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0: Les médiateurs indiquent que l'Iran et les États-Unis se sont mis d'accord sur une feuille de route visant à parvenir à un accord de paix définitif dans un délai de 60 jours. Les discussions techniques entre les deux parties devraient se poursuivre cette semaine en Suisse après le premier cycle de négociations visant à mettre fin à la guerre. Un communiqué conjoint publié par les médiateurs, le Qatar et le Pakistan indique que les parties ont convenu de mettre en place un comité de supervision politique de haut niveau chargée de quitter le processus. Le communiqué annonce également la création d'un canal de communication direct afin de garantir la sécurité de navigation commerciale dans le détroit d'Ormuz. Un mécanisme a été mis en place pour contribuer au maintien du cessez-le-feu au Liban et le ministre iranien des Affaires étrangères Saïd Abbas Araghchi a déclaré que les sanctions sur les exportations de pétrole et de produits pétrochimique avait été levé et que le blocus avait pris fin et que les avoirs gelés avaient été partiellement débloqués et qu'un vaste programme de reconstruction avait été lancé. Les ministres des Affaires étrangères de l'Égypte, de l'Arabie saoudite, de la Turquie et du Pakistan se sont réunis à Au Caire pour discuter de l'accord entre les États-Unis et l'Iran. Les quatre dirigeants ont examiné les moyens de faciliter la conclusion d'un cessez-le-feu permanent entre les États-Unis, Israël et l'Iran.
1: La réunion des quatre dirigeants a été largement consacrée au conflit entre les États-Unis et l'Iran, ainsi qu'aux pourparlers de paix directe qui se tiennent ce dimanche en Suisse entre les principales parties concernées. Dans un communiqué publié au Caire, les quatre membres ont déclaré avoir discuté des moyens de surmonter les divergences entre les parties belligérantes, notamment sur des questions telles que le programme nucléaire iranien et le maintien de l'ouverture du détroit d'Ormuz au commerce international.
2: Il s'agit d'une réunion importante compte tenu du moment choisi et de la présence de délégations de haut niveau en Égypte. Les participants ont défini une vision de la médiation en tenant compte de la sécurité régionale. Ils assurent également une coordination avec les responsables en Suisse afin de garantir que les intérêts de tous les pays de la région soient pris en compte dans tout accord final.
1: Surnommé Régional Four, les ministres des Affaires étrangères de l'Égypte, de l'Arabie saoudite, du Pakistan et de la Turquie ont également rencontré l'envoyé américain Massad Boulos et le président égyptien Abdel Fattah al-Sissi, qui a souligné que tout accord devrait garantir la sûreté et la sécurité des États arabes du Golfe. Mais l'une des questions les plus épineuses, qui menace de compromettre le fragile cessez-le-feu, concerne deux acteurs absents des négociations, le Liban et Israël. L'Iran a accusé Israël d'avoir violé son accord de cessez-le-feu avec le Hezbollah après avoir lancé ce week-end des attaques contre ce qu'il a qualifié de cible militante au Liban. Téhéran a déclaré avoir fermé le détroit d'Ormuz en représailles. Cela intervient alors que des responsables américains avaient également reproché à Israël, ces derniers jours, de saper les efforts de paix.
2: Le protocole d'accord stipulait très clairement qu'aucune attaque ne devait être menée contre le Liban. Ce point a été mentionné à trois reprises. En réponse, Israël a intensifié ses actions car il n'est pas satisfait du cessez-le-feu et souhaite conserver le contrôle de zones stratégiques au sud du Liban. Le problème est qu'Israël ne respectera pas le cessez-le-feu car cela pourrait signifier la fin du mandat de Netanyahou.
1: Malgré la complexité des négociations de paix et la méfiance qui règne entre les différents acteurs, certains experts présents restent optimistes quant à la possibilité de parvenir à une percée avant l'expiration du délai de 60 jours.
2: Je pense que les deux parties souhaitent mettre un terme à cette crise. Les États-Unis n'ont d'autre solution que de surmonter tous les obstacles pour parvenir à signer un accord. Cela ressort clairement des déclarations et des actions récentes de Trump et de J.D. Vance, en particulier à l'approche des élections locales qui pourraient être affectées par la guerre. L'Iran a également montré sa ferme intention de ne pas reprendre une guerre qui a causé des dégâts.
1: Avec de multiples efforts de médiation qui battent leur plein, les quatre dirigeants, en Égypte, ont annoncé qu'ils tiendraient des réunions régulières avec toutes les parties afin de contribuer à mettre définitivement fin à cette guerre qui a déstabilisé les affaires régionales et internationales.
0: Le premier ministre israélien Benjamin Netanyahou a déclaré que l'armée israélienne resterait dans le sud du Liban aussi longtemps que nécessaire. Le ministre israélien de la Défense, Israël Katz, a ajouté que les soldats israéliens étaient libres d'agir sans restriction pour éliminer les menaces au Liban. Reportage depuis Tel Aviv.
3: L'Iran met toute la pression possible pour que les forces israéliennes se retirent éventuellement du Liban, ou du moins cessent leurs opérations. Dans ce contexte, deux déclarations ont été faites aujourd'hui. La première, celle du ministre de la Défense, Israël Katz, qui a affirmé haut et fort que les forces israéliennes resteraient au Liban et qu'il n'était pas question qu'elles se retirent. Il est vrai qu'Israël n'intervient plus à Beyrouth, par exemple, depuis un certain temps déjà, et qu'il affirme qu'il n'interviendra pas au Liban et ne frappera pas les positions du Hezbollah si celui-ci reste calme de son côté. Mais le point essentiel soulevé par Israël Katz est que les forces israéliennes resteront au Liban. Peu après, le chef d'état-major de l'armée israélienne, Eyal Zamir, s'est rendu dans le sud du Liban, en territoire libanais, pour réitérer ce même message. L'armée israélienne est là pour garantir que les communautés du Nord, les communautés frontalières, soient bien défendues. Selon lui, la leçon tirée de l'attaque du 7 octobre sur la frontière de Gaza est que l'absence des forces israéliennes du territoire ennemi, à savoir le territoire de Gaza, a rendu possible l'attaque contre les communautés frontalières. Cette fois-ci, le ministre de la Défense et le chef d'état-major ont clairement indiqué que les forces israéliennes n'avaient aucunement l'intention de se retirer. Il faut dire qu'Israël s'attend à une pression bien plus forte de la part des États-Unis sur cette question. Les récentes déclarations de Donald Trump demandant à l'Iran de freiner le Hezbollah constituent peut-être un encouragement pour Israël, mais il est clair qu'Israël peut et doit probablement s'attendre à une forte pression de la part des États-Unis, au moins pour qu'il suspende ses tirs, voire se retire de certaines de ses positions. Or, le chef d'état-major de la Défense, ces derniers jours, et même le Premier ministre Netanyahou, ont tous les deux affirmé qu'Israël n'avait absolument pas l'intention de le faire.
0: Le chef du Hezbollah, Naïm Qassem, a déclaré que le groupe restait attaché au cessez-le-feu, mais a prévenu qu'il riposterait à toute violation commise par Israël.
3: Israël ne restera pas au Liban, quelle que soit l'intensité de son agression. Nous sommes attachés à tout cessez-le-feu qui mettra définitivement fin aux attaques, mais nous n'accepterons aucune violation. Toute violation sera contrée et nous réagirons comme bon nous semble.
0: Au Yémen, les installations solaires sur les toits et les batteries au lithium aident les foyers, les entreprises et les cliniques à continuer de fonctionner malgré les coupures de courant prolongées et la chaleur estivale extrême. Une grande partie de cette technologie est importée de Chine.
2: À Aden, où la chaleur est torride, les pannes chroniques du réseau électrique ont poussé de nombreuses personnes à rechercher des sources d'énergie alternatives, transformant ainsi les toits en centres solaires décentralisés. Un élément clé de cette transition réside dans le recours croissant à la technologie des batteries au lithium pour assurer l'approvisionnement quotidien en électricité.
1: La Chine a trouvé au Yémen un marché viable et stratégique pour ses entreprises et ses exportations d'énergie propre. Au sein du gouvernement yéménite, nous considérons cela comme une orientation globale visant à soutenir les énergies renouvelables. Les avancées technologiques de la Chine ont donné d'excellents résultats, dont nous sommes aujourd'hui les témoins actifs sur le terrain, tant dans le secteur de l'énergie solaire que dans celui des batteries au lithium.
2: Cette transition est visible dans tous les quartiers commerciaux d'Aden, où elle permet aux marchés, aux ateliers et aux cliniques médicales de poursuivre leurs activités malgré les perturbations du réseau électrique national. Selon les ingénieurs, les systèmes de batteries au lithium offrent de meilleures performances que les anciennes technologies dans les conditions locales et permettent de réduire les coûts d'exploitation à long terme. La demande croissante a également créé des emplois pour les techniciens locaux spécialisés dans l'installation et la maintenance des systèmes solaires.
1: La Chine est mondialement reconnue comme le premier fournisseur de batteries au lithium et ses systèmes sont d'une qualité exceptionnelle. Cette technologie est devenue la norme moderne ici. Nous constatons une demande massive de la part des habitants pour l'achat de ces systèmes qui permettent enfin aux gens de faire fonctionner efficacement des appareils électroménagers lourds comme la climatisation.
2: Ce qui n'était au départ qu'une solution de secours temporaire est de plus en plus considéré comme une solution à long terme. La disponibilité généralisée de ces composants importés a rendu l'énergie solaire accessible à davantage de quartiers d'Aden, aidant ainsi les familles à maintenir une certaine stabilité au quotidien. À la tombée de la nuit, les lumières des marchés d'Aden témoignent de la façon dont les communautés locales s'adaptent. Dans une région confrontée à des défis permanents, cette transition vers des systèmes d'alimentation autonomes met en évidence la façon dont une technologie pratique peut aider les gens à poursuivre leur vie quotidienne.
0: De nombreux stades de la Coupe du Monde ont dû installer des surfaces en gazon spéciales pour le tournoi, comme l'explique Marc New de CGTN. Certains ont réalisé d'importants investissements pour garantir la meilleure qualité possible.
2: Certains stades de la Coupe du Monde 2026, comme celui de Los Angeles, sont surtout connus pour accueillir des matchs de football américain et utiliser du gazon artificiel. Afin de s'assurer que les terrains répondent aux normes les plus élevées, la FIFA a fait appel à l'expertise de John Sorochan de l'Université du Tennessee et de Trey Rogers de l'Université d'État du Michigan. Ces professeurs ont mené plus de 170 projets de recherche afin de mettre au point un mélange précis de pâturins du Kentucky et de raies grasses vivaces, garantissant une jouabilité optimale.
1: Si l'on pense au football américain, dès que le ballon touche le sol, le coup de sifflet est imminent. Donc, le roulement du ballon n'a aucune importance au football américain. Mais c'est uniquement sur un terrain de football que le roulement du ballon a une signification.
2: Trey Rogers explique que ce qu'ils font est unique au monde. Ils utilisent du gazon en rouleau posé sur du plastique pour aménager les terrains de 16 stades, plus de 80 sites d'entraînement et près de 180 terrains d'entraînement à travers l'Amérique du Nord. D'après l'interview, les terrains d'entraînement sont également inclus.
1: Si un joueur court et joue sur une surface lisse où le ballon roule bien, il n'a pas à s'inquiéter de son appui au sol. Il n'y aura pas de crevaison. Il n'y aura pas de grosses mottes de gazon où il pourrait se tordre la cheville. Donc oui, c'est ça, vous savez, pour conserver cette uniformité et cette régularité.
4: C'était génial. Je veux dire, ce n'était pas glissant. Et le ballon roulait bien. C'était un très bon terrain.
2: Les chercheurs ont mis au point la recette et 9 exploitations de gazon en plaques à travers l'Amérique du Nord la suivent, approvisionnant les stades et s'adaptant aux climats régionaux. Selon eux, le modèle gazon sur plastique trouve son origine dans la Ligue nationale de football américain, la NFL, car ces stades sont souvent utilisés de manière polyvalente et rapide. On peut y organiser un concert un week-end, retirer le gazon, puis préparer le terrain pour un match en quelques jours seulement.
1: Cela permet tout simplement d'accueillir beaucoup plus d'événements. Le terrain est immédiatement praticable. On peut le poser un jeudi et y disputer un match le samedi ou le dimanche.
4: Nous cultivons désormais du gazon sur film plastique au Mexique. Nous en cultivons également au Canada. On en cultive également en Espagne, où l'on commence déjà à envisager son utilisation pour la Coupe du Monde de 2030.
2: John Sorochan estime que l'investissement de la FIFA pourrait avoir un impact encore plus important, avec la possibilité d'être appliqué à tous les niveaux du football, que ce soit sur un terrain de lycée ou dans un parc municipal.
0: La 4e édition de l'exposition internationale des chaînes d'approvisionnement de Chine s'est officiellement ouverte à Beijing, réunissant des responsables gouvernementaux, des chefs d'entreprise et des représentants du secteur venus du monde entier. Dans un contexte marqué par une incertitude géopolitique croissante et des ajustements au sein des chaînes d'approvisionnement, les participants soulignent l'importance de la collaboration et de l'inclusion.

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2: Bonjour à toutes et à tous, vous êtes sur Radio Chine Internationale. C'est l'heure de votre émission « On connaît la chanson ». Aujourd'hui, je vous propose d'écouter des chansons folkloriques chinoises qui portent spécialement sur des personnages historiques de la Chine ou des adaptations d'anciens poèmes chinois. On commence tout de suite par « Hua Mulan », chanson signée Li Yugang. Hua Mulan est l'héroïne d'une légende chinoise. Elle se déguisa en homme pour aller au fond à la place de son vieux père pour combattre les envahisseurs et elle réalisa de grands exploits dans les batailles.

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2: Vous écoutez Vous connaissez la chanson sur RCI. 郑成功 est un héros national dans l'histoire chinoise. En tant que général, il a repris l'île de Taïwan aux Hollandais en 1662. Le prochain titre s'intitule justement 郑成功 interprété par Hou Xian.

C'était la chanson « Jung Chung-gong » interprétée par Hou Xian. Vous suivez votre émission musicale « Vous connaissez la chanson » sur Radio Chine International. Aujourd'hui, je vous propose d'écouter des chansons folkloriques chinoises. D'après vous, est-ce difficile d'avoir un vrai ami dans la vie? La prochaine chanson de Wang Lihong, « Bo Ya Jue Xian » va nous raconter une histoire. Boya Juexian qui veut dire Boya ne joue plus de guqin, une sorte de sitar à sept cordes. Yu Boya est un musicien célèbre à l'époque du printemps et de l'automne. Il a un grand ami du nom de Zhong Ziqi. Après la mort de Zhong, Boya a cassé sa sitar et ne joue plus. Car pour lui, Zhong Ziqi est la seule personne qui peut comprendre sa musique.

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1: Cao Cao fut un personnage légendaire, à la fois grandeur politique, général guerrier, écrivain et poète de l'époque des trois royaumes dans la Chine antique. Tout de suite, Cao Cao, chanson signée Lin Junjie.

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2: Vous êtes sur RCI et vous écoutez Vous connaissez la chanson. Les deux prochains titres sont l'adaptation de deux poèmes antiques chinois de Bai Juyi, un des trois grands poètes de la dynastie des Tang. Le premier s'intitule Pipa Xing. Pipa est un instrument musical chinois. Dans ce poème, il décrit le destin cruel d'une joueuse de pipa afin de révéler les perturbations sociales de l'époque.
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Le chant des éternels rejets raconta une histoire d'amour entre l'empereur Xuanzong de la dynastie des Tang et sa favorite Yang Yuhuan.

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3: Vous êtes sur RCI et vous écoutez Vous connaissez la chanson. Su Shi fut écrivain, peintre et calligraphe de la dynastie des Song du Nord. La prochaine chanson est l'adaptation de son poème Depuis quand existe la lune argentée sur l'art Shui Diao Ge Tong.

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2: Vous écoutez Wenkun à la chanson sur Radio Chine Internationale. Les deux prochains titres sont liés à Xiang Yu, un personnage important dans l'histoire de la Chine antique. Il fut un héros inimitable et invincible. Il a renversé la gouvernance de la dynastie des Qin et fondé le régime des Chu. Pourtant, elle tombe dans une embuscade tendue par Han Xin, commandant de l'armée du roi des Han. Les soldats des Han entendent alors des chants et laissent le peuple croire que les troupes des Han occupent le pays entier, entraînant la débandade. Sa bien-aimée Yu Ji refuse de partir et reste à ses côtés. Elle prend l'épée du roi, danse pour lui la dernière fois et puis se tranche la gorge. Les deux prochains titres s'intitulent « L'hégémon des Chu » et « Xiang Yu et Yu Ji ».

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2: Vous êtes sur RCI et vous suivez l'émission Bon Connaît la Chanson. Aujourd'hui, je vous propose des chansons folkloriques chinoises. Et en même temps, nous découvrons la culture chinoise et quelques personnages historiques du pays. Nous allons écouter la dernière chanson, Han Xin. Han Xin, on l'a mentionné tout à l'heure, sous sa conduite, l'armée du roi des Han a gagné la bataille contre Xiang Yu, le roi des Chu. Mais après la fondation de la dynastie des Han, elle s'est d'abord rendue à Xiongnu, puis a commandé des troupes pour attaquer les Han. Et finalement, elle a été tuée.

C'est la fin de l'émission. Bon, qu'on a la chanson. Si vous désirez réécouter cette édition, retrouvez-nous sur le site french.cri.cn. Merci de suivre Radio Chine Internationale. À très bientôt.

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0: Les médiateurs indiquent que l'Iran et les États-Unis se sont mis d'accord sur une feuille de route visant à parvenir à un accord de paix définitif dans un délai de 60 jours. Les discussions techniques entre les deux parties devraient se poursuivre cette semaine en Suisse après le premier cycle de négociations visant à mettre fin à la guerre. Un communiqué conjoint publié par les médiateurs, le Qatar et le Pakistan indique que les parties ont convenu de mettre en place un comité de supervision politique de haut niveau chargée de quitter le processus. Le communiqué annonce également la création d'un canal de communication directe afin de garantir la sécurité de navigation commerciale dans le détroit d'Ormuz. Un mécanisme a été mis en place pour contribuer au maintien du cessez-le-feu au Liban et le ministre iranien des Affaires étrangères Saïd Abbas Araghchi a déclaré que les sanctions sur les exportations de pétrole et de produits pétrochimique avait été levée et que le blocus avait pris fin et que les avoirs gelés avaient été partiellement débloqués et qu'un vaste programme de reconstruction avait été lancé. Les ministres des Affaires étrangères de l'Égypte, de l'Arabie saoudite, de la Turquie et du Pakistan se sont réunis à Au Caire pour discuter de l'accord entre les États-Unis et l'Iran. Les quatre dirigeants ont examiné les moyens de faciliter la conclusion d'un cessez-le-feu permanent entre les États-Unis, Israël et l'Iran.
1: La réunion des quatre dirigeants a été largement consacrée au conflit entre les États-Unis et l'Iran, ainsi qu'aux pourparlers de paix directe qui se tiennent ce dimanche en Suisse entre les principales parties concernées. Dans un communiqué publié au Caire, les quatre membres ont déclaré avoir discuté des moyens de surmonter les divergences entre les parties belligérantes, notamment sur des questions telles que le programme nucléaire iranien et le maintien de l'ouverture du détroit d'Ormuz au commerce international.
2: Il s'agit d'une réunion importante compte tenu du moment choisi et de la présence de délégations de haut niveau en Égypte. Les participants ont défini une vision de la médiation en tenant compte de la sécurité régionale. Ils assurent également une coordination avec les responsables en Suisse afin de garantir que les intérêts de tous les pays de la région soient pris en compte dans toute

0: D'accord final.
1: Surnommés Régional Four, les ministres des Affaires étrangères de l'Égypte, de l'Arabie saoudite, du Pakistan et de la Turquie ont également rencontré l'envoyé américain Massad Boulos et le président égyptien Abdel Fattah al-Sissi, qui a souligné que tout accord devrait garantir la sûreté et la sécurité des États arabes du Golfe. Mais l'une des questions les plus épineuses, qui menace de compromettre le fragile cessez-le-feu, concerne deux acteurs absents des négociations, le Liban et Israël. L'Iran a accusé Israël d'avoir violé son accord de cessez-le-feu avec le Hezbollah après avoir lancé ce week-end des attaques contre ce qu'il a qualifié de cible militante au Liban. Téhéran a déclaré avoir fermé le détroit d'Ormuz en représailles. Cela intervient alors que des responsables américains avaient également reproché à Israël, ces derniers jours, de saper les efforts de paix.
0: Le protocole d'accord stipulait très clairement qu'aucune attaque ne devait être menée contre le Liban. Ce point a été mentionné à trois reprises. En réponse, Israël a intensifié ses actions car il n'est pas satisfait du cessez-le-feu et souhaite conserver le contrôle de zones stratégiques au sud du Liban. Le problème est qu'Israël ne respectera pas le cessez-le-feu car cela pourrait signifier la fin du mandat de Netanyahou.
1: Malgré la complexité des négociations de paix et la méfiance qui règne entre les différents acteurs, certains experts présents restent optimistes quant à la possibilité de parvenir à une percée avant l'expiration du délai de 60 jours.
0: Je pense que les deux parties souhaitent mettre un terme à cette crise. Les États-Unis n'ont d'autre solution que de surmonter tous les obstacles pour parvenir à signer un accord. Cela ressort clairement des déclarations et des actions récentes de Trump et de J.D. Vance, en particulier à l'approche des élections locales qui pourraient être affectées par la guerre. L'Iran a également montré sa ferme intention de ne pas reprendre une guerre qui a causé des dégâts.
1: Avec de multiples efforts de médiation qui battent leur plein, les quatre dirigeants, en Égypte, ont annoncé qu'ils tiendraient des réunions régulières avec toutes les parties afin de contribuer à mettre définitivement fin à cette guerre qui a déstabilisé les affaires régionales et internationales.
2: Le Premier ministre israélien Benjamin Netanyahou a déclaré que l'armée israélienne resterait dans le sud du Liban aussi longtemps que nécessaire. Le ministre israélien de la Défense, Israël Katz, a ajouté que les soldats israéliens étaient libres d'agir sans restriction pour éliminer les menaces au Liban. Reportage depuis Tel Aviv.
3: L'Iran met toute la pression possible pour que les forces israéliennes se retirent éventuellement du Liban, ou du moins cessent leurs opérations. Dans ce contexte, deux déclarations ont été faites aujourd'hui. La première, celle du ministre de la Défense, Israël Katz, qui a affirmé haut et fort que les forces israéliennes resteraient au Liban et qu'il n'était pas question qu'elles se retirent. Il est vrai qu'Israël n'intervient plus à Beyrouth, par exemple, depuis un certain temps déjà, et qu'il affirme qu'il n'interviendra pas au Liban et ne frappera pas les positions du Hezbollah si celui-ci reste calme de son côté. Mais le point essentiel soulevé par Israël Katz est que les forces israéliennes resteront au Liban. Peu après, le chef d'état-major de l'armée israélienne, Eyal Zamir, s'est rendu dans le sud du Liban, en territoire libanais, pour réitérer ce même message. L'armée israélienne est là pour garantir que les communautés du Nord, les communautés frontalières, soient bien défendues. Selon lui, la leçon tirée de l'attaque du 7 octobre sur la frontière de Gaza est que l'absence des forces israéliennes du territoire ennemi, à savoir le territoire de Gaza, a rendu possible l'attaque contre les communautés frontalières. Cette fois-ci, le ministre de la Défense et le chef d'état-major ont clairement indiqué que les forces israéliennes n'avaient aucunement l'intention de se retirer. Il faut dire qu'Israël s'attend à une pression bien plus forte de la part des États-Unis sur cette question. Les récentes déclarations de Donald Trump demandant à l'Iran de freiner le Hezbollah constituent peut-être un encouragement pour Israël, mais il est clair qu'Israël peut et doit probablement s'attendre à une forte pression de la part des États-Unis, au moins pour qu'il suspende ses tirs, voire se retire de certaines de ses positions. Or, le chef d'état-major de la Défense, ces derniers jours, et même le Premier ministre Netanyahou, ont tous les deux affirmé qu'Israël n'avait absolument pas l'intention de le faire.
2: Le chef du Hezbollah, Naim Qassem, a déclaré que le groupe restait attaché au cessez-le-feu, mais a prévenu qu'il riposterait à toute violation commise par Israël.
3: Israël ne restera pas au Liban, quelle que soit l'intensité de son agression. Nous sommes attachés à tout cessez-le-feu qui mettra définitivement fin aux attaques, mais nous n'accepterons aucune violation. Toute violation sera contrée et nous réagirons comme bon nous semble.
2: Au Yémen, les installations solaires sur les toits et les batteries au lithium aident les foyers, les entreprises et les cliniques à continuer de fonctionner malgré les coupures de courant prolongées et la chaleur.

0: estivale extrême. Une grande partie de cette technologie est importée de Chine.
1: À Aden, où la chaleur est torride, les pannes chroniques du réseau électrique ont poussé de nombreuses personnes à rechercher des sources d'énergie alternatives, transformant ainsi les toits en centres solaires décentralisés. Un élément clé de cette transition réside dans le recours croissant à la technologie des batteries au lithium pour assurer l'approvisionnement quotidien en électricité.
2: La Chine a trouvé au Yémen un marché viable et stratégique pour ses entreprises et ses exportations d'énergie propre. Au sein du gouvernement yéménite, nous considérons cela comme une orientation globale visant à soutenir les énergies renouvelables. Les avancées technologiques de la Chine ont donné d'excellents résultats, dont nous sommes aujourd'hui les témoins actifs sur le terrain, tant dans le secteur de l'énergie solaire que dans celui des batteries au lithium.
1: Cette transition est visible dans tous les quartiers commerciaux d'Aden, où elle permet aux marchés, aux ateliers et aux cliniques médicales de poursuivre leurs activités malgré les perturbations du réseau électrique national. Selon les ingénieurs, les systèmes de batteries au lithium offrent de meilleures performances que les anciennes technologies dans les conditions locales et permettent de réduire les coûts d'exploitation à long terme. La demande croissante a également créé des emplois pour les techniciens locaux spécialisés dans l'installation et la maintenance des systèmes solaires.
2: La Chine est mondialement reconnue comme le premier fournisseur de batteries au lithium et ses systèmes sont d'une qualité exceptionnelle. Cette technologie est devenue la norme moderne ici. Nous constatons une demande massive de la part des habitants pour l'achat de ces systèmes qui permettent enfin aux gens de faire fonctionner efficacement des appareils électroménagers lourds comme la climatisation.
1: Ce qui n'était au départ qu'une solution de secours temporaire est de plus en plus considéré comme une solution à long terme. La disponibilité généralisée de ces composants importés a rendu l'énergie solaire accessible à davantage de quartiers d'Aden, aidant ainsi les familles à maintenir une certaine stabilité au quotidien. À la tombée de la nuit, les lumières des marchés d'Aden témoignent de la façon dont les communautés locales s'adaptent. Dans une région confrontée à des défis permanents, cette transition vers des systèmes d'alimentation autonomes met en évidence la façon dont une technologie pratique peut aider les gens à poursuivre leur vie quotidienne.
0: De nombreux stades de la Coupe du Monde ont dû installer des surfaces en gazon spéciales pour le tournoi, comme l'explique Marc New de CGTN. Certains ont réalisé d'importants investissements pour garantir la meilleure qualité possible.
1: Certains stades de la Coupe du Monde 2026, comme celui de Los Angeles, sont surtout connus pour accueillir des matchs de football américain et utiliser du gazon artificiel. Afin de s'assurer que les terrains répondent aux normes les plus élevées, la FIFA a fait appel à l'expertise de John Sorochan de l'Université du Tennessee et de Trey Rogers de l'Université d'État du Michigan. Ces professeurs ont mené plus de 170 projets de recherche afin de mettre au point un mélange précis de pâturins du Kentucky et de raies grasses vivaces garantissant une jouabilité optimale.
2: Si l'on pense au football américain, dès que le ballon touche le sol, le coup de sifflet est imminent. Donc, le roulement du ballon n'a aucune importance au football américain. Mais c'est uniquement sur un terrain de football que le roulement du ballon a une signification.
1: Trey Rogers explique que ce qu'ils font est unique au monde. Ils utilisent du gazon en rouleau posé sur du plastique pour aménager les terrains de 16 stades, plus de 80 sites d'entraînement et près de 180 terrains d'entraînement à travers l'Amérique du Nord. D'après l'interview, les terrains d'entraînement sont également inclus.
2: Si un joueur court et joue sur une surface lisse où le ballon roule bien, il n'a pas à s'inquiéter de son appui au sol. Il n'y aura pas de crevaison. Il n'y aura pas de grosses mottes de gazon où il pourrait se tordre la cheville. Donc oui, c'est ça, vous savez, pour conserver cette uniformité et cette régularité.
3: C'était génial. Je veux dire, ce n'était pas glissant. Et le ballon roulait bien. C'était un très bon terrain.
1: Les chercheurs ont mis au point la recette et 9 exploitations de gazon en plaques à travers l'Amérique du Nord la suivent, approvisionnant les stades et s'adaptant aux climats régionaux. Selon eux, le modèle gazon sur plastique trouve son origine dans la Ligue nationale de football américain, la NFL, car ces stades sont souvent utilisés de manière polyvalente et rapide. On peut y organiser un concert un week-end, retirer le gazon, puis préparer le terrain pour un match en quelques jours seulement.
2: Cela permet tout simplement d'accueillir beaucoup plus d'événements. Le terrain est immédiatement praticable. On peut le poser un jeudi et y disputer un match le samedi ou le dimanche.

0: Nous cultivons désormais du gazon sur film plastique au Mexique. Nous en cultivons également au Canada. On en cultive également en Espagne, où l'on commence déjà à envisager son utilisation pour la Coupe du Monde de 2030.
1: John Sorochan estime que l'investissement de la FIFA pourrait avoir un impact encore plus important, avec la possibilité d'être appliqué à tous les niveaux du football, que ce soit sur un terrain de lycée ou dans un parc municipal.
2: La 4e édition de l'exposition internationale des chaînes d'approvisionnement de Chine s'est officiellement ouverte à Beijing, réunissant des responsables gouvernementaux, des chefs d'entreprise et des représentants du secteur venus du monde entier. Dans un contexte marqué par une incertitude géopolitique croissante et des ajustements au sein des chaînes d'approvisionnement, les participants soulignent l'importance de la collaboration et de l'inclusion.

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0: Bonjour à tous et bienvenue dans Classico. Cette édition de Classico se focalise sur Quanzhou, une ville chinoise parmi celles dont le PIB annuel dépasse à 1000 milliards de yuan, soit 144 milliards de dollars. À la fin de 2021, on comptait 24 villes chinoises dans ce rang. Et dans cette émission, à travers des reportages, nous tenterons de nous faire une idée des secrets de l'essor socio-économique de cette ville historique, souvent connue pour sa diversité culturelle.
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0: Direction tout d'abord à Anxi, district affilié à la ville de Quanzhou. Cet endroit est connu depuis longtemps pour sa plantation et production d'une sorte de thé oolong.
2: Quand les visiteurs arrivent, il faut absolument faire infuser du thé. C'est une politesse pour les gens d'Anxi. On dit souvent que les gens d'Anxi sont très gentils et accueillants, c'est parce que la civilisation du thé s'est transmise de génération en génération, jusqu'à ce jour.
0: Vous venez d'entendre Wei Yue-de, cultivateur du thé Tie Guanyin du district d'Anxi. Le Tie Guanyin est une variété du thé Oolong. La plantation et la production de ce thé remontent à la fin de la dynastie des Tang, entre 618 et 907, datant de plus de 1000 ans. Avec les conditions géographiques et climatiques propices à la plantation des déiers, Anxi est l'un des principaux lieux de production du thé Tie Guanyin en Chine. Né en 1964, Wei Yue-de, paysan local, est surtout connu pour la fabrication du Tie Guanyin, dont les savoir-faire ont été inventés par son ancêtre et il est donc héritier de la 9e génération. Le ciel, la terre et l'homme, les influences de ces trois éléments sont très importantes pour la plantation et la fabrication du Tie Guanyin. Selon Wei Yue-de, la variété du théier est majeure, le climat, l'eau et le sol sont aussi indispensables pour produire un bon thé.

0: 安溪铁观音最讲究的是品种，还有一个是种植。
1: L'orientation du théier, l'altitude et la longitude, les différences de ces facteurs exigent diverses méthodes de plantation et les goûts du thé sont ainsi très variés. Les conditions naturelles font naître la saveur du thé tiégagne.
2: Selon Wei Yuede, pour fabriquer un bon thé tiégagne, il faut 18 procédés. Dans son studio, le maître de fabrication du thé montre comment faire yaoqing, soit secouer le verre, qui est un procédé primordial pour faire sortir le parfum du tiégagne.
0: Il n'y a que l'énergie, l'utilisation de la terre, et de
1: Le rôle de l'homme est de mettre en lumière les atouts naturels du ciel et de la terre qui se réunissent dans le thé.
2: Le thé tiégagne a également fait avancer l'évolution du village. Écoutons Wei Yuede.
1: Le thé pour moi est très important, même plus important que ma vie. On vivait une vie pauvre, on ne mangeait même pas à sa faim. Depuis 40 ans où la Chine a lancé la réforme et l'ouverture, le secteur du thé a connu un énorme développement à Anxi. Le thé a favorisé la croissance économique locale. L'agriculture et l'industrie d'Anxi ont pu se développer grâce au thé.
2: La hausse des profits en provenance des industries liées au thé a permis à Anxi de se débarrasser de la pauvreté. Anxi se classe aujourd'hui parmi les 100 districts chinois dont le volume du PIB et la compétitivité sont les plus élevés. À Anxi, 80% de la population locale travaille dans les secteurs liés au thé et 56% des recettes des paysans proviennent de cette industrie. Le tourisme du thé est actuellement aussi en plein boom à Anxi. On compte 22 jardins de thé dans le district qui accueillent les amateurs de thé et les invite à apprendre à fabriquer le thé et à le déguster. Ces tendances augmentent la valeur ajoutée du thé et favorisent le développement local. Actuellement, la Chine est en train de revitaliser ses régions rurales. Pour mettre en œuvre ce projet, Wei Yuede met de l'espoir dans la jeune génération.
1: Mieux vaut faire venir les jeunes dans les régions rurales et leur faire connaître et appréhender la vie rurale, ce qui met un point de départ pour concrétiser la stratégie de la renaissance des villages chinois.
2: En mai 2022, la zone de production du thé d'Anxi a été formellement désignée par l'Organisation des Nations Unies pour l'alimentation et l'agriculture comme système ingénieux du patrimoine agricole mondial. Un honneur que les cultivateurs du thé d'Anxi estiment beaucoup. Pour Wei Yuede, cette nomination aide à faire rayonner le thé tiégagne et ses savoir-faire de production, et aussi à faire venir les amateurs du monde entier à Anxi. La fabrication du thé tiégagne a été reconnue en 2008 comme faisant partie du patrimoine immatériel au niveau national. En tant qu'héritier de ce savoir-faire, Wei Yuede est bien conscient des responsabilités qui pèsent sur ses épaules.
1: J'ai formé des centaines d'élèves et je donne souvent des conférences sur la culture du thé à l'école. À mon avis, non seulement il faut transmettre et préserver les savoir-faire de fabrication du thé ghanéen, mais il faut également les partager, ce qui constitue aussi ma responsabilité.
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2: On se dirige maintenant un peu vers le nord pour aller au Dehua, toujours un district affilié à la ville de Quanzhou et qui s'efforce de développer la vente de ses porcelaines à l'étranger. La porcelaine de Dehua est depuis longtemps un produit chinois d'exportation. Sous les dynasties des Song et Yuan, entre 11e et 14e siècle, les porcelaines de Dehua ont été vendues à l'étranger via l'ancienne route maritime de la soie. Avec le thé et la soie, ce produit d'origine chinoise a énormément contribué à la popularisation des techniques liées à la fabrication de la porcelaine et les échanges culturels avec l'étranger. De nos jours, la porcelaine est la première industrie du district de Dehua. En 2021, l'industrie de la porcelaine de Dehua a réalisé une valeur de production de 45,9 milliards de yuan, soit une croissance de 14% en glissement annuel. En tant que l'un des plus grands pôles de production et d'exportation de la porcelaine artisanale de Chine, Dehua devrait voir ce chiffre dépasser la barre des 100 milliards de yuan en 2027, selon les prévisions. Quelques 3 600 entreprises fabriquent de la porcelaine dans le district de Dehua et plus de 100 000 personnes travaillent dans ce secteur. Fondé en 1986, le groupe Shunmei SMG est une entreprise représentative dans ce secteur. 80% des produits en porcelaine de SMG sont vendus à l'étranger. La société fait du commerce avec une centaine de pays et régions. Et l'Europe est notamment l'une des principales destinations des porcelaines fabriquées par SMG. Zheng Pengfei, directeur général du groupe, explique l'exploitation du marché européen.
4: Les commerçants des pays européens achètent chez nous les produits de porcelaine conçus spécialement pour la Saint-Valentin, Pâques et Noël, où certains nous font des commandes sur mesure.
2: Cet entrepreneur originaire de Dehua est porteur d'une vision ouverte à l'égard de l'exploitation du marché international. Après avoir fait la connaissance d'un homme d'affaires allemand, Zheng Pengfei a décidé de sortir de la Chine et a installé une branche à Francfort vers la fin des années 90.
4: À cette époque-là, de nombreuses entreprises chinoises réfléchissaient sur les façons d'élargir le marché et la solution était de se connecter avec le monde. C'est aussi ce que le gouvernement encourage à faire. Sortir à l'étranger nous permet d'avoir plus d'espace pour le développement, tout en partageant les opportunités de coopération avec les partenaires étrangers.
2: SMG a réussi à nouer des partenariats avec beaucoup d'entreprises étrangères grâce aux expositions et foires chinoises et internationales. Mais la propagation de la pandémie de COVID-19 a perturbé les déplacements internationaux et les échanges personnels. Le groupe SMG s'est donc tourné vers Internet pour présenter ses produits, discuter d'affaires ou vérifier les articles.
4: L'important consiste à modifier les modes de pensée. La pandémie n'empêche pas nos contacts et coopérations avec les pays du monde.
2: Lors des Jeux olympiques d'hiver de Beijing 2022, SMG a été autorisé officiellement à fabriquer une version en porcelaine de Bing Duntun et de Xue Rongrong, les mascottes des Jeux olympiques et paralympiques d'hiver de Beijing. Peu après l'ouverture des Jeux, les produits représentant ces deux aimables mascottes étaient en rupture de stock.
4: Synonyme de la Chine, la porcelaine de Dehua a été autrefois un produit de luxe à l'Occident. Alors quand on combine la porcelaine et les géos divers, cela rend la culture chinoise plus accessible pour les pays du monde.
2: Voyage d'études, instruments en porcelaine ou pièces aéronautiques, Zheng Pengfei réfléchit à de nouveaux usages de la porcelaine. Avec l'approfondissement de l'initiative La Ceinture et la Route, de plus en plus d'entreprises comme le groupe SMG font leur apparition sur la scène mondiale. En accélérant la transformation du mode commercial et la montée en gamme des produits, ces entreprises sont de plus en plus habiles dans leur exploitation internationale. Voilà, on prend une pause musicale. Et de retour dans Classico, on va continuer le périple à Quanzhou pour y découvrir les secrets de l'essor socio-économique.

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1: Quanzhou est aujourd'hui souvent considéré comme une destination de choix pour les entreprises de technologies de pointe, telles que les fabricants de bus, en raison de sa chaîne de valeur complète en matière de semi-conducteurs. Nie Yongzhong, fondateur et président de la société de semi-conducteurs,

0: Les plagiaires n'auront pas accès au succès. Quand il est facile à gagner de l'argent, personne ne veut s'essouffler à faire des recherches, mais lorsque les circonstances économiques sont mornes, le rôle des entrepreneurs, qui sont souvent motivés par leurs rêves, est ainsi mis en relief et s'avère plus important.
1: Vous venez d'entendre Nie Yongzhong, fondateur et président de la société Fatry. En 2015, Nie Yongzhong a créé à Quanzhou une entreprise spécialisée dans le design et la fabrication de puces destinées à l'aviation civile, l'énergie, le traitement médical, les transports et l'industrie. Une jeune entreprise dans un domaine dont la concurrence est très dynamique, Fatry a réussi en peu de temps à développer des technologies de pointe en puces, capteurs et calculs d'intelligence artificielle pour devenir un fleuron du secteur en Chine. Dans le secteur de la fabrication de puces, il existe trois modèles de développement. Le modèle faiblesse évoque les entreprises qui se spécialisent uniquement dans la conception et ne fabriquent aucun produit. Le modèle foundry pour celles qui ne fabriquent que des produits liés aux puces et n'ont pas de dispositif dans le design. Tandis que l'ITM pour Integrated Device Manufacturer, rassemble toutes les étapes de l'industrie, dont la conception, la fabrication et l'assemblage. À l'échelle mondiale, très peu d'entreprises choisissent ce dernier modèle pour se développer, et Fatry est une d'entre elles. Pour Nie Yongzhong, le modèle ITM est une voie indispensable pour que la Chine puisse atteindre l'autonomie technologique dans l'industrie des puces.
0: On peut voir que les géants de la fabrication de puces, tels que Texas Instruments et Intel aux États-Unis et STMicroelectronics en Europe, ont tous adopté ce modèle IDM. Pour la Chine, face à la période difficile de la mondialisation, si l'on n'insiste pas sur ce modèle, je pense que ce sera très dangereux. Le modèle IDM a du mal à être reconnu par le marché des capitaux, parce qu'avec un tel modèle, on gagne lentement de l'argent. Mais à mon avis, pour que la Chine et Fatry disposent d'autonomie de propriétés intellectuelles, c'est la seule voie possible pour pallier le blocus technologique mis en place par les États-Unis dans le but d'imposer un embargo envers la Chine dans le secteur des puces. C'est aussi la seule voie qui nous permet de faire quelque chose de créatif, voire subversif.
1: La détermination à innover permet à Fatry de développer son équipe de techniciens et d'accumuler des données sans dépendre de bases de données tierces. Grâce à des dépenses continuelles en recherche et développement, Fatry se réjouit aujourd'hui de détenir quelques 500 brevets.
0: On ne doit pas avoir peur de l'innovation. Il n'existe pas de raccourci. Au cours de ce processus, on rencontrerait des difficultés en mathématiques, en physique ou dans les procédés. Je pense qu'on devait décomposer les solutions, sans espérer copier les technologies des autres. Voilà ma vision, il faut toujours oser essayer, afin d'aider les clients à résoudre leurs points douloureux.
1: La propagation perpétuelle de la COVID-19 a impacté négativement l'économie mondiale. Le monde de la haute technologie n'est pas non plus épargné. Nie Yongzhong reconnaît la stagnation des affaires internationales de Fatry pour le moment, mais il reste confiant face à l'avenir.
0: Lors de ce moment difficile, nous ne changeons pas notre stratégie internationale, parce que nos exploitations à l'étranger ne sont pas à court terme, elles sont claires et constantes. C'est pour cela que Fatry va maintenir l'envergure et ses équipes à l'étranger et continuer à soutenir le développement à l'international. Je suis un ferme défenseur de la mondialisation et je suis convaincu qu'une fois que la vague pandémique aura régressé, nos produits auront plus d'opportunités pour entrer sur le marché mondial. Pour le moment, nos produits sont déjà présents au Royaume-Uni et en France.
1: La vague numérique déferle aujourd'hui à l'échelle mondiale. La 5G est donc un facteur essentiel dans cette nouvelle révolution industrielle. Nie Yongzhong ne craint pas que la technologie de la 5G modifie le monde et que l'Internet des objets et l'informatique en nuage s'avèrent de plus en plus importants à

0: notre époque, parce que selon lui, les besoins en communication deviennent indispensables en ce temps de COVID-19. Preuve en est qu'on fait davantage appel à la téléconférence pour travailler et suivre des cours.
1: L'isolement des gens n'est que temporaire, c'est un prélude à la fusion à une plus grande dimension. La technologie 5G va transformer le monde, les gens se rapprocheront les uns des autres. Beaucoup estiment qu'on se trouve à une époque qui va à l'encontre de la mondialisation, alors que je crois qu'on est dans l'obscurité avant l'aube, la planète ne se divisera pas et accueillera la mondialisation dans une plus grande dimension. Les gens comprendront finalement qu'une plus grande mondialisation est le plus grand diviseur commun pour les pays du monde.
0: Ayant toujours milité pour la mondialisation, Nie Yongzhong attend une plus grande avancée de son entreprise à l'avenir.
1: Texas Instruments et Intel ont aidé l'homme à entrer dans l'ère de l'ordinateur et celle d'Internet. J'espère que Fatri sera capable d'accompagner l'humanité dans le temps de l'intelligence. Nous sommes une entreprise chinoise, mais nous avons une vision ouverte sur le monde. Nous souhaitons apporter nos contributions à toute l'humanité.
0: Voilà, on se quitte un instant avec une balade en chanson. Et de retour dans Classico, vous allez suivre le cours de chinois.

0: Merci de nous rejoindre dans Classico. C'est le moment de suivre notre rubrique Le chinois au quotidien. C'est parti!
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3: Salut à tous, bienvenue dans un nouveau cours de chinois, c'est Xiaotai.
1: Eh ben, moi c'est Thomas, c'est toujours votre apprentis étudiant en chinois qui avance pas à pas avec vous. Alors, lors de la leçon précédente, nous avons appris les expressions pour retrouver son chemin et c'est plutôt pratique. Je suis enfin arrivé à rentrer chez moi pour la petite anecdote. Et malgré tout, une petite révision s'impose. Donc, Tai, comment tu dis, indiquez-moi s'il vous plaît où se trouve la station de métro ?
3: Bon, on va décomposer la phrase. 请问, s'il vous plaît.
1: 请问.
3: 地铁站, station de métro.
1: 地铁站.
3: 在哪里, où se trouve.
1: 在哪里.
3: 请问, 地铁站, 在哪里.
1: Ce qui veut dire, s'il vous plaît, où se trouve la station de métro. Allez, une autre phrase. Est-elle loin d'ici? Comment on dit ça en chinois?
3: 离这儿多远呢? 多远 veut dire quelle est la distance entre point A et point B. Donc la phrase au complet pour demander la distance, on dit en chinois 离这儿多远呢?
1: Ce qui veut dire est-elle loin d'ici? Allez, taille une autre phrase. Quel bus dois-je prendre pour y aller?
3: 我应该坐什么车去?
1: Ok, on va décomposer la phrase.
3: 我je 应该 devoir
1: 应该
3: 坐qui veut dire littéralement s'asseoir, mais en l'occurrence, c'est-à-dire prendre un bus, prendre un autobus. 坐.
1: Ok, 坐.
3: 什么, quel.
1: 什么, 车.
3: 车 veut dire une voiture, un bus, et sous-entendu ici, dans la phrase, un autobus.
1: Ok, la phrase en complet.
3: 我应该坐什么车去.
1: Qui veut dire, quel bus dois-je prendre pour y aller. Et la dernière phrase, vous devez aller de l'autre côté de l'avenue pour prendre le bus.
3: 您得去马路对面坐车。
1: Ok, on va décomposer un tout petit peu.
3: 您,
1: 您
3: 得,
1: 得
3: devoir, 去, aller,
1: 去
3: 马路, avenue,
1: 马路
3: 对面 signifie l'autre côté, en face,
1: 对面
3: 坐车, prendre l'autobus,
1: 坐车
3: 您得去马路对面坐车
1: qui veut dire, vous devez aller de l'autre côté de l'avenue pour prendre le bus. Allez, on se réécoute les dialogues pour bien les mémoriser avant de passer au nouveau dialogue d'aujourd'hui.
4: 请问地铁站在哪里？
5: 离这里远吗？
4: 我应该坐什么车去？您得去马路对面坐车。
6: 请问地铁站在哪里？离这里远吗？我应该坐什么车去？您得去马路对面坐车。
1: Ouais, voilà, c'était la révision de la leçon précédente. Maintenant, on va aborder les principaux points du cours d'aujourd'hui. Tai va nous lire les phrases en chinois. Je vais les lire en français.
3: 这车到东方小区吗？
1: Ce bus ira-t-il au quartier Dongfang?
3: 买一张票。
1: Qui veut dire un ticket, s'il vous plaît.
3: 到了，请你告诉我。
1: S'il vous plaît, prévenez-moi lorsqu'on sera arrivé.
3: 在哪儿换车？
1: Est-ce qu'on pourra changer de bus? L'un de mes amis habite dans le quartier d'Hongfang et il m'a invité à aller chez lui samedi. Alors comment dire en chinois, ce bus dessert-il le quartier d'Hongfang?
3: 这车到东方小区吗？
1: Ok, on va décomposer la phrase.
3: 这 veut dire ce, celui.
1: 这
3: 车 bus.
1: 车
3: 到
1: 到qui veut dire aller à, aller vers.
3: Dongfang veut dire littéralement est. Ici, c'est le nom d'un quartier d'habitation qui s'appelle le quartier Dongfang.
1: Ok, Dongfang.
3: Xiaotu, un quartier d'habitation.
1: Xiaotu. Donc tu vas nous répéter la phrase en entier.
3: 这车到东方小区吗?
1: Qui veut dire, est-ce que le bus dessert le quartier de Dongfang?
3: Très bien, on va écouter le premier dialogue.
6: 这车到东方小区吗？
7: 到，您上车吧。
3: Voilà, c'était le premier dialogue. Et qu'est-ce qu'on a entendu ?
1: Eh bien, on a entendu la première phrase, donc est-ce que le bus dessert le quartier de Dongfang ? Et la réponse était « Oui, allez-y, me semble-t-il ». Alors, quelle est cette phrase en chinois, Tai ?
3: Dao, nin shangche ba.
1: Ok, très bien. Comment dire ça en chinois ? Un ticket de bus ou de métro, peu importe, s'il vous plaît.
3: C'est très simple, tu peux dire « ma yi zhang piao ».
1: Voilà, « mai » qui veut dire « acheter ».
3: Yi, yi zhang, c'est le spécificatif pour le ticket.
1: Voilà, et le ticket en lui-même, ça se dit
3: « piao ».
1: Piao. Ok, donc un ticket s'il vous plaît, Tai.
3: Mai zhang piao.
1: Très bien, on s'écoute un dialogue.
6: Mai zhang piao.
5: Liang kuai qian.
1: Voilà, on s'est écouté un dialogue. La première question, c'était la phrase que nous venons de voir. Un ticket s'il vous plaît.
3: Mai zhang piao.
1: Voilà, et la réponse, c'était il me semble qu'un ticket ça coûte 2 yuan.
3: Oui, liang kuai qian. Bon allez, on va réécouter encore une fois le deuxième dialogue.
6: 买一张票，两块钱。
1: Et je veux qu'on me prévienne, parce que je n'ai pas encore les caractères chinois, lorsque je suis arrivé à bon port. Alors comment dit-on la phrase ? S'il vous plaît, dites-moi lorsqu'on sera arrivé.
3: 到了，请你告诉我。 On va décomposer la phrase. 到了，arrivé.
1: 到了。
3: Bien sûr, ce qui signifie quand on sera arrivé. 请, s'il vous plaît.
1: 请.
3: Ni, tu, gaosu, dire.
1: Gaosu.
3: Wo, moi.
1: Et la phrase complète, Tai.
3: Dao le, qing ni, gaosu wo.
1: S'il vous plaît, prévenez-moi lorsqu'on sera arrivé. Allez, on s'écoute le dialogue.
6: Dao le, qing ni, gaosu wo.
5: Hao de.
3: Voilà, c'était le dialogue 3.
1: La première phrase, c'était « On l'a vu, s'il vous plaît, dites-moi lorsqu'on sera arrivé. » Et la réponse, c'était
3: « 好的 ».«
1: 好的 », qui veut dire « D'accord, c'est d'accord, tout simplement. »
3: Oui.
1: Voilà, si le bus que je prends ne se rend pas directement dans le quartier d'Hongfang où je veux aller, il me faut changer de véhicule. Dans ce cas, comment dire en chinois « Où est-ce que je peux changer de bus ?»«
3: 在哪儿换车 ?»
1: Voilà, on va décomposer.
3: « 在 » veut dire « À,
1: Zai,
3: nar, où,
1: nar,
3: huan, changer,
1: huan,
3: che, bus.
1: Ok, la phrase en entier.
3: Zai nar, huan, che.
1: Est-ce que je peux changer de bus ? Donc, tout de suite, un nouveau dialogue.
3: Dialogue 4.
5: 这车不到动物园，您得换车.
6: Zai nar, huan, che.
5: 下一站，换101路.
1: Ok, voilà, donc, vous avez entendu ce dialogue. La première phrase.
3: 这车不到东方小区，您得换车.
1: Qui veut dire ce bus ne dessert pas directement le quartier de Dongfang, vous devez changer de bus.
3: 在哪儿换车?
1: Et où pourrais-je trouver un nouveau bus qui dessert ce quartier donc?
3: 下一站换101路.
1: Au prochain arrêt, vous devez changer de bus et prendre le bus 101. Bon, ce que je te propose, Tai, maintenant, c'est de répéter toutes les phrases que l'on a vues aujourd'hui. Toi en chinois, moi en français, comme ça, on pourra travailler et avancer.
3: 这车到东方小区吗?
1: Est-ce que le bus dessert le quartier de Dongfang?
3: 买一张票.
1: Un ticket, s'il vous plaît.
3: 到了，请你告诉我.
1: S'il vous plaît, prévenez-moi lorsqu'on sera arrivé.
3: 在哪儿换车?

0: Où est-ce que je pourrais changer de bus? Allez, on s'écoute maintenant les dialogues d'aujourd'hui en entier encore une fois.
1: 这车到东方小区吗？买一张票。到了，请你告诉我在哪儿换车。这车到东方小区吗？买一张票。到了，请你告诉我在哪儿换车。
0: Bon, assez de cours pour aujourd'hui, en se détend un peu, en découvrant une nouvelle facette de la culture chinoise.
2: Les Chinois, d'ailleurs comme tous les autres peuples du monde, se font un plaisir de s'aider les uns les autres. Ce fait est considéré comme une vertu. Lorsqu'un collègue de bureau a un problème, tout le monde l'aide. Et après l'école, un enfant peut aller faire ses devoirs, voire manger chez un voisin si ses parents ne sont pas encore à la maison, etc.
0: Voilà, comme d'habitude, on se quitte avec une dernière petite question et un dernier petit test. Comment dit-on en chinois ? Un ticket, s'il vous plaît.
2: Si vous avez la réponse, envoyez-nous par email sur notre boîte en ligne crifr@cri.com.cn. Si vous voulez savoir plus, veuillez consulter notre site internet french.cri.cn. Au revoir, à la prochaine fois.
0: À la prochaine, au revoir.
3: Voilà, ainsi s'achève cette émission de Classe Echo. Merci de l'avoir suivi. On se retrouve dans une nouvelle émission de Classe Echo. Et au revoir. Salut.

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0: Les médiateurs indiquent que l'Iran et les États-Unis se sont mis d'accord sur une feuille de route visant à parvenir à un accord de paix définitif dans un délai de 60 jours. Les discussions techniques entre les deux parties devraient se poursuivre cette semaine en Suisse après le premier cycle de négociations visant à mettre fin à la guerre. Un communiqué conjoint publié par les médiateurs, le Qatar et le Pakistan indique que les parties ont convenu de mettre en place un comité de supervision politique de haut niveau chargée de quitter le processus. Le communiqué annonce également la création d'un canal de communication direct afin de garantir la sécurité de navigation commerciale dans le détroit d'Ormuz. Un mécanisme a été mis en place pour contribuer au maintien du cessez-le-feu au Liban et le ministre iranien des Affaires étrangères Saïd Abbas Araghchi a déclaré que les sanctions sur les exportations de pétrole et de produits pétrochimique avait été levé et que le blocus avait pris fin et que les avoirs gelés avaient été partiellement débloqués et qu'un vaste programme de reconstruction avait été lancé. Les ministres des Affaires étrangères de l'Égypte, de l'Arabie saoudite, de la Turquie et du Pakistan se sont réunis à Au Caire pour discuter de l'accord entre les États-Unis et l'Iran. Les quatre dirigeants ont examiné les moyens de faciliter la conclusion d'un cessez-le-feu permanent entre les États-Unis, Israël et l'Iran.
1: La réunion des quatre dirigeants a été largement consacrée au conflit entre les États-Unis et l'Iran, ainsi qu'aux pourparlers de paix directe qui se tiennent ce dimanche en Suisse entre les principales parties concernées. Dans un communiqué publié au Caire, les quatre membres ont déclaré avoir discuté des moyens de surmonter les divergences entre les parties belligérantes, notamment sur des questions telles que le programme nucléaire iranien et le maintien de l'ouverture du détroit d'Ormuz au commerce international.
2: Il s'agit d'une réunion importante compte tenu du moment choisi et de la présence de délégations de haut niveau en Égypte. Les participants ont défini une vision de la médiation en tenant compte de la sécurité régionale. Ils assurent également une coordination avec les responsables en Suisse afin de garantir que les intérêts de tous les pays de la région soient pris en compte dans tout accord final.
1: Surnommé Régional Four, les ministres des Affaires étrangères de l'Égypte, de l'Arabie saoudite, du Pakistan et de la Turquie ont également rencontré l'envoyé américain Massad Boulos et le président égyptien Abdel Fattah al-Sissi, qui a souligné que tout accord devrait garantir la sûreté et la sécurité des États arabes du Golfe. Mais l'une des questions les plus épineuses, qui menace de compromettre le fragile cessez-le-feu, concerne deux acteurs absents des négociations, le Liban et Israël. L'Iran a accusé Israël d'avoir violé son accord de cessez-le-feu avec le Hezbollah après avoir lancé ce week-end des attaques contre ce qu'il a qualifié de cible militante au Liban. Téhéran a déclaré avoir fermé le détroit d'Ormuz en représailles. Cela intervient alors que des responsables américains avaient également reproché à Israël, ces derniers jours, de saper les efforts de paix.
2: Le protocole d'accord stipulait très clairement qu'aucune attaque ne devait être menée contre le Liban. Ce point a été mentionné à trois reprises. En réponse, Israël a intensifié ses actions car il n'est pas satisfait du cessez-le-feu et souhaite conserver le contrôle de zones stratégiques au sud du Liban. Le problème est qu'Israël ne respectera pas le cessez-le-feu car cela pourrait signifier la fin du mandat de Netanyahou.
1: Malgré la complexité des négociations de paix et la méfiance qui règne entre les différents acteurs, certains experts présents restent optimistes quant à la possibilité de parvenir à une percée avant l'expiration du délai de 60 jours.
2: Je pense que les deux parties souhaitent mettre un terme à cette crise. Les États-Unis n'ont d'autre solution que de surmonter tous les obstacles pour parvenir à signer un accord. Cela ressort clairement des déclarations et des actions récentes de Trump et de J.D. Vance, en particulier à l'approche des élections locales qui pourraient être affectées par la guerre. L'Iran a également montré sa ferme intention de ne pas reprendre une guerre qui a causé des dégâts.
1: Avec de multiples efforts de médiation qui battent leur plein, les quatre dirigeants, en Égypte, ont annoncé qu'ils tiendraient des réunions régulières avec toutes les parties afin de contribuer à mettre définitivement fin à cette guerre qui a déstabilisé les affaires régionales et internationales.
0: Le premier ministre israélien Benjamin Netanyahou a déclaré que l'armée israélienne resterait dans le sud du Liban aussi longtemps que nécessaire. Le ministre israélien de la Défense, Israël Katz, a ajouté que les soldats israéliens étaient libres d'agir sans restriction pour éliminer les menaces au Liban. Reportage depuis Tel Aviv.
3: L'Iran met toute la pression possible pour que les forces israéliennes se retirent éventuellement du Liban, ou du moins cessent leurs opérations. Dans ce contexte, deux déclarations ont été faites aujourd'hui. La première, celle du ministre de la Défense, Israël Katz, qui a affirmé haut et fort que les forces israéliennes resteraient au Liban et qu'il n'était pas question qu'elles se retirent. Il est vrai qu'Israël n'intervient plus à Beyrouth, par exemple, depuis un certain temps déjà, et qu'il affirme qu'il n'interviendra pas au Liban et ne frappera pas les positions du Hezbollah si celui-ci reste calme de son côté. Mais le point essentiel soulevé par Israël Katz est que les forces israéliennes resteront au Liban. Peu après, le chef d'état-major de l'armée israélienne, Eyal Zamir, s'est rendu dans le sud du Liban, en territoire libanais, pour réitérer ce même message. L'armée israélienne est là pour garantir que les communautés du Nord, les communautés frontalières, soient bien défendues. Selon lui, la leçon tirée de l'attaque du 7 octobre sur la frontière de Gaza est que l'absence des forces israéliennes du territoire ennemi, à savoir le territoire de Gaza, a rendu possible l'attaque contre les communautés frontalières. Cette fois-ci, le ministre de la Défense et le chef d'état-major ont clairement indiqué que les forces israéliennes n'avaient aucunement l'intention de se retirer. Il faut dire qu'Israël s'attend à une pression bien plus forte de la part des États-Unis sur cette question. Les récentes déclarations de Donald Trump demandant à l'Iran de freiner le Hezbollah constituent peut-être un encouragement pour Israël, mais il est clair qu'Israël peut et doit probablement s'attendre à une forte pression de la part des États-Unis, au moins pour qu'il suspende ses tirs, voire se retire de certaines de ses positions. Or, le chef d'état-major de la Défense, ces derniers jours, et même le Premier ministre Netanyahou, ont tous les deux affirmé qu'Israël n'avait absolument pas l'intention de le faire.
0: Le chef du Hezbollah, Naim Qassem, a déclaré que le groupe restait attaché au cessez-le-feu, mais a prévenu qu'il riposterait à toute violation commise par Israël.
3: Israël ne restera pas au Liban, quelle que soit l'intensité de son agression. Nous sommes attachés à tout cessez-le-feu qui mettra définitivement fin aux attaques, mais nous n'accepterons aucune violation. Toute violation sera contrée et nous réagirons comme bon nous semble.
0: Au Yémen, les installations solaires sur les toits et les batteries au lithium aident les foyers, les entreprises et les cliniques à continuer de fonctionner malgré les coupures de courant prolongées et la chaleur estivale extrême. Une grande partie de cette technologie est importée de Chine.
2: À Aden, où la chaleur est torride, les pannes chroniques du réseau électrique ont poussé de nombreuses personnes à rechercher des sources d'énergie alternatives, transformant ainsi les toits en centres solaires décentralisés. Un élément clé de cette transition réside dans le recours croissant à la technologie des batteries au lithium pour assurer l'approvisionnement quotidien en électricité.
1: La Chine a trouvé au Yémen un marché viable et stratégique pour ses entreprises et ses exportations d'énergie propre. Au sein du gouvernement yéménite, nous considérons cela comme une orientation globale visant à soutenir les énergies renouvelables. Les avancées technologiques de la Chine ont donné d'excellents résultats, dont nous sommes aujourd'hui les témoins actifs sur le terrain, tant dans le secteur de l'énergie solaire que dans celui des batteries au lithium.
2: Cette transition est visible dans tous les quartiers commerciaux d'Aden, où elle permet aux marchés, aux ateliers et aux cliniques médicales de poursuivre leurs activités malgré les perturbations du réseau électrique national. Selon les ingénieurs, les systèmes de batteries au lithium offrent de meilleures performances que les anciennes technologies dans les conditions locales et permettent de réduire les coûts d'exploitation à long terme. La demande croissante a également créé des emplois pour les techniciens locaux spécialisés dans l'installation et la maintenance des systèmes solaires.
1: La Chine est mondialement reconnue comme le premier fournisseur de batteries au lithium et ses systèmes sont d'une qualité exceptionnelle. Cette technologie est devenue la norme moderne ici. Nous constatons une demande massive de la part des habitants pour l'achat de ces systèmes qui permettent enfin aux gens de faire fonctionner efficacement des appareils électroménagers lourds comme la climatisation.
2: Ce qui n'était au départ qu'une solution de secours temporaire est de plus en plus considéré comme une solution à long terme. La disponibilité généralisée de ces composants importés a rendu l'énergie solaire accessible à davantage de quartiers d'Aden, aidant ainsi les familles à maintenir une certaine stabilité au quotidien. À la tombée de la nuit, les lumières des marchés d'Aden témoignent de la façon dont les communautés locales s'adaptent. Dans une région confrontée à des défis permanents, cette transition vers des systèmes d'alimentation autonomes met en évidence la façon dont une technologie pratique peut aider les gens à poursuivre leur vie quotidienne.
0: De nombreux stades de la Coupe du Monde ont dû installer des surfaces en gazon spéciales pour le tournoi, comme l'explique Marc New de CGTN. Certains ont réalisé d'importants investissements pour garantir la meilleure qualité possible.
2: Certains stades de la Coupe du Monde 2026, comme celui de Los Angeles, sont surtout connus pour accueillir des matchs de football américain et utiliser du gazon artificiel. Afin de s'assurer que les terrains répondent aux normes les plus élevées, la FIFA a fait appel à l'expertise de John Sorochan de l'Université du Tennessee et de Trey Rogers de l'Université d'État du Michigan. Ces professeurs ont mené plus de 170 projets de recherche afin de mettre au point un mélange précis de pâturins du Kentucky et de raies grasses vivaces garantissant une jouabilité optimale.
1: Si l'on pense au football américain, dès que le ballon touche le sol, le coup de sifflet est imminent. Donc, le roulement du ballon n'a aucune importance au football américain. Mais c'est uniquement sur un terrain de football que le roulement du ballon a une signification.
2: Trey Rogers explique que ce qu'ils font est unique au monde. Ils utilisent du gazon en rouleau posé sur du plastique pour aménager les terrains de 16 stades, plus de 80 sites d'entraînement et près de 180 terrains d'entraînement à travers l'Amérique du Nord. D'après l'interview, les terrains d'entraînement sont également inclus.
1: Si un joueur court et joue sur une surface lisse où le ballon roule bien, il n'a pas à s'inquiéter de son appui au sol. Il n'y aura pas de crevaison. Il n'y aura pas de grosses mottes de gazon où il pourrait se tordre la cheville. Donc oui, c'est ça, vous savez, pour conserver cette uniformité et cette régularité.
4: C'était génial. Je veux dire, ce n'était pas glissant. Et le ballon roulait bien. C'était un très bon terrain.
2: Les chercheurs ont mis au point la recette et 9 exploitations de gazon en plaques à travers l'Amérique du Nord la suivent, approvisionnant les stades et s'adaptant aux climats régionaux. Selon eux, le modèle gazon sur plastique trouve son origine dans la Ligue nationale de football américain, la NFL, car ces stades sont souvent utilisés de manière polyvalente et rapide. On peut y organiser un concert un week-end, retirer le gazon, puis préparer le terrain pour un match en quelques jours seulement.
1: Cela permet tout simplement d'accueillir beaucoup plus d'événements. Le terrain est immédiatement praticable. On peut le poser un jeudi et y disputer un match le samedi ou le dimanche.
4: Nous cultivons désormais du gazon sur film plastique au Mexique. Nous en cultivons également au Canada. On en cultive également en Espagne, où l'on commence déjà à envisager son utilisation pour la Coupe du Monde de 2030.
2: John Sorochan estime que l'investissement de la FIFA pourrait avoir un impact encore plus important, avec la possibilité d'être appliqué à tous les niveaux du football, que ce soit sur un terrain de lycée ou dans un parc municipal.
0: La 4e édition de l'exposition internationale des chaînes d'approvisionnement de Chine s'est officiellement ouverte à Beijing, réunissant des responsables gouvernementaux, des chefs d'entreprise et des représentants du secteur venus du monde entier. Dans un contexte marqué par une incertitude géopolitique croissante et des ajustements

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8: Bonjour à toutes et à tous, bienvenue dans l'émission Adaoview Plus. Fanfan vous souhaite une très bonne journée depuis le studio de Beijing. Un périple à vélo de plus de 200 jours, depuis Casablanca jusqu'à Beijing, plus de 15 000 km parcourus sur 15 pays, voici un exploit exceptionnel réalisé par un septuagénaire, le cycliste marocain Garim Mousta, afin de suivre les traces d'Ibn Battuta, célèbre explorateur et voyageur marocain du XIVe siècle, le long de la route de la soie. Le président chinois Xi Jinping a évoqué à plusieurs reprises la relation entre Ibn Battuta et l'ancienne route de la soie dans ses discours et loué son rôle qui a permis d'établir un lien de coopération et un pont de paix entre la Chine et l'Afrique. Cette fois, l'occasion s'est offerte à Garim Mousta pour découvrir la Chine, y compris l'axe central de Beijing qui traverse la vieille ville de Beijing du nord au sud. Initialement établi au XIIIe siècle et formé au XVIe siècle, ce plus long axe urbain au monde a été inscrit en juillet 2024 sur la liste du patrimoine mondial de l'UNESCO. C'est justement à Beijing que notre consoeur Ma Jiaying l'a interviewé récemment. Qu'est-ce qui s'est passé durant cette aventure de Garim Mousta ? Ayant de riches expériences de visite dans beaucoup de pays, quelles histoires ce sportif veut-il partager avec nous ? Je vous invite à écouter l'interview.
9: Monsieur Garim Mousta, bienvenue dans notre émission. Et je vous laisse présenter un peu ce que vous avez réalisé tout dernièrement.
10: Merci pour votre invitation. Je m'appelle Garim Mousta, je suis né au Maroc et je suis parti le 7 février de Casablanca. Et j'ai traversé 15 pays, 15 370 km. Et sur la route de la soie, sur les traces d'Ibn Battuta. Et je suis arrivé le 28 août 2024 à Beijing, à Pékin. J'ai réalisé mes rêves.
9: Quelles sont les motivations qui vous a motivé à faire ce voyage ? D'où vient l'idée ?
10: D'abord, parce que je suis un rêveur, j'ai toujours rêvé. Donc, j'ai rêvé de faire le tour du monde. J'ai fait le tour du monde en courant. Et je faisais la course à pied. Là, c'était mon rêve d'aller sur les traces de Ibn Battuta, qu'il a fait ça 9 siècles avant moi. Et donc, lui, il l'a fait différemment. Et moi, je l'ai fait en vélo. Voilà, tout simplement. J'ai réalisé mes rêves.
9: Et pendant ce voyage, est-ce que vous avez rencontré des difficultés ? Quelles sont les choses qui vous ont marqué le plus ?
10: Oui, j'ai rencontré beaucoup de difficultés. D'abord, la difficulté dû à la longueur, 7 mois, c'est très long, la difficulté des montagnes, la difficulté de la pluie, la difficulté de froid, de la neige, de tempêtes de sable, en traversant le désert. Et donc, il y a beaucoup de difficultés, mais j'arrivais à passer. Voilà.
9: Et comment on peut avoir une telle résilience comme ça ?
10: D'abord parce que j'avais la foi en moi-même, parce que je veux réaliser quelque chose d'extraordinaire. Et c'est un pari que j'ai fait pour moi-même. Et en fait, la plupart des gens, ils parlent, mais ils ne font pas les choses. Moi, j'ai dit que je dois faire quelque chose. J'ai toujours fait ce que j'ai dit. Et donc, ce voyage, je le travaillais dans ma tête, et il y a longtemps.

0: Et une fois que j'étais sur le parcours, il fallait le réussir, parce que sinon c'est trahir mes paroles, trahir ma pensée. Et malgré les difficultés, je réussis grâce au mental, à la patience, à la résistance, et à l'encouragement des autres. Parce que ce voyage, je l'ai fait tout seul, mais il y avait toute une communauté qui était autour de moi. Les gens qui m'ont aidé, la famille, les gens sur les réseaux sociaux, tout un peuple, 44 millions de Marocains qui me suivaient, et des Africains. Parce que j'ai des amis qui ont toute l'Afrique que je connais, en Sénégal, Burkina Faso, tout ça, qui lui suivaient qui m'envoyaient les messages. Et grâce à tous ces gens-là, j'ai terminé.
1: Et je pense votre voyage en Chine les intéresse beaucoup aussi. Et
0: Oui.
1: c'est un très long voyage. Si vous devez choisir un mot ou une expression pour qualifier le voyage, la partie voyage en Chine.
0: Ah oui, la partie de la Chine, c'est la plus longue. Parce que quand même, 5 000 km, 5 000 km, c'est presque autant que je traverse toute l'Europe. Donc la partie de la Chine, c'est que je me rappelle le plus. Parce que j'ai traversé le désert de Gobi, le désert de la Mongolie, la montagne. C'était très, très, très, très long. Donc, dit que c'est très long, ça veut dire que c'est plus difficile. Et moi, je me rappelle maintenant, là, tout de suite, là, je me rappelle que la dernière partie de la Chine. Parce que ça durait longtemps. Donc, qu'est-ce que je pouvais dire? Ben, j'en ai souffert parce qu'il y a de la montagne, il y a deux déserts à traverser. Heureusement qu'il y a les Chinois qui m'ont aidé. Heureusement. Franchement, il n'y aurait pas les Chinois qui m'ont aidé du début jusqu'à la fin, je n'aurais pas traversé. Parce que j'ai quand même traversé les déserts, il y a quand même 200 km, il n'y a rien. Heureusement, des fois, j'avais plus d'eau. Les camions qui me donnaient l'eau, les voitures qui arrêtaient pour me donner de l'eau. Et les gens, ils ont toujours eu tout petit soin pour que je puisse traverser la Chine. Les autorités, les voitures, les camions. Et chaque fois que j'arrive dans une ville, il y a toujours quelqu'un qui m'aide. Et je garde très, très, très grand souvenir parce que la Chine, c'est un gros. C'est différent. D'un endroit à un autre, c'est différent. Donc, les gens, juste allez voir sur ma page, vous verrez, il y a des milliers d'images, milliers de vidéos que j'ai fait sur la Chine. Et l'apothéose, c'est quand j'arrive à Pékin. Là, c'était la délivrance. Je suis heureux d'être ici. Je réalise moi, parce que Ben Battuta, il est venu jusqu'à Pékin. Donc, le 8, il est arrivé à Pékin. Voilà.
1: Et en fait, vous avez fait à Pékin un périple assez particulier, c'est le long de l'axe central de Pékin. Et
0: Oui.
1: quel était votre sentiment en traversant?
0: J'ai traversé l'axe de Pékin à plusieurs portes. D'ailleurs, voilà une porte qu'on voit juste en face. Moi, je l'ai fait en une journée. Il y a 3 millions d'histoires. D'abord, la mer Indochine, le temple de soleil, la place Tiananmen, la cité interdite. Et j'ai vu tout ça en très peu de temps. Toutes des dynasties qui sont passées, tout ça. Et bien là, quand tu passes comme ça, tu es quand même. Toi, Karine, tu deviens de laisser une partie de toi dans l'histoire de la Chine, parce que j'ai venu quand même de Maroc jusqu'ici. Alors que j'étais content. Et en même temps, ça me fait un peu bizarre. Je suis dans l'histoire, mais il y a 3 000 ans d'histoire. Ça fait un peu bizarre, par exemple.
1: Vous avez
0: Mais je suis
1: senti
0: content.
1: le
0: Oui.
1: la magie de l'histoire.
0: Oui, je sentais la magie de l'histoire. Et là, moi, je suis là, je suis venu à vélo de Casablanca jusqu'ici. Eh ben, je ne peux pas expliquer. Il n'y a que moi que je peux sentir ça. Personne qui pourra savoir. Parce qu'en fait, c'est quand même venir en vélo jusqu'ici, c'est autre chose.
1: Est-ce que ça vous aide à comprendre un peu la culture chinoise? Parce que avant, vous n'avez jamais fait un voyage aussi profond en Chine,
0: Oui.
1: surtout à Pékin, cette ville, cet axe, c'est quand même quelque chose de très important.
0: Très important, j'ai vu la vieille ville aussi, la vieille ville où il y avait les petites maisons, tout ça. C'est magnifique. Après, il y a aussi la Chine, il y a l'histoire, il y a la culture, il y a plusieurs dynasties, il y a aussi la nourriture qui est différente. Il y a tout. En fait, je ne connaîtrai jamais la Chine. Je peux te dire, je ne connaîtrai jamais. Je connaissais un peu, mais j'ai de la chance par rapport aux autres que moi, j'ai traversé en vélo. La plupart des gens, ils ne font pas ça. Moi, j'ai de la chance de traverser à vélo pendant presque plus d'un mois et demi, en traversant 5 000 km. Donc, j'ai mangé plusieurs nourritures de des régions différentes. J'ai vu des gens des régions différentes. Et là, j'arrive à Pékin, c'est encore autre chose.

0: autre chose. C'est quand même 21 millions d'habitants. C'est une des plus grandes villes. Et là, on sent la magie de la Chine, on sent la puissance, parce que tu es là à Beijing. D'abord, l'industrie, la culture, les monuments les plus gros sont là. C'est la puissance de la Chine, on le voit une fois qu'on est ici. Et on voit aussi quand même, tu es en Normandie, tout se passe bien, il y a beaucoup de voitures, beaucoup de vélos, beaucoup de motos, et tout ça se passe bien, chacun a sa place. Il n'y a pas de. Il y a des respects, malgré qu'il y a beaucoup de monde, tout des respects, tout le monde respecte les feux rouges, tout le monde, ça se passe bien, il n'y a pas d'engueulade, il n'y a pas d'accident, il n'y a rien. Et je vois, franchement, c'est là quand on voit la puissance, le respect et la culture chinoise. C'est, tout est dans l'ordre et ça se passe très bien.
1: En fait,
0: Et j'aime bien, et j'aime bien. Franchement, j'aime bien.
1: oui, j'ai entendu parler que quand vous roulez sur cet axe, vous avez arrêté plusieurs fois pour goûter les nourritures
0: Oui.
1: locales et rencontrer des
0: Ah,
1: gens.
0: moi, je...
1: Pouvez-vous nous raconter
0: ah oui,
1: un
0: moi,
1: peu?
0: écoutez, parce qu'il y a tellement de choses à manger, tellement de choses différentes. J'ai mangé des glaces qui fait avec des thés différents, c'est magnifique. On le trouve qu'ici, il n'y en a pas ici.
1: C'est bon?
0: Ah oui, c'est magnifique. J'ai mangé une espèce de des gâteaux confits, plusieurs gâteaux, les cerises confits, les fraises confits, tout ça, mais j'ai jamais mangé ça, c'est ici. Et donc. Il y a plein de choses à manger, donc je ne peux pas tout manger, mais vraiment, j'ai. Et puisque si, il y a les. Et après, j'ai vu les filles qui étaient habillées, que j'ai fait des photos avec les filles qui étaient habillées, qui font des photos dans les monuments historiques. Il y a des gens, il y a de la danse différente. En fait, je veux tout voir, c'est pour ça que je vais aller voir les musées, pour regarder tout ça, en fait,
1: En
0: parce que je
1: fait,
0: suis soif de la culture.
1: ouais, mais qu'est-ce que ça vous fait quand vous regardez par exemple, les gens qui sont habillés dans le vêtement traditionnel et qui fait des photos?
0: Bah, écoutez, il y en a beaucoup, beaucoup. Et bien, moi, tout de suite, ça me fait rappeler les films que j'ai vus sur les Chinois, dans la Cité Interdite, Les Derniers Princes, tout ça. Et bien, ça me fait rappeler ça, tout de suite, parce que moi, je reste un gamin. Je suis toujours un rêveur. J'aime bien la culture ancienne. Et là, quand je vois ça, bah, et puisque ça, j'adore tout ce qui est la soie, parce que la soie, c'est partie d'ici. J'aime bien les habits raffinés, jolis, magnifiques. C'est partie de l'histoire, parce que ça, c'est de l'histoire.
1: Mais est-ce que vous avez pu remarquer un peu la vue urbaine et l'atmosphère culturelle
0: Oui. D'abord, l'architecture. L'architecture de toutes les portes, magnifiques comme celle-là. Regardez cette porte magnifique,
1: Chacun a
0: ces
1: son
0: toits.
1: quartier.
0: Et puisque ça, il y a plusieurs portes, et chaque porte, c'est différent. Et ça, moi, j'adore. Tout ce qui est l'urbanisme, j'adore ça. Et puisque ça aussi, sans compter la grande tour qui fait 500 mètres, je suis à l'hôtel pas loin, une tour qui fait 500 mètres. Moi, je n'ai jamais vu une tour 500. C'est la première fois que je vois une tour, moi, de 500 mètres. Il y en a peut-être, soi-disant, qui sont plus grandes, mais je ne les ai pas vues. Moi, la tour, moi, j'ai fait 5 fois tour de la Terre, j'ai visité 145 pays, mais c'est la tour la plus grande que j'ai vue dans tous ces pays-là, je l'ai vue à Pékin. Donc voilà, c'est plus grande que la Tour Eiffel. J'adore, j'aurais monté là-haut, la plus grande tour pour voir Pékin en hauteur.
1: Il y a à Pékin, il y a ce côté ancien et
0: Ancien.
1: moderne
0: Et moi.
1: qui est en même temps. Et je sais que vous avez aussi traversé une partie assez particulière, c'est une rivière
0: Oui.
1: et il y a un petit pont qui s'appelle le pont de Wanning, n'est-ce pas, à Shicharai.
0: Oui, sur le lac, oui.
1: Oui,
0: Les petits ponts,
1: qu'est-ce
0: oui.
1: que vous pouvez nous raconter un peu? Parce que ce pont est très très célèbre quand même, il y a beaucoup de
0: Ben
1: gens.
0: moi, j'ai traversé en vélo et ils m'ont pris en photo les photographes. Et je peux dire que je suis venu. Et après, il y a un lac magnifique où les gens ils font des bateaux tout autour. C'est apaisant. Les gens, ils ramènent les amoureux se promènent là-dedans, tranquille. Et c'est franchement ça à voir. C'est un moment de calme, c'est un moment d'histoire. Et j'ai bien aimé, je me suis baladé. Et là, j'essaie d'imaginer le temps, les gens, comment ils étaient habillés, et avec les femmes avec leur peau contre le soleil, qui se promenaient. C'est comme quand vous êtes à Versailles, à Paris. C'est pareil, vous êtes dans l'histoire. Et là, c'est un moment d'histoire là-bas. Ça à voir absolument pour les touristes qui viennent ici.
1: Oui, est-ce qu'il y a d'autres monuments qui vous a laissé une impression particulière?
0: Bah, écoutez, c'est la muraille de Chine parce que. La Marée de Chine, c'est vraiment le. J'ai de la chance de courir 250 km, hein, dans la Marée de Chine. Il y a une partie qui traverse ici. Et la Marée de Chine, c'est vraiment quand même l'excellence par l'excellence, le grand. Et plus le. Comment s'appelle la cité interdite. C'est quand même, c'est quelque chose de grand, quand même. Ça, c'est le sommet. Ça, c'est les deux sommets que je garderai de la Chine, quand même. La Marée de Chine. Et la cité interdite, parce que là, ça se donne la puissance et ça donne un petit peu l'architecture de chinoise, quoi. Et après, la vieille ville, quand même. Le peuple, comment ils habitaient, tout ça, les petites maisons, tout ça. C'était joli, les petites ruelles, tout ça.
1: Ah,
0: Ça veut...
1: vous
0: Ah
1: avez
0: oui?
1: pu visiter
0: Ah
1: avant.
0: oui, j'ai visité, j'ai mangé
1: Ah
0: là-dedans,
1: ouais?
0: j'ai fait des vélos. Et là, je trouve que c'est un bon petit moment, visiter la vieille ville où le peuple est. Et bah, y a la vieille cité où le prince dormait, après il y a le peuple qui est à l'extérieur. Donc j'ai vu les deux.
1: C'est pas très loin.
0: Pas très loin, il y a juste en bas ici à l'extérieur. Et j'ai bien aimé ce contraste, l'empereur et le peuple. Voilà. Et l'étranger qui suis venu. Voilà. Voilà.
1: Mais finalement, est-ce que ce petit parcours de l'axe central de Pékin a une signification particulière pour vous? Est-ce que vous a impacté
0: Ah, bah oui, là, ça,
1: le
0: je
1: futur voyage?
0: parcourais. Parce que quand je suis arrivé à Pékin, les journalistes m'ont accueilli, et j'ai fait quand je suis arrivé directement à Pékin, je suis arrivé, après mon parcours, je suis arrivé, et là, j'ai été accueilli par les journalistes, et en même temps, une Chinoise qui m'a amené pour qu'on puisse traverser pour marquer mon histoire, pour marquer ma fin de parcours, et là, j'étais, comme je disais tout à l'heure, c'était mon histoire de Bulbe Tota il y a 9 siècles. Et moi, que je viens 2024, là, je traverse ce axe avec tout ce monument et moi, que je viens, mon histoire 2024. Et en reliant tout ça, ça fait vraiment quelque chose d'extraordinaire que moi, j'ai vécu et j'ai de la chance d'être dans l'histoire. C'est ça que j'aime bien.
1: Vous avez vraiment voyagé dans beaucoup de villes en Chine, non seulement Pékin, mais tout au long, vous avez vraiment traversé les villes et vous avez avoir des contacts avec vraiment des gens
0: Ouais.
1: locaux. Donc,
0: Local. Et j'ai dormi chez eux.
1: est-ce que vous pouvez raconter quelques expériences
0: Oui.
1: qui vous a
0: Moi, j'ai de
1: marqué?
0: la chance de traverser la Chine, 5 000 km. De voir traverser plusieurs villages et j'ai dormi chez des habitants. Il y a des gens qui m'ont. Quand j'étais dans le désert de Gobi, il n'y avait rien, il y avait juste un petit restaurant, il n'y avait rien. J'avais roulé 100, 160 km, il n'y avait rien. Et là, je trouvais une petite station, ils vendaient que de l'essence et en face, il y avait un petit restaurant, j'étais le voir. J'ai dit, écoutez, je suis dans le désert, j'ai plus beaucoup d'eau, il faut que je mange, il faut que je dors. Et le mec, il m'a dit, pas de problème, il m'a offert une petite chambre pour dormir, il m'a fait à manger, le lendemain matin il s'est réveillé de bonne heure, il m'a fait un petit déjeuner, il m'a donné du thé, il a fait des photos avec moi, il m'a conseillé un petit peu, tout ça. C'est comme si je le connaissais depuis des années. Et ce monsieur, il n'y a rien, il a le minimum. Et là, et franchement, quand on s'est quitté, lui il avait l'air des yeux, moi aussi. Et je suis parti, et j'ai fait des photos avec lui, vraiment. Et ça, c'est des moments très très forts. Il n'y a pas que lui, il y en a d'autres aussi. Et après, j'ai rencontré des cyclistes. J'ai rencontré des cyclistes qui faisaient sens contraire de moi. Il y en avait un qui, il y en a un, quand je quittais Kashgar, il a fait 4 jours avec moi. 4 jours, un jeune homme. 4 jours, on a fait le vélo ensemble. On fait 100 km par jour. Et on a parlé, on a discuté. Il y a des moments où on parlait, des moments où on parlait pas. Tout le monde, on était fatigué. Et on dormait ensemble dans le même hôtel, tout ça. Et là, c'était un moment très, très, très, très fort. Et après, j'ai rencontré un autre cycliste que je fais 2 jours avec lui. Et j'ai de la chance de traverser les pays, de faire des rencontres d'ici, de faire des photos d'ici, dormir chez les habitants, être aidé par les gens sur la route. Je garde que des souvenirs. Et tout ça, c'est pas que je le dis. Tout cela, je l'ai vécu et je l'ai filmé et je l'ai écrit. Et tout ça sur mon site, sur ma page Facebook, sur ma page Instagram, et sur mon site. Les gens, ils peuvent voir tout ça. Voilà. Donc, je dis, c'est fait et c'est écrit et c'est filmé.
1: Oui, il y a quand même une autre question importante, c'est que vous êtes tout seul pendant tout au long de ce voyage. Et comment assurez-vous la sécurité personnelle
0: Bon, en Chine, le pays où il y a plus de sécurité. Je t'assure. Le pays où je me sentais plus en sécurité.

0: On peut dormir dans des parcs, mais pas dans les autres villes, parce qu'ici, il y a la sécurité. Ailleurs, j'ai pas de problème, j'ai de la chance. J'ai de la chance. La sécurité, c'est plutôt des loups. Quand j'ai en Kyrgyzstan, je vais dormir dehors et ils sont venus me réveiller, comment ça s'appelle, l'armée. Il m'a dit non, il faut pas dormir là, il y a plein de loups, tu vas te faire manger, tout ça. Prends ta tente, viens vers nous, vers la frontière, au milieu de la lumière. Et c'est qu'est-ce que j'ai fait? Je dormais vers eux, mais en fait, voilà. Voilà, c'est tout ça. Le plus dur, c'est les chiens et les loups en Kyrgyzstan, donc je ne suis pas attaqué. Voilà.
1: C'est vrai, il y a beaucoup de défis à relever pendant les routes. Et justement, vous avez, ceci dit, vous avez accumulé beaucoup d'expérience. Alors, quels sont vos conseils? On va profiter de cette occasion que vous voulez donner aux gens qui sont aussi rêveurs, qui voudraient aussi réaliser de grands exploits, surtout à vélo, de longs voyages. Vous avez des
0: Oui,
1: conseils à les donner?
0: merci beaucoup et, pour votre question. C'est parce qu'en Chine, les gens ils font beaucoup de vélo, beaucoup. Et j'en ai vu des gens qui font 6 000 km quand même, qui font 3 000, 2 000 et à travers la Chine.
1: Oui, avec le vélo partagé en ville, on fait beaucoup de vélo aussi.
0: Voilà, non, même il y a beaucoup, une communauté de Chinois qui aiment bien les vélos de voyage. Et ça existe en Chine, des vélos de voyage, exprès de vélo de voyage, une belle marque. Et j'en ai rencontré, et il y a des Chinois qui me regardent, aussi des Africains, des Marocains, toute l'Afrique. Je voulais leur dire, tout est possible, parce que la plupart des gens, ils parlent. Beaucoup de gens, ils parlent. On dit, on va faire, on va faire, on va faire, on va faire, mais ils ne font rien. Ou ils disent, on va le faire. Après, ils reculent. On va le faire demain, on va le faire demain, on va le faire demain. Et ils ne le font pas, il y a quelqu'un d'autre qui le fait à leur place. Moi, j'ai appris tout petit de rien dire. Et faire, qu'est-ce que je dis? Et toute ma vie, c'était comme ça. Je voulais faire de la natation, j'ai fait de la natation. J'ai fait de la boxe, j'ai fait de la boxe. Je voulais faire de la course à pied, j'ai fait le tour du monde. Le tour du monde, 5 fois le tour de la Terre, 145 pays. Chaque fois que je rêvais d'un pays, j'étais. Je voulais aller en Amérique, j'ai fait l'Amérique. Je voulais faire l'Amérique du Chine, j'étais faire l'Amérique du Chine. Je veux traverser les États-Unis, j'ai traversé les États-Unis. Je voulais traverser l'Australie, j'étais en Australie. Toujours j'étais un rêveur. Après, je voulais faire Casablanca à la Mecque. J'étais faire Casablanca à la Mecque en 2019. Après, j'ai fait Amsterdam-Dakar. Et là, je voulais faire sur les traces de Ben Battouta. En 2024, je l'ai fait. Donc, mais le problème, il faut commencer. Quand vous avez un objectif, les jeunes, quand vous avez un objectif, commencez par un objectif. Faut pas chercher la lune. Commencez par un petit objectif et fais-le. Et ensuite de suite, et après, vous allez habituer à votre cerveau, faire qu'est-ce que vous dites. Commencez par une petite. Moi, j'ai commencé à faire de la natation au Maroc. J'ai fait le tour de Maroc. Et après la course à pied, j'ai fait le tour du monde. Et maintenant, en vélo, je vais encore plus loin. Donc, je veux dire à les gens, il faut rêver. Il faut commencer. Et
1: Il
0: surtout,
1: faut faire le
0: commencer.
1: premier pas.
0: Il faut
1: Il
0: le
1: faut
0: prendre.
1: faire le
0: Parce que
1: premier
0: regardez, moi, quand je voulais faire à Casablanca, Pékin, il y a plein de gens qui m'ont dit, ah oh non, c'est pas possible,
1: Oui.
0: c'est dur, tout ça.
1: Ouais.
0: J'ai dit, écoutez, je vais commencer. Même si je ne termine pas, j'aurais déjà commencé. Si j'ai fait que ces pays, au lieu de 15, ben j'aurais fait ces pays. Et si j'ai fait 8, j'aurais fait 8. Et maintenant, j'ai fait 15 et j'ai terminé. Donc, le seul sens que je veux dire aux gens, quand vous avez un rêve, commencez. Commencez.
1: Comment luttez-vous contre? Est-ce que vous luttez contre l'âge?
0: L'âge, non. Non, je ne pense même pas à mon âge. Tu sais, le cerveau. Et le poisson, il commence à pourrir par la
1: Mais
0: tête.
1: l'exercice
0: Non,
1: physique, ça demande.
0: non. Le poisson, il commence à pourrir par la tête. Et il y en a qui vieillissent dans leur tête. Tu as des gens qui sont plus jeunes que moi, ils ont 40 ans, mais ils ont des comportements de vieux. Et moi, j'ai un comportement de jeune, parce que je ne pense pas à mon âge, je pense à ce que je vais faire, comment je vais vivre. De toute façon, je suis un mec en mouvement. Voilà. Et quand vous êtes en mouvement et vous avez des rêves et vous essayez de les réaliser, eh bien, vous restez jeune. Voilà. Et après, il y a aussi, quand on est sportif, on fait attention. Après, on sait tout. Écoutez, tout le monde sait qu'est-ce qu'il faut faire. Tous. Il n'y en a pas un qui ne sait pas qu'est-ce qu'il faut manger, qui sait que le trop de sucre, ce n'est pas bon, que le gras, ce n'est pas bon. Tout le monde le sait. Ça ne sert à rien quand je leur donne des leçons de ça, parce qu'il y a juste à regarder sur TikTok, regarder sur les informations, les gens ne parlent que de ça. Il ne faut pas manger ça, il faut faire ça, il faut prendre une douche froide. Il faut... Donc, les gens, ils savent tout. Moi, je peux leur dire, les gens, ils savent qu'est-ce qu'ils ont à faire.

0: mais il faut juste commencer. Les gens ne commencent pas.
1: Mais quels sont vos projets pour l'avenir alors que vous avez terminé un exploit assez important? Surtout, je crois que cet acte est interprété par beaucoup de Chinois et aussi des Marocains
0: Ah
1: comme un
0: oui?
1: rapprochement comme les peuples marocains et chinois. Parlons un peu de votre projet à l'avenir.
0: Oui, là je suis membre d'une association. Vous voyez le logo, il est là. Une association entre, il existe depuis 35 ans, entre la culture, entre le Maroc et la Chine qui existe. Et moi, je suis un ambassadeur, je suis un ambassadeur citoyen. Je suis parti de l'Afrique jusqu'à la Chine. C'est pour relier et pour relier la jeunesse africaine et chinoise grâce au sport. Le sport, ça vous amène loin. L'effort, ça vous amène loin et ça vous rend libre. C'est ça que je vais vous montrer à l'Africaine, les Africains et la Chine. Le sport, ça vous ramène. Le sport et l'effort, ça vous rend fort et ça vous amène loin et ça vous rend libre. Donc ça, déjà, que je veux dire. Il y a aussi ce voyage que j'ai fait sur les traces d'Ibn Battuta. Je suis le premier Africain à faire ça. Donc je veux marquer l'histoire. Lui, il l'a fait il y a 9 siècles et moi, je l'ai fait en 2024. Pour dire que tout est possible. Et j'espère qu'il y a des Africains et des Chinois qui partiront sur ma trace et ils font le contraire ou ils font pareil. Ils partent de l'Afrique jusqu'ici, qui partent de Dakar ou de Mozambique jusqu'à Pékin, et des Chinois qui partiront d'ici jusqu'à là-bas. C'est ça que je voulais leur dire, c'est possible. Si moi je l'ai réalisé, ils peuvent le faire. Et je suis sûr qu'il y en a qui vont le faire parce que j'ai déjà des gens
1: Ah
0: qui m'écrivent. Qui me disent, oh, c'est mon rêve de faire comme toi, et vous de renseignements. Et je suis sûr, et ça, j'aurais marqué l'histoire. Quand il y en a d'autres, ils font comme moi. Voilà, c'est le but, en fait. C'est pour ça qu'on est là, dans cette émission. C'est pour informer les gens et donner envie aux gens. Et c'est ça que ça sert, la formation.
1: En fait, vous avez parcouru vraiment dans beaucoup de pays dans le monde. Donc, comment, à vos yeux, en tant que sportive, vous voyez la diversité du monde? Est-ce que ça vous...
0: Si vous me parlez du monde, moi je voyageais dans le monde entier, mais quand même, il y a plein de pays où je ne peux plus aller. Plein de pays, j'étais allé. Par exemple, j'étais au Liban, maintenant au Liban, on ne peut pas aller, il y a des problèmes. Voilà, il y a des problèmes. Il y a plein de pays où on ne peut plus aller parce que ça rétrécit. Ça rétrécit par les conflits, c'est comme ça. Et moi, je rêve d'un monde meilleur. Si on se mettait tous l'énergie et on est, je dis une chose. En deux mots, on est comme une étoile d'araignée. On est reliés les uns aux autres. On est reliés les uns aux autres. Et on est comme dans l'étoile d'araignée. Et on peut, et si on voulait avancer, il faut qu'on soit tous ensemble. Sinon, on coule tous ensemble. Tout simplement. Tout simplement. Si une centrale nucléaire explose dans un pays, je ne crois pas que ça va rester qu'en dans ces pays-là. Ça va partir jusqu'à ailleurs. Et vous voyez, quand il y a les guerres qui sont importantes, ben, le pétrole, ça monte, tout le monde subit. Donc, moi, mon rêve, que je rêve d'un monde meilleur, que les gens qui s'attendent bien. Voilà, simplement. Mais je crois qu'il y a des gens qui réfléchissent, il y a des gens pour ça. Moi, je suis qu'un sportif, j'essaye de donner de conseils à les gens, ce qui peut de leur santé, et tout est possible, et réussir dans les études, voilà. Et il y a des gens qui sont là pour ça. J'espère qu'ils font leur boulot comme moi je fais mon travail, tout simplement. Voilà.
1: Mais c'est vrai que on voit bien que le sport, c'est déjà un exemple d'élément qui peut relier toute
0: Les
1: l'humanité.
0: Jeux Olympiques. Les Jeux Olympiques, regardez les Jeux Olympiques, regardez. Parce que moi, les Jeux Olympiques, je l'ai vu qu'en vélo. Mais c'était un truc extraordinaire. La Chine, vous êtes fait arriver, vous êtes très fort. Vous êtes arrivé égal avec les États-Unis en médaille. Donc vous êtes bon dans tous les sports. Donc, et après, ça se passait très bien. Regardez, il n'y a pas de problème. Ça se passe en harmonie. Et moi, je rêve que, comment ça se passe aux Jeux Olympiques, ça se passe ça aussi dans l'économie, dans l'attente et tout. C'est mon rêve. Mais il faut qu'il y ait un Jeux Olympique surtout, quoi.
1: Ah.
0: Faut que dans le sport, il faut que ça soit aussi dans tout, quoi. Et moi, je suis content que entre le Maroc et la Chine, ça se passe très bien parce qu'il n'y a pas de visa. Entre le Maroc et la Chine, beaucoup de Chinois ils viennent au Maroc et ça se passe très bien. Il y en a beaucoup, beaucoup. Ils sont bien accueillis, ils adorent. Moi, j'en comptais plein de Chinois qui me disent, oh, j'étais au Maroc, j'étais au Maroc. Ils sont contents de me voir.

0: Et ils ont gardé des bons souvenirs. Ça, franchement, hein, tu vois, il y en a beaucoup. Dès qu'ils voient que je suis marié, ils sont contents. Et ben, je suis content. Après, ça se passe très bien. Et après, en même temps, moi, j'ai vécu longtemps en France. Je vois plein de Chinois qui vivent en France, qui adorent Paris, que ça se passe très bien. Et ben, mon rêve, c'est ça, en fait. Que les gens qui voyagent, que ça se passe bien. Quand moi, j'ai de la chance de venir ici. J'aimerais bien plein de Marocains qui viennent visiter ce pays-là. J'ai dit aux Marocains, venez visiter la Chine. Parce que beaucoup de Marocains ne connaissent pas la Chine. Ils vont souvent en Europe parce que c'est plus près, tout ça. Mais venir en Chine, ben d'abord, ce n'est pas cher. Franchement, ce n'est pas plus
1: Ouais.
0: cher qu'ailleurs. Et il y a plein de choses à voir. Voilà, c'est un conseil du Marocain.
1: Merci, merci, Monsieur Mesta,
0: Merci pour
1: d'avoir
0: votre avis.
1: partagé votre expérience extraordinaire. Merci.
0: Et merci pour votre invitation et au plaisir de revenir en Chine. Et voilà.
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0: L'émission Interview Plus se poursuit avec le cours de chinois. C'est parti!
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2: Bonjour tout le monde, bienvenue pour notre cours de chinois. Aujourd'hui, je suis Xiao Tai.
1: Bonjour, ben moi c'est Thomas, votre apprenti étudiant en chinois. Et lors du dernier cours, on a parlé de plats, de repas. C'était très intéressant et surtout très utile.
2: Bon, on passe maintenant à la phase révision pour une piqûre de rappel. Ça ne peut pas faire de mal.
1: Ok, c'est parti.
2: Te rappelles-tu comment dire en chinois ? Vous aimez les plats pimentés ?
1: Nimen, Sihuan, Shela Dama.
2: C'est bien. Sihuan, c'est aimer.
1: Sihuan.
2: Chi, manger.
1: Chi.
2: Lad, piquant ou pimenté.
1: Lad.
2: Nimen, Sihuan, Chi, La Dama.
1: Nimen, Sihuan, Shela Dama.
2: La phrase suivante. Wo xihuan chi yang rou chuan. J'aime les brochettes de mouton.
1: Wo xihuan chi yang rou chuan. Et comment dit-on, dis-moi Tai, parce que j'ai mangé des raviolis récemment et je ne me rappelais plus de cette phrase. Qu'y a-t-il à l'intérieur? Qu'est-ce qu'il y a dedans?
2: C'est pas difficile. Tu peux dire zhe li mian shi shi ma.
1: Zhe li mian shi shi ma.
2: Et la phrase suivante. Wo men qu'y mai dian yin liao ba.
1: Qui veut dire nous allons acheter des boissons.
2: Women tu mai dian yin liao ba.
1: Women tu mai dian yin liao ba. Ok, très bien. Oui, maintenant, on s'écoute les dialogues complets du dernier cours. C'est parti.
3: 对话一.
4: 你们喜欢吃辣的吗?
3: 喜欢. 对话二.
4: 你想吃什么?
3: 我喜欢吃羊肉串. 对话三.
4: 这里面是什么?
3: 我也不知道. 对话四.
4: 我们去买点饮料吧.
3: 你喜欢红茶? 还是绿茶呢?
4: 红茶.
2: Voilà, la révision est terminée. Nous allons voir les phrases clés pour le cours d'aujourd'hui. Alors, c'est toujours moi qui vais lancer les phrases chinoises et Thomas va donner le sens en français.
1: Ok, c'est parti.
2: 我很高兴认识你的家人.
1: Je suis très content de connaître ta famille.
2: 这是我的拿手菜.
1: C'est ma spécialité.
2: 你多吃点.
1: Reprends-en encore un peu.
2: 下次请你们到我家做客.
1: La prochaine fois, je vous invite chez moi. Voilà, ça fait un petit moment que je suis en Chine, je commence à connaître assez bien l'hospitalité chinoise et j'aime être invité par des amis qui sont chinois. Et c'est pourquoi j'ai besoin d'une phrase, Tai, pour dire « Je suis très content de connaître ta famille ».
2: Bon, je vais t'aider, tu peux dire comme ça. 我很高兴认识你的家人.
1: Ok, le plus simple, je crois, c'est de décomposer directement, Tai.
2: Bien sûr. 我很高兴, je suis très content.
1: 我很高兴.
2: 认识, connaître.
1: 认识.
2: 你的, ton, ta.
1: 你的.
2: 家人, ta famille.
1: 家人.
2: 我很高兴.
1: 我很高兴.
2: 认识.
1: 认识.
2: 你的家人.
1: 你的家人.
2: 我很高兴认识你的家人.
1: 我很高兴认识你的家人.
2: Bon, maintenant, je propose d'écouter le premier dialogue. Après, on va donner des explications plus détaillées.
1: Ok, c'est parti.
3: 对话一.
4: 欢迎你来做客.
3: 我很高兴认识你的家人.
2: Alors, vous avez entendu le premier dialogue. 高兴 veut dire content.
1: 高兴.
2: 认识, connaître.
1: 认识.
2: 你的家人.
1: 你的家人. Pour moi, ces phrases sont très pratiques et je souhaiterais aussi inviter des amis chinois chez moi parce que figure-toi que j'arrive aussi à préparer des plats d'origine chinoise. Et donc, est-ce que tu pourrais me traduire, Tai, pour m'aider? Ce plat est ma spécialité.
2: 这是我的拿手菜.
1: 这是我的拿手菜.
2: 这 signifie ce ou cela.
1: 这
2: 是 être.
1: 是
2: 我的 signifie mon, ma ou mes.
1: 我的
2: 拿手菜, spécialité.
1: 拿手菜.
2: Alors la phrase complète. 这是我的拿手菜.
1: 这是我的拿手菜. Ce plat est ma spécialité. Et on passe maintenant au deuxième dialogue.
3: 对话二.
4: 这是我的拿手菜, 你尝尝.
3: 哦, 不错, 挺好吃的.
2: Vous avez entendu le deuxième dialogue. On va donner des explications sur les expressions 拿手菜, spécialité.
1: 拿手菜.
2: 这是我的拿手菜. C'est ma spécialité.
1: Et je sais pas si c'est moi, mais j'ai remarqué une petite phrase, ni chan chan. Et j'imagine que l'hôte doit servir ses invités. En Chine, on sert les autres souvent avec ses propres baguettes. Ne semblez pas gêné si c'est comme ça que ça se passe. C'est un geste d'hospitalité pour les Chinois, un geste de proximité, Thaï.
2: Tu as raison, dans ce cas-là, on dit souvent ni duo chi dia.
1: Ni duo chi dia.
2: Ni duo chi dia, ce qui veut dire prenez-en encore. Ni, c'est vous ou toi.
1: Ni.
2: Duo, plus, encore.
1: Duo.
2: Chi, manger.
1: Chi.
2: Diar, un petit peu.
1: Diar.
2: Ni duo chi diar.
1: Ni duo chi diar. Prenez-en encore un peu plus.
2: Oui, on va réécouter le troisième dialogue.
3: 对话三.
4: 你多吃点儿.
3: 我吃饱了.
2: Et voilà, c'était le troisième dialogue dans lequel il y a une phrase très utile quand il s'agit d'être invité chez un ami chinois pour exprimer que tu n'as plus faim et tu souhaites plus manger. Comment dire en chinois, Thomas ?
1: 我吃饱了.
2: Très bien. 我吃饱了. J'ai bien mangé.
1: Voilà, j'ai bien mangé, je suis rassasié. Je n'en peux plus parce que les plats chinois sont généralement très copieux et quand vous êtes invité, on met les petits plats dans les grands, c'est le cas de le dire. Et vous ne risquez pas avoir faim après avoir été invité chez des Chinois, croyez-le-moi. Et maintenant, le repas est donc terminé. Il est temps de rentrer chez moi, de reprendre le métro ou un taxi. Que dire lorsqu'on quitte une famille chinoise ?
2: Alors selon l'usage en Chine, on remercie son hôte et on lui promet de l'inviter la prochaine fois chez lui. Pour cela, on dit en chinois 下次请你们到我家做客. Je vous inviterai chez moi la prochaine fois.
1: Et par forme de politesse, à savoir, il faut tenir ta promesse. Alors ce que je te propose, Thaï, comme la phrase est un petit peu longue, de la décomposer directement.
2: 下次请你们到我家做客. 下次 veut dire la prochaine fois.
1: 下次.
2: 请, inviter.
1: 请.
2: 你们, vous.
1: 你们.
2: 到我家, venir chez moi.
1: 到我家.
2: 做客, être invité.
1: 做客.
2: 做客.
1: 做客.
2: 下次请你们到我家做客.
1: 下次请你们到我家做客.
2: 下次请你们.
1: 下次请你们.
2: 到我家.
1: 到我家.
2: 做客.
1: 做客.
2: Ce qui signifie je vous inviterai chez moi la prochaine fois. Voilà, on va réécouter le quatrième dialogue.
1: Ok, c'est parti.
3: 对话四. 下次请你们到我家做客.
4: 有时间一定去.
2: Bon, maintenant, je propose de repasser les quatre phrases clés avant de réécouter le dialogue au complet.
1: Ok, bah comme d'habitude, tu vas me les lire en chinois, je vais les traduire en français et nos auditeurs vont les écouter et travailler.
2: Bien sûr, il n'y aura aucun doute. 我很高兴认识你的家人.
1: Je suis très content de connaître ta famille.
2: 这是我的拿手菜.
1: C'est ma spécialité.
2: 你多吃点.
1: Reprends-en encore un peu.
2: 下次请你们到我家做客.
1: La prochaine fois, je vous inviterai chez moi.
0: C'est ainsi que prend fin notre cours de chinois et cette édition d'Interview Plus. Merci de les avoir suivis. À la prochaine.

0: Les médiateurs indiquent que l'Iran et les États-Unis se sont mis d'accord sur une feuille de route visant à parvenir à un accord de paix définitif dans un délai de 60 jours. Les discussions techniques entre les deux parties devraient se poursuivre cette semaine en Suisse après le premier cycle de négociations visant à mettre fin à la guerre. Un communiqué conjoint publié par les médiateurs, le Qatar et le Pakistan indique que les parties ont convenu de mettre en place un comité de supervision politique de haut niveau chargée de quitter le processus. Le communiqué annonce également la création d'un canal de communication direct afin de garantir la sécurité de navigation commerciale dans le détroit d'Ormuz. Un mécanisme a été mis en place pour contribuer au maintien du cessez-le-feu au Liban et le ministre iranien des Affaires étrangères Saïd Abbas Araghchi a déclaré que les sanctions sur les exportations de pétrole et de produits pétrochimique avait été levé et que le blocus avait pris fin et que les avoirs gelés avaient été partiellement débloqués et qu'un vaste programme de reconstruction avait été lancé. Les ministres des Affaires étrangères de l'Égypte, de l'Arabie saoudite, de la Turquie et du Pakistan se sont réunis à Au Caire pour discuter de l'accord entre les États-Unis et l'Iran. Les quatre dirigeants ont examiné les moyens de faciliter la conclusion d'un cessez-le-feu permanent entre les États-Unis, Israël et l'Iran.
1: La réunion des quatre dirigeants a été largement consacrée au conflit entre les États-Unis et l'Iran, ainsi qu'aux pourparlers de paix directe qui se tiennent ce dimanche en Suisse entre les principales parties concernées. Dans un communiqué publié au Caire, les quatre membres ont déclaré avoir discuté des moyens de surmonter les divergences entre les parties belligérantes, notamment sur des questions telles que le programme nucléaire iranien et le maintien de l'ouverture du détroit d'Ormuz au commerce international.
2: Il s'agit d'une réunion importante compte tenu du moment choisi et de la présence de délégations de haut niveau en Égypte. Les participants ont défini une vision de la médiation en tenant compte de la sécurité régionale. Ils assurent également une coordination avec les responsables en Suisse afin de garantir que les intérêts de tous les pays de la région soient pris en compte dans tout accord final.
1: Surnommé Régional Four, les ministres des Affaires étrangères de l'Égypte, de l'Arabie saoudite, du Pakistan et de la Turquie ont également rencontré l'envoyé américain Massad Boulos et le président égyptien Abdel Fattah al-Sissi, qui a souligné que tout accord devrait garantir la sûreté et la sécurité des États arabes du Golfe. Mais l'une des questions les plus épineuses, qui menace de compromettre le fragile cessez-le-feu, concerne deux acteurs absents des négociations, le Liban et Israël. L'Iran a accusé Israël d'avoir violé son accord de cessez-le-feu avec le Hezbollah après avoir lancé ce week-end des attaques contre ce qu'il a qualifié de cible militante au Liban. Téhéran a déclaré avoir fermé le détroit d'Ormuz en représailles. Cela intervient alors que des responsables américains avaient également reproché à Israël, ces derniers jours, de saper les efforts de paix.
2: Le protocole d'accord stipulait très clairement qu'aucune attaque ne devait être menée contre le Liban. Ce point a été mentionné à trois reprises. En réponse, Israël a intensifié ses actions car il n'est pas satisfait du cessez-le-feu et souhaite conserver le contrôle de zones stratégiques au sud du Liban. Le problème est qu'Israël ne respectera pas le cessez-le-feu car cela pourrait signifier la fin du mandat de Netanyahou.
1: Malgré la complexité des négociations de paix et la méfiance qui règne entre les différents acteurs, certains experts présents restent optimistes quant à la possibilité de parvenir à une percée avant l'expiration du délai de 60 jours.
2: Je pense que les deux parties souhaitent mettre un terme à cette crise. Les États-Unis n'ont d'autre solution que de surmonter tous les obstacles pour parvenir à signer un accord. Cela ressort clairement des déclarations et des actions récentes de Trump et de J.D. Vance, en particulier à l'approche des élections locales qui pourraient être affectées par la guerre. L'Iran a également montré sa ferme intention de ne pas reprendre une guerre qui a causé des dégâts.
1: Avec de multiples efforts de médiation qui battent leur plein, les quatre dirigeants, en Égypte, ont annoncé qu'ils tiendraient des réunions régulières avec toutes les parties afin de contribuer à mettre définitivement fin à cette guerre qui a déstabilisé les affaires régionales et internationales.
0: Le Premier ministre israélien Benjamin Netanyahou a déclaré que l'armée israélienne resterait dans le sud du Liban aussi longtemps que nécessaire. Le ministre israélien de la Défense, Israël Katz, a ajouté que les soldats israéliens étaient libres d'agir sans restriction pour éliminer les menaces au Liban. Reportage depuis Tel Aviv.
3: L'Iran met toute la pression possible pour que les forces israéliennes se retirent éventuellement du Liban, ou du moins cessent leurs opérations. Dans ce contexte, deux déclarations ont été faites aujourd'hui. La première, celle du ministre de la Défense, Israël Katz, qui a affirmé haut et fort que les forces israéliennes resteraient au Liban et qu'il n'était pas question qu'elles se retirent. Il est vrai qu'Israël n'intervient plus à Beyrouth, par exemple, depuis un certain temps déjà, et qu'il affirme qu'il n'interviendra pas au Liban et ne frappera pas les positions du Hezbollah si celui-ci reste calme de son côté. Mais le point essentiel soulevé par Israël Katz est que les forces israéliennes resteront au Liban. Peu après, le chef d'état-major de l'armée israélienne, Eyal Zamir, s'est rendu dans le sud du Liban, en territoire libanais, pour réitérer ce même message. L'armée israélienne est là pour garantir que les communautés du Nord, les communautés frontalières, soient bien défendues. Selon lui, la leçon tirée de l'attaque du 7 octobre sur la frontière de Gaza est que l'absence des forces israéliennes du territoire ennemi, à savoir le territoire de Gaza, a rendu possible l'attaque contre les communautés frontalières. Cette fois-ci, le ministre de la Défense et le chef d'état-major ont clairement indiqué que les forces israéliennes n'avaient aucunement l'intention de se retirer. Il faut dire qu'Israël s'attend à une pression bien plus forte de la part des États-Unis sur cette question. Les récentes déclarations de Donald Trump demandant à l'Iran de freiner le Hezbollah constituent peut-être un encouragement pour Israël, mais il est clair qu'Israël peut et doit probablement s'attendre à une forte pression de la part des États-Unis, au moins pour qu'il suspende ses tirs, voire se retire de certaines de ses positions. Or, le chef d'état-major de la Défense, ces derniers jours, et même le premier ministre Netanyahou, ont tous les deux affirmé qu'Israël n'avait absolument pas l'intention de le faire.
0: Le chef du Hezbollah, Naim Qassem, a déclaré que le groupe restait attaché au cessez-le-feu, mais a prévenu qu'il riposterait à toute violation commise par Israël.
3: Israël ne restera pas au Liban, quelle que soit l'intensité de son agression. Nous sommes attachés à tout cessez-le-feu qui mettra définitivement fin aux attaques, mais nous n'accepterons aucune violation. Toute violation sera contrée et nous réagirons comme bon nous semble.
0: Au Yémen, les installations solaires sur les toits et les batteries au lithium aident les foyers, les entreprises et les cliniques à continuer de fonctionner malgré les coupures de courant prolongées et la chaleur estivale extrême. Une grande partie de cette technologie est importée de Chine.
2: À Aden, où la chaleur est torride, les pannes chroniques du réseau électrique ont poussé de nombreuses personnes à rechercher des sources d'énergie alternatives, transformant ainsi les toits en centres solaires décentralisés. Un élément clé de cette transition réside dans le recours croissant à la technologie des batteries au lithium pour assurer l'approvisionnement quotidien en électricité.
1: La Chine a trouvé au Yémen un marché viable et stratégique pour ses entreprises et ses exportations d'énergie propre. Au sein du gouvernement yéménite, nous considérons cela comme une orientation globale visant à soutenir les énergies renouvelables. Les avancées technologiques de la Chine ont donné d'excellents résultats, dont nous sommes aujourd'hui les témoins actifs sur le terrain, tant dans le secteur de l'énergie solaire que dans celui des batteries au lithium.
2: Cette transition est visible dans tous les quartiers commerciaux d'Aden, où elle permet aux marchés, aux ateliers et aux cliniques médicales de poursuivre leurs activités malgré les perturbations du réseau électrique national. Selon les ingénieurs, les systèmes de batteries au lithium offrent de meilleures performances que les anciennes technologies dans les conditions locales et permettent de réduire les coûts d'exploitation à long terme. La demande croissante a également créé des emplois pour les techniciens locaux spécialisés dans l'installation et la maintenance des systèmes solaires.
1: La Chine est mondialement reconnue comme le premier fournisseur de batteries au lithium et ses systèmes sont d'une qualité exceptionnelle. Cette technologie est devenue la norme moderne ici. Nous constatons une demande massive de la part des habitants pour l'achat de ces systèmes qui permettent enfin aux gens de faire fonctionner efficacement des appareils électroménagers lourds comme la climatisation.
2: Ce qui n'était au départ qu'une solution de secours temporaire est de plus en plus considéré comme une solution à long terme. La disponibilité généralisée de ces composants importés a rendu l'énergie solaire accessible à davantage de quartiers d'Aden, aidant ainsi les familles à maintenir une certaine stabilité au quotidien. À la tombée de la nuit, les lumières des marchés d'Aden témoignent de la façon dont les communautés locales s'adaptent. Dans une région confrontée à des défis permanents, cette transition vers des systèmes d'alimentation autonomes met en évidence la façon dont une technologie pratique peut aider les gens à poursuivre leur vie quotidienne.
0: De nombreux stades de la Coupe du Monde ont dû installer des surfaces en gazon spéciales pour le tournoi, comme l'explique Marc New de CGTN. Certains ont réalisé d'importants investissements pour garantir la meilleure qualité possible.
4: Certains stades de la Coupe du Monde 2026, comme celui de Los Angeles, sont surtout connus pour accueillir des matchs de football américain et utiliser du gazon artificiel. Afin de s'assurer que les terrains répondent aux normes les plus élevées, la FIFA a fait appel à l'expertise de John Sorochan de l'Université du Tennessee et de Trey Rogers de l'Université d'État du Michigan. Ces professeurs ont mené plus de 170 projets de recherche afin de mettre au point un mélange précis de pâturins du Kentucky et de raies grasses vivaces, garantissant une jouabilité optimale.
1: Si l'on pense au football américain, dès que le ballon touche le sol, le coup de sifflet est imminent. Donc, le roulement du ballon n'a aucune importance au football américain. Mais c'est uniquement sur un terrain de football que le roulement du ballon a une signification.
4: Trey Rogers explique que ce qu'ils font est unique au monde. Ils utilisent du gazon en rouleau posé sur du plastique pour aménager les terrains de 16 stades, plus de 80 sites d'entraînement et près de 180 terrains d'entraînement à travers l'Amérique du Nord. D'après l'interview, les terrains d'entraînement sont également inclus.
1: Si un joueur court et joue sur une surface lisse où le ballon roule bien, il n'a pas à s'inquiéter de son appui au sol. Il n'y aura pas de crevaison. Il n'y aura pas de grosses mottes de gazon où il pourrait se tordre la cheville. Donc oui, c'est ça, vous savez, pour conserver cette uniformité et cette régularité.
5: C'était génial. Je veux dire, ce n'était pas glissant. Et le ballon roulait bien. C'était un très bon terrain.
4: Les chercheurs ont mis au point la recette et 9 exploitations de gazon en plaques à travers l'Amérique du Nord la suivent, approvisionnant les stades et s'adaptant aux climats régionaux. Selon eux, le modèle gazon sur plastique trouve son origine dans la Ligue nationale de football américain, la NFL, car ces stades sont souvent utilisés de manière polyvalente et rapide. On peut y organiser un concert un week-end, retirer le gazon, puis préparer le terrain pour un match en quelques jours seulement.
1: Cela permet tout simplement d'accueillir beaucoup plus d'événements. Le terrain est immédiatement praticable. On peut le poser un jeudi et y disputer un match le samedi ou le dimanche.
5: Nous cultivons désormais du gazon sur film plastique au Mexique. Nous en cultivons également au Canada. On en cultive également en Espagne, où l'on commence déjà à envisager son utilisation pour la Coupe du Monde de 2030.
4: John Sorochan estime que l'investissement de la FIFA pourrait avoir un impact encore plus important, avec la possibilité d'être appliqué à tous les niveaux du football, que ce soit sur un terrain de lycée ou dans un parc municipal.
0: La 4e édition de l'exposition internationale des chaînes d'approvisionnement de Chine s'est officiellement ouverte à Beijing, réunissant des responsables gouvernementaux, des chefs d'entreprise et des représentants du secteur venus du monde entier. Dans un contexte marqué par une incertitude géopolitique croissante et des ajustements au sein des chaînes d'approvisionnement, les participants soulignent l'importance de la collaboration et de l'inclusion.

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10: Merci d'être avec nous sur CGDN Radio. Vous êtes à l'écoute de notre émission Tour du Monde. Au micro, Claudine. Dans la première partie de cette émission, on va parler de l'innovation en Chine. Rappelons que cette émission a été réalisée par CGDN. Dans la deuxième partie de cette émission, je vous propose d'apprendre le chinois avec nous.

0: Bonsoir, bienvenue dans Ça nous intéresse. Si on refait des recherches sur Internet aujourd'hui, on va voir que les vidéos sur l'innovation en Chine sont parmi les plus populaires. Est-ce qu'on est en train de passer de fabriquer en Chine à créer en Chine? Aujourd'hui, nous faisons une émission sur l'innovation en Chine et nous nous trouvons dans le quartier de Zhongguancun qui abrite les premières sociétés de high-tech chinoises. Et comme d'habitude, je vais inviter ma collègue Sun Yang pour nous faire partager les avis des internautes sur les réseaux sociaux. Et puis, nous allons en débattre avec nos quatre invités. Et eux, ils travaillent tous dans l'innovation. Donc, je vais commencer par Qin Yu. Vous êtes de Zhongguancun Innové, plateforme internationale d'incubation et d'accélération d'innovation. Et de mon côté, là, Guillaume Roncarré, ingénieur chez Popular Robotics, une start-up spécialisée dans la robotique. Donc, vous faites des robots.
1: Exactement.
0: Alors, ensuite, Zhang Yao, fondateur et PDG de Beyond Innovation. Votre ambition est de faire l'aviation accessible à tous. Donc, on va compter sur vous, sur les futures voitures volantes.
2: Pas de problème.
0: Alors, dernièrement, Pierre Do, consultant en infrastructure à la Banque mondiale, ancien chercheur de l'université de Tsinghua. Bienvenue à tous les quatre. Alors, d'abord, je vais inviter Sun Yang pour les avis d'internautes.
3: Sur Internet, l'innovation chinoise est un sujet qui passionne beaucoup les internautes. Les vidéos à ce sujet peuvent atteindre plusieurs millions de vues et il y a beaucoup de débats enflammés dans les commentaires. Beaucoup d'internautes pensent que la Chine est déjà capable de faire du Made by China et certains pensent que les avantages de l'innovation chinoise reposent sur le marché de masse et le capital investissement. Et un autre internaute pense que la compétition sur le marché chinois est rude et les entreprises doivent innover pour survivre. Et un autre estime que la Chine a déjà des bonnes infrastructures et peut ainsi rapidement s'adapter aux nouvelles technologies. Et il y a aussi des internautes qui affirment que les consommateurs chinois sont très friands de nouvelles technologies et c'est la clé du développement de l'innovation en Chine. Mais il y a des personnes qui remettent en doute la capacité de la Chine à innover. Par exemple, un internaute dit « l'innovation chinoise, c'est-à-dire copier-coller à l'infini ». Un autre pense que l'innovation en Chine ne devrait pas uniquement se concentrer sur les technologies, mais devrait aussi concerner la recherche scientifique. Et un autre pense que la Chine ne peut pas être un leader en matière d'innovation parce qu'elle ne sait que produire de la marchandise bas de gamme. Et si un autre pays proposait des prix plus bas, elle serait vite dépassée. Et d'autres internautes exposent aussi des réflexions plus approfondies sur le mécanisme d'innovation de la Chine. Comme celui-ci qui écrit « L'innovation commence dans l'usine et non dans la salle du conseil d'administration. La Chine a bien appris sa leçon ». Et un autre internaute écrit « Peut-être la Chine n'est pas très innovante, mais elle sait s'adapter à merveille aux nouvelles technologies. » Alors, que pensez-vous des avis des internautes?
0: Ok, alors quelles sont vos réactions par rapport à ces commentaires? Je vais commencer par Thierry.
1: Très bien, merci. Moi, la première réaction que j'ai eue sur les commentaires, c'est d'abord le marché. On a dit que le marché de masse, c'est très important. C'est vrai, c'est très grand. Tout le monde sait que le marché de Chine, c'est très grand. Et pourquoi ça aide l'innovation pour moi? Parce que le marché est très grand. Quand une start-up commence par petit, en tant que petit, tu ne peux pas tout faire. Tu ne peux pas faire la concurrence avec des grands groupes qui sont déjà très grands. Par contre, tu précises très bien un marché de niche et ça devient une compétitivité seulement sur ce domaine. Et du coup, en tant que start-up, je vois seulement un grand marché qui permette ce mécanisme. Seulement quand le marché, si on est que 10, tu dis que je fais seulement ça, il y a que 10 users, tu ne peux pas faire grand-chose. Mais le marché chinois qui nous permet de faire ça. Et du coup, après tout ça, quand une start-up devient compétitive, il y a l'intérêt pour les grands groupes de faire l'innovation avec eux. Du coup, pour l'innovation ensemble, c'est important.
2: Moi, je suis assez d'accord avec ce que vous avez dit tout à l'heure sur cet effet du marché, le grand marché, la quantité ou la grandeur du marché. Oui. Parce que en tant qu'entrepreneur d'un start-up, ce que j'ai vu, les produits qu'on a vus comme Alibaba ou comme Tengxun, etc., oui. C'est vrai, c'est grâce à ce grand marché qu'on a eu cette très vite, la rapidité par rapport à d'autres marchés. Ici, on a cette vitesse d'itération qui est peut-être le plus vite du monde. Il y a un autre parti qui est un peu comparable, c'est peut-être Californie aux États-Unis. Mais par rapport à ce point, les deux points, les deux territoires innovés avec ce genre de logique Internet, c'est vraiment Californie et la Chine. Pour l'instant, on n'a pas trouvé d'autres. Surtout en Europe, c'est un peu en retard.
1: C'est aussi le marché de masse en même temps uni. Enfin, c'est ce que vous avez dit tout à l'heure. Par exemple, les États-Unis, c'est la même langue, la même culture. Chine, c'est la même langue, la même culture. Tu fais l'application, tu fais un même livre, c'est en même langue, tout le monde comprend. C'est une seule fois de travail, tout le monde comprend. Par contre, en Europe ou les autres continents, c'est vrai que ce n'est pas facile.
0: Alors, à part ce point de vue sur les commentaires sur les marchés, est-ce qu'il y a d'autres réactions, Guillaume ?
4: Alors, à propos de l'infrastructure, moi, je trouve que l'infrastructure, de manière générale, c'est quelque chose qui peut être bien pour l'innovation, au même titre que ça peut actuellement tuer l'innovation. Parce que l'infrastructure, donc, ça nécessite donc, tout un tas de cadres réglementaires. Et là, ça peut être vraiment pas bien pour les entreprises. À l'inverse, je pense que des plateformes, par exemple, comme Taobao ou tout ce qui est paiement en ligne, Alipay, ça, c'est vraiment des types d'infrastructures qui vraiment permet de créer de l'innovation. C'est très facile de créer des business et de pouvoir vendre, en tout cas sur le sol chinois, et de pouvoir vendre sur ces plateformes. Et ça, c'est vraiment le type d'infrastructure que moi, j'aime voir en tant qu'entrepreneur. À l'inverse, là, il y a aussi tout le cadre légal aussi qui doit être favorable à l'innovation. Je pense que en Chine, le cadre légal il est très favorable pour tout ce qui est innovation sur, j'ai envie de dire, le hardware. À l'inverse, nous, dans l'entreprise qu'on a vu, le cadre légal par rapport à ce qui est aux alentours des startups web, c'est un petit peu plus compliqué. Et c'est vrai que nous, en tant qu'étrangers qui venons de France, donc on a eu beaucoup cette culture américaine, comme de la startup américaine, qui est beaucoup, en fait, repose beaucoup sur la startup web. Et c'est vrai que quand on arrive avec ces concepts en Chine, comme ça, et de vendre tout de suite sur Internet, ça, c'est quelque chose, nous, on a été confrontés à ça. Beaucoup en tant que startup quand on est arrivé.
0: Mais après, ça a été réglé ou...
4: Alors nous, par chance, c'est vrai qu'on a cette multidimension plateforme web, mais aussi vente de hardware. Donc c'est vrai qu'on s'est adapté, on va dire, aux réglementations. Donc oui, mais ça n'a pas toujours été facile, je pense.
0: Et Pierre ?
5: Ouais, en fait, il y avait un commentaire sur la recherche, que la Chine devrait investir plus dans la recherche. Et je crois que justement, en fait, je suis un des fruits de cet investissement, parce que la Chine investit... Enfin, essayer d'attirer pas mal de talents de l'étranger, soit dans différents niveaux d'innovation. On voit ici un talent qui
6: mais quatre talents,
5: qui n'est pas local. je crois que la Chine, je pense, ils ont cet esprit de collaboration. Ils cherchent vraiment à attirer des talents pour enrichir leur capacité d'innover. Et nous, ça se voyait beaucoup au labo où on était plusieurs nationalités à travailler ensemble et à compléter en fait la vision finale. Je pense que ça, c'est un aspect vraiment important que la Chine essaie de développer.
0: Est-ce qu'il y a des réactions?
2: J'ai envie de dire quelque chose pour toi en fait. Comme notre bureau est situé dans l'accélérateur de TU.
1: Donc ce que j'ai... Chongguan sont innovés,
2: voilà, un peu de... comme ça là, je sens... Déjà, le bureau, l'organisation du bureau, on voit les différentes qui est venu de l'étranger. On est là. Et aussi, il y a cette politique qui encourage ce genre de formation de cette ambiance. Oui. Et justement, quand on parle, moi, ça me fait penser à ça. C'est-à-dire, il y a déjà un peu les différentes régions, on peut les classifier maintenant un peu parce que les gens de AI, de Artificial Intelligence, plutôt rassemblé à Pékin.
1: Oui, très.
2: Et donc voilà, on voit déjà quelques balles en Chine hein, sur les différentes tendances d'innovation, c'est ça.
1: Ça, c'est
2: différents secteurs. Mais là, j'ai envie de parler aussi, il n'y a pas de tabou sur les domaines, hein, sur quel champ tu dois innover. Là, je crois qu'on est très tolérant. La Chine est très libre, très ouvert, très tolérant. Je travaille dans l'aviation. Donc, normalement, C'est un peu le, toujours historiquement, c'est assez serré, strict, etc. Oui. Mais là, on est plutôt encouragé hein, maintenant. Oui. C'est-à-dire, on, même depuis le centre, on encourage une sorte de transport trois-dimensionnel, okay. Une nouvelle aviation. Tout ça. Enfin, on est vraiment dans, le, dans, ce, dans cette tendance.
0: Alors, je pense qu'il y a quand même des commentaires qui sont assez intéressants parce que pendant des années et des années, on a cette impression que la Chine fait copier-coller. Enfin, il y a une part de réalité, n'est-ce pas? Donc, quelques réactions là-dessus. Est-ce qu'on est vraiment en train de passer de fabriquer en Chine, à créer en Chine, ou bien on reste dans ce canal? Pierre, est-ce que...
5: Bon, je pense que, du coup, ça fait à peu près 6 ans que je suis en Chine. Mmh. Et bon, je pense que ces internautes qui ont créé ce genre de choses n'ont peut-être pas vécu, eu assez de temps en Chine pour voir ce qui se passe, mais du point de vue vraiment de... d'un étudiant qui est aujourd'hui en train de travailler. Oui. Je crois qu'il y a beaucoup d'innovations en Chine. Oui. Il y a énormément d'innovations et que ça se passe vraiment à différentes échelles. Et ce qu'on voit, je pense, dans les médias, c'est vraiment que la surface. Je pense qu'aujourd'hui, on parlait d'infrastructure auparavant et il y a énormément, je pense, d'innovations au niveau de, par exemple, nos modes de vie, la façon comment on paye... son café, par exemple, ou par exemple la façon comment on interagit.
7: Bien sûr, ouais,
5: depuis Covid, ouais. Depuis Covid, comment on se nourrit, on fait un Wi-Fi. Enfin, ouais. je veux dire, il y a tellement de choses qui ont évolué.
2: C'est ça.
5: Et ce genre de mode de vie, en fait, c'est répandu dans le monde. En fait.
7: Oui,
5: et ça, ça vient de Chine, en fait.
0: À Guillaume.
8: Innovation en Chine, oui, exactement. Indéniable pour moi. Mais d'un côté, ouais, j'arrive. À comprendre un peu l'objectif, par exemple, de quelqu'un qui habite en France et qui n'est jamais venu en Chine, qui connaît vraiment strictement rien de la Chine. En fait, je me rappelle à l'époque, avant que je mette mon premier pied en Chine, on ne connaît au final pas grand-chose de ce qui se passe à l'intérieur de la Chine. Je crois que probablement la seule innovation qu'on connaît, c'est plus ou moins autour de Huawei en Chine. Oui. Mais il y a encore Huawei, souvent on le met dans la même case que tous les autres smartphones, les petits Android constructeurs. Donc c'est vrai que c'est, en général quand on pense à innovation, on pense tout de suite à ces grosses startups américaines. Mmh. Et non, mais c'est ça un peu d'un point de vue rayonnement international, opinion publique. C'est vrai que souvent dans la tête des gens français qui connaissent rien à propos de la Chine, dans notre esprit c'est juste Made in China, tout vient des États-Unis et Made in China c'est juste pour faire fabriquer en Chine.
0: Ouais, c'est ça.
8: Donc voilà, c'est vrai que.
0: Non mais quand vous êtes arrivé.
8: Quand on vient de France et quand on arrive en Chine, on est là, waouh, le paiement par Internet, les Wi-Fi, les Quaidi. Ouais. Ouais, enfin, c'est assez incroyable en vrai, je pense.
2: C'est incroyable.
8: C'est pour ça qu'il y a beaucoup de Français, je pense, qui viennent étudier en Chine. Dès qu'ils viennent étudier en Chine, ils sont là, ils sont, ok, j'ai envie de rester ici.
7: Ouais. Ça fait un beau monde à l'arrière.
8: Exactement.
7: Moi, j'ai une observation à partager indirecte. Ces années, c'était une année, ça fait les marques françaises,
2: c'est
7: comme
2: tu
7: as dit, créées par la Chine. Mmh. En fait, les gens, ils savent, ok, Xiaomi, ok, Huawei, ah, les grands trucs. Il n'y a pas que. Aujourd'hui, il y a aussi des avions, des voitures, il y a tout. Et tu commences à voir, ok, en fait, les Chinois sont de plus en plus proches des autres pays européens, américains. Ils sont là et les marques chinoises, on voit, oh, ouais. C'est, en plus, c'est le secteur innovation. Il y a les voitures, il y a véhicules, il y a avions, smartphones, applications.
2: C'est ça.
7: Et tout ça, c'est vraiment, ça fait un changement.
2: Mais tout à l'heure, on a parlé de l'infrastructure. Et là aussi, si on élargit un peu le terme, on a cette niveau d'infrastructure du système industriel même. Et c'est là la Chine qui a de beaucoup d'avantages. Bon, forcément, c'est le fruit d'une période historique et maintenant on a la plus complète de système industriel, donc on sait fabriquer presque tout genre de choses et cette innovation est à la base de ce système industriel. C'est pour ça qu'on peut aller très vite en fait.
0: Et Guillaume, quelle est votre observation de l'environnement d'innovation en Chine? Parce que vous avez d'abord c'est un start-up, et puis c'est une start-up, et puis vous travaillez aussi avec des partenaires chinois. Donc, quand vous êtes arrivé, vous dites que, tiens, c'est un peu différent que ce que je pensais. Mais après, aujourd'hui, quelle est votre observation surtout?
8: L'innovation en Chine aussi, elle dépend aussi beaucoup du coup de l'adoption par la population, en fait, l'éducation de la population chinoise vis-à-vis de l'innovation. Ouais. Et c'est vrai que la population chinoise, laquelle est vraiment bien éduquée vis-à-vis d'innovation, elle aime vraiment.
0: C'est bien dit.
8: Elle est bien éduquée dans le sens où elle a vraiment envie
4: envie d'expérimenter. Beaucoup de gens, sont
5: des bons clients.
4: Des bons, clients, c'est vrai. Et je pense que c'est important parce que l'innovation, elle n'existe que s'il y a de l'adoption. S'il n'y a pas d'adoption de l'innovation, donc en général, souvent, elle finit par mourir.
0: C'est vrai que votre champ de travail est assez intéressant parce que vous travaillez sur des robots qui entraînent les
4: animaux. Donc, ça c'est un de nos projets. Et du coup, ça gagne ce côté-là.
0: Pour les casinos, hein. On a voiture volante et des entraîneurs robots pour les animaux.
4: Et là, ça revient un peu à ce qu'on a dit. Donc le marché de mars et le fait que le marché de niche aussi sont des marchés qui sont viables déjà. Et aussi cette adoption de la technologie par la population chinoise, du coup, c'est ce qui rend un peu notre activité possible. Et nous, on est une start-up jeune, donc on a besoin de commencer quelque part. Ce n'est pas forcément le plus high-tech qui existe. Mais on a besoin de commencer quelque part et grâce à cette population qui...
0: Mais vous avez fait des recherches avant pour dire que combien de gens on veut
4: bien
0: avoir.
4: Bien sûr, on a fait des recherches, mais après...
0: Un animal domestique et un robot. Voilà.
2: Une innovation parce que le marché a besoin de ce genre de produits, parce que leurs petits animaux sont toujours à la maison un peu isolés, parce que le papa ou maman travaillent beaucoup. Quoi. C'est
4: exactement. On a côté après l'innovation. Au début, elle n'a pas forcément une utilité directe.
2: C'est ça.
4: Elle a besoin. C'est plus une innovation incrémentale où on a quelque chose, on essaye de partir d'un peu de rien. On incrémente au fur et à mesure une nouvelle version d'un produit. Et peut-être que d'ici 10 ans, quand on regardera l'écart entre ce qu'on fait maintenant et ce qu'on fait dans 10 ans, là, on se dira. Ok, waouh, il y a vraiment une innovation. Et là, on aura vraiment des robots partout qui prendront soin de nos animaux, de nous-mêmes.
2: Ça me fait penser à cette. Il y a une sorte de dynamique du travail, d'innovation en Chine. Justement, avec votre produit, je pense. Et pourquoi d'où vient votre produit? Parce que les jeunes parents sont en train de travailler. Et là, on est, par rapport à d'autres pays, je crois on est le plus... Maintenant, on n'utilise plus le terme travailleux, on dit ambitieux. On aime le travail, en fait, maintenant. Mmh. C'est ça, en Chine.
4: En France, les gens sont beaucoup moins technophiles. J'ai pas oublié le terme en France. Mais du coup, c'est ça que l'innovation, des fois, c'est un peu plus compliqué sur des produits. C'est des produits hardware comme ça. Les gens, ils n'ont pas forcément envie d'acheter. S'ils ne voient pas tout de suite un usage directement, en général.
0: C'est-à-dire que les consommateurs ici ont plus envie de consommer, essayer de nouvelles choses. Est-ce qu'on peut dire que le plateforme comme le vôtre, c'est aussi une sorte d'innovation en termes de services? Parce qu'avant, je sais que Zhongguancun, qui abrite vraiment les premières sociétés de high-tech en Chine, ça commence par un café. Maintenant, c'est...
7: Enfin, innovation avec un café, c'est vraiment étiquette pour Zhongguancun Innover. Il y a 4 ans, quand Zhongguancun Innover était... ouvert ou nommé par le premier ministre chinois à l'époque. Et c'était l'époque de... En fait, c'est de l'innovation mobile. Mmh. À l'époque, c'est les grands comptes chinois, Baidu, ByteDance, Jingdong. Quand ces entreprises étaient start-up, c'est l'époque là-bas. On prend un café ici. Il y a les cafés qui restent encore ici.
0: Des sites historiques.
7: Et toi, tu es fondateur d'Alibaba, viens, tu as une idée. Et moi, j'ai de l'argent, je veux mettre de temps. Il parlait de ici. Mais aujourd'hui, je pense que c'est une très bonne chose. On n'a plus besoin de travailler aussi de manière un peu vieille. Aujourd'hui, c'est beaucoup l'écosystème. Tout à l'heure, on a parlé de l'écosystème.

0: un PPT, l'IT coûte déjà combien d'argent et tu commences ton startup. Et entre-temps, forcément, il y avait la crise, donc on a le problème de Covid maintenant. Et cette année, ça revient un peu, cette ambiance. Donc, et en fait, tout à l'heure, je pensais aussi, on a clairement vu qu'il y a deux faces, deux périodes d'innovation dans ces dernières 10 ans auparavant. Avant, c'était le TMT, on parle de cette mobile Internet qui propulse les divers services sur Internet. Et comme maintenant, on rentre dans une deuxième période, on commence à parler de cette fusion entre le hardware et le software. Oui. On commence par cette nouvelle industrialisation. On n'arrête pas. Je crois que et ça, on a servi les résultats des premières phases à continuer à nourrir cette deuxième tendance. C'est ça qui est très intéressant, très intéressant maintenant.
1: Je pense qu'il y a aussi des gens qui parlent de la compétition. Vous parlez aussi qu'au début, il faut seulement... c'est assez simple pour procurer de l'argent. Et maintenant, est-ce que la compétition est devenue insupportable? Je ne sais pas dans l'intelligence artificielle, ce que vous sentez déjà.
2: Entraîneur des animaux.
3: Vous n'êtes pas beaucoup, je pense, là, pour être entraîneur.
2: Ah, dans ce cas-là, oui. Ouais. Attends, dans ce cas où on fait à la fois du hardware, du software, du mobile, on fait beaucoup de choses. Ouais. Là, c'est vrai que la compétition est un petit peu moins, mais aussi le marché est aussi beaucoup plus pas très clair en vrai clair donc c'est... par contre si on reste sur vraiment ce qui est classique intelligence artificielle là vraiment là il y a vraiment une très grosse compétition de part des entreprises chinoises et c'est peut-être potentiellement pourquoi nous est-ce qu'on on a eu un peu de mal à vraiment s'installer à avoir des investissements c'est parce que ils voyaient peut-être pas la value de ce qu'on proposait par rapport à tout ce que déjà est proposé par beaucoup d'entreprises chinoises en termes d'IA en termes de d'éducation pour la robotique pour l'IA Et donc, dans ce cas-là...
1: Non, mais sinon, pourquoi vous avez choisi de rester en Chine ou vous ne changez pas en France ou...
2: Actuellement, du coup, nous on a ce double marché à la fois en Chine où on se focus du coup plus sur la partie hardware. On sent que déjà, c'est ici, il y a moins de freins, on va dire, pour vendre nos robots. Ça. Et par contre, pour tout ce qui est de la partie software, c'est vrai que pour l'instant, elle est principalement sur ce qui est de côté international. Actuellement, beaucoup les pays africains.
1: Donc, vous innovez en Chine et vous vendez un peu partout.
2: Exactement.
1: Donc, c'est un avantage pour vous.
2: Aussi, c'est aussi être en Chine, ça reste quand même un avantage pour déjà, justement, avoir des talents. Même si après, on vend à l'étranger. Je pense que nos bases, notre
4: bonne équipe,
2: notre pool de talents, ils se trouvent avec
1: Dans des talents comme Pierre qui va venir s'installer en Chine. Ouais. Donc, parlez un peu de votre expérience, parce que là, vous travaillez non seulement avec les chercheurs chinois, mais vous êtes sur consultant. Des projets vraiment internationaux. Ouais. Donc, quelle est l'expérience
3: de cette coopération internationale ? Une des volontés de la Chine, c'était de s'exporter à l'étranger et au travers de la route de la soie. Et sur un de leurs projets, en fait, c'est un projet de coopération intergouvernementale. Sur l'Asie du Sud-Est. Et le but du projet, c'était d'inclure différentes parties prenantes de différents pays. Et donc, je travaille sur la partie d'Asie du Sud-Est qui recouvre 6 pays traversés par le Mékong. Donc, c'est une rivière, très grande rivière d'Asie du Sud-Est. Et donc, le but du projet, c'était ça, c'était d'assembler des gens qui pensent différemment. Et on a créé, en fait, un mécanisme de coopération au travers de ce projet. Et je pense que la plus-value, c'était que c'était vraiment initié par la Chine. Et ils avaient cette volonté, en fait, à amener des gens qui pensent différemment pour penser à résoudre le souci de... Le problème, c'était comment partager la ressource. Et aujourd'hui, chaque partie, donc chaque pays est représenté et il y a des mécanismes de coopération qui apparaissent. Il y a des échanges d'informations. Donc tout ça, en fait, se réalise parce que je pense qu'il y a eu une volonté de base de coopérer et assembler différentes façons de penser ensemble. Et je crois qu'en parlant ici, chacun, je pense, il a cet esprit, je pense, de mettre... des personnes qui sont différentes ensemble pour pouvoir penser l'innovation. La coopération, c'est un des exemples, je pense, d'innovation parce que c'est un moyen qui permet de répondre à un problème qu'on ne peut pas répondre tout seul, tout simplement.
1: Il y a une coopération. Ouais. Alors, si on voit un peu dans le futur, qu'est-ce que vous voyez un peu sur le plan
5: dans l'innovation,
6: Je pense que l'innovation dans le monde et en Chine, et sont pas vraiment dans le même rythme. C'est aujourd'hui en Chine, c'est

0: peut dire que c'est très vivant, c'est très important. Ouais. Il y a, tout à l'heure, Guillaume a dit la concurrence, mais en même temps, il y a aussi vraiment beaucoup d'investissements. Mmh. En Chine, il y a combien de licornes depuis 5 ans? C'est vraiment presque licorne. Quand on parle de licorne, les grandes entreprises qui commencent par start-up et qui deviennent géants, c'est vraiment licorne et Kalshin. C'est beaucoup. Et tous les grands comptes, c'était très chaud. Aujourd'hui encore, c'est parce que...
1: C'est à quel niveau, là? Quand vous parlez beaucoup, c'est à quel niveau?
0: J'ai pas les chiffres, mais c'est très. On doit être le numéro 2 dans le monde après les États-Unis, l'icône. Après, on doit être très en avant pour les nouveaux. On a eu les nouveaux parce que pour les autres pays européens ou américains, ça montre qu'il y a d'investissement, il y a de l'argent, mais en même temps, comme Guillaume a dit, certains trouvent pas facilement tous ces investissements. Ça montre que la concurrence est assez forte, assez grande aussi. C'est peut-être il met seulement l'argent pour le premier. Après tout le monde met l'argent pour lui. Et je crois pour l'avenir. Après toute cette vague en Chine, peut-être ça va. Je dis moi-même personnellement, ça va peut-être être moins vivant comme ça parce que là c'est
1: stagnation.
0: Ouais, c'est pas stagnation. C'est un mot très négatif. Pour moi, c'est plus raisonnable. C'est pas...
1: Stable, stabilisation.
0: Ouais, stable. Et moi, je pense que stabilité, c'est important. Parce que c'est pas l'argent chaud derrière nous. C'est je cours là-bas, je suis riche. Je cours là-bas, je suis pauvre. Et tout le monde est inquiet. Mais les startups, je crois que Jean-Yao et Guillaume sont les premiers à être d'accord avec moi.
1: Si l'argent... Ah, genre, on va voir.
0: Je pense.
2: Oui, j'espère.
0: En fait, c'est pas d'un coup, soit c'est 1 milliard d'euros, soit zéro. Ouais. Moi, je fais ma startup, j'ai besoin de combien de millions chaque année. Moi, je veux bien développer avec mon équipe cette année. Je veux bien avec cet argent. Pendant quelques années, mais pas comme soit rien, soit trop. Et du coup, ça, je crois que la stabilité et avec le temps qui permettent aux startups de bien se développer.
2: Si on parle de la nature de cette innovation, peu importe de Chine ou avant d'autres pays, partager, etc., cette idée, là, on a fait une chose, nous, les entrepreneurs chinois maintenant de cette nouvelle génération, parce qu'on essaye de créer la valeur avec une efficacité augmentée, avec un prix plus bas, avec une sorte de popularisation de la technologie de ces valeurs. Je crois que c'est ça la vraie chose. C'est-à-dire on a créé ce genre de valeur et on a l'exporté et on essaie de bénéficier à tout le monde. Ça, c'est le fond des choses. C'est pour ça que je dis, je crois au futur, parce qu'on a cet avantage maintenant. Par exemple, on connaît bien cette société Xiaomi et qui a fait des très bons produits, de bonne qualité et de prix pas cher, on dirait.
0: Et l'innovation pour tout le monde.
2: Ouais, c'est ça qui est le plus fort. Peu importe dans ce genre de consommation, de vie, ou même ce qu'on fait dans le futur, c'est bien. Parce qu'on est dans cette logique d'innover, dans cette logique d'efficacité et d'économie de l'énergie et de ressources. Donc, c'est pour ça le croire futur.
1: Guillaume.
3: Ouais. À l'innovation, moi aussi, personnellement, je crois relativement bien au futur. Je rejoins un petit peu ce que tu as dit, notamment avec. C'est vrai qu'il y a eu énormément d'investissements, je pense surtout sur le côté startup AI. Et du coup, il y avait vraiment beaucoup de concurrence. Et beaucoup d'investissements sur des projets qui avaient des fois pas vraiment de futur. C'est vrai que du coup, potentiellement, sur ce côté-là, il y aurait probablement une stabilisation un peu. On va se calmer un peu sur les investissements sur les entreprises AI. Parce que pour l'instant, on n'arrive pas trop à créer de valeur vis-à-vis de ces produits. En fait. Après, on espère que cette stabilisation, ces investissements qui n'ont pas été faits là, ils seront faits ailleurs.
4: Pour les entraîneurs de chez eux.
3: Voilà.
1: En fait, je vois quand même bien le futur que je monte dans une voiture volante avec mon chien et l'entraîneur et son entraîneur. Et Pierre, je vous laisse terminer.
4: Ouais, je pense que pour le futur, je pense, je vais parler pour la recherche académique je pense qu'il y a un bon futur aussi. Je pense que c'est quelque chose qui la Chine continue à investir énormément, donc c'est pas quelque chose, je vois avec un très, très, très bon futur. Ouais.
1: Alors, je vous remercie tous les quatre d'avoir partagé vos points de vue et un peu une vision futuriste des choses. Je vous remercie. Je vous remercie d'avoir suivi notre émission. À la prochaine.
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0: Retour sur l'émission Tour du Monde. 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Dans la deuxième et dernière partie de cette émission, je vous propose d'apprendre le chinois avec nous.
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2: Bonjour à toutes et à tous, 大家好, bienvenue dans notre cours de chinois au quotidien. Moi c'est Xiao Tai, bonjour Yves.
3: Salut Xiao Tai, 大家好, c'est Yves. Cela fait quelques temps que nous apprenons ensemble le chinois et j'espère que notre cours va un peu vous aider à vous mettre à cette langue réputée comme l'une des plus difficiles au monde.
2: En tout cas, c'est ce que Yves et moi nous essayons de faire. Bon, après 30 cours, il serait pas mal de marquer une petite pause. On a donc décidé que notre cours de chinois aujourd'hui

0: sera consacré au Hanzi, le fameux caractère chinois.
1: Bonne idée, Xiao Tai, mais ce sera après notre traditionnelle révision, n'est-ce pas?
0: Ah oui, bien sûr, on va commencer tout de suite. 我们去旅行吧。
1: 我们去旅行吧。Nous allons voyager?
0: 周末有什么计划？
1: 周末有什么计划？ Qu'est-ce que tu as prévu ce week-end?
0: 咱们什么时候出发？
1: 咱们什么时候出发？ Quand partons-nous?
0: 下一个景点还有多远？
1: 下一个景点还有多远？ À quelle distance sommes-nous du prochain site?
0: 这儿的风景太美了。
1: 这儿的风景太美了。Le paysage est magnifique ici.
0: Bon, écoutons les dialogues.
2: 对话一。
3: 最近天气真好。
2: 天气预报说明天晴天。
3: 我们去旅行吧。
2: 好啊。对话二。
3: 周末有什么计划？
2: 我们想开车去长城玩玩。对话三。
3: 咱们什么时候出发？
2: 星期六早上六点在大门口见面。对话四。
3: 下一个景点还有多远？
2: 我也不太清楚。大概还有十公里。对话五。
3: 这儿的风景太美了。
2: 太漂亮了。
1: Xiao Tai, j'apprends le chinois depuis déjà un certain temps et je galère un peu.
0: Oui, je comprends. En fait, parmi les langues du monde, le chinois, d'ailleurs, c'est réputé comme l'une des langues les plus difficiles. Et ensuite, c'est pas une langue de l'écriture phonétique. En Chine, il y a une légende sur l'origine de l'écriture du chinois. Dans les temps anciens, un homme qui s'appelait Cao Jie a inventé l'écriture après avoir observé les empreintes du passage des pattes des animaux et constaté que l'on pouvait distinguer les espèces en observant leur aspect. Et là, c'était la plus ancienne écriture pictographique du chinois.
1: C'était vraiment un homme de génie, cet homme.
0: Oui, c'est vrai. Et après la fondation de la République populaire de Chine, des archéologues ont découvert des objets anciens au cours de fouilles d'un tombeau près de la rivière Lingyang du district Ju dans la province du Shandong. Et sur des coupes en bronze découvertes, on a trouvé des caractères pictographiques. Après des recherches, on date ces caractères à une époque d'il y a plus de 4500 ans. Ce sont les plus anciens caractères du chinois.
1: Mais quel puits de science cette Xiao Tai. D'accord, merci, c'est très intéressant. Mais pour moi, les caractères chinois sont très difficiles à écrire. Est-ce que tu as des conseils?
0: Les caractères chinois sont de forme carrée. Il n'y a pas de règles d'écriture. On doit les apprendre par cœur en faisant des répétitions machinales. C'est pourquoi pour les étrangers, il est difficile d'apprendre à connaître et à écrire les caractères chinois. Mais il ne faut pas te décourager pour autant, avec du travail, tu vas y arriver.
1: Merci, bon, j'espère que tu as raison.
0: Alors, pour aider les gens à distinguer et lire correctement les caractères chinois, le gouvernement chinois a promulgué en 1958 le programme du pinyin chinois. On peut ainsi montrer les caractères chinois avec 26 lettres de l'alphabet latin d'après la prononciation du mandarin.
1: Qu'est-ce que c'est que ce programme du pinyin chinois? Est-ce que tu peux m'expliquer un petit peu ce que c'est?
0: Bien sûr. Le programme du pinyin du chinois est un système de signes de prononciation des caractères chinois. Il comprend deux parties, attaque, sheng mo, et finale, yun mo. Il y a au total 21 attaques et 39 finales.
1: D'accord, Xiao Tai, mais à quoi correspondent ces finales et ces attaques? On n'a pas l'équivalent, nous, en français.
0: Voilà. Alors, pour être plus clair, je vais donner un exemple. Le caractère ma, qui veut dire mère, maman. Alors dans ce mot-là, on a deux éléments. Le premier, m, et c'est bien l'attaque. L'autre élément, a, et c'est bien la finale. Alors le mot ma est donc composé d'une attaque, m, et d'une finale, a, et cela fait ma.
1: D'accord, je crois que j'ai compris. Merci Xiao Tai, et j'espère que tout le monde a compris.
0: C'est ce que j'espère aussi. Le pinyin a donc quatre tons, comme on l'a déjà dit. Chaque syllabe de la langue chinoise, prise isolément, comporte un ton. Et avec la même prononciation de base, chaque ton a un sens différent. Par exemple, ma, ma, ma, ma.
1: Ma.

0: Ma. C'est bon?
1: C'est bon. Il faut souligner que chaque ton a un sens différent. Par exemple, ma, le premier ton, signifie maman ou mère.
0: Ma.
1: Et ensuite, ma, en deuxième ton, signifie du lin.
0: Ma.
1: C'est un ton qui monte. Et le troisième ton, ma, signifie cheval.
0: Ma.
1: Ma, le quatrième ton, signifie insulte ou injure.
0: Ma.
1: Ma. Et ça, c'est une technique que nous, les Chinois, utilisons souvent pour maîtriser les quatre tons.
0: D'accord.
1: Les quatre tons sont très importants parce que sinon, vous risquerez, par exemple, d'appeler votre mère ma, un cheval.
0: D'accord, je crois que j'ai compris l'importance de ces tons-là.
1: Bon, vous avez essentiellement compris les différences entre les quatre tons. Nous ferons plus d'exercices comme cela plus tard.
0: D'accord. Et maintenant, j'aimerais que tu m'expliques un petit peu comment on construit les phrases. Et par exemple, souvent un problème pour les Français, c'est devant un mot, devant un nom. Qu'est-ce qu'on doit mettre comme classificateur ou spécificatif?
1: Bon, dans la langue chinoise, on doit mettre un spécificatif devant un nom. Et par exemple, une feuille de papier, feuille, est un spécificatif. Il se dit en chinois, zhang, yi zhang zhi, une feuille de papier. Et dans la langue chinoise, il y a beaucoup de spécificatifs dont ke est utilisé le plus souvent.
0: Que.
1: Nous ne pouvons pas dire une personne, nous disons yi ge ren. Ou liang ge ren, deux personnes.
0: Young
1: Tiao est aussi un spécificatif qu'on utilise souvent dans le chinois. Il qualifie une chose longue et mince. Par exemple, nous disons yi tiao lu, liang tiao lu, une route, deux routes.
0: Yi Tiao Lu, Liang Tiao Lu.
1: Le chinois comprend beaucoup de mots composés, par exemple jiǔ hù chē, ce qui signifie littéralement un véhicule à soigner ou à secourir. En chinois, on utilise trois caractères, mais en français, un seul mot suffit, ambulance.
0: Ambulance, d'accord.
1: Très bien, je peux vous citer d'autres exemples. Huò chē, train. Huò shān, volcan.
0: Ce qui veut dire littéralement voiture de feu et
1: Montagne à
0: montagne
1: feu.
0: avec du feu. D'accord, c'est très pratique pour dire un volcan, effectivement.
1: Tout à fait, et on peut en effet trouver beaucoup d'autres exemples.
0: Oui, alors j'en connais un. Chiche, véhicule, donc littéralement véhicule à air. Dianche aussi, tramway, véhicule électrique.
1: Très bien, et dans nos prochains cours, nous ferons encore plus d'exercices de prononciation.
0: D'accord.
1: Bon, ainsi s'achève notre cours de chinois d'aujourd'hui. Comme d'habitude, avant de nous quitter, un petit test. Comment dire en chinois tramway?
0: Et si vous avez la réponse, envoyez un petit mail sur notre boîte en ligne crifra@cri.com.cn.
1: Et pour en savoir plus sur notre cours de chinois, veuillez aller surfer sur notre site internet french.cri.cn. Bon, c'est l'heure de vous dire au revoir. Ça tient.
0: Au revoir, Sao Tai. Au revoir, tout le monde. Ça tienne.
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0: Les médiateurs indiquent que l'Iran et les États-Unis se sont mis d'accord sur une feuille de route visant à parvenir à un accord de paix définitif dans un délai de 60 jours. Les discussions techniques entre les deux parties devraient se poursuivre cette semaine en Suisse après le premier cycle de négociations visant à mettre fin à la guerre. Un communiqué conjoint publié par les médiateurs, le Qatar et le Pakistan indiquent que les parties ont convenu de mettre en place un comité de supervision politique de haut niveau chargée de quitter le processus. Le communiqué annonce également la création d'un canal de communication directe afin de garantir la sécurité de navigation commerciale dans le détroit d'Ormuz. Un mécanisme a été mis en place pour contribuer au maintien du cessez-le-feu au Liban et le ministre iranien des Affaires étrangères Saïd Abbas Araghchi a déclaré que les sanctions sur les exportations de pétrole et de produits pétrochimique avait été levée et que le blocus avait pris fin et que les avoirs gelés avaient été partiellement débloqués et qu'un vaste programme de reconstruction avait été lancé. Les ministres des Affaires étrangères de l'Égypte, de l'Arabie saoudite, de la Turquie et du Pakistan se sont réunis à Au Caire pour discuter de l'accord entre les États-Unis et l'Iran. Les quatre dirigeants ont examiné les moyens de faciliter la conclusion d'un cessez-le-feu permanent entre les États-Unis, Israël et l'Iran.
1: La réunion des quatre dirigeants a été largement consacrée au conflit entre les États-Unis et l'Iran, ainsi qu'aux pourparlers de paix directe qui se tiennent ce dimanche en Suisse entre les principales parties concernées. Dans un communiqué publié au Caire, les quatre membres ont déclaré avoir discuté des moyens de surmonter les divergences entre les parties belligérantes, notamment sur des questions telles que le programme nucléaire iranien et le maintien de l'ouverture du détroit d'Ormuz au commerce international.
2: Il s'agit d'une réunion importante compte tenu du moment choisi et de la présence de délégations de haut niveau en Égypte. Les participants ont défini une vision de la médiation en tenant compte de la sécurité régionale. Ils assurent également une coordination avec les responsables en Suisse afin de garantir que les intérêts de tous les pays de la région soient pris en compte dans tout accord final.
1: Surnommé Régional Four, les ministres des Affaires étrangères de l'Égypte, de l'Arabie saoudite, du Pakistan et de la Turquie ont également rencontré l'envoyé américain Massad Boulos et le président égyptien Abdel Fattah al-Sissi, qui a souligné que tout accord devrait garantir la sûreté et la sécurité des États arabes du Golfe. Mais l'une des questions les plus épineuses, qui menace de compromettre le fragile cessez-le-feu, concerne deux acteurs absents des négociations, le Liban et Israël. L'Iran a accusé Israël d'avoir violé son accord de cessez-le-feu avec le Hezbollah après avoir lancé ce week-end des attaques contre ce qu'il a qualifié de cible militante au Liban. Téhéran a déclaré avoir fermé le détroit d'Ormuz en représailles. Cela intervient alors que des responsables américains avaient également reproché à Israël, ces derniers jours, de saper les efforts de paix.
2: Le protocole d'accord stipulait très clairement qu'aucune attaque ne devait être menée contre le Liban. Ce point a été mentionné à trois reprises. En réponse, Israël a intensifié ses actions car il n'est pas satisfait du cessez-le-feu et souhaite conserver le contrôle de zones stratégiques au sud du Liban. Le problème est qu'Israël ne respectera pas le cessez-le-feu car cela pourrait signifier la fin du mandat de Netanyahou.
1: Malgré la complexité des négociations de paix et la méfiance qui règne entre les différents acteurs, certains experts présents restent optimistes quant à la possibilité de parvenir à une percée avant l'expiration du délai de 60 jours.
2: Je pense que les deux parties souhaitent mettre un terme à cette crise. Les États-Unis n'ont d'autre solution que de surmonter tous les obstacles pour parvenir à signer un accord. Cela ressort clairement des déclarations et des actions récentes de Trump et de J.D. Vance, en particulier à l'approche des élections locales qui pourraient être affectées par la guerre. L'Iran a également montré sa ferme intention de ne pas reprendre une guerre qui a causé des dégâts.
1: Avec de multiples efforts de médiation qui battent leur plein, les quatre dirigeants, en Égypte, ont annoncé qu'ils tiendraient des réunions régulières avec toutes les parties afin de contribuer à mettre définitivement fin à cette guerre qui a déstabilisé les affaires régionales et internationales.
0: Le premier ministre israélien Benjamin Netanyahou a déclaré que l'armée israélienne resterait dans le sud du Liban aussi longtemps que nécessaire. Le ministre israélien de la Défense, Israël Katz, a ajouté que les soldats israéliens étaient libres d'agir sans restriction pour éliminer les menaces au Liban. Reportage depuis Tel Aviv.
3: L'Iran met toute la pression possible pour que les forces israéliennes se retirent éventuellement du Liban, ou du moins cessent leurs opérations. Dans ce contexte, deux déclarations ont été faites aujourd'hui. La première, celle du ministre de la Défense, Israël Katz, qui a affirmé haut et fort que les forces israéliennes resteraient au Liban et qu'il n'était pas question qu'elles se retirent. Il est vrai qu'Israël n'intervient plus à Beyrouth, par exemple, depuis un certain temps déjà, et qu'il affirme qu'il n'interviendra pas au Liban et ne frappera pas les positions du Hezbollah si celui-ci reste calme de son côté. Mais le point essentiel soulevé par Israël Katz est que les forces israéliennes resteront au Liban. Peu après, le chef d'état-major de l'armée israélienne, Eyal Zamir, s'est rendu dans le sud du Liban, en territoire libanais, pour réitérer ce même message. L'armée israélienne est là pour garantir que les communautés du nord, les communautés frontalières, soient bien défendues. Selon lui, la leçon tirée de l'attaque du 7 octobre sur la frontière de Gaza est que l'absence des forces israéliennes du territoire ennemi, à savoir le territoire de Gaza, a rendu possible l'attaque contre les communautés frontalières. Cette fois-ci, le ministre de la Défense et le chef d'état-major ont clairement indiqué que les forces israéliennes n'avaient aucunement l'intention de se retirer. Il faut dire qu'Israël s'attend à une pression bien plus forte de la part des États-Unis sur cette question. Les récentes déclarations de Donald Trump demandant à l'Iran de freiner le Hezbollah constituent peut-être un encouragement pour Israël, mais il est clair qu'Israël peut et doit probablement s'attendre à une forte pression de la part des États-Unis, au moins pour qu'il suspende ses tirs, voire se retire de certaines de ses positions. Or, le chef d'état-major de la Défense, ces derniers jours, et même le Premier ministre Netanyahou, ont tous les deux affirmé qu'Israël n'avait absolument pas l'intention de le faire.
0: Le chef du Hezbollah, Naïm Qassem, a déclaré que le groupe restait attaché au cessez-le-feu, mais a prévenu qu'il riposterait à toute violation commise par Israël.
3: Israël ne restera pas au Liban, quelle que soit l'intensité de son agression. Nous sommes attachés à tout cessez-le-feu qui mettra définitivement fin aux attaques, mais nous n'accepterons aucune violation. Toute violation sera contrée et nous réagirons comme bon nous semble.
0: Au Yémen, les installations solaires sur les toits et les batteries au lithium aident les foyers, les entreprises et les cliniques à continuer de fonctionner malgré les coupures de courant prolongées et la chaleur estivale extrême. Une grande partie de cette technologie est importée de Chine.
2: À Aden, où la chaleur est torride, les pannes chroniques du réseau électrique ont poussé de nombreuses personnes à rechercher des sources d'énergie alternatives, transformant ainsi les toits en centres solaires décentralisés. Un élément clé de cette transition réside dans le recours croissant à la technologie des batteries au lithium pour assurer l'approvisionnement quotidien en électricité.
1: La Chine a trouvé au Yémen un marché viable et stratégique pour ses entreprises et ses exportations d'énergie propre. Au sein du gouvernement yéménite, nous considérons cela comme une orientation globale visant à soutenir les énergies renouvelables. Les avancées technologiques de la Chine ont donné d'excellents résultats, dont nous sommes aujourd'hui les témoins actifs sur le terrain, tant dans le secteur de l'énergie solaire que dans celui des batteries au lithium.
2: Cette transition est visible dans tous les quartiers commerciaux d'Aden, où elle permet aux marchés, aux ateliers et aux cliniques médicales de poursuivre leurs activités malgré les perturbations du réseau électrique national. Selon les ingénieurs, les systèmes de batteries au lithium offrent de meilleures performances que les anciennes technologies dans les conditions locales et permettent de réduire les coûts d'exploitation à long terme. La demande croissante a également créé des emplois pour les techniciens locaux spécialisés dans l'installation et la maintenance des systèmes solaires.
1: La Chine est mondialement reconnue comme le premier fournisseur de batteries au lithium et ses systèmes sont d'une qualité exceptionnelle. Cette technologie est devenue la norme moderne ici. Nous constatons une demande massive de la part des habitants pour l'achat de ces systèmes qui permettent enfin aux gens de faire fonctionner efficacement des appareils électroménagers lourds comme la climatisation.
2: Ce qui n'était au départ qu'une solution de secours temporaire est de plus en plus considéré comme une solution à long terme. La disponibilité généralisée de ces composants importés a rendu l'énergie solaire accessible à davantage de quartiers d'Aden, aidant ainsi les familles à maintenir une certaine stabilité au quotidien. À la tombée de la nuit, les lumières des marchés d'Aden témoignent de la façon dont les communautés locales s'adaptent. Dans une région confrontée à des défis permanents, cette transition vers des systèmes d'alimentation autonomes met en évidence la façon dont une technologie pratique peut aider les gens à poursuivre leur vie quotidienne.
0: De nombreux stades de la Coupe du Monde ont dû installer des surfaces en gazon spéciales pour le tournoi, comme l'explique Marc New de CGTN. Certains ont réalisé d'importants investissements pour garantir la meilleure qualité possible.
4: Certains stades de la Coupe du Monde 2026, comme celui de Los Angeles, sont surtout connus pour accueillir des matchs de football américain et utiliser du gazon artificiel. Afin de s'assurer que les terrains répondent aux normes les plus élevées, la FIFA a fait appel à l'expertise de John Sorochan de l'Université du Tennessee et de Trey Rogers de l'Université d'État du Michigan. Ces professeurs ont mené plus de 170 projets de recherche afin de mettre au point un mélange précis de pâturins du Kentucky et de raies grasses vivaces garantissant une jouabilité optimale.
1: Si l'on pense au football américain, dès que le ballon touche le sol, le coup de sifflet est imminent. Donc, le roulement du ballon n'a aucune importance au football américain. Mais c'est uniquement sur un terrain de football que le roulement du ballon a une signification.
4: Trey Rogers explique que ce qu'ils font est unique au monde. Ils utilisent du gazon en rouleau posé sur du plastique pour aménager les terrains de 16 stades, plus de 80 sites d'entraînement et près de 180 terrains d'entraînement à travers l'Amérique du Nord. D'après l'interview, les terrains d'entraînement sont également inclus.
1: Si un joueur court et joue sur une surface lisse où le ballon roule bien, il n'a pas à s'inquiéter de son appui au sol. Il n'y aura pas de crevaison. Il n'y aura pas de grosses mottes de gazon où il pourrait se tordre la cheville. Donc oui, c'est ça, vous savez, pour conserver cette uniformité et cette régularité.
5: C'était génial. Je veux dire, ce n'était pas glissant. Et le ballon roulait bien. C'était un très bon terrain.
4: Les chercheurs ont mis au point la recette et 9 exploitations de gazon en plaques à travers l'Amérique du Nord la suivent, approvisionnant les stades et s'adaptant aux climats régionaux. Selon eux, le modèle gazon sur plastique trouve son origine dans la Ligue nationale de football américain, la NFL, car ces stades sont souvent utilisés de manière polyvalente et rapide. On peut y organiser un concert un week-end, retirer le gazon, puis préparer le terrain pour un match en quelques jours seulement.
1: Cela permet tout simplement d'accueillir beaucoup plus d'événements. Le terrain est immédiatement praticable. On peut le poser un jeudi et y disputer un match le samedi ou le dimanche.
5: Nous cultivons désormais du gazon sur film plastique au Mexique. Nous en cultivons également au Canada. On en cultive également en Espagne, où l'on commence déjà à envisager son utilisation pour la Coupe du Monde de 2030.
4: John Sorochan estime que l'investissement de la FIFA pourrait avoir un impact encore plus important, avec la possibilité d'être appliqué à tous les niveaux du football, que ce soit sur un terrain de lycée ou dans un parc municipal.
0: La 4e édition de l'exposition internationale des chaînes d'approvisionnement de Chine s'est officiellement ouverte à Beijing, réunissant des responsables gouvernementaux, des chefs d'entreprise et des représentants du secteur venus du monde entier. Dans un contexte marqué par une incertitude géopolitique croissante et des ajustements au sein des chaînes d'approvisionnement, les participants soulignent l'importance de la collaboration et de l'inclusion.

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1: Bonjour à toutes et à tous, bienvenue dans Fréquence Afrique sur CGTN Radio. Comment la Chine et l'Afrique peuvent-elles unir leurs efforts pour favoriser la modernisation? Quelles opportunités la modernisation chinoise peut-elle offrir au développement en Afrique? Et vers quel avenir se dirige la coopération sino-africaine? Aujourd'hui, on va discuter de ce sujet avec nos deux invités. Augustin Hall, professeur à l'université de Xiamen et consultant à l'UNESCO. Et Mebarak Boukapa, ingénieur algérien. On les écoute tout de suite.
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2: Les relations sino-africaines ont été qualifiées de communautés d'avenir partagé de tout temps à l'ère nouvelle. Lors du dernier forum sur la coopération sino-africaine 2024, le président chinois Xi Jinping a proposé que la Chine et l'Afrique s'unissent pour promouvoir 6 modernisations et 10 actions de partenariat. Monsieur Hall, d'après vous, quels domaines de coopération semblent les plus importants?
3: Merci de m'avoir dans votre émission. Je pense qu'il y a énormément de domaines importants dans la coopération Chine-Afrique. Donc, il n'y a pas un domaine qui soit plus important qu'un autre. Et je pense que la coopération économique qui se manifeste sous les aspects de l'infrastructure, de l'aide au développement et la coopération scientifique qui se manifeste par les accords entre différentes universités et institutions de l'enseignement supérieur, les accords sur le plan de santé, comme l'a montré la pandémie, la Chine a été auprès des pays africains quand les questions de vaccins étaient stratégiques. Et la Chine a aidé énormément les pays africains pour essayer de rattraper le coup, même si avec le temps, on a vu que l'Afrique n'a pas été impactée aussi terriblement que les autres continents. Et sur le plan de l'agriculture, sur le plan de développement de nouvelles formes de coopération, Huawei est très présent en Afrique, sur la télécommunication et ainsi de suite. Donc il y a énormément de domaines. Je vous dirais, je suis un peu satisfait de la manière dont les choses avancent parce que la Chine n'avance pas des questions militaires pour le continent. Nous souhaitons que notre continent soit totalement démilitarisé et j'approuve franchement la manière dont les Chinois abordent la coopération avec les pays africains.
2: Depuis 35 ans, c'est en Afrique que le ministre chinois des Affaires étrangères effectue sa première visite de l'année à l'étranger. Cela reflète l'importance des relations sino-africaines. Les pays visités cette année sont la Namibie, la République du Congo, le Tchad et le Nigeria. Monsieur Boukapa, comment évaluez-vous l'importance de cette tournée?
4: Merci pour la question. D'abord, je commence par souhaiter une excellente année 2025 aux relations sino-africaines. Je l'espère bien. Bon, maintenant, en ce qui concerne les 35 ans de suite que le ministre des Affaires étrangères chinois commence sa première visite en Chine, quand on y pense, c'est un message très, très fort. C'est le moins qu'on puisse dire. Est-ce que cela est dû à l'ordre alphabétique, c'est-à-dire que l'Afrique commence par un A, mais l'Asie aussi et l'Amérique également. Mais là, je pense que c'est beaucoup plus important que l'ordre alphabétique. En fait, la Chine a une très bonne mémoire. Et la Chine se rappelle que dans les années 1970, l'Algérie, avec d'autres pays africains, avait mené une bataille diplomatique énorme pour que la Chine retrouve sa place au sein des Nations Unies. Donc la Chine n'a pas oublié le rôle de l'Afrique dans ces positions-là. Et du coup, les Africains aussi n'ont pas oublié que la Chine les a aidés pour obtenir leur indépendance dans les années 60. Donc ces deux éléments-là, en fait, de mémoire, constitue le socle compréhensible de la coopération sino-africaine. Donc il y a véritablement un socle à la fois humain, politique et aussi d'intérêt. Il ne faut pas oublier que c'est la Chine qui a aidé les pays africains au lendemain de leurs indépendances. Je me souviens qu'en Algérie, en 1962, quand nous avons obtenu notre indépendance, d'abord, bien avant ça, la Chine avait reconnu la République démocratique algérienne en 1958, c'est-à-dire avant même que nous ayons accédé à l'indépendance. Imaginez l'importance de ce geste diplomatique. Ensuite, en 1962, à l'indépendance, après 130 ans de colonisation, l'Algérie était exsangue, complètement exsangue. Il n'y avait pratiquement rien, il n'y avait aucun encadrement, il n'y avait pas de médecins. Et dans mon village natal, je me souviens que c'était des médecins chinois qu'on avait vus pour la première fois et qui ont soigné les populations et pendant plus d'une dizaine d'années jusqu'à ce que aujourd'hui nous avons dans ce même village plus de 1500 médecins. Donc la Chine a une bonne mémoire, l'Afrique aussi a une bonne mémoire. En plus de ce socle affectif et très important, il y a bien entendu les intérêts communs, les intérêts partagés. Notamment, il ne faut pas oublier que l'Afrique est le continent le moins avancé de dans le monde et qui a le plus besoin d'investissement, qui a le plus besoin d'aide, tout en étant l'un des plus riches aussi, le plus riche continent sur Terre, par sa jeunesse, par ses potentialités économiques, minières, énergétiques, tout confondu. Donc, ce sont tous ces éléments-là qui ont fait que, 35 ans de suite, le ministre des Affaires étrangères chinois commence sa tournée annuelle par l'Afrique.
2: En 2025, le Forum sur la coopération sino-africaine, ou le FOCAC, fêtera son 25e anniversaire. Monsieur Hall, d'après vous, quel rôle joue le FOCAC dans la coopération internationale et dans la promotion du développement des relations entre la Chine et l'Afrique ?
3: Ah ben le FOCAC joue un rôle de coordinateur de toutes les activités chinoises du secteur public et du secteur privé dans les relations Chine-Afrique. Et la périodicité de ces réunions permet de faire des bilans progressifs, de corriger les directions et d'ouvrir des nouveaux chantiers. Donc c'est véritablement le cerveau, si vous voulez, de la coopération Chine-Afrique. Et parce que le FOCAC propose des programmes dans la longue durée et maintenant combine le secteur public et le secteur privé chinois dans ses interventions sur le continent. Donc cette primature politique est absolument fondamentale pour que tous les autres axes de coopération puissent être en mouvement. Donc et bien sûr, il y a d'autres sous-entités qui sont plus ou moins directement impliquées dans la coopération avec l'Afrique, mais qui rentrent dans la planification, si l'on peut dire, de ces opérations. Et surtout dans le contexte actuel, c'est absolument crucial, comme on dit, le sud global a vraiment besoin de cette très forte coopération avec la Chine et les pays et du BRICS pour sortir de la mainmise historique de certains pays qui ont pris de certaines mauvaises habitudes. Donc le FOCAC fait le bilan tous les deux ans en Afrique et en Chine de l'état d'avancement de la coopération Chine-Afrique dans tous les domaines et suggère des orientations pour le futur. Et donc c'est vraiment, ça n'a rien à voir avec les conférences Afrique-Turquie, Afrique-Chine, Afrique au France-Afrique et trucs comme ça, qui sont plutôt des formes d'exposition de la domination politique de l'Occident, alors que le FOCAC, c'est vraiment un organisme de coopération qui permet de travailler avec des États théoriquement égaux. Des théoriquement égaux en droit et en diplomatie, mais vous savez, quand on a un tel différentiel de pouvoir économique, c'est le respect de l'autre qui fait que la coopération puisse marcher. Donc, on peut tirer le chapeau à la Chine de pas imposer des conditions, de pas faire des arrangements secrets, de pas tenter de changer les gouvernements comme certains ont pris l'habitude de le faire. Et donc, il y a un fondamental respect des partenaires, quelle que soit leur taille, et quelle que soit leur richesse. Et c'est véritablement une institution que je respecte beaucoup et que j'espère continuera à faire son travail d'avancer dans la coopération gagnante-gagnante.
2: La coopération sino-africaine dans des domaines tels que les infrastructures, l'agriculture, l'éducation, les soins de santé et la culture a obtenu des résultats significatifs. Monsieur Bukapa, vous êtes actuellement en Chine. Vous visitez une entreprise chinoise qui a des partenariats avec des pays africains. D'après vous, quel modèle de coopération mérite d'être développé et renforcé entre la Chine et l'Afrique ?
4: En effet, je suis en ce moment même dans un grand groupe industriel et de financement qui a des projets concrets en Afrique. Et ça, c'est ça qui est concret parce que les Africains participent, assistent ou voient beaucoup de conférences, comme vient de le dire le professeur Roll, mais sans plus. C'est-à-dire, c'est des conférences où l'on parle, où on discute. Mais les populations africaines ne voient rien sur le terrain. Par contre, elles voient sur le terrain des sociétés chinoises, comme celle dont je vais nous parler maintenant, qui s'appelle Kedah Industries, qui est une très très grande, un grand groupe industriel et qui a fait de la coopération avec l'Afrique un point essentiel de son développement. Donc, les Africains estiment beaucoup le travail des Chinois pour plusieurs raisons. Donc, les premières, je les ai citées tout à l'heure. La seconde, pour aller dans le sens du professeur, c'est que la Chine n'intervient pas dans les affaires intérieures des pays, n'impose pas de modèle politique. Elle vient soit pour faire de la coopération, soit pour faire du commerce, ce que tout le monde peut accepter. Il n'y a pas d'ingérence. Ensuite, il y a cette rusticité, cette simplicité du travailleur chinois que les Africains ne voient pas comme quelqu'un, un élitiste ou qui sont l'arrogance des anciens colonisateurs, parce que nous avons un très mauvais souvenir de tout ça. Donc, ce sont des gens très simples qui sont sur un chantier au même titre que les Africains, ils travaillent ensemble parfois. Et les Africains estiment beaucoup cette simplicité et même les responsables de ces entreprises-là, on ne peut pas les distinguer de leurs ouvriers. Donc cet aspect-là de la simplicité qui est très très cher aux Africains va dans le sens donc de l'estime des peuples africains à la Chine, après ce que j'ai dit tout à fait au début. Bon, maintenant, on voit en Chine des entreprises qui, surtout dans certaines industries, comme le photovoltaïque par exemple, aujourd'hui les énergies renouvelables, la Chine est pratiquement en position de monopole mondial sur les panneaux solaires. Et donc, tous ces équipements-là, d'excellente qualité maintenant, intéressent les Africains. Et parce que les Africains aujourd'hui ont besoin de développement. Et pour se développer, on a besoin de deux choses essentielles. C'est l'énergie et la santé. Or, la Chine s'est impliquée dans ces deux-là. S'est impliquée dans l'énergie et dans la santé. Juste comme une boutade, aujourd'hui les pays européens se plaignent de l'immigration clandestine des Africains vers l'Europe. Mais ils ne savent pas que la Chine est en train de leur régler un grand problème. Parce qu'en développant l'Afrique, les Africains n'auront plus besoin de partir en Europe ni de mourir en mer. Donc c'est une symbiose absolument extraordinaire que la Chine et l'Afrique sont en train de réaliser ensemble. Et ce qu'a dit le président Xi Jinping est tout à fait juste. Donc nous avons une communauté de destin qui unit donc ces

0: pays-là, donc la Chine et l'Afrique, parce que les deux ont souffert à leur manière de l'occupation occidentale. La Chine a connu les guerres de l'opium, elle a connu les concessions, a connu, et les Africains ont connu la colonisation, ont connu l'esclavage. Ce sont des choses qu'on ne peut pas oublier facilement. Donc, aujourd'hui, en plus, la Chine démontre ses capacités technologiques. Ce n'est pas seulement une question de sentiment. Elle démontre aujourd'hui qu'elle est numéro un mondial dans les infrastructures. Personne au monde aujourd'hui ne peut réaliser en même temps autant de projets et sur plusieurs continents. La raison est simple, c'est que d'abord, la Chine a opté pour une politique extrêmement sage. À partir de 1950 jusqu'à 1980, elle s'est impliquée dans la formation des hommes, dans la formation professionnelle. La Chine a formé des centaines de millions de professionnels de haut niveau dans le bâtiment, dans l'électricité, dans le chemin de fer. Et à partir de 1980, donc, elle s'est retrouvée avec ces millions de professionnels très compétents qu'elle a pu mettre sur le marché mondial des réalisations économiques et industrielles. Aujourd'hui, la technologie chinoise est parmi les plus élevées au monde. Le professeur ne me contredira pas quand on sait qu'aujourd'hui, la Chine a le plus grand nombre de publications scientifiques, universitaires. Ce sont ces publications-là qui sont un indicateur du développement scientifique technique d'un pays. Il y a les chemins de fer, toute cette mobilité qui est mise à la disposition de 1,5 milliard de Chinois. Donc les Africains voient et croient en ces choses-là. Donc cette coopération est absolument vitale pour l'Afrique en tout cas, pour la Chine, je pense aussi. Donc il faut juste trouver le juste milieu des intérêts des uns et des autres pour que personne n'ait à redire, pour que personne ne dise que la Chine est en train d'occuper l'Afrique. Ce n'est pas du tout le cas parce que c'est une situation de donnant-donnant et de gagnant-gagnant.
1: Vous écoutez Fréquence Afrique sur CGTN Radio. On fait maintenant une pause en musique et on se retrouve juste après.

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1: Vous êtes toujours à l'écoute de Fréquence Afrique. Nos deux invités du jour sont Augustin Hall, professeur à l'Université de Xiamen et consultant à l'UNESCO, et Mebarak Boukaba, ingénieur algérien. Ils livrent cette fois-ci leurs opinions sur la coopération sino-africaine en matière de l'éducation et de la formation des talents.
2: Et Monsieur Hall, vous êtes professeur à l'université. En ce qui concerne la coopération en matière d'éducation et de formation des talents, d'après vous, quels sont les résultats?
3: Alors, j'estime que j'ai été un peu directement impliqué dans cette coopération scientifique et universitaire, non seulement en enseignant dans la salle de classe, mais je suis archéologue de formation. Donc, j'ai amené à plusieurs reprises mes étudiants chinois faire du terrain en Afrique, particulièrement au Sénégal, et où ils ont travaillé avec les étudiants des universités sénégalaises. Et donc là, déjà au niveau des personnes, c'est des personnes qui font changer le monde. Les pays ne bougent pas, c'est les individus qui bougent et c'est eux qui établissent les contacts. Donc mettre les jeunes déjà en contact les uns avec les autres est une partie de cette opération de collaboration et d'assistance mutuelle des pays du Global South. Au niveau des champs disciplinaires, la Chine est en pointe dans plusieurs domaines de recherche et différentes universités africaines, je suis au courant de certains, d'autres je ne suis pas au courant, que ce soit en Afrique du Sud, au Ghana ou ailleurs, c'est ce que je sais. Mais je sais qu'il y en a beaucoup, beaucoup d'autres. Les grandes universités chinoises signent des accords avec différentes institutions universitaires africaines aujourd'hui pour échange d'étudiants, échange d'enseignants. Et c'est vraiment dans cette direction-là que l'on peut transférer les compétences intellectuelles et techniques. Donc, je pense que... Bien évidemment, la Chine est aujourd'hui peut-être le second pays du monde à héberger les étudiants africains. Donc, le nombre d'étudiants africains n'arrête pas d'augmenter en Chine pour deux raisons principales. Le coût-bénéfice et les universités chinoises sont beaucoup plus abordables que les universités occidentales sur le plan du coût. Mais l'autre côté qu'il faut peut-être que le public sache, c'est que la majorité des étudiants africains en Chine aujourd'hui ne sont pas des boursiers de l'État chinois. Ce sont des individus qui payent leur formation et généralement la Chine en profite énormément parce que je connais des étudiants doctorants qui ont été recrutés dans les universités chinoises et qui apportent leurs compétences dans la construction de la Chine moderne aujourd'hui. Et bien évidemment, on souhaite que la réciproque se passe dans le même sens. Il y a des enseignants chinois qui enseignent dans des universités au Nigeria et différentes parties du continent sur la base de ces coopérations universitaires. Donc ça, c'est au niveau très avancé de la recherche universitaire.

0: universitaire. Et je pense que cela devrait être compensé par ce que j'appelle les échanges culturels un peu plus ouverts, si vous voulez. Mais si vous avez le temps, on en parlera beaucoup plus tard. Des idées assez, je sais pas, audacieuses, c'est la question, mais je pense que c'est le côté qui traîne un peu dans nos rapports Chine-Afrique, de dire, bon, la Chine est un très grand pays, mais l'Afrique, c'est un continent. Donc, le continent a une extraordinaire diversité culturelle et je pense que ce serait très, très important de transférer, de faire connaître cette diversité culturelle au public chinois le plus large. Et c'est là où il y a quelque chose qui manque un peu. Mais on garde l'espoir que ça viendra avec l'approfondissement des échanges dans le contexte des rapports Chine-Afrique.
1: Il existe un grand potentiel dans les échanges culturels et la coopération universitaire et éducative. Et aujourd'hui, dans le cadre de la coopération sino-africaine, on voit qu'il y a de plus en plus de projets qu'on appelle petits mais beaux, qui mettent l'accent sur la précision et la durabilité. Monsieur Poukapa, que pensez-vous de cette nouvelle tendance?
2: Ben, c'est la tendance qu'on aurait dû adopter dès le départ, parce que vous savez, pour réussir un grand projet, il faut tout un contexte et un environnement qui lui soit favorable. Donc, aller aujourd'hui en Afrique pour installer des grands complexes de haute technologie, c'est voué à l'échec tout de suite, parce que l'environnement et le contexte ne s'y prêtent pas. Donc, moi, je milite pour que ce soit de petits projets, de moyenne technologie. Et où la matière première serait l'être humain, serait le travailleur, et que ce soit parfaitement adapté à l'environnement. Et ça prendra quelques années avant que l'environnement soit plus complexe. La Chine est passée par là. La Chine est passée par là. Elle a mis plusieurs années, même plusieurs décennies, avant que l'environnement industriel se complète et qu'aujourd'hui, on a des régions qui sont totalement spécialisées dans telle ou telle industrie. Pourquoi? Parce que c'est un environnement qui est complémentaire. Il suffit de bouger de quelques kilomètres pour trouver la chose que vous cherchez. Donc, si vous installez aujourd'hui des grands complexes extrêmement coûteux en Afrique, le résultat, ça nécessite un management très spécifique et un environnement où beaucoup de choses manquent, c'est-à-dire qu'à chaque fois, il faut faire appel soit à l'Europe, soit à l'Amérique, soit à la Chine pour faire fonctionner les machines. Et donc, ce que vous avez dit, petit et beau, c'est vraiment le terme qu'il fallait utiliser. On a vu dans certains pays où des usines de très très haute technologie ont été installées, et le temps qu'elles se mettent en place, le temps qu'elles commencent à produire, la technologie a déjà changé et elles se trouvent en situation d'obsolescence. Donc, effectivement, ce concept de petit et beau est un très beau concept pour développer la petite et moyenne industrie en Afrique.
1: Et dans le contexte d'une situation économique mondiale complexe et volatile, Monsieur Hall, d'après vous, quels sont les principaux défis auxquels est confrontée la coopération sino-africaine?
0: Le premier grand obstacle, c'est la désinformation. Et d'aller, il y a toutes ces fabrications qui veulent transformer les rapports Chine-Afrique en rapports de nouvelle colonisation du continent. Et ça se manifeste sous différentes formes. La fameuse expression anglaise debt trap, comme quoi la Chine s'arrange à surendetter les pays africains pour pouvoir ensuite les attraper dans un piège, si vous voulez. Et bien évidemment, toutes les études sérieuses montrent que les emprunts bancaires des pays africains sont à des taux d'intérêt relativement bas et que c'est les pays africains qui décident de demander des financements pour des projets en coopération. Et donc, il n'y a rien n'est imposé aux pays en termes de C'est pas l'équivalent de la Banque mondiale ou bien du Fonds monétaire international. Et donc, c'est la désinformation véritablement de masse de grands médias d'une certaine partie du monde qui tente à faire croire qu'il y a une opération de néocolonisation de l'Afrique par la Chine. Ben, si on s'appuie un peu sur l'histoire, voyez-vous, il y a le premier contact entre la Chine et l'Afrique et le premier contact entre l'Europe et l'Afrique sont totalement différents. La Chine a été dans le système de l'océan Indien avec les navigations de l'amiral Zheng He, et le contact avec l'Afrique était basé sur la diplomatie, les échanges économiques, si vous voulez, mais jamais sur la prise de contrôle d'un territoire ou bien la colonisation de quelques pays africains que ce soit autour de l'océan Indien. Et on peut aller jusque dans le présent, pendant la lutte de libération du continent, la Chine qui a eu à lutter sérieusement pour se libérer de carcan de l'Occident, a soutenu le continent africain dans sa lutte pour libération avec les moyens qu'il avait à l'époque, mais dans un contexte de guerre froide très très virulent. Donc, on peut vraiment mettre en parallèle les manières de procéder dans la géopolitique des différentes parties du monde, de l'Occident et de la Chine. C'est pas du tout comparable.
1: Je vous remercie, Monsieur Bukapa et Monsieur Hall, d'avoir participé à cette émission et d'avoir livré vos analyses.
2: C'est moi.
0: Nous vous remercions.
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4: 30 branchés sur CTTR Radio. Retrouvons-nous après cette mélodie pour la rubrique Apprenons le chinois.

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6: Apprenons le chinois.
7: Bonsoir, chers amis. 亲爱的朋友, 晚上好. Bienvenue à notre cours de chinois. Je suis sûre que vous n'avez pas oublié ce que nous avons appris dans la leçon précédente.
8: Voulez-vous répéter avec moi?
9: 你想去看电影吗?
8: Tu vas aller voir un film?
9: 我请你.
8: Je t'invite.
9: 我请你去餐馆吃饭.
8: Je t'invite au restaurant.
7: Aujourd'hui, nous allons apprendre des mots pour remercier.
10: Leçon numéro 6.
11: Xiaoli, 我有一个小礼物送给你.
12: Ah, 谢谢.
11: 我还给你带了巧克力.
12: 太谢谢你了, 小蜜.
11: 我还想这张卡会让你高兴的, 生日快乐.
12: 你真是太好了, 可今天不是我的生日啊, 不过我还是要谢谢你.
10: Explication.
7: 小礼, 我有一个小礼物送给你.
8: 小礼, j'ai un petit cadeau pour toi.
9: Oh, 谢谢.
8: Oh, merci.
9: 我还给你带了巧克力.
8: J'ai apporté aussi des chocolats pour toi.
9: 太谢谢你了, 小蜜.
8: Merci beaucoup, 小蜜.
9: 我想这张卡会让你高兴的.
8: Et j'ai pensé que cette carte te ferait plaisir.
9: 生日快乐.
8: Et joyeux anniversaire.
9: 你真是太好了.
8: Tu es vraiment très gentil.
9: 可今天不是我的生日呀.
8: Mais aujourd'hui, c'est pas mon anniversaire.
9: 我还是要谢谢你.
8: Merci quand même.
10: Explication.
7: 有. Avoir. 有. 一个,
8: 1,
7: 一个, 小,
8: petit,
7: 小,
8: 礼物,
7: un cadeau,
8: 礼物,
7: 给,
8: pour,
7: 给,
8: 很,
7: très,
8: 很,
7: 好,
8: gentil,
7: 好,
8: 带给,
7: apporter,
8: 带给,
7: 巧克力,
8: un chocolat,
7: 巧克力,
8: 非常,
7: beaucoup,
8: 非常,
7: 想,
8: penser,
7: 想,
8: 贺卡,
7: une carte,
8: 贺卡,
9: 让人高兴,
7: faire plaisir,
9: 让人高兴,
8: 快乐,
7: joyeux,
8: 快乐,
7: 生日,
8: un anniversaire,
7: 生日,
8: 真是,
7: vraiment,
8: 真是,
7: 可是,
8: mais,
7: 可是,
8: 今天,
7: aujourd'hui,
8: 今天,
7: 还是,
8: quand même,
7: 还是.
11: 小李, 我有一个小礼物送给你.
12: Ah, 谢谢.
11: 我还给你带了巧克力.
12: 太谢谢你了, 小蜜.
11: 我还想这张卡会让你高兴的，生日快乐。
12: 你真是太好了，可今天不是我的生日啊，不过我还是要谢谢你。
8: Et quant à nous, nous vous remercions de rester fidèles avec nous et merci beaucoup pour vos lettres et vos encouragements. Merci mille fois.
7: 感谢您的收听。
8: Et comme d'habitude, nous nous retrouverons demain à la même heure. Au revoir et à demain.
1: Yaya, Africa.
4: C'est ainsi que s'achève Fréquence Afrique. Merci pour votre fidélité. À très bientôt pour une nouvelle édition sur

0: Les médiateurs indiquent que l'Iran et les États-Unis se sont mis d'accord sur une feuille de route visant à parvenir à un accord de paix définitif dans un délai de 60 jours. Les discussions techniques entre les deux parties devraient se poursuivre cette semaine en Suisse après le premier cycle de négociations visant à mettre fin à la guerre. Un communiqué conjoint publié par les médiateurs, le Qatar et le Pakistan indique que les parties ont convenu de mettre en place un comité de supervision politique de haut niveau chargée de quitter le processus. Le communiqué annonce également la création d'un canal de communication direct afin de garantir la sécurité de navigation commerciale dans le détroit d'Ormuz. Un mécanisme a été mis en place pour contribuer au maintien du cessez-le-feu au Liban et le ministre iranien des Affaires étrangères Saïd Abbas Araghchi a déclaré que les sanctions sur les exportations de pétrole et de produits pétrochimique avait été levé et que le blocus avait pris fin et que les avoirs gelés avaient été partiellement débloqués et qu'un vaste programme de reconstruction avait été lancé. Les ministres des Affaires étrangères de l'Égypte, de l'Arabie saoudite, de la Turquie et du Pakistan se sont réunis à Au Caire pour discuter de l'accord entre les États-Unis et l'Iran. Les quatre dirigeants ont examiné les moyens de faciliter la conclusion d'un cessez-le-feu permanent entre les États-Unis, Israël et l'Iran.
1: La réunion des quatre dirigeants a été largement consacrée au conflit entre les États-Unis et l'Iran, ainsi qu'aux pourparlers de paix directe qui se tiennent ce dimanche en Suisse entre les principales parties concernées. Dans un communiqué publié au Caire, les quatre membres ont déclaré avoir discuté des moyens de surmonter les divergences entre les parties belligérantes, notamment sur des questions telles que le programme nucléaire iranien et le maintien de l'ouverture du détroit d'Ormuz au commerce international.
2: Il s'agit d'une réunion importante compte tenu du moment choisi et de la présence de délégations de haut niveau en Égypte. Les participants ont défini une vision de la médiation en tenant compte de la sécurité régionale. Ils assurent également une coordination avec les responsables en Suisse afin de garantir que les intérêts de tous les pays de la région soient pris en compte dans tout accord final.
1: Surnommé Régional Four, les ministres des Affaires étrangères de l'Égypte, de l'Arabie saoudite, du Pakistan et de la Turquie ont également rencontré l'envoyé américain Massad Boulos et le président égyptien Abdel Fattah al-Sissi, qui a souligné que tout accord devrait garantir la sûreté et la sécurité des États arabes du Golfe. Mais l'une des questions les plus épineuses, qui menace de compromettre le fragile cessez-le-feu, concerne deux acteurs absents des négociations, le Liban et Israël. L'Iran a accusé Israël d'avoir violé son accord de cessez-le-feu avec le Hezbollah après avoir lancé ce week-end des attaques contre ce qu'il a qualifié de cible militante au Liban. Téhéran a déclaré avoir fermé le détroit d'Ormuz en représailles. Cela intervient alors que des responsables américains avaient également reproché à Israël, ces derniers jours, de saper les efforts de paix.
2: Le protocole d'accord stipulait très clairement qu'aucune attaque ne devait être menée contre le Liban. Ce point a été mentionné à trois reprises. En réponse, Israël a intensifié ses actions car il n'est pas satisfait du cessez-le-feu et souhaite conserver le contrôle de zones stratégiques au sud du Liban. Le problème est qu'Israël ne respectera pas le cessez-le-feu car cela pourrait signifier la fin du mandat de Netanyahou.
1: Malgré la complexité des négociations de paix et la méfiance qui règne entre les différents acteurs, certains experts présents restent optimistes quant à la possibilité de parvenir à une percée avant l'expiration du délai de 60 jours.
2: Je pense que les deux parties souhaitent mettre un terme à cette crise. Les États-Unis n'ont d'autre solution que de surmonter tous les obstacles pour parvenir à signer un accord. Cela ressort clairement des déclarations et des actions récentes de Trump et de J.D. Vance, en particulier à l'approche des élections locales qui pourraient être affectées par la guerre. L'Iran a également montré sa ferme intention de ne pas reprendre une guerre qui a causé des dégâts.
1: Avec de multiples efforts de médiation qui battent leur plein, les quatre dirigeants, en Égypte, ont annoncé qu'ils tiendraient des réunions régulières avec toutes les parties afin de contribuer à mettre définitivement fin à cette guerre qui a déstabilisé les affaires régionales et internationales.
0: Le premier ministre israélien Benjamin Netanyahou a déclaré que l'armée israélienne resterait dans le sud du Liban aussi longtemps que nécessaire. Le ministre israélien de la Défense, Israël Katz, a ajouté que les soldats israéliens étaient libres d'agir sans restriction pour éliminer les menaces au Liban. Reportage depuis Tel Aviv.
3: L'Iran met toute la pression possible pour que les forces israéliennes se retirent éventuellement du Liban, ou du moins cessent leurs opérations. Dans ce contexte, deux déclarations ont été faites aujourd'hui. La première, celle du ministre de la Défense, Israël Katz, qui a affirmé haut et fort que les forces israéliennes resteraient au Liban et qu'il n'était pas question qu'elles se retirent. Il est vrai qu'Israël n'intervient plus à Beyrouth, par exemple, depuis un certain temps déjà, et qu'il affirme qu'il n'interviendra pas au Liban et ne frappera pas les positions du Hezbollah si celui-ci reste calme de son côté. Mais le point essentiel soulevé par Israël Katz est que les forces israéliennes resteront au Liban. Peu après, le chef d'état-major de l'armée israélienne, Eyal Zamir, s'est rendu dans le sud du Liban, en territoire libanais, pour réitérer ce même message. L'armée israélienne est là pour garantir que les communautés du Nord, les communautés frontalières, soient bien défendues. Selon lui, la leçon tirée de l'attaque du 7 octobre sur la frontière de Gaza est que l'absence des forces israéliennes du territoire ennemi, à savoir le territoire de Gaza, a rendu possible l'attaque contre les communautés frontalières. Cette fois-ci, le ministre de la Défense et le chef d'état-major ont clairement indiqué que les forces israéliennes n'avaient aucunement l'intention de se retirer. Il faut dire qu'Israël s'attend à une pression bien plus forte de la part des États-Unis sur cette question. Les récentes déclarations de Donald Trump demandant à l'Iran de freiner le Hezbollah constituent peut-être un encouragement pour Israël, mais il est clair qu'Israël peut et doit probablement s'attendre à une forte pression de la part des États-Unis, au moins pour qu'il suspende ses tirs, voire se retire de certaines de ses positions. Or, le chef d'état-major de la Défense, ces derniers jours, et même le Premier ministre Netanyahou, ont tous les deux affirmé qu'Israël n'avait absolument pas l'intention de le faire.
0: Le chef du Hezbollah, Naïm Qassem, a déclaré que le groupe restait attaché au cessez-le-feu, mais a prévenu qu'il riposterait à toute violation commise par Israël.
3: Israël ne restera pas au Liban, quelle que soit l'intensité de son agression. Nous sommes attachés à tout cessez-le-feu qui mettra définitivement fin aux attaques, mais nous n'accepterons aucune violation. Toute violation sera contrée et nous réagirons comme bon nous semble.
0: Au Yémen, les installations solaires sur les toits et les batteries au lithium aident les foyers, les entreprises et les cliniques à continuer de fonctionner malgré les coupures de courant prolongées et la chaleur estivale extrême. Une grande partie de cette technologie est importée de Chine.
2: À Aden, où la chaleur est torride, les pannes chroniques du réseau électrique ont poussé de nombreuses personnes à rechercher des sources d'énergie alternatives, transformant ainsi les toits en centres solaires décentralisés. Un élément clé de cette transition réside dans le recours croissant à la technologie des batteries au lithium pour assurer l'approvisionnement quotidien en électricité.
1: La Chine a trouvé au Yémen un marché viable et stratégique pour ses entreprises et ses exportations d'énergie propre. Au sein du gouvernement yéménite, nous considérons cela comme une orientation globale visant à soutenir les énergies renouvelables. Les avancées technologiques de la Chine ont donné d'excellents résultats, dont nous sommes aujourd'hui les témoins actifs sur le terrain, tant dans le secteur de l'énergie solaire que dans celui des batteries au lithium.
2: Cette transition est visible dans tous les quartiers commerciaux d'Aden, où elle permet aux marchés, aux ateliers et aux cliniques médicales de poursuivre leurs activités malgré les perturbations du réseau électrique national. Selon les ingénieurs, les systèmes de batteries au lithium offrent de meilleures performances que les anciennes technologies dans les conditions locales et permettent de réduire les coûts d'exploitation à long terme. La demande croissante a également créé des emplois pour les techniciens locaux spécialisés dans l'installation et la maintenance des systèmes solaires.
1: La Chine est mondialement reconnue comme le premier fournisseur de batteries au lithium et ses systèmes sont d'une qualité exceptionnelle. Cette technologie est devenue la norme moderne ici. Nous constatons une demande massive de la part des habitants pour l'achat de ces systèmes qui permettent enfin aux gens de faire fonctionner efficacement des appareils électroménagers lourds comme la climatisation.
2: Ce qui n'était au départ qu'une solution de secours temporaire est de plus en plus considéré comme une solution à long terme. La disponibilité généralisée de ces composants importés a rendu l'énergie solaire accessible à davantage de quartiers d'Aden, aidant ainsi les familles à maintenir une certaine stabilité au quotidien. À la tombée de la nuit, les lumières des marchés d'Aden témoignent de la façon dont les communautés locales s'adaptent. Dans une région confrontée à des défis permanents, cette transition vers des systèmes d'alimentation autonomes met en évidence la façon dont une technologie pratique peut aider les gens à poursuivre leur vie quotidienne.
0: De nombreux stades de la Coupe du Monde ont dû installer des surfaces en gazon spéciales pour le tournoi, comme l'explique Marc New de CGTN. Certains ont réalisé d'importants investissements pour garantir la meilleure qualité possible.
2: Certains stades de la Coupe du Monde 2026, comme celui de Los Angeles, sont surtout connus pour accueillir des matchs de football américain et utiliser du gazon artificiel. Afin de s'assurer que les terrains répondent aux normes les plus élevées, la FIFA a fait appel à l'expertise de John Sorochan de l'Université du Tennessee et de Trey Rogers de l'Université d'État du Michigan. Ces professeurs ont mené plus de 170 projets de recherche afin de mettre au point un mélange précis de pâturins du Kentucky et de raies grasses vivaces garantissant une jouabilité optimale.
1: Si l'on pense au football américain, dès que le ballon touche le sol, le coup de sifflet est imminent. Donc, le roulement du ballon n'a aucune importance au football américain. Mais c'est uniquement sur un terrain de football que le roulement du ballon a une signification.
2: Trey Rogers explique que ce qu'ils font est unique au monde. Ils utilisent du gazon en rouleau posé sur du plastique pour aménager les terrains de 16 stades, plus de 80 sites d'entraînement et près de 180 terrains d'entraînement à travers l'Amérique du Nord. D'après l'interview, les terrains d'entraînement sont également inclus.
1: Si un joueur court et joue sur une surface lisse où le ballon roule bien, il n'a pas à s'inquiéter de son appui au sol. Il n'y aura pas de crevaison. Il n'y aura pas de grosses mottes de gazon où il pourrait se tordre la cheville. Donc oui, c'est ça, vous savez, pour conserver cette uniformité et cette régularité.
4: C'était génial. Je veux dire, ce n'était pas glissant. Et le ballon roulait bien. C'était un très bon terrain.
2: Les chercheurs ont mis au point la recette et 9 exploitations de gazon en plaques à travers l'Amérique du Nord la suivent, approvisionnant les stades et s'adaptant aux climats régionaux. Selon eux, le modèle gazon sur plastique trouve son origine dans la Ligue nationale de football américain, la NFL, car ces stades sont souvent utilisés de manière polyvalente et rapide. On peut y organiser un concert un week-end, retirer le gazon, puis préparer le terrain pour un match en quelques jours seulement.
1: Cela permet tout simplement d'accueillir beaucoup plus d'événements. Le terrain est immédiatement praticable. On peut le poser un jeudi et y disputer un match le samedi ou le dimanche.
4: Nous cultivons désormais du gazon sur film plastique au Mexique. Nous en cultivons également au Canada. On en cultive également en Espagne, où l'on commence déjà à envisager son utilisation pour la Coupe du Monde de 2030.
2: John Sorochan estime que l'investissement de la FIFA pourrait avoir un impact encore plus important, avec la possibilité d'être appliqué à tous les niveaux du football, que ce soit sur un terrain de lycée ou dans un parc municipal.
0: La 4e édition de l'exposition internationale des chaînes d'approvisionnement de Chine s'est officiellement ouverte à Beijing, réunissant des responsables gouvernementaux, des chefs d'entreprise et des représentants du secteur venus du monde entier. Dans un contexte marqué par une incertitude géopolitique croissante et des ajustements au sein des chaînes d'approvisionnement, les participants soulignent l'importance de la collaboration et de l'inclusion.

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0: Bonjour à tous et bienvenue dans Classico. Cette édition de Classico se focalise sur Quanzhou, une ville chinoise parmi celles dont le PIB annuel dépasse à 1000 milliards de yuan, soit 144 milliards de dollars. À la fin de 2021, on comptait 24 villes chinoises dans ce rang. Et dans cette émission, à travers des reportages, nous tenterons de nous faire une idée des secrets de l'essor socio-économique de cette ville historique, souvent connue pour sa diversité culturelle.
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1: Direction tout d'abord à Anxi, district affilié à la ville de Quanzhou. Cet endroit est connu depuis longtemps pour sa plantation et production d'une sorte de thé oolong.
2: Quand les visiteurs arrivent, il faut absolument faire infuser du thé. C'est une politesse pour les gens d'Anxi. On dit souvent que les gens d'Anxi sont très gentils et accueillants, c'est parce que la civilisation du thé s'est transmise de génération aux générations, jusqu'à ce jour.
1: Vous venez d'entendre Wei Yuede, cultivateur du thé Tie Guanyin du district d'Anxi. Le Tie Guanyin est une variété du thé oolong. La plantation et la production de ce thé remontent à la fin de la dynastie des Tang, entre 618 et 907, datant de plus de 1000 ans. Avec les conditions géographiques et climatiques propices à la plantation des théiers, Anxi est l'un des principaux lieux de production du thé Tie Guanyin en Chine. Né en 1964, Wei Yuede, paysan local, est surtout connu pour la fabrication du Tie Guanyin, dont les savoir-faire ont été inventés par son ancêtre et il est donc héritier de la 9e génération. Le ciel, la terre et l'homme, les influences de ces trois éléments sont très importantes pour la plantation et la fabrication du Tie Guanyin. Selon Wei Yuede, la variété du théier est majeure, le climat, l'eau et le sol sont aussi indispensables pour produire un bon thé.
2: L'orientation du théier, l'altitude et la longitude, les différences de ces facteurs exigent diverses méthodes de plantation et les goûts du thé sont ainsi très variés. Les conditions naturelles font naître la saveur du thé Tie
3: Guanyin.
1: Selon Wei Yuede, pour fabriquer un bon thé Tie Guanyin, il faut 18 procédés. Dans son studio, le maître de fabrication du thé montre comment faire yaoqing, soit secouer le verre, qui est un procédé primordial pour faire sortir le parfum du Tie Guanyin.
2: Le rôle de l'homme est de mettre en lumière les atouts naturels du ciel et de la terre qui se réunissent dans le thé.
1: Le thé Tie Guanyin a également fait avancer l'évolution du village. Écoutons Wei Yuede.
2: Le thé pour moi est très important, même plus important que ma vie. On vivait une vie pauvre, on ne mangeait même pas à sa faim. Depuis 40 ans où la Chine a lancé la réforme et l'ouverture, le secteur du thé a connu un énorme développement à Anxi. Le thé a favorisé la croissance économique locale. L'agriculture et l'industrie d'Anxi ont pu se développer grâce au thé.
1: La hausse des profits en provenance des industries liées au thé a permis à Anxi de se débarrasser de la pauvreté. Anxi se classe aujourd'hui parmi les 100 districts chinois dont le volume du PIB et la compétitivité sont les plus élevés. À Anxi, 80% de la population locale travaille dans les secteurs liés au thé et 56% des recettes des paysans proviennent de cette industrie. Le tourisme du thé est actuellement aussi en plein boom à Anxi. On compte 22 jardins de thé dans le district qui accueillent les amateurs de thé et les invite à apprendre à fabriquer le thé et à le déguster. Ces tendances augmentent la valeur ajoutée du thé et favorisent le développement local. Actuellement, la Chine est en train de revitaliser ses régions rurales. Pour mettre en œuvre ce projet, Wei Yuede met de l'espoir dans la jeune génération.
2: Mieux vaut faire venir les jeunes dans les régions rurales et leur faire connaître et appréhender la vie rurale, ce qui met un point de départ pour concrétiser la stratégie de la renaissance des villages chinois.
1: En mai 2022, la zone de production du thé d'Anxi a été formellement désignée par l'Organisation des Nations Unies pour l'alimentation et l'agriculture comme système ingénieux du patrimoine agricole mondial. Un honneur que les cultivateurs du thé d'Anxi estiment beaucoup. Pour Wei Yuede, cette nomination aide à faire rayonner le thé Tie Guanyin et ses savoir-faire de production, et aussi à faire venir les amateurs du monde entier.

0: quartier à Annecy. La fabrication du thé Tiergunyin a été reconnue en 2008 comme faisant partie du patrimoine immatériel au niveau national. En tant qu'héritier de ce savoir-faire, VUE2 est bien conscient des responsabilités qui pèsent sur ses épaules.
1: J'ai formé des centaines d'élèves et je donne souvent des conférences sur la culture du thé à l'école. À mon avis, non seulement il faut transmettre et préserver les savoir-faire de fabrication du Tiergunyin, mais il faut également les partager, ce qui constitue aussi ma responsabilité.
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0: On se dirige maintenant un peu vers le nord pour aller au Dehua, toujours un district affilié à la ville de Quanzhou et qui s'efforce de développer la vente de ses porcelaines à l'étranger. La porcelaine de Dehua est depuis longtemps un produit chinois d'exportation. Sous les dynasties Song et Yuan, entre 11e et 14e siècle, les porcelaines de Dehua ont été vendues à l'étranger via l'ancienne route maritime de la soie. Avec le thé et la soie, ce produit d'origine chinoise a énormément contribué à la popularisation des techniques liées à la fabrication de la porcelaine et les échanges culturels avec l'étranger. De nos jours, la porcelaine est la première industrie du district de Dehua. En 2021, l'industrie de la porcelaine de Dehua a réalisé une valeur de production de 45,9 milliards de yuan, soit une croissance de 14% en glissement annuel. En tant que l'un des plus grands pôles de production et d'exportation de la porcelaine artisanale de Chine, Dehua devrait voir ce chiffre dépasser la barre des 100 milliards de yuan en 2027, selon les prévisions. Quelques 3 600 entreprises fabriquent de la porcelaine dans le district de Dehua et plus de 100 000 personnes travaillent dans ce secteur. Fondé en 1986, le groupe Shunmei SMG est une entreprise représentative dans ce secteur. 80% des produits en porcelaine de SMG sont vendus à l'étranger. La société fait du commerce avec une centaine de pays et régions. Et l'Europe est notamment l'une des principales destinations des porcelaines fabriquées par SMG. Zheng Pengfei, directeur général du groupe, explique l'exploitation du marché européen.
3: Les commerçants de pays européens achètent chez nous les produits de porcelaine conçus spécialement pour la Saint-Valentin, Pâques et Noël, ou certains nous font des commandes sur mesure.
0: Cet entrepreneur originaire de Dehua est porteur d'une vision ouverte à l'égard de l'exploitation du marché international. Après avoir fait la connaissance d'un homme d'affaires allemand, Zheng Pengfei a décidé de sortir de la Chine et a installé une branche à Francfort vers la fin des années 90.
3: À cette époque-là, de nombreuses entreprises chinoises réfléchissaient sur les façons d'élargir le marché et la solution était de se connecter avec le monde. C'est aussi ce que le gouvernement encourage à faire. Sortir à l'étranger nous permet d'avoir plus d'espace pour le développement, tout en partageant les opportunités de coopération avec les partenaires étrangers.
0: SMG a réussi à nouer des partenariats avec beaucoup d'entreprises étrangères grâce aux expositions et foires chinoises et internationales. Mais la propagation de la pandémie de COVID-19 a perturbé les déplacements internationaux et les échanges personnels. Le groupe SMG s'est donc tourné vers Internet pour présenter ses produits, discuter d'affaires ou vérifier les articles.
3: L'important consiste à modifier les modes de pensée. La pandémie n'empêche pas nos contacts et coopérations avec les pays du monde.
0: Lors des Jeux olympiques d'hiver de Pékin 2022, SMG a été autorisé officiellement à fabriquer une version en porcelaine de Ping Tun Tun et de Xue Rong Rong, les mascottes des Jeux olympiques et paralympiques d'hiver de Pékin. Peu après l'ouverture des Jeux, les produits représentant ces deux aimables mascottes étaient en rupture de stock.
3: Synonyme de la Chine, la porcelaine de deux rois a été autrefois un produit de luxe à l'Occident. Alors quand on combine la porcelaine et les géodes d'hiver, cela rend la culture chinoise plus accessible pour le pays du monde.
0: Voyage d'études, instruments en porcelaine ou pièces aéronautiques, Zheng Pengfei réfléchit à de nouveaux usages de la porcelaine. Avec l'approfondissement de l'initiative La Ceinture et la Route, de plus en plus d'entreprises comme le groupe SMG font leur apparition sur la scène mondiale. En accélérant la transformation du mode commercial et la montée en gamme des produits, ces entreprises sont de plus en plus habiles dans leur exploitation internationale. Voilà, on prend une pause musicale. Et de retour dans Classico, on va continuer le périple à Quanzhou pour y découvrir les secrets de l'essor socio-économique.

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1: Quanzhou est aujourd'hui souvent considéré comme une destination de choix pour les entreprises de technologie de pointe, telles que les fabricants de bus, en raison de sa chaîne de valeur complète en matière de semi-conducteurs. Nie Yongzhong, fondateur et président de la société de semi-conducteurs Factory Group, basée à Quanzhou, nous apporte les notions de développement de son entreprise, ce qui nous donne une occasion de comprendre comment l'ancienne ville, qui est Quanzhou, met à niveau la chaîne de valeur en faisant usage des technologies modernes.
2: La Chine était bien avancée en emballage des puces sur le plan mondial, alors, aujourd'hui, en raison des politiques liées aux puces que tout le monde connaît, la Chine va se consacrer davantage au développement d'une chaîne industrielle complète. Ce que nous devons faire, ce sont les produits et services que nous sommes en mesure de fournir aux clients par le biais de la haute technologie. Il n'existe pas de raccourci pour la solution à cette question. Les plagiaires n'auront pas accès au succès. Quand il est facile à gagner de l'argent, personne ne veut s'essouffler à faire des recherches, mais lorsque les circonstances économiques sont mornes, le rôle des entrepreneurs, qui sont souvent motivés par leurs rêves, est ainsi mis en relief et s'avère plus important.
1: Vous venez d'entendre Nie Yongzhong, fondateur et président de la société Factory. En 2015, Nie Yongzhong a créé à Quanzhou une entreprise spécialisée dans le design et la fabrication de puces destinées à l'aviation civile, l'énergie, le traitement médical, les transports et l'industrie. Une jeune entreprise dans un domaine dont la concurrence est très dynamique, Factory a réussi en peu de temps à développer des technologies de pointe en puces, capteurs et calculs d'intelligence artificielle pour devenir un fleuron du secteur en Chine. Dans le secteur de la fabrication de puces, il existe trois modèles de développement. Le modèle faiblesse évoque les entreprises qui se spécialisent uniquement dans la conception et ne fabriquent aucun produit. Le modèle foundry pour celles qui ne fabriquent que des produits liés aux puces et n'ont pas de dispositif dans le design. Tandis que l'ITM pour Integrated Device Manufacturer, rassemble toutes les étapes de l'industrie, dont la conception, la fabrication et l'assemblage. À l'échelle mondiale, très peu d'entreprises choisissent ce dernier modèle pour se développer, et Factory est une d'entre elles. Pour Nie Yongzhong, le modèle ITM est une voie indispensable pour que la Chine puisse atteindre l'autonomie technologique dans l'industrie des puces.
2: On peut voir que les géants de la fabrication de puces, tels que Texas Instruments et Intel aux États-Unis et STMicroelectronics en Europe, ont tous adopté ce modèle IDM. Pour la Chine, face à la période difficile de la mondialisation, si l'on n'insiste pas sur ce modèle, je pense que ce sera très dangereux. Le modèle IDM a du mal à être reconnu par le marché des capitaux, parce qu'avec un tel modèle, on gagne lentement de l'argent.

0: On ne doit pas avoir peur de l'innovation. Il n'existe pas de raccourci. Au cours de ce processus, on rencontrerait des difficultés en mathématiques, en physique ou dans les procédés. Je pense qu'on devait décomposer les solutions, sans espérer copier les technologies des autres. Voilà ma vision, il faut toujours oser essayer, afin d'aider les clients à résoudre leurs points douloureux.
1: La propagation perpétuelle de la COVID-19 a impacté négativement l'économie mondiale. Le monde de la haute technologie n'est pas non plus épargné. Nie Yongzhong reconnaît la stagnation des affaires internationales de Fatry pour le moment, mais il reste confiant face à l'avenir.
0: Lors de ce moment difficile, nous ne changeons pas notre stratégie internationale, parce que nos exploitations à l'étranger ne sont pas à court terme, elles sont claires et constantes. C'est pour cela que Fatry va maintenir l'envergure et ses équipes à l'étranger et continuer à soutenir le développement à l'international. Je suis un ferme défenseur de la mondialisation, et je suis convaincu qu'une fois que la vague pandémique aura régressé, nos produits auront plus d'opportunités pour entrer sur le marché mondial. Pour le moment, nos produits sont déjà présents au Royaume-Uni et en France.
1: La vague numérique déferle aujourd'hui à l'échelle mondiale. La 5G est donc un facteur essentiel dans cette nouvelle révolution industrielle. Nie Yongzhong ne craint pas que la technologie de la 5G modifie le monde et que l'Internet des objets et l'informatique en nuage s'avèrent de plus en plus importants à notre époque, parce que selon lui, les besoins en communication deviennent indispensables en ce temps de COVID-19. Preuve en est qu'on fait davantage appel à la téléconférence pour travailler et suivre des cours.
0: L'isolement des gens n'est que temporaire, c'est un prélude à la fusion à une plus grande dimension. La technologie 5G va transformer le monde, les gens se rapprocheront les uns des autres. Beaucoup estiment qu'on se trouve à une époque qui va à l'encontre de la mondialisation, alors que je crois qu'on est dans l'obscurité avant l'aube, la planète ne se divisera pas et accueillera la mondialisation dans une plus grande dimension. Les gens comprendront finalement qu'une plus grande mondialisation est le plus grand diviseur commun pour les pays du monde.
1: Ayant toujours milité pour la mondialisation, Nie Yongzhong attend une plus grande avancée de son entreprise à l'avenir.
0: Texas Instruments et Intel ont aidé l'homme à entrer dans l'ère de l'ordinateur et celle d'Internet. J'espère que Fatry sera capable d'accompagner l'humanité dans le temps de l'intelligence. Nous sommes une entreprise chinoise, mais nous avons une vision ouverte sur le monde. Nous souhaitons apporter nos contributions à toute l'humanité.
1: Voilà, on se quitte un instant avec une ballade en chanson. Et de retour dans Classico, vous allez suivre le cours de chinois.

0: Merci de nous rejoindre dans Classico. C'est le moment de suivre notre rubrique Le chinois au quotidien. C'est parti!
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3: Salut à tous, bienvenue dans un nouveau cours de chinois, c'est Xiao Tai.
1: Eh ben, moi c'est Thomas, c'est toujours votre apprenti étudiant en chinois qui avance pas à pas avec vous. Alors, lors de la leçon précédente, nous avons appris les expressions pour retrouver son chemin et c'est plutôt pratique. Je suis enfin arrivé à rentrer chez moi pour la petite anecdote. Et malgré tout, une petite révision s'impose. Donc Tai, comment tu dis, indiquez-moi s'il vous plaît où se trouve la station de métro ?
3: Bon, on va décomposer la phrase. 请问, s'il vous plaît.
1: 请问.
3: 地铁站, station de métro.
1: 地铁站.
3: 在哪里, où se trouve.
1: 在哪里.
3: 请问地铁站在哪里.
1: Ce qui veut dire, s'il vous plaît, où se trouve la station de métro. Allez, une autre phrase. Est-elle loin d'ici? Comment on dit ça en chinois?
3: 离这儿多远呢? 多远 veut dire quelle est la distance entre point A et point B. Donc la phrase au complet pour demander la distance, on dit en chinois 离这儿多远呢?
1: Ce qui veut dire est-elle loin d'ici? À l'étail, une autre phrase, quel bus dois-je prendre pour y aller?
3: 我应该坐什么车去?
1: Ok, on va décomposer la phrase.
3: 我je 应该 devoir
1: 应该
3: 坐qui veut dire littéralement s'asseoir, mais en l'occurrence, c'est-à-dire prendre un bus, prendre un autobus. 坐.
1: Ok, 坐.
3: 什么, quel?
1: 什么, 车.
3: 车 veut dire une voiture, un bus, et sous-entendu ici, dans la phrase, un autobus.
1: Ok, la phrase en complet.
3: 我应该坐什么车去?
1: Qui veut dire, quel bus dois-je prendre pour y aller? Et la dernière phrase, vous devez aller de l'autre côté de l'avenue pour prendre le bus.
3: 您得去马路对面坐车。
1: Ok, on va décomposer un tout petit peu.
3: 您,
1: 您
3: 得,
1: 得
3: devoir, 去, aller,
1: 去
3: 马路, avenue,
1: 马路
3: 对面 signifie l'autre côté, en face,
1: 对面
3: 坐车, prendre l'autobus,
1: 坐车
3: 您得去马路对面坐车
1: qui veut dire, vous devez aller de l'autre côté de l'avenue pour prendre le bus. Allez, on se réécoute les dialogues pour bien les mémoriser avant de passer au nouveau dialogue d'aujourd'hui.
4: 请问地铁站在哪里？
5: 离这里远吗？
4: 我应该坐什么车去？您得去马路对面坐车。
6: 请问地铁站在哪里？离这里远吗？我应该坐什么车去？您得去马路对面坐车。
1: Ouais, voilà, c'était la révision de la leçon précédente. Maintenant, on va aborder les principaux points du cours d'aujourd'hui. Tai va nous lire les phrases en chinois. Je vais les lire en français.
3: 这车到东方小区吗？
1: Ce bus ira-t-il au quartier Dongfang?
3: 买一张票。
1: Qui veut dire un ticket, s'il vous plaît.
3: 到了，请你告诉我。
1: S'il vous plaît, prévenez-moi lorsqu'on sera arrivé.
3: 在哪儿换车？
1: Est-ce qu'on pourra changer de bus? L'un de mes amis habite dans le quartier Dongfang et il m'a invité à aller chez lui samedi. Alors comment dire en chinois, ce bus dessert-il le quartier Dongfang?
3: 这车到东方小区吗？
1: Ok, on va décomposer la phrase.
3: 这 veut dire ce, celui.
1: 这
3: 车, bus.
1: 车
3: 到
1: 到qui veut dire aller à, aller vers.
3: Dongfang veut dire littéralement est. Ici, c'est le nom d'un quartier d'habitation qui s'appelle le quartier Dongfang.
1: Ok, Dongfang.
3: Xiaotu, un quartier d'habitation.
1: Xiaotu. Donc tu vas nous répéter la phrase en entier.
3: 这车到东方小区吗?
1: Qui veut dire, est-ce que le bus dessert le quartier de Dongfang?
3: Très bien, on va écouter le premier dialogue.
6: 这车到东方小区吗？
4: 到，您上车吧。
3: Voilà, c'était le premier dialogue. Et qu'est-ce qu'on a entendu ?
1: Eh bien, on a entendu la première phrase, donc est-ce que le bus dessert le quartier de Dongfang ? Et la réponse était « Oui, allez-y, me semble-t-il. » Alors, quelle est cette phrase en chinois, Tai ?
3: Dao, nin shang che ba.
1: Ok, très bien. Comment dire ça en chinois ? Un ticket de bus ou de métro, peu importe, s'il vous plaît.
3: C'est très simple, tu peux dire « ma yi zhang piao ».
1: Voilà, « mai » qui veut dire « acheter ».
3: Yi, yi zhang, c'est le spécificatif pour le ticket.
1: Voilà, et le ticket en lui-même, ça se dit
3: « piao ».
1: Piao. Ok, donc un ticket s'il vous plaît, Tai.
3: Mai yi zhang piao.
1: Très bien, on s'écoute un dialogue.
6: Mai yi zhang piao.
5: 2块钱.
1: Voilà, on s'est écouté un dialogue. La première question, c'était la phrase que nous venons de voir. Un ticket, s'il vous plaît.
3: Mai yi zhang piao.
1: Voilà, et la réponse, c'était, il me semble qu'un ticket, ça coûte 2 yuan.
3: Ouais, 2块钱. Bon, allez, on va réécouter encore une fois le deuxième dialogue.
6: Mai yi zhang piao.
5: 2块钱.
1: Et je veux qu'on me prévienne, parce que je n'ai pas encore les caractères chinois, lorsque je suis arrivé à bon port. Alors comment dit-on la phrase ? S'il vous plaît, dites-moi lorsqu'on sera arrivé.
3: 到了请你告诉我. On va décomposer la phrase. 到了, arrivé.
1: 到了.
3: 到了, bien sûr, ce qui signifie quand on sera arrivé. 请, s'il vous plaît.
1: 请.
3: 你, tu, 告诉, dire.
1: 告诉.
3: 我. Moi.
1: Et la phrase complète, Tai.
3: 到了请你告诉我.
1: S'il vous plaît, prévenez-moi lorsqu'on sera arrivé. Allez, on s'écoute le dialogue.
6: 到了请你告诉我.
5: 好的.
3: Voilà, c'était le dialogue 3.
1: La première phrase, c'était, on l'a vu, s'il vous plaît, dites-moi lorsqu'on sera arrivé. Et la réponse, c'était
3: 好的.
1: Hard, qui veut dire d'accord, c'est d'accord, tout simplement.
3: Ouais.
1: Voilà, si le bus que je prends ne se rend pas directement dans le quartier Dongfang où je veux aller, il me faut changer de véhicule. Dans ce cas, comment dire en chinois, où est-ce que je peux changer de bus ?
3: 在哪儿换车?
1: Voilà, on va décomposer.
3: 在 veut dire à.
1: 在
3: 哪儿, où.
1: 哪儿.
3: 换, changer.
1: 换.
3: 车, bus.
1: Ok, la phrase en entier.
3: 在哪儿换车?
1: Est-ce que je peux changer de bus? Donc, tout de suite, un nouveau dialogue.
3: Dialogue 4.
5: 这车不到动物园，您得换车.
6: 在哪儿换车?
5: 下一站，换101路.
1: Ok, voilà, donc vous avez entendu ce dialogue. La première phrase.
3: 这车不到东方小区，您得换车.
1: Qui veut dire, ce bus ne dessert pas directement le quartier de Dongfang, vous devez changer de bus.
3: 在哪儿换车?
1: Et où pourrais-je trouver un nouveau bus qui dessert ce quartier, donc?
3: 下一站换101路.
1: Au prochain arrêt, vous devez changer de bus et prendre le bus 101. Bon, ce que je te propose, Tai, maintenant, c'est de répéter toutes les phrases que l'on a vues aujourd'hui. Toi en chinois, moi en français, comme ça, on pourra travailler et avancer.
3: 这车到东方小区吗?
1: Est-ce que le bus dessert le quartier de Dongfang?
3: 买一张票.
1: Un ticket, s'il vous plaît.
3: 到了请你告诉我.
1: S'il vous plaît, prévenez-moi lorsqu'on sera arrivé.
3: 在哪儿换车?
1: Où est-ce que je pourrais changer de bus? Allez, on s'écoute maintenant les dialogues d'aujourd'hui en entier encore une fois.
5: 这车到东方小区吗? 买一张票. 到了，请你告诉我，在哪儿换车？
6: 这车到东方小区吗？ 买一张票，到了，请你告诉我，在哪儿换车？
1: Bon, assez de cours pour aujourd'hui, on se détend un peu en découvrant une nouvelle facette de la culture chinoise.
3: Les Chinois, d'ailleurs comme tous les autres peuples du monde, se font un plaisir de s'aider les uns les autres. Ce fait est considéré comme une vertu. Lorsqu'un collègue de bureau a un problème, tout le monde l'aide. Et après l'école, un enfant peut aller faire ses devoirs, voire manger chez un voisin si ses parents ne sont pas encore à la maison, etc.
1: Voilà, comme d'habitude, on se quitte avec une dernière petite question et un dernier petit test. Comment dit-on en chinois ? Un ticket, s'il vous plaît.
3: Si vous avez la réponse, envoyez-nous par email sur notre boîte en ligne crifra@cri.com.cn. Si vous voulez savoir plus, veuillez consulter notre site internet french.cri.cn. Au revoir, à la prochaine fois.
1: À la prochaine, au revoir.
0: Voilà, ainsi s'achève cette émission de Classe Echo. Merci de l'avoir suivi. On se retrouve dans une nouvelle émission de Classe Echo. Et au revoir. Salut.

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Les médiateurs indiquent que l'Iran et les États-Unis se sont mis d'accord sur une feuille de route visant à parvenir à un accord de paix définitif dans un délai de 60 jours. Les discussions techniques entre les deux parties devraient se poursuivre cette semaine en Suisse après le premier cycle de négociations visant à mettre fin à la guerre. Un communiqué conjoint publié par les médiateurs, le Qatar et le Pakistan indique que les parties ont convenu de mettre en place un comité de supervision politique de haut niveau chargée de quitter le processus. Le communiqué annonce également la création d'un canal de communication directe afin de garantir la sécurité de navigation commerciale dans le détroit d'Ormuz. Un mécanisme a été mis en place pour contribuer au maintien du cessez-le-feu au Liban et le ministre iranien des Affaires étrangères Saïd Abbas Araghchi a déclaré que les sanctions sur les exportations de pétrole et de produits pétrochimique avait été levé et que le blocus avait pris fin et que les avoirs gelés avaient été partiellement débloqués et qu'un vaste programme de reconstruction avait été lancé. Les ministres des Affaires étrangères de l'Égypte, de l'Arabie saoudite, de la Turquie et du Pakistan se sont réunis à Au Caire pour discuter de l'accord.

0: Entre les États-Unis et l'Iran. Les quatre dirigeants ont examiné les moyens de faciliter la conclusion d'un cessez-le-feu permanent entre les États-Unis, Israël et l'Iran.
1: La réunion des quatre dirigeants a été largement consacrée au conflit entre les États-Unis et l'Iran, ainsi qu'aux pourparlers de paix directe qui se tiennent ce dimanche en Suisse entre les principales parties concernées. Dans un communiqué publié au Caire, les quatre membres ont déclaré avoir discuté des moyens de surmonter les divergences entre les parties belligérantes, notamment sur des questions telles que le programme nucléaire iranien et le maintien de l'ouverture du détroit d'Ormuz au commerce international.
2: Il s'agit d'une réunion importante compte tenu du moment choisi et de la présence de délégations de haut niveau en Égypte. Les participants ont défini une vision de la médiation en tenant compte de la sécurité régionale. Ils assurent également une coordination avec les responsables en Suisse afin de garantir que les intérêts de tous les pays de la région soient pris en compte dans tout accord final.
1: Surnommé Régional Four, les ministres des Affaires étrangères de l'Égypte, de l'Arabie saoudite, du Pakistan et de la Turquie ont également rencontré l'envoyé américain Massad Boulos et le président égyptien Abdel Fattah al-Sissi, qui a souligné que tout accord devrait garantir la sûreté et la sécurité des États arabes du Golfe. Mais l'une des questions les plus épineuses, qui menace de compromettre le fragile cessez-le-feu, concerne deux acteurs absents des négociations, le Liban et Israël. L'Iran a accusé Israël d'avoir violé son accord de cessez-le-feu avec le Hezbollah après avoir lancé ce week-end des attaques contre ce qu'il a qualifié de cible militante au Liban. Téhéran a déclaré avoir fermé le détroit d'Ormuz en représailles. Cela intervient alors que des responsables américains avaient également reproché à Israël, ces derniers jours, de saper les efforts de paix.
2: Le protocole d'accord stipulait très clairement qu'aucune attaque ne devait être menée contre le Liban. Ce point a été mentionné à trois reprises. En réponse, Israël a intensifié ses actions car il n'est pas satisfait du cessez-le-feu et souhaite conserver le contrôle de zones stratégiques au sud du Liban. Le problème est qu'Israël ne respectera pas le cessez-le-feu car cela pourrait signifier la fin du mandat de Netanyahou.
1: Malgré la complexité des négociations de paix et la méfiance qui règne entre les différents acteurs, certains experts présents restent optimistes quant à la possibilité de parvenir à une percée avant l'expiration du délai de 60 jours.
2: Je pense que les deux parties souhaitent mettre un terme à cette crise. Les États-Unis n'ont d'autre solution que de surmonter tous les obstacles pour parvenir à signer un accord. Cela ressort clairement des déclarations et des actions récentes de Trump et de J.D. Vance, en particulier à l'approche des élections locales qui pourraient être affectées par la guerre. L'Iran a également montré sa ferme intention de ne pas reprendre une guerre qui a causé des dégâts.
1: Avec de multiples efforts de médiation qui battent leur plein, les quatre dirigeants, en Égypte, ont annoncé qu'ils tiendraient des réunions régulières avec toutes les parties afin de contribuer à mettre définitivement fin à cette guerre qui a déstabilisé les affaires régionales et internationales.
0: Le Premier ministre israélien Benjamin Netanyahou a déclaré que l'armée israélienne resterait dans le sud du Liban aussi longtemps que nécessaire. Le ministre israélien de la Défense, Israël Katz, a ajouté que les soldats israéliens étaient libres d'agir sans restriction pour éliminer les menaces au Liban. Reportage depuis Tel Aviv.
3: L'Iran met toute la pression possible pour que les forces israéliennes se retirent éventuellement du Liban, ou du moins cessent leurs opérations. Dans ce contexte, deux déclarations ont été faites aujourd'hui. La première, celle du ministre de la Défense, Israël Katz, qui a affirmé haut et fort que les forces israéliennes resteraient au Liban et qu'il n'était pas question qu'elles se retirent. Il est vrai qu'Israël n'intervient plus à Beyrouth, par exemple, depuis un certain temps déjà, et qu'il affirme qu'il n'interviendra pas au Liban et ne frappera pas les positions du Hezbollah si celui-ci reste calme de son côté. Mais le point essentiel soulevé par Israël Katz est que les forces israéliennes resteront au Liban. Peu après, le chef d'état-major de l'armée israélienne, Eyal Zamir, s'est rendu dans le sud du Liban, en territoire libanais, pour réitérer ce même message. L'armée israélienne est là pour garantir que les communautés du Nord, les communautés frontalières, soient bien défendues. Selon lui, la leçon tirée de l'attaque du 7 octobre sur la frontière de Gaza est que l'absence des forces israéliennes du territoire ennemi, à savoir le territoire de Gaza, a rendu possible l'attaque contre les communautés frontalières. Cette fois-ci, le ministre de la Défense et le chef d'état-major ont clairement indiqué que les forces israéliennes n'avaient aucunement l'intention de se retirer. Il faut dire qu'Israël s'attend à une pression bien plus forte de la part des États-Unis sur cette question. Les récentes déclarations de Donald Trump demandant à l'Iran de freiner le Hezbollah constituent peut-être un encouragement pour Israël, mais il est clair qu'Israël peut et doit probablement s'attendre à une forte pression de la part des États-Unis, au moins pour qu'il suspende ses tirs, voire se retire de certaines de ses positions. Or, le chef d'état-major de la Défense, ces derniers jours, et même le Premier ministre Netanyahou, ont tous les deux affirmé qu'Israël n'avait absolument pas l'intention de le faire.
0: Le chef du Hezbollah, Naïm Qassem, a déclaré que le groupe restait attaché au cessez-le-feu, mais a prévenu qu'il riposterait à toute violation commise par Israël.
3: Israël ne restera pas au Liban, quelle que soit l'intensité de son agression. Nous sommes attachés à tout cessez-le-feu qui mettra définitivement fin aux attaques, mais nous n'accepterons aucune violation. Toute violation sera contrée et nous réagirons comme bon nous semble.
0: Au Yémen, les installations solaires sur les toits et les batteries au lithium aident les foyers, les entreprises et les cliniques à continuer de fonctionner malgré les coupures de courant prolongées et la chaleur estivale extrême. Une grande partie de cette technologie est importée de Chine.
2: À Aden, où la chaleur est torride, les pannes chroniques du réseau électrique ont poussé de nombreuses personnes à rechercher des sources d'énergie alternatives, transformant ainsi les toits en centres solaires décentralisés. Un élément clé de cette transition réside dans le recours croissant à la technologie des batteries au lithium pour assurer l'approvisionnement quotidien en électricité.
1: La Chine a trouvé au Yémen un marché viable et stratégique pour ses entreprises et ses exportations d'énergie propre. Au sein du gouvernement yéménite, nous considérons cela comme une orientation globale visant à soutenir les énergies renouvelables. Les avancées technologiques de la Chine ont donné d'excellents résultats, dont nous sommes aujourd'hui les témoins actifs sur le terrain, tant dans le secteur de l'énergie solaire que dans celui des batteries au lithium.
2: Cette transition est visible dans tous les quartiers commerciaux d'Aden, où elle permet aux marchés, aux ateliers et aux cliniques médicales de poursuivre leurs activités malgré les perturbations du réseau électrique national. Selon les ingénieurs, les systèmes de batteries au lithium offrent de meilleures performances que les anciennes technologies dans les conditions locales et permettent de réduire les coûts d'exploitation à long terme. La demande croissante a également créé des emplois pour les techniciens locaux spécialisés dans l'installation et la maintenance des systèmes solaires.
1: La Chine est mondialement reconnue comme le premier fournisseur de batteries au lithium et ses systèmes sont d'une qualité exceptionnelle. Cette technologie est devenue la norme moderne ici. Nous constatons une demande massive de la part des habitants pour l'achat de ces systèmes qui permettent enfin aux gens de faire fonctionner efficacement des appareils électroménagers lourds comme la climatisation.
2: Ce qui n'était au départ qu'une solution de secours temporaire est de plus en plus considéré comme une solution à long terme. La disponibilité généralisée de ces composants importés a rendu l'énergie solaire accessible à davantage de quartiers d'Aden, aidant ainsi les familles à maintenir une certaine stabilité au quotidien. À la tombée de la nuit, les lumières des marchés d'Aden témoignent de la façon dont les communautés locales s'adaptent. Dans une région confrontée à des défis permanents, cette transition vers des systèmes d'alimentation autonomes met en évidence la façon dont une technologie pratique peut aider les gens à poursuivre leur vie quotidienne.
0: De nombreux stades de la Coupe du Monde ont dû installer des surfaces en gazon spéciales pour le tournoi. Comme l'explique Marc New de CGTN, certains ont réalisé d'importants investissements pour garantir la meilleure qualité possible.
2: Certains stades de la Coupe du Monde 2026, comme celui de Los Angeles, sont surtout connus pour accueillir des matchs de football américain et utiliser du gazon artificiel. Afin de s'assurer que les terrains répondent aux normes les plus élevées, la FIFA a fait appel à l'expertise de John Sorochan de l'Université du Tennessee et de Trey Rogers de l'Université d'État du Michigan. Ces professeurs ont mené plus de 170 projets de recherche afin de mettre au point un mélange précis de pâturins du Kentucky et de raies grasses vivaces garantissant une jouabilité optimale.
1: Si l'on pense au football américain, dès que le ballon touche le sol, le coup de sifflet est imminent. Donc, le roulement du ballon n'a aucune importance au football américain. Mais c'est uniquement sur un terrain de football que le roulement du ballon a une signification.
2: Trey Rogers explique que ce qu'ils font est unique au monde. Ils utilisent du gazon en rouleau posé sur du plastique pour aménager les terrains de 16 stades, plus de 80 sites d'entraînement et près de 180 terrains d'entraînement
4: à travers l'Amérique du Nord. D'après l'interview, les terrains d'entraînement sont également inclus.
1: Si un joueur court et joue sur une surface lisse où le ballon roule bien, il n'a pas à s'inquiéter de son appui au sol. Il n'y aura pas de crevaison. Il n'y aura pas de grosses mottes de gazon où il pourrait se tordre la cheville. Donc oui, c'est ça, vous savez, pour conserver cette uniformité et cette régularité.
5: C'était génial. Je veux dire, ce n'était pas glissant. Et le ballon roulait bien. C'était un très bon terrain.
4: Les chercheurs ont mis au point la recette et 9 exploitations de gazon en plaques à travers l'Amérique du Nord la suivent, approvisionnant les stades et s'adaptant aux climats régionaux. Selon eux, le modèle gazon sur plastique trouve son origine dans la Ligue nationale de football américain, la NFL, car ces stades sont souvent utilisés de manière polyvalente et rapide. On peut y organiser un concert un week-end, retirer le gazon, puis préparer le terrain pour un match en quelques jours seulement.
1: Cela permet tout simplement d'accueillir beaucoup plus d'événements. Le terrain est immédiatement praticable. On peut le poser un jeudi et y disputer un match le samedi ou le dimanche.
5: Nous cultivons désormais du gazon sur film plastique au Mexique. Nous en cultivons également au Canada. On en cultive également en Espagne, où l'on commence déjà à envisager son utilisation pour la Coupe du Monde de 2030.
4: John Sorochan estime que l'investissement de la FIFA pourrait avoir un impact encore plus important, avec la possibilité d'être appliqué à tous les niveaux du football, que ce soit sur un terrain de lycée ou dans un parc municipal.
0: La 4e édition de l'exposition internationale des chaînes d'approvisionnement de Chine s'est officiellement ouverte à Beijing, réunissant des responsables gouvernementaux, des chefs d'entreprise et des représentants du secteur venus du monde entier. Dans un contexte marqué par une incertitude géopolitique croissante et des ajustements au sein des chaînes d'approvisionnement, les participants soulignent l'importance de la collaboration et de l'inclusion.

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8: Bonjour à toutes et à tous, vous êtes sur Radio Chine Internationale. C'est l'heure de votre émission, on connaît la chanson. Aujourd'hui, je vous propose d'écouter des chansons folkloriques chinoises qui portent spécialement sur des personnages historiques de la Chine ou des adaptations d'anciens poèmes chinois. On commence tout de suite par Hua Mulan, chanson signée Li Yugang. Hua Mulan est l'héroïne d'une légende chinoise. Elle se déguisa en homme pour aller au fond à la place de son vieux-père pour combattre les envahisseurs et elle réalisa de grands exploits dans les batailles.

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2: Vous écoutez Yvan Gounel la chanson sur RCI. Zheng Chenggong est un héros national dans l'histoire chinoise. En tant que général, il a repris l'île de Taïwan aux Hollandais en 1662. Le prochain titre s'intitule justement Zheng Chenggong, interprété par Hou Xian.

C'était la chanson « Chung Chung Gong » interprétée par Hou Xian. Vous suivez votre émission musicale « Vous connaissez la chanson » sur Radio Chine International. Aujourd'hui, je vous propose d'écouter des chansons folkloriques chinoises. D'après vous, est-ce difficile d'avoir un vrai ami dans la vie? La prochaine chanson de Wang Lihong, « Bo Ya Jue Xian », va nous raconter une histoire. Boya Juexian qui veut dire Boya ne joue plus de guqin, une sorte de sitar à sept cordes. Yu Boya est un musicien célèbre à l'époque du printemps et de l'automne. Il a un grand ami du nom de Zhong Ziqi. Après la mort de Zhong, Boya a cassé sa sitar et n'en joue plus. Car pour lui, Zhong Ziqi est la seule personne qui peut comprendre sa musique.

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1: Cao Cao fut un personnage légendaire, à la fois grand homme politique, général guerrier, écrivain et poète de l'époque des trois royaumes dans la Chine antique. Tout de suite, Cao Cao, chanson signée Lin Junjie.

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2: Vous êtes sur RCI et vous écoutez Vous connaissez la chanson. Les deux prochains titres sont l'adaptation de deux poèmes antiques chinois de Bai Juyi, un des trois grands poètes de la dynastie des Tang. Le premier s'intitule Pipa Xing. Pipa est un instrument musical chinois. Dans ce poème, il décrit le destin cruel d'une joueuse de pipa afin de révéler les perturbations sociales de l'époque.

Le chant des éternels rejets raconta une histoire d'amour entre l'empereur Xuanzong de la dynastie des Tang et sa favorite Yang Yuhuan.

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3: Vous êtes sur RCI et vous écoutez Vous connaissez la chanson. Su Shi fut écrivain, peintre et calligraphe de la dynastie des Song du Nord. La prochaine chanson est l'adaptation de son poème Depuis quand existe la lune argentée sur l'art Shui Diao Ge Tong.

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2: Vous écoutez Wenkun à la chanson sur Radio Chine Internationale. Les deux prochains titres sont liés à Xiang Yu, un personnage important dans l'histoire de la Chine antique. Il fut un héros inimitable et invincible. Il a renversé la gouvernance de la dynastie des Qin et fondé le régime des Chu. Pourtant, elle tombe dans une embuscade tendue par Han Xin, commandant de l'armée du roi des Han. Les soldats des Han entendent alors des chants et laissent le peuple croire que les troupes des Han occupent le pays entier, entraînant la débandade. Sa bien-aimée Yu Ji refuse de partir et reste à ses côtés. Elle prend l'épée du roi, danse pour lui la dernière fois et puis se tranche la gorge. Les deux prochains titres s'intitulent « Légèrement des Chu » et « Xiang Yu » et « Yu Ji ».

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3: Vous êtes sur RCI et vous suivez l'émission Bon Connaît la Chanson. Aujourd'hui, je vous propose des chansons folkloriques chinoises. Et en même temps, nous découvrons la culture chinoise et quelques personnages historiques du pays. Nous allons écouter la dernière chanson, Han Xin. Han Xin, on l'a mentionné tout à l'heure, sous sa conduite, l'armée du roi des Han a gagné la bataille contre Xiang Yu, le roi des Chu. Mais après la fondation de la dynastie des Han, elle s'est d'abord rendue à Xiongnu, puis a commandé des troupes pour attaquer les Han. Et finalement, elle a été tuée.

C'est la fin de l'émission. Vous connaissez la chanson. Si vous désirez réécouter cette édition, retrouvez-nous sur le site french.cri.cn. Merci de suivre Radio Chine Internationale. À très bientôt.

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0: Les médiateurs indiquent que l'Iran et les États-Unis se sont mis d'accord sur une feuille de route visant à parvenir à un accord de paix définitif dans un délai de 60 jours. Les discussions techniques entre les deux parties devraient se poursuivre cette semaine en Suisse après le premier cycle de négociations visant à mettre fin à la guerre. Un communiqué conjoint publié par les médiateurs, le Qatar et le Pakistan indique que les parties ont convenu de mettre en place un comité de supervision politique de haut niveau chargée de quitter le processus. Le communiqué annonce également la création d'un canal de communication directe afin de garantir la sécurité de navigation commerciale dans le détroit d'Ormuz. Un mécanisme a été mis en place pour contribuer au maintien du cessez-le-feu au Liban et le ministre iranien des Affaires étrangères Saïd Abbas Araghchi a déclaré que les sanctions sur les exportations de pétrole et de produits pétrochimique avait été levée et que le blocus avait pris fin et que les avoirs gelés avaient été partiellement débloqués et qu'un vaste programme de reconstruction avait été lancé. Les ministres des Affaires étrangères de l'Égypte, de l'Arabie saoudite, de la Turquie et du Pakistan se sont réunis à Au Caire pour discuter de l'accord entre les États-Unis et l'Iran. Les quatre dirigeants ont examiné les moyens de faciliter la conclusion d'un cessez-le-feu permanent entre les États-Unis, Israël et l'Iran.
1: La réunion des quatre dirigeants a été largement consacrée au conflit entre les États-Unis et l'Iran, ainsi qu'au pourparlers de paix directe qui se tiennent ce dimanche en Suisse entre les principales parties concernées. Dans un communiqué publié au Caire, les quatre membres ont déclaré avoir discuté des moyens de surmonter les divergences entre les parties belligérantes, notamment sur des questions telles que le programme nucléaire iranien et le maintien de l'ouverture du détroit d'Ormuz au commerce international.
2: Il s'agit d'une réunion importante compte tenu du moment choisi et de la présence de délégations de haut niveau en Égypte. Les participants ont défini une vision de la médiation en tenant compte de la sécurité régionale. Ils assurent également une coordination avec les responsables en Suisse afin de garantir que les intérêts de tous les pays de la région soient pris en compte dans tout accord final.
1: Surnommé Régional Four, les ministres des Affaires étrangères de l'Égypte, de l'Arabie saoudite, du Pakistan et de la Turquie ont également rencontré l'envoyé américain Massad Boulos et le président égyptien Abdel Fattah al-Sissi, qui a souligné que tout accord devrait garantir la sûreté et la sécurité des États arabes du Golfe. Mais l'une des questions les plus épineuses, qui menace de compromettre le fragile cessez-le-feu, concerne deux acteurs absents des négociations, le Liban et Israël. L'Iran a accusé Israël d'avoir violé son accord de cessez-le-feu avec le Hezbollah après avoir lancé ce week-end des attaques contre ce qu'il a qualifié de cible militante au Liban. Téhéran a déclaré avoir fermé le détroit d'Ormuz en représailles. Cela intervient alors que des responsables américains avaient également reproché à Israël, ces derniers jours, de saper les efforts de paix.
2: Le protocole d'accord stipulait très clairement qu'aucune attaque ne devait être menée contre le Liban. Ce point a été mentionné à trois reprises. En réponse, Israël a intensifié ses actions car il n'est pas satisfait du cessez-le-feu et souhaite conserver le contrôle de zones stratégiques au sud du Liban. Le problème est qu'Israël ne respectera pas le cessez-le-feu car cela pourrait signifier la fin du mandat de Netanyahou.
1: Malgré la complexité des négociations de paix et la méfiance qui règne entre les différents acteurs, certains experts présents restent optimistes quant à la possibilité de parvenir à une percée avant l'expiration du délai de 60 jours.
2: Je pense que les deux parties souhaitent mettre un terme à cette crise. Les États-Unis n'ont d'autre solution que de surmonter tous les obstacles pour parvenir à signer un accord. Cela ressort clairement des déclarations et des actions récentes de Trump et de J.D. Vance, en particulier à l'approche des élections locales qui pourraient être affectées par la guerre. L'Iran a également montré sa ferme intention de ne pas reprendre une guerre qui a causé des dégâts.
1: Avec de multiples efforts de médiation qui battent leur plein, les quatre dirigeants, en Égypte, ont annoncé qu'ils tiendraient des réunions régulières avec toutes les parties afin de contribuer à mettre définitivement fin à cette guerre qui a déstabilisé les affaires régionales et internationales.
0: Le premier ministre israélien Benjamin Netanyahou a déclaré que l'armée israélienne resterait dans le sud du Liban aussi longtemps que nécessaire. Le ministre israélien de la Défense, Israël Katz, a ajouté que les soldats israéliens étaient libres d'agir sans restriction pour éliminer les menaces au Liban. Reportage depuis Tel Aviv.
3: L'Iran met toute la pression possible pour que les forces israéliennes se retirent éventuellement du Liban, ou du moins cessent leurs opérations. Dans ce contexte, deux déclarations ont été faites aujourd'hui. La première, celle du ministre de la Défense, Israël Katz, qui a affirmé haut et fort que les forces israéliennes resteraient au Liban et qu'il n'était pas question qu'elles se retirent. Il est vrai qu'Israël n'intervient plus à Beyrouth, par exemple, depuis un certain temps déjà, et qu'il affirme qu'il n'interviendra pas au Liban et ne frappera pas les positions du Hezbollah si celui-ci reste calme de son côté. Mais le point essentiel soulevé par Israël Katz est que les forces israéliennes resteront au Liban. Peu après, le chef d'état-major de l'armée israélienne, Eyal Zamir, s'est rendu dans le sud du Liban, en territoire libanais, pour réitérer ce même message. L'armée israélienne est là pour garantir que les communautés du Nord, les communautés frontalières, soient bien défendues. Selon lui, la leçon tirée de l'attaque du 7 octobre sur la frontière de Gaza est que l'absence des forces israéliennes du territoire ennemi, à savoir le territoire de Gaza, a rendu possible l'attaque contre les communautés frontalières. Cette fois-ci, le ministre de la Défense et le chef d'état-major ont clairement indiqué que les forces israéliennes n'avaient aucunement l'intention de se retirer. Il faut dire qu'Israël s'attend à une pression bien plus forte de la part des États-Unis sur cette question. Les récentes déclarations de Donald Trump demandant à l'Iran de freiner le Hezbollah constituent peut-être un encouragement pour Israël, mais il est clair qu'Israël peut et doit probablement s'attendre à une forte pression de la part des États-Unis, au moins pour qu'il suspende ses tirs, voire se retire de certaines de ses positions. Or, le chef d'état-major de la Défense, ces derniers jours, et même le Premier ministre Netanyahou, ont tous les deux affirmé qu'Israël n'avait absolument pas l'intention de le faire.
0: Le chef du Hezbollah, Naïm Qassem, a déclaré que le groupe restait attaché au cessez-le-feu, mais a prévenu qu'il riposterait à toute violation commise par Israël.
3: Israël ne restera pas au Liban, quelle que soit l'intensité de son agression. Nous sommes attachés à tout cessez-le-feu qui mettra définitivement fin aux attaques, mais nous n'accepterons aucune violation. Toute violation sera contrée et nous réagirons comme bon nous semble.
0: Au Yémen, les installations solaires sur les toits et les batteries au lithium aident les foyers, les entreprises et les cliniques à continuer de fonctionner malgré les coupures de courant prolongées et la chaleur estivale extrême. Une grande partie de cette technologie est importée de Chine.
2: À Aden, où la chaleur est torride, les pannes chroniques du réseau électrique ont poussé de nombreuses personnes à rechercher des sources d'énergie alternatives, transformant ainsi les toits en centres solaires décentralisés. Un élément clé de cette transition réside dans le recours croissant à la technologie des batteries au lithium pour assurer l'approvisionnement quotidien en électricité.
1: La Chine a trouvé au Yémen un marché viable et stratégique pour ses entreprises et ses exportations d'énergie propre. Au sein du gouvernement yéménite, nous considérons cela comme une orientation globale visant à soutenir les énergies renouvelables. Les avancées technologiques de la Chine ont donné d'excellents résultats, dont nous sommes aujourd'hui les témoins actifs sur le terrain, tant dans le secteur de l'énergie solaire que dans celui des batteries au lithium.
2: Cette transition est visible dans tous les quartiers commerciaux d'Aden, où elle permet aux marchés, aux ateliers et aux cliniques médicales de poursuivre leurs activités malgré les perturbations du réseau électrique national. Selon les ingénieurs, les systèmes de batteries au lithium offrent de meilleures performances que les anciennes technologies dans les conditions locales et permettent de réduire les coûts d'exploitation à long terme. La demande croissante a également créé des emplois pour les techniciens locaux spécialisés dans l'installation et la maintenance des systèmes solaires.
1: La Chine est mondialement reconnue comme le premier fournisseur de batteries au lithium et ses systèmes sont d'une qualité exceptionnelle. Cette technologie est devenue la norme moderne ici. Nous constatons une demande massive de la part des habitants pour l'achat de ces systèmes qui permettent enfin aux gens de faire fonctionner efficacement des appareils électroménagers lourds comme la climatisation.
2: Ce qui n'était au départ qu'une solution de secours temporaire est de plus en plus considéré comme une solution à long terme. La disponibilité généralisée de ces composants importés a rendu l'énergie solaire accessible à davantage de quartiers d'Aden, aidant ainsi les familles à maintenir une certaine stabilité au quotidien. À la tombée de la nuit, les lumières des marchés d'Aden témoignent de la façon dont les communautés locales s'adaptent. Dans une région confrontée à des défis permanents, cette transition vers des systèmes d'alimentation autonomes met en évidence la façon dont une technologie pratique peut aider les gens à poursuivre leur vie quotidienne.
0: De nombreux stades de la Coupe du Monde ont dû installer des surfaces en gazon spéciales pour le tournoi. Comme l'explique Marc New de CGTN, certains ont réalisé d'importants investissements pour garantir la meilleure qualité possible.
4: Certains stades de la Coupe du Monde 2026, comme celui de Los Angeles, sont surtout connus pour accueillir des matchs de football américain et utiliser du gazon artificiel. Afin de s'assurer que les terrains répondent aux normes les plus élevées, la FIFA a fait appel à l'expertise de John Sorochan de l'Université du Tennessee et de Trey Rogers de l'Université d'État du Michigan. Ces professeurs ont mené plus de 170 projets de recherche afin de mettre au point un mélange précis de pâturins du Kentucky et de raies grasses vivaces, garantissant une jouabilité optimale.
1: Si l'on pense au football américain, dès que le ballon touche le sol, le coup de sifflet est imminent. Donc, le roulement du ballon n'a aucune importance au football américain. Mais c'est uniquement sur un terrain de football que le roulement du ballon a une signification.
4: Trey Rogers explique que ce qu'ils font est unique au monde. Ils utilisent du gazon en rouleau posé sur du plastique pour aménager les terrains de 16 stades, plus de 80 sites d'entraînement et près de 180 terrains d'entraînement à travers l'Amérique du Nord. D'après l'interview, les terrains d'entraînement sont également inclus.
1: Si un joueur court et joue sur une surface lisse où le ballon roule bien, il n'a pas à s'inquiéter de son appui au sol. Il n'y aura pas de crevaison. Il n'y aura pas de grosses mottes de gazon où il pourrait se tordre la cheville. Donc oui, c'est ça, vous savez, pour conserver cette uniformité et cette régularité.
5: C'était génial. Je veux dire, ce n'était pas glissant. Et le ballon roulait bien. C'était un très bon terrain.
4: Les chercheurs ont mis au point la recette et 9 exploitations de gazon en plaques à travers l'Amérique du Nord la suivent, approvisionnant les stades et s'adaptant aux climats régionaux. Selon eux, le modèle gazon sur plastique trouve son origine dans la Ligue nationale de football américain, la NFL, car ces stades sont souvent utilisés de manière polyvalente et rapide. On peut y organiser un concert un week-end, retirer le gazon, puis préparer le terrain pour un match en quelques jours seulement.
1: Cela permet tout simplement d'accueillir beaucoup plus d'événements. Le terrain est immédiatement praticable. On peut le poser un jeudi et y disputer un match le samedi ou le dimanche.
5: Nous cultivons désormais du gazon sur film plastique au Mexique. Nous en cultivons également au Canada. On en cultive également en Espagne, où l'on commence déjà à envisager son utilisation pour la Coupe du Monde de 2030.
4: John Sorochan estime que l'investissement de la FIFA pourrait avoir un impact encore plus important, avec la possibilité d'être appliqué à tous les niveaux du football, que ce soit sur un terrain de lycée ou dans un parc municipal.
0: La 4e édition de l'exposition internationale des chaînes d'approvisionnement de Chine s'est officiellement ouverte à Beijing, réunissant des responsables gouvernementaux, des chefs d'entreprise et des représentants du secteur venus du monde entier. Dans un contexte marqué par une incertitude géopolitique croissante et des ajustements au sein des chaînes d'approvisionnement, les participants soulignent l'importance de la collaboration et de l'inclusion.

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9: Bonjour et bienvenue dans notre émission Carnet de route, je suis Manon et aujourd'hui nous partons explorer un aspect méconnu mais fascinant du tourisme culturel en Chine, les maisons natales des personnalités célèbres de la province du Hubei. Pour nous accompagner dans notre exploration passionnante, je suis en compagnie de mon collègue Rogo. Bonjour Rogo.
10: Bonjour Manon, bonjour à tous nos chers auditeurs. C'est un véritable bonheur de partager avec vous ma passion pour cette province extraordinaire qu'est le Hubei. Cette région, souvent éclipsée par ses voisines plus touristiques, recèle pourtant des trésors historiques et culturels d'une richesse inestimable.
9: Et Rocco, avant de plonger dans notre exploration des maisons natales, pourriez-vous nous présenter brièvement le Hubei et son importance dans l'histoire chinoise ?
10: Avec grand plaisir, Manon. Le Hubei, littéralement au nord du lac, tire son nom de sa position géographique par rapport au lac Danting. C'est une province stratégique du centre de la Chine, traversée par les puissants fleuves Yangtze. Sa capitale, Wuhan, est aujourd'hui une métropole vibrante de plus de 11 millions d'habitants.
9: Mais je pense que ce qui rend cette province vraiment unique, c'est son rôle de carrefour culturel et intellectuel depuis l'Antiquité. C'est ici que s'est épanouie la brillante culture de Chou pendant la période des royaumes combattants, donnant naissance à des génies littéraires et philosophiques qui ont profondément marqué la civilisation chinoise. Et Rocco, cette richesse historique transparaît-elle dans les maisons natales que nous allons découvrir ?
10: Absolument. Les maisons natales du Hubei sont comme des livres ouverts sur différentes époques de l'histoire chinoise. Elle nous raconte non seulement la vie des personnages exceptionnels, mais aussi l'évolution de la société chinoise à travers les siècles. C'est un voyage dans le temps absolument fascinant.
9: Alors, je pense que notre première étape, c'est de rendre visite à des maisons natales des figures importantes de cette province. Et avant d'entamer notre voyage, un morceau de musique.
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0: De retour dans l'émission Carnet de route. Aujourd'hui, Rocco va partager avec nous sa passion pour la province du Roubaix, une province extraordinaire. Cette région recèle pourtant des trésors historiques et culturels d'une richesse inestimable. Alors, commençons ce voyage, Rocco. Quelle est la première maison natale que vous nous recommandez de visiter?
1: Bon, sans hésitation, je commencerai par Zigwe.
0: Oui, Zigwe.
1: Dans le spectaculaire Trois Gorges, pour visiter le mémorial de Tsuyuan. Tsuyuan, qui est une figure absolument centrale de la culture chinoise, un poète et ministre du royaume des Chu, qui a vécu au 3e siècle avant notre ère.
0: Et c'est pendant la période des royaumes combattants. Et Tsuyuan, ce nom doit nous dire quelque chose. C'est lié à une fête traditionnelle chinoise, la fête des bateaux dragons. N'est-ce pas, Rocco?
1: Oui, exactement, exactement, Manon. Tsuyuan est à l'origine de la fête des bateaux dragons, l'une des plus importantes célébrations traditionnelles chinoises. Désespéré par la corruption de la cour et l'exil injuste dont il était victime, Tsuyuan s'est jeté dans la rivière Milo, selon la légende. Les habitants qui l'aimaient profondément ont pagayé frénétiquement pour tenter de le sauver et jeter du riz dans l'eau pour éloigner les poissons de son corps. C'est l'origine des courses des bateaux dragons et des onze. Ces délicieux paquets de riz gluants enveloppés dans des feuilles de bambou.
0: Et quelle histoire tragique et poétique que peut-on découvrir sur le site de Zigwe aujourd'hui?
1: Oui, le site de Zigwe est absolument extraordinaire, Manon. Le complexe comprend plusieurs pavillons traditionnels qui retractent la vie et l'œuvre de Tsuyuan. On y trouve des calligraphies de ses poèmes les plus célèbres, notamment des extraits de Li Shao, Tristesse de la séparation.
0: C'est très connu, hein, c'est considéré comme l'un des chefs-d'œuvre de la poésie chinoise classique.
1: Ce qui est particulièrement émouvant, c'est la salle où sont exposés des objets de l'époque des Chou, bronze et rituels, instruments de musique anciens, fragments de soie. Et ces artefacts nous plongent directement dans l'univers raffiné de cette civilisation brillante.
0: Et comme ce site est tout près des Trois Gorges, donc l'environnement des Trois Gorges doit ajouter une dimension spectaculaire à cette visite, hein, je crois. À part la visite de la maison natale Tsuyuan, on peut encore faire un tour dans les environs?
1: Oh oui, les sites offrent une vue à couper le souffle sur les gorges et le fleuve Yangtze. Les montagnes escarpées, souvent enveloppées de brumes, créent une atmosphère mystique qui semble sortie tout droit des poèmes de Tsuyuan. Maintenant, c'est particulièrement saisissant au lever du soleil quand le premier rayon perce la brume matinale.
0: Oui, j'imagine, au rayon du soleil, le site doit être magnifique. Et Rocco, on sait que la fête des bateaux dragons, c'est pour rendre hommage à Tsuyuan. Donc, lors de cette fête, il y aura des cérémonies, je pense.
1: Et je recommande vivement de participer à la cérémonie commémorative qui a lieu chaque année lors de la fête des bateaux dragons. Des milliers de personnes viennent réciter les poèmes de Tsuyuan et jeter les offrandes des onze dans le fleuve.
0: Et cela doit être un moment d'une intensité émotionnelle rare et une expérience inoubliable. On va continuer notre périple après un morceau de musique.

0: de retour dans l'émission Carnet Route. On va continuer notre voyage dans la province du Roubaix, une province extraordinaire, souvent éclipsée par ses voisines plus touristiques, mais recèle pourtant des trésors historiques et culturels d'une richesse inestimable. Et Rocco, après la visite de la maison natale de Thuin, continuons notre périple. Quelle serait notre prochaine étape?
1: Je vous emmènerai ensuite à Xiangyang, une ville historique située sur les rives de la rivière Han. C'est là que se trouve la maison natale de Mi Heng, un lettré et musicien de la fin de la dynastie Han, connu pour son caractère intransigeant et son talent exceptionnel.
0: Ah, Mi Heng est moins connu de l'étranger. Hein. Pouvez-vous nous en dire plus sur ce personnage, Rocco?
1: Mi Heng est une figure fascinante, un génie rebelle du 2e siècle de notre ère. Imaginez un artiste d'une intelligence brillante, mais d'un caractère impossible, qui osait critiquer ouvertement les puissants de son époque. Il était particulièrement célèbre pour ses talents de percussionniste. Il jouait du tambour avec une virtuosité légendaire. L'anecdote la plus célèbre le concernant raconte comment, convoqué par le seigneur de guerre, Cao Cao, il se présenta nu devant la cour pour protester contre ce qu'il considérait comme une humiliation.
0: Il risque sa vie, je pense.
1: Alors cette audace lui coûta finalement la vie, mais fit de lui un symbole intellectuel face au pouvoir.
0: Oh, quel personnage haut en couleur! À quoi ressemble sa maison natale aujourd'hui, Rocco?
1: Oui, la maison de Mi Heng à Xiangyang est un ensemble architectural typique de l'époque Han, reconstruit selon les plans historiques. C'est une demeure relativement modeste, ce qui correspond bien au caractère du personnage qui méprisait les richesses matérielles.
0: Et dans la maison de Mi Heng, quel est le clou de la visite?
1: Le clou de la visite est sans conteste la salle de musique où sont exposées des répliques d'instruments anciens, notamment plusieurs types de tambours de l'époque Han. Des démonstrations de musique traditionnelle y sont régulièrement organisées. J'ai eu la chance d'assister à une performance de Yu Yang Pigu, la marche des tambours de Yu Yang, la pièce que Mi Heng aurait jouée devant Cao Cao. Les rythmes puissants et complexes vous transportent littéralement 2000 ans en arrière.
0: Ce morceau de musique

0: accompagne la scène où Mihun se présente nu devant la cour pour protester contre ce qu'il considérait comme une humiliation.
1: Ah, ces démonstrations musicales doivent vraiment donner vie à l'histoire. Hiroko, y a-t-il d'autres éléments remarquables dans cette maison?
2: Oui, il y a par exemple un jardin de bambou absolument ravissant, conçu selon les principes esthétiques de l'époque. Mihun aimait se retirer dans la nature pour composer et méditer. Les bruissements des bambous dans les vents crée une ambiance contemplative et parfaite. On trouve aussi une exposition fascinante sur la vie intellectuelle sous les Han, avec des reproductions de textes sur lamelles de bambou, des instruments d'écriture d'époque et même une reconstitution d'une séance de débat philosophique comme ils s'en tenaient à l'époque.
0: Reproduction de textes sur lamelles de bambou. Je pense que ça n'existe qu'en Chine. Hein.
1: Vraiment une immersion complète dans cette période.
0: Et avant de poursuivre notre voyage, alors un morceau de musique.

0: De retour dans l'émission Carnet de route, on poursuit notre voyage dans la province du Hubei. Alors, Rocco, où nous emmèneriez-vous ensuite ?
1: On va aller tout droit vers les monts Wudang, Manon. Mm-hmm. C'est là que se trouve non pas une maison natale à proprement parler, mais un lieu intimement lié à Zhang Sanfeng, le légendaire fondateur du Tai Chi.
0: Ah, les mots autant...

0: est inscrit au patrimoine mondial de l'UNESCO, comprend des dizaines de temples, pavillons et ermitages accrochés à flancs de montagnes. Et qu'est-ce qui rend cette visite particulièrement intéressante?
1: Oui, ce qui est fascinant, c'est de voir comment un lieu peut devenir le creuset d'une philosophie et d'une pratique qui ont conquis le monde entier.
0: C'est vrai, aujourd'hui, à travers le monde, le Tai Chi, né supposément ici, est pratiqué par des millions de personnes sur tous les continents à travers le monde. Mais Rocco, qu'est-ce qu'on peut y voir exactement?
1: Sur place, vous pouvez visiter la grotte où Zhang Shanfeng aurait médité, les pavillons de la rencontre avec l'immortel, où il aurait eu ses visions, et surtout assister aux démonstrations de Tai Chi par les moines taoïstes au lever du soleil. C'est un spectacle d'une grâce et d'une sérénité absolue, avec en toile de fond les pics embrumés et les temples séculaires.
0: Ah, j'imagine que l'atmosphère doit être vraiment unique à l'aube.
1: C'est indescriptible, Manon. Imaginez-vous debout sur une terrasse de pierre millénaire, entourée de brumes matinales qui s'effilochent lentement entre les pics. Le silence n'est rompu que par les chants des oiseaux et le froissement des robes des moines qui exécutent leurs mouvements avec une lenteur méditative.
0: Ah, vous me donnez vraiment envie d'y aller. Le moment que vous décrivez, c'est un moment hors du temps où l'on comprend vraiment pourquoi ces montagnes sont considérées comme sacrées. Et Rogo, avant de poursuivre notre exploration, un morceau de musique.
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0: Merci de nous rejoindre après la pause musicale. Aujourd'hui, nous partons explorer un aspect méconnu mais fascinant du tourisme culturel en Chine, les maisons natales des personnalités célèbres de la province du Hubei. Et Rogo, continuons notre exploration. Y a-t-il d'autres personnalités du Hubei dont nous pourrions visiter les maisons natales?
1: Bien entendu. Je voudrais maintenant vous parler d'une figure plus moderne, mais tout aussi fascinante. Li Shizhen, le grand médecin et naturaliste de la dynastie Ming, né à Sizhou, aujourd'hui Sichuan, dans les Hubei toujours.
0: Ah, Li Shizhen, n'est-il pas l'auteur d'un ouvrage médical majeur?
1: Exactement. Li Shizhen est l'auteur des Benzhao Gangmu. Le compendium de Materia Medica, une encyclopédie monumentale de la médecine traditionnelle chinoise qui a nécessité 27 ans de travail. Cet ouvrage qui recense plus de 1800 substances médicinales et près de 11 000 prescriptions reste une référence incontournable, Manon.
0: Ah, 27 ans de travail, quel dévouement extraordinaire. À quoi ressemble sa maison natale, Hugo?
1: Ah oui, sa maison natale à Sichuan est un complexe fascinant qui combine architecture traditionnelle et jardin des plantes médicinales. La famille Li était une lignée de médecins et cette tradition transparaît dans chaque recoin de la demeure. Les bâtiments principaux, une élégante construction de style Ming avec ses toits recourbés et ses colonnes de bois rouge, abrite aujourd'hui un musée dédié à la vie et à l'œuvre de Li Shizhen. On y trouve des éditions anciennes du Benzhao Gangmu, des instruments médicaux d'époque et surtout une reconstitution émouvante de son cabinet de consultation.
0: Ah, et ces jardins de plantes médicinales dont vous parliez?
1: Très bien, Manon. Ces jardins constituent les joyaux de la visite. Imaginez plusieurs hectares où poussent plus de 600 espèces de plantes médicinales organisées selon les principes de la médecine traditionnelle chinoise. Chaque section correspond à une catégorie thérapeutique. Plantes pour tonifier les si, pour disperser les vents ou pour nourrir les sangs. Ce qui est merveilleux, Manon, c'est que des guides spécialisés, souvent des praticiens de médecine traditionnelle, vous expliquent les propriétés de chaque plante. Et j'ai appris, par exemple, que les chrysanthèmes n'est pas seulement une jolie fleur, mais un remède apprécié pour clarifier la vision et disperser la chaleur.
0: Ah, c'est une véritable pharmacie vivante. Et son ouvrage reste l'ouvrage le plus important et incontournable pour les étudiants qui travaillent dans la faculté de la médecine traditionnelle chinoise. Et y a-t-il des activités interactives proposées aux visiteurs?
1: Oui, plusieurs. Les visiteurs peuvent participer à des ateliers de préparation de remèdes traditionnels. Ils peuvent apprendre à identifier des plantes médicinales et même recevoir une consultation de médecine traditionnelle. Il y a aussi des démonstrations des techniques anciennes comme la décoction des herbes ou la fabrication des pilules médicinales. Et un détail touchant, Manon, dans la bibliothèque, on peut voir les bureaux où Li Shizhen travaillait avec ses pinceaux, son encrier et des facsimilés de ses notes manuscrites. On comprend vraiment l'ampleur titanesque de son travail de compilation et de vérification.
0: Cette visite allie vraiment histoire, culture et connaissances pratiques Iroko. Avons-nous le temps d'explorer d'autres maisons natales?
1: Oui Manon, je crois que l'autre des mers, il y a trop beaucoup à dire sur l'autre des mers et faute de temps, je ne pense pas qu'on pourra finir tous les dossiers ou la compilation de ce que nous avons prévu pour en parler. Donc je propose à notre auditeur de prendre l'air mal en patience et d'attendre une prochaine édition pour la suite de cette belle exploration de la province d'Iloubé.
0: Ok, d'accord. Nous allons continuer notre exploration dans l'émission prochaine. Et voilà, c'était la première partie de notre émission d'aujourd'hui. Tout de suite, vous allez apprendre quelques mots chinois avec Xiaotai et Thomas.
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3: Salut à tous et bienvenue pour un nouveau cours de chinois, je suis Xiaotai.
2: Salut tout le monde, moi c'est Thomas. Et dans la leçon précédente, nous avons appris certaines expressions pour acheter des livres dans certaines librairies.
3: Tout à fait. Avant de commencer le cours d'aujourd'hui, qui aura pour thème l'orientation, révisons un peu.
2: Ouais, c'est nécessaire pour bien apprendre. C'est parti, Tai. Comment dit-on où se trouve une grande librairie ?
3: Nǎr有大的书店？
2: On va décomposer la phrase.
3: Nǎr, où ?
2: Où, nǎr ?
3: Yǒu, avoir.
2: Yǒu.
3: Shūdiàn, librairie.
2: Shūdiàn.
3: Nǎr有大的书店?
2: Où se trouve une grande librairie? La phrase suivante, je veux acheter un dictionnaire.
3: 我要买本字典.
2: 我要买本字典.
3: 我 要, je veux.
2: 要,
3: 买, acheter.
2: 买,
3: 字典, dictionnaire.
2: 字典.
3: 我要买本字典.
2: Je veux acheter un dictionnaire. Et la phrase suivante, je voudrais acheter un guide de Beijing.
3: 我想买本北京导游手册. 我想买本, je veux acheter un livre, un bouquin. Beijing, bien sûr, c'est la ville de Beijing. 导游手册, guide. 我想买本北京导游手册.
2: Je voudrais acheter un guide de Beijing. Et la phrase suivante, puis-je vous demander à quel étage se trouvent les romans anglais?
3: 请问英文小说在几层卖?
2: 请问, qui veut dire s'il vous plaît, c'est une formule de politesse.
3: 英文小说, les romans en anglais, 在几层?
2: 在几层?
3: À quel étage? 卖, vendre.
2: Et c'est toute cette phrase qui veut dire « Puis-je vous demander à quel étage se trouvent les romans en anglais ?» Voilà, on s'écoute les dialogues en complet.
4: 哪儿有大的书店? 我要买本字典. 我想买本北京导游手册. 请问英文小说在几层卖?
5: 哪儿有大的 书店, 我要买本字典, 我想买本北京导游手册, 请问英文小说在几层卖?
3: Voilà, c'était la révision. Maintenant, on va aborder les principaux points du cours d'aujourd'hui.
4: 请问地铁站在哪里? 离 这里远吗? 我应该坐什么车去? 您得去马路对面坐车。
5: 请问地铁站在哪里? 离这里远吗? 我应该坐什么车去?

0: 坐什么车去？您得去马路对面坐车。
1: 请问地铁站在哪里？
2: Où se trouve la station de métro, s'il vous plaît?
1: 离这儿多远呢？
2: Elle est loin d'ici.
1: 我应该坐什么车去？
2: Quel est l'autobus que je pourrais prendre?
1: 您得去马路对面坐车。
2: Vous devez le prendre en face de l'avenue. Alors Tai, aujourd'hui, tu vas m'aider à m'exprimer et à demander les directions en chinois.
1: Pas de problème, c'est parti.
2: Voilà, Beijing est une très grande ville. Il y a une avenue très connue, c'est l'avenue de Chang'an. Elle relie l'ouest et l'est de la ville. Alors comment dit-on en chinois est?
1: Dong.
2: Dong. Et l'ouest, comment dit-on ça?
1: Si.
2: Si. Maintenant le sud.
1: Nan.
2: Nan. Et le nord?
1: Bei.
2: Bei.
1: Bon, maintenant on a appris les quatre directions en chinois. On va le dire ensemble. Dong, Nan, Si, Bei.
2: Dong, Nan, Si, Bei. Alors, peux-tu m'apprendre à me dire en chinois, Tai, s'il vous plaît, où se trouve la station de métro?
1: 请问地铁站在哪里？请问veut dire s'il vous plaît, c'est pour poser une question.
2: 请问
1: 地铁
2: 地铁
1: métro 站 station
2: 站
1: 地铁站 c'est-à-dire station de métro. 请问地铁站在哪里？ ce qui signifie
2: s'il vous plaît, où se trouve la station de métro?
0: 请问地铁站在哪里？
3: 一直往前走，在前边的路口往左拐。
1: Bon, dans le dialogue tout à l'heure, on a entendu une personne demander son chemin. Il a demandé où se trouve la station de métro. Il a dit, 请问地铁站在哪里？ Et c'est quoi la réponse, Thomas?
2: Je crois qu'il a répondu, c'est tout droit, puis à gauche.
1: Oui, effectivement, il a dit, 一直往前走。在前边的路口往左拐。Voilà, on va repasser encore une fois le dialogue.
0: 请问地铁站在哪里？
3: 一直往前走，在前边的路口往左拐。
2: Voilà, alors maintenant qu'on a écouté ce dialogue, comment demander en chinois est-ce que c'est loin d'ici?
0: 离这儿多远呢？
3: 不太远，大概走五分钟就到了。
1: 离这多远呢？离 veut dire la distance.
2: Li.
1: Jar, ici.
2: Jar.
1: Voilà, li jar, tuo yuan. Non, c'est pour demander une distance.
0: Li jar, tuo yuan, non?
3: Pu tai yuan. Dagai, zou wu fen zhong jiu dao le.
1: Voilà, on a écouté le deuxième dialogue. Dans ce dialogue, la première personne demande la distance entre point A et point B. Et l'autre lui répond.
2: Pas trop, 5 minutes à pied, je pense qu'il lui répond cela. Alors, comment dit-on ça en chinois?
0: Li jar, tuo yuan, non?
3: 不太远，大概走五分钟就到了。
2: Et encore une phrase utile quand je veux me déplacer dans la capitale chinoise, quel autobus dois-je prendre pour y aller? Comment dire ça en chinois?
1: 我应该坐什么车去？
2: Et on va décomposer la phrase.
1: 我应该 devoir.
2: 应该
1: 坐 littéralement s'asseoir, mais dans ce cas, ça veut dire prendre un autobus. 什么 quel?
2: 什么
1: 车
2: 车
1: 去 aller
2: 去
0: 我应该坐什么车去
3: 您得去马路对面坐车、
0: 哦、我明白了谢谢
1: On a entendu le troisième dialogue et pour la question 我应该坐什么车去 quel autobus dois-je prendre pour y aller
2: et la réponse était vous pouvez prendre l'autobus en face de l'avenue
1: 您得去马路对面坐车
2: Et la réponse de la première personne, j'ai compris, merci.
1: 我明白了，谢谢。
2: Voilà. Il y a une dame qui m'a dit, vous devez prendre l'autobus en face de l'avenue. Est-ce que tu peux me répéter cette phrase en chinois, Tai?
1: Oui, 您得去马路对面坐车。
2: Ok, on va décomposer la phrase.
1: 您
2: 您 day, qui veut dire...
1: Devoir, vous devez.
2: Ok, tu.
1: Allez.
2: Ok, maintenant le mot avenue.
1: Malou.
2: D'accord.
1: Dui mien veut dire en face.
2: Voilà, et la phrase en entier.
0: 我应该坐什么车去？
3: 您得去马路对面坐车。
0: 哦，我明白了，谢谢。
1: Maintenant, on va passer les trois dialogues en entier.
3: 请问地铁站在哪里？离这里远吗？我应该坐什么车去？

0: 您得去马路对面坐车。
1: 请问地铁站在哪里？离这里远吗？我应该坐什么车去？您得去马路对面坐车。
2: Voilà tous les dialogues pour aujourd'hui. En se détend un peu, en découvrant une nouvelle facette de la culture chinoise, je crois qu'il va s'agir aujourd'hui de salutations, Tai.
3: Oui, la façon de saluer entre les Chinois n'a pas de grande différence avec celle entre les Occidentaux. Par exemple, lorsqu'on se croise, on dit « ni hao », bonjour. Lorsqu'on se quitte, on dit « au revoir », zai jian. Mais lorsqu'on rencontre un ami ou un membre de sa famille, on le salue d'après la situation dans laquelle on se trouve.
2: Voilà, c'est là-dessus que s'achève notre cours de chinois. Comme d'habitude, on se quitte avec un petit test. Alors, comment dit-on en chinois « S'il vous plaît, où est la station de métro ?» Voilà, notre cours de chinois, c'est fini pour aujourd'hui. Merci encore de votre fidélité. Zaijian, et à bientôt.
3: Zaijian.
4: Voilà, notre émission d'aujourd'hui touche à sa fin. Merci de nous avoir suivis et à très bientôt.

0: Les médiateurs indiquent que l'Iran et les États-Unis se sont mis d'accord sur une feuille de route visant à parvenir à un accord de paix définitif dans un délai de 60 jours. Les discussions techniques entre les deux parties devraient se poursuivre cette semaine en Suisse après le premier cycle de négociations visant à mettre fin à la guerre. Un communiqué conjoint publié par les médiateurs, le Qatar et le Pakistan indique que les parties ont convenu de mettre en place un comité de supervision politique de haut niveau chargée de quitter le processus. Le communiqué annonce également la création d'un canal de communication direct afin de garantir la sécurité de navigation commerciale dans le détroit d'Ormuz. Un mécanisme a été mis en place pour contribuer au maintien du cessez-le-feu au Liban et le ministre iranien des Affaires étrangères Saïd Abbas Araghchi a déclaré que les sanctions sur les exportations de pétrole et de produits pétrochimique avait été levée et que le blocus avait pris fin et que les avoirs gelés avaient été partiellement débloqués et qu'un vaste programme de reconstruction avait été lancé. Les ministres des Affaires étrangères de l'Égypte, de l'Arabie saoudite, de la Turquie et du Pakistan se sont réunis à Au Caire pour discuter de l'accord entre les États-Unis et l'Iran. Les quatre dirigeants ont examiné les moyens de faciliter la conclusion d'un cessez-le-feu permanent entre les États-Unis, Israël et l'Iran.
1: La réunion des quatre dirigeants a été largement consacrée au conflit entre les États-Unis et l'Iran, ainsi qu'aux pourparlers de paix directe qui se tiennent ce dimanche en Suisse entre les principales parties concernées. Dans un communiqué publié au Caire, les quatre membres ont déclaré avoir discuté des moyens de surmonter les divergences entre les parties belligérantes, notamment sur des questions telles que le programme nucléaire iranien et le maintien de l'ouverture du détroit d'Ormuz au commerce international.
2: Il s'agit d'une réunion importante compte tenu du moment choisi et de la présence de délégations de haut niveau en Égypte. Les participants ont défini une vision de la médiation en tenant compte de la sécurité régionale. Ils assurent également une coordination avec les responsables en Suisse afin de garantir que les intérêts de tous les pays de la région soient pris en compte dans tout accord final.
1: Surnommé Régional Four, les ministres des Affaires étrangères de l'Égypte, de l'Arabie saoudite, du Pakistan et de la Turquie ont également rencontré l'envoyé américain Massad Boulos et le président égyptien Abdel Fattah al-Sissi, qui a souligné que tout accord devrait garantir la sûreté et la sécurité des États arabes du Golfe. Mais l'une des questions les plus épineuses, qui menace de compromettre le fragile cessez-le-feu, concerne deux acteurs absents des négociations, le Liban et Israël. L'Iran a accusé Israël d'avoir violé son accord de cessez-le-feu avec le Hezbollah après avoir lancé ce week-end des attaques contre ce qu'il a qualifié de cible militante au Liban. Téhéran a déclaré avoir fermé le détroit d'Ormuz en représailles. Cela intervient alors que des responsables américains avaient également reproché à Israël, ces derniers jours, de saper les efforts de paix.
2: Le protocole d'accord stipulait très clairement qu'aucune attaque ne devait être menée contre le Liban. Ce point a été mentionné à trois reprises. En réponse, Israël a intensifié ses actions car il n'est pas satisfait du cessez-le-feu et souhaite conserver le contrôle de zones stratégiques au sud du Liban. Le problème est qu'Israël ne respectera pas le cessez-le-feu car cela pourrait signifier la fin du mandat de Netanyahou.
1: Malgré la complexité des négociations de paix et la méfiance qui règne entre les différents acteurs, certains experts présents restent optimistes quant à la possibilité de parvenir à une percée avant l'expiration du délai de 60 jours.
2: Je pense que les deux parties souhaitent mettre un terme à cette crise. Les États-Unis n'ont d'autre solution que de surmonter tous les obstacles pour parvenir à signer un accord. Cela ressort clairement des déclarations et des actions récentes de Trump et de J.D. Vance, en particulier à l'approche des élections locales qui pourraient être affectées par la guerre. L'Iran a également montré sa ferme intention de ne pas reprendre une guerre qui a causé des dégâts.
1: Avec de multiples efforts de médiation qui battent leur plein, les quatre dirigeants, en Égypte, ont annoncé qu'ils tiendraient des réunions régulières avec toutes les parties afin de contribuer à mettre définitivement fin à cette guerre qui a déstabilisé les affaires régionales et internationales.
0: Le premier ministre israélien Benjamin Netanyahou a déclaré que l'armée israélienne resterait dans le sud du Liban aussi longtemps que nécessaire. Le ministre israélien de la Défense, Israël Katz, a ajouté que les soldats israéliens étaient libres d'agir sans restriction pour éliminer les menaces au Liban. Reportage depuis Tel Aviv.
3: L'Iran met toute la pression possible pour que les forces israéliennes se retirent éventuellement du Liban, ou du moins cessent leurs opérations. Dans ce contexte, deux déclarations ont été faites aujourd'hui. La première, celle du ministre de la Défense, Israël Katz, qui a affirmé haut et fort que les forces israéliennes resteraient au Liban et qu'il n'était pas question qu'elles se retirent. Il est vrai qu'Israël n'intervient plus à Beyrouth, par exemple, depuis un certain temps déjà, et qu'il affirme qu'il n'interviendra pas au Liban et ne frappera pas les positions du Hezbollah si celui-ci reste calme de son côté. Mais le point essentiel soulevé par Israël Katz est que les forces israéliennes resteront au Liban. Peu après, le chef d'état-major de l'armée israélienne, Eyal Zamir, s'est rendu dans le sud du Liban, en territoire libanais, pour réitérer ce même message. L'armée israélienne est là pour garantir que les communautés du Nord, les communautés frontalières, soient bien défendues. Selon lui, la leçon tirée de l'attaque du 7 octobre sur la frontière de Gaza est que l'absence des forces israéliennes du territoire ennemi, à savoir le territoire de Gaza, a rendu possible l'attaque contre les communautés frontalières. Cette fois-ci, le ministre de la Défense et le chef d'état-major ont clairement indiqué que les forces israéliennes n'avaient aucunement l'intention de se retirer. Il faut dire qu'Israël s'attend à une pression bien plus forte de la part des États-Unis sur cette question. Les récentes déclarations de Donald Trump demandant à l'Iran de freiner le Hezbollah constituent peut-être un encouragement pour Israël, mais il est clair qu'Israël peut et doit probablement s'attendre à une forte pression de la part des États-Unis, au moins pour qu'il suspende ses tirs, voire se retire de certaines de ses positions. Or, le chef d'état-major de la Défense, ces derniers jours, et même le Premier ministre Netanyahou, ont tous les deux affirmé qu'Israël n'avait absolument pas l'intention de le faire.
0: Le chef du Hezbollah, Naïm Qassem, a déclaré que le groupe restait attaché au cessez-le-feu, mais a prévenu qu'il riposterait à toute violation commise par Israël.
3: Israël ne restera pas au Liban, quelle que soit l'intensité de son agression. Nous sommes attachés à tout cessez-le-feu qui mettra définitivement fin aux attaques, mais nous n'accepterons aucune violation. Toute violation sera contrée et nous réagirons comme bon nous semble.
0: Au Yémen, les installations solaires sur les toits et les batteries au lithium aident les foyers, les entreprises et les cliniques à continuer de fonctionner malgré les coupures de courant prolongées et la chaleur estivale extrême. Une grande partie de cette technologie est importée de Chine.
2: À Aden, où la chaleur est torride, les pannes chroniques du réseau électrique ont poussé de nombreuses personnes à rechercher des sources d'énergie alternatives, transformant ainsi les toits en centres solaires décentralisés. Un élément clé de cette transition réside dans le recours croissant à la technologie des batteries au lithium pour assurer l'approvisionnement quotidien en électricité.
4: La Chine a trouvé au Yémen un marché viable.

0: et stratégique pour ses entreprises et ses exportations d'énergie propre. Au sein du gouvernement yéménite, nous considérons cela comme une orientation globale visant à soutenir les énergies renouvelables. Les avancées technologiques de la Chine ont donné d'excellents résultats, dont nous sommes aujourd'hui les témoins actifs sur le terrain, tant dans le secteur de l'énergie solaire que dans celui des batteries au lithium.
1: Cette transition est visible dans tous les quartiers commerciaux d'Aden, où elle permet aux marchés, aux ateliers et aux cliniques médicales de poursuivre leurs activités malgré les perturbations du réseau électrique national. Selon les ingénieurs, les systèmes de batteries au lithium offrent de meilleures performances que les anciennes technologies dans les conditions locales et permettent de réduire les coûts d'exploitation à long terme. La demande croissante a également créé des emplois pour les techniciens locaux spécialisés dans l'installation et la maintenance des systèmes solaires.
0: La Chine est mondialement reconnue comme le premier fournisseur de batteries au lithium et ses systèmes sont d'une qualité exceptionnelle. Cette technologie est devenue la norme moderne ici. Nous constatons une demande massive de la part des habitants pour l'achat de ces systèmes qui permettent enfin aux gens de faire fonctionner efficacement des appareils électroménagers lourds comme la climatisation.
1: Ce qui n'était au départ qu'une solution de secours temporaire est de plus en plus considéré comme une solution à long terme. La disponibilité généralisée de ces composants importés a rendu l'énergie solaire accessible à davantage de quartiers d'Aden, aidant ainsi les familles à maintenir une certaine stabilité au quotidien. À la tombée de la nuit, les lumières des marchés d'Aden témoignent de la façon dont les communautés locales s'adaptent. Dans une région confrontée à des défis permanents, cette transition vers des systèmes d'alimentation autonomes met en évidence la façon dont une technologie pratique peut aider les gens à poursuivre leur vie quotidienne.
2: De nombreux stades de la Coupe du Monde ont dû installer des surfaces en gazon spéciales pour le tournoi, comme l'explique Marc New de CGTN. Certains ont réalisé d'importants investissements pour garantir la meilleure qualité possible.
1: Certains stades de la Coupe du Monde 2026, comme celui de Los Angeles, sont surtout connus pour accueillir des matchs de football américain et utiliser du gazon artificiel. Afin de s'assurer que les terrains répondent aux normes les plus élevées, la FIFA a fait appel à l'expertise de John Sorochan de l'Université du Tennessee et de Trey Rogers de l'Université d'État du Michigan. Ces professeurs ont mené plus de 170 projets de recherche afin de mettre au point un mélange précis de pâturins du Kentucky et de raies grasses vivaces garantissant une jouabilité optimale.
0: Si l'on pense au football américain, dès que le ballon touche le sol, le coup de sifflet est imminent. Donc, le roulement du ballon n'a aucune importance au football américain. Mais c'est uniquement sur un terrain de football que le roulement du ballon a une signification.
1: Trey Rogers explique que ce qu'ils font est unique au monde. Ils utilisent du gazon en rouleau posé sur du plastique pour aménager les terrains de 16 stades, plus de 80 sites d'entraînement et près de 180 terrains d'entraînement à travers l'Amérique du Nord. D'après l'interview, les terrains d'entraînement sont également inclus.
0: Si un joueur court et joue sur une surface lisse où le ballon roule bien, il n'a pas à s'inquiéter de son appui au sol. Il n'y aura pas de crevaison. Il n'y aura pas de grosses mottes de gazon où il pourrait se tordre la cheville. Donc oui, c'est ça, vous savez, pour conserver cette uniformité et cette régularité.
3: C'était génial. Je veux dire, ce n'était pas glissant. Et le ballon roulait bien. C'était un très bon terrain.
1: Les chercheurs ont mis au point la recette et 9 exploitations de gazon en plaques à travers l'Amérique du Nord la suivent, approvisionnant les stades et s'adaptant aux climats régionaux. Selon eux, le modèle gazon sur plastique trouve son origine dans la Ligue nationale de football américain, la NFL, car ces stades sont souvent utilisés de manière polyvalente et rapide. On peut y organiser un concert un week-end, retirer le gazon, puis préparer le terrain pour un match en quelques jours seulement.
0: Cela permet tout simplement d'accueillir beaucoup plus d'événements. Le terrain est immédiatement praticable. On peut le poser un jeudi et y disputer un match le samedi ou le dimanche.
3: Nous cultivons désormais du gazon sur film plastique au Mexique. Nous en cultivons également au Canada. On en cultive également en Espagne, où l'on commence déjà à envisager son utilisation pour la Coupe du Monde de 2030.
1: John Sorochan estime que l'investissement de la FIFA pourrait avoir un impact encore plus important, avec la possibilité d'être appliqué à tous les niveaux du football, que ce soit sur un terrain de lycée ou dans un parc municipal.
2: La 4e édition de l'exposition internationale des chaînes d'approvisionnement de Chine s'est officiellement ouverte à Beijing, réunissant des responsables gouvernementaux, des chefs d'entreprise et des représentants du secteur venus du monde entier. Dans un contexte marqué par une incertitude géopolitique croissante et des ajustements au sein des chaînes d'approvisionnement, les participants soulignent l'importance de la collaboration et de l'inclusion.

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9: Bonjour à tous, bienvenue dans In Vivo. Cela fait 10 ans que le français Godefroy Suicard vit à Sanya, ville littorale de la province insulaire de Hainan, dans le sud de la Chine. Paroudeur et courageux, Godefroy Suicard n'a pas peur de défis. Il a été en 2010 invité à diriger le projet de développement d'une marina à Sanya. C'est à partir de là qu'il a réussi à construire une marina de premier rang mondial à partir de rien. Il a ainsi fait de cette marina l'un des terminaux portuaires les plus attrayants de Chine, voire d'Asie. Récemment, au micro de RCI, Suicard nous a parlé de sa vie à Sanya.
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11: Je suis né dans le nord-est de la France. Mais bizarrement, j'ai commencé ma vie maritime en rentrant à l'Académie de Marine, juste après mes études secondaires, à l'âge de 17 ans. J'avais envie de grands horizons, en fait.
12: Voir le monde.
11: Absolument. J'en avais marre de voir des collines et des montagnes, donc je voulais voir plus loin.
9: Face à la mer tranquille de Sanya, Godefroy Suicard nous raconte comment sa vie est liée à la mer. Godefroy Suicard est un ancien capitaine formé à l'école navale française. Il a servi comme officier sur des navires de la marine nationale, puis sur des navires marchands et comme capitaine sur des super yachts allant jusqu'à 50 mètres. Durant sa vie, il a laissé ses pas dans une cinquantaine de pays et a résidé dans 8 pays. Il n'a jamais cessé de faire le tour de la planète.
11: Je pense, oui. J'ai pas arrêté de bouger. Je n'ai pas arrêté de bouger. J'ai commencé effectivement avec la marine de guerre et ensuite la marine de commerce. Et ensuite, je suis passé sur les yachts et la gestion des ports et des yacht clubs, etc. Mais donc, la marine a certainement été le déclic qui a fait que je ne suis plus en France depuis très longtemps maintenant. J'ai visité une cinquantaine de pays et j'ai vécu dans 8 pays, donc j'ai beaucoup bougé, oui.
9: En 2010, il a décidé de quitter Taïwan, où il a vécu depuis 20 ans, et séjourné à Sanya pour coordonner le projet de développement de Sanya Serenity Marina. C'est à partir de rien qu'il a réussi à faire de la marina l'un des terminaux portuaires les plus attrayants de Chine et même d'Asie. À Sanya, il a inauguré une nouvelle page professionnelle brillante et il a constaté en outre les transformations de cette ville ainsi que de l'île entière

0: de Hainan.
1: La vie à Taïwan, c'était super parce que le style de vie de Taipei est extraordinaire, c'est très agréable. Et que ici, c'était un peu vraiment un gros challenge. Alors j'étais déjà venu en Chine en 2007-2008 pour déjà aider au développement du yachting, de l'industrie nautique. Donc, mais là, j'étais sur Shanghai plutôt. Donc j'étais déjà bien connu dans ce milieu maritime. Et quand, quand il y a eu ce projet de marina ici à Sanya, le patron à l'origine de ce projet était un chinois français. Donc il a évidemment demandé, il cherchait quelqu'un pour s'occuper de ce développement, il cherchait un expert, mais il préférait avoir un expert qui parle chinois. Et donc ça c'est pas très facile à trouver. Et donc au travers de son réseau d'amitié française, il s'est renseigné pour savoir s'il y avait quelqu'un dans la région qui était spécialisé dans le milieu maritime. Et donc c'est par ce réseau social qu'ils m'ont trouvé. Donc ils m'ont trouvé à Taïwan et ils m'ont demandé de venir ici à Sanya pour m'occuper de ce projet. Et j'ai trouvé que c'était vraiment un challenge vraiment intéressant parce que faire un port de très haut de gamme à partir de rien, c'était vraiment un gros projet. Et voilà, voilà pourquoi j'ai décidé de venir, parce que j'ai trouvé que c'était vraiment un challenge intéressant. Donc là, je suis venu parce que c'était vraiment très excitant.
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0: Une fois à Sanya, Suikar a remarqué que les conditions naturelles étaient propices pour bâtir un havre de yacht.
1: Le gros avantage de Sanya sur le reste de la Chine, c'est le climat. Les conditions climatiques. Les conditions climatiques sont quand même idéales. À part les cyclones l'été, on a quand même généralement toujours 3 ou 4 cyclones par an qui viennent frôler, sinon frapper Hainan. On en prend de temps en temps vraiment des très gros juste sur Sanya, mais c'est quand même pas trop courant. En général, ils passent pas loin à côté. Donc évidemment, quand il y a des cyclones, on ne peut pas naviguer. Mais en dehors de ces périodes de cyclones, on peut naviguer toute l'année. Il fait toujours chaud, il fait toujours beau. Donc ça, c'est une zone de navigation idéale grâce au climat. Par exemple, même quand c'est assez venteux, on n'a pas de grosses vagues parce qu'on n'est pas sur des zones de fond, des zones avec des fonds très profonds, avec des mers très profondes. Si vous allez par exemple à Taïwan, à l'est de Taïwan, dès que vous sortez en mer, vous avez 2000 mètres de fond. Donc les vagues sont énormes. Dès qu'il y a un peu de vent, il fait des vagues énormes. Alors qu'ici, c'est toujours, si on s'éloigne un peu de la côte, c'est des fonds de 100 mètres, 60 mètres, 100 mètres, 200 mètres maximum. Donc c'est pas très profond. Ça veut dire qu'on n'a pas des vagues très grosses. Et puis, par exemple, ici, sur la baie de Sanya, c'est toujours très calme. La baie est toujours plate. On a du bon vent. Et c'est une zone idéale pour apprendre à naviguer.
0: Au début de la construction, Godefroy Suikar était bien ambitieux, à tel point qu'il a fixé de hauts standards qui sont nécessaires pour une marina de niveau mondial. Sanya Serenity Marina est donc la première marina de Chine construite en vertu de plus hauts standards internationaux. Néanmoins, l'insuffisance des infrastructures de Sanya à cette époque-là a fait que Suikar soit confronté à de multiples difficultés.
1: C'était vraiment complètement sous-développé, parce que il faut réaliser que Sanya il y a 10 ans et Sanya maintenant, c'est deux mondes différents. Et Sanya dans 10 ans, ce sera encore un autre monde. Ben, il y a 10 ans, quand je suis arrivé ici, cette presqu'île, la ville était encore toute petite. Elle n'était pas développée comme elle est maintenant. La presqu'île ici, il y avait juste 3 phases de construction qui étaient terminées sur les immeubles. Et maintenant, on est à la phase 6, phase 7, enfin bon. L'endroit où on est maintenant, où on est assis ici, c'était une plage en fait. Et donc, on a transformé ça en une marina de niveau international. Japon, effectivement, à l'époque, parce qu'il y a beaucoup de matériaux, de choses qu'on ne trouvait pas. Et puis, il fallait quand même limiter, parce qu'il faut quand même considérer les coûts de construction, etc. Donc, il y a beaucoup de choses qu'on était obligé de faire ici. Par exemple, on a des pontons qui sont des pontons en béton, en ciment. Et pour ces pontons en ciment, on a été obligé de les construire ici. Donc, il a fallu faire des moules, il a fallu les construire, etc. C'était très compliqué. Et puis, il y a beaucoup de choses qu'on ne pouvait pas approvisionner directement en Chine à l'époque, qu'on était obligé de faire nous-mêmes. Bon, maintenant, ce serait très différent parce qu'on peut trouver à peu près tout ce qu'on veut. Et puis, le problème aussi, c'est que Hainan, c'est quand même un petit peu loin. Donc, toutes les zones où on peut s'approvisionner, c'est dans la région de Canton, par exemple, ou dans le nord de la Chine. Et bon, il y a les coûts de transport, etc. C'était assez difficile. Voilà. Et puis la deuxième difficulté, c'était qu'on était confronté au fait qu'on n'avait pas de personnel qualifié, donc il a fallu former le personnel. Les premières années que j'ai passées ici, bon, au tout début, ça a été, je me suis occupé de la mise en place, de la création et de la mise en place de tous les systèmes de gestion, etc. D'abord au niveau du design, au niveau des spécifications, ensuite le système de gestion, et après j'ai passé plusieurs années à faire pratiquement que de la formation.
0: En tant que directeur de Sanya Serenity Marina, Suikar a été responsable de la construction, sécurité, exploitation et qualité des services. Il était également en charge de la gestion du chantier de maintenance des bateaux et la formation du personnel. Aujourd'hui, il a réussi à former une équipe composée totalement de Chinois. Il se sent très fier de cette réalisation.
1: Et maintenant, je fais beaucoup de supervision, surtout. Organisation, supervision. D'ailleurs, je changeais un peu de position maintenant parce que tous les gens qui sont ici et qui ont travaillé avec moi ces 10 dernières années, maintenant, ils connaissent très bien leur boulot. Donc, il est un petit peu temps de passer la main. parce que bon, c'est un peu le but de ça. Si on est considéré comme un expert, l'idée, c'est de former les gens, c'est de faire du leadership. Et de faire du leadership, ça veut dire quoi? Ça veut dire marquer une empreinte sur le travail qu'on fait, sur l'industrie dans laquelle on est, et puis de laisser, un legacy, de léguer un petit peu aux gens qui travaillent avec nous tout un savoir-faire, etc. Et donc maintenant, les gens qui sont là depuis 10 ans avec nous, on a réussi à garder le même personnel. Tous les chefs de département, par exemple, sont les mêmes qu'il y a 10 ans. Et donc, tous ces gens-là, maintenant, connaissent très bien leur boulot, et c'est à eux de faire leur boulot, maintenant.
0: Très vite, les efforts de Godefroy Suikar et son équipe ont été reconnus par le secteur du sport nautique. Depuis 2012, plusieurs compétitions internationales du milieu de yacht ont été organisées à Sanya Serenity Marina et le port a été honoré par des distinctions chinoises et internationales. La meilleure marina de Chine, la meilleure marina de l'industrie de yacht asiatique et entre autres. Parmi toutes ces distinctions, ce qui ravit le plus Godefroy Suikar est sans doute le prix de l'encre d'or platine, considéré comme la distinction la plus prestigieuse de l'industrie de yacht.
1: Il faut avoir beaucoup de, d'abord beaucoup de services. Alors, parce que créer des pontons, faire une marina et mettre des pontons, ça c'est pas difficile. Mais ce qui est important, c'est tout ce qui va autour, c'est-à-dire tout le service. Donc d'abord, nous on a au niveau maritime, au niveau plan d'eau, on a des services. Par exemple, on a un service de refuelage, on a du fuel et de l'essence, donc on a une station service. On a également des systèmes de recyclage pour les eaux usées, ça c'est important. On a un chantier de réparation pour les bateaux, ça c'est extrêmement important aussi, pour faire l'entretien et la réparation des bateaux. Etc. Et puis il y a tous les services à terre, c'est-à-dire qu'on a un très beau yacht club, mais on a également un hôtel, on a beaucoup de facilités, on a une école de voile, toutes ces choses-là. Donc tout ça, ce sont les choses qui mettent la marina à un niveau vraiment international. Et en plus, tout ce qu'on a fait, c'est quand même, je dirais, très luxueux. Donc c'est vraiment très haut de gamme. Le gouvernement local à l'époque voulait accueillir des grandes courses à la voile, en particulier la Volvo. Mm. La Volvo Ocean Race, et qui était venue en Chine, elle était venue en Chine auparavant, mais ils étaient allés à Qingdao. Et comme la course arrive ici en février, à Qingdao en février, il faisait très froid. Et donc les organisateurs de la Volvo Ocean Race avaient trouvé que Qingdao n'était pas tellement une bonne option. Et ils cherchaient une autre option, donc plus tropicale. Et donc ils ont choisi Sanya. Et ils parlaient avec ils étaient en discussion avec le gouvernement de Sanya. Et le gouvernement de Sanya était très intéressé pour accueillir cette course. Donc on a accueilli en fait deux fois la Volvo Ocean Race. Et là, une fois la Clipper Race, la Clipper Around the World. Et puis, on a été host sport pour beaucoup d'événements, de gros événements internationaux, comme par exemple les championnats du monde de voile pour les jeunes. En 2017, on a accueilli les championnats du monde, donc c'est vraiment important, quoi. Et si on peut accueillir ces événements parce qu'on a des facilités spécifiques. La marina a été construite pour ça, pour accueillir des événements internationaux. Donc on a des espaces énormes. On a un grand espace, une plateforme qui fait 10 000 m². On a des autres espaces à terre. Au total, on a au moins 25 000 m² d'espace pour accueillir des événementiels. Donc ça, c'est important aussi. Mais je suis très content qu'on ait réussi à construire une marina qui soit maintenant reconnue mondialement comme une marina de très haut standard. On a obtenu les Golden Anchors de platine, en fait, le Platinum Gold Anchors, qui est la garantie de notre qualité. On a été la deuxième marina au monde à obtenir cet award, donc en 2018. Donc ça a été une reconnaissance de notre capacité à créer quelque chose vraiment de haut de gamme. On est reconnu maintenant partout, non seulement à l'étranger, mais en Chine. Beaucoup d'officiels et de promoteurs des autres provinces viennent visiter notre marina pour voir comment il faut faire, pour apprendre et pour comprendre comment fonctionne cette industrie, essayer de développer des choses. Donc il va y avoir de plus en plus en Chine de développements tels que celui-ci, c'est-à-dire des développements de très haute qualité. Avant, il y a une dizaine d'années, ils ont commencé à construire des marinas, mais c'était c'était très amateur, parce que les gens n'avaient pas d'expertise pour ça, ils n'étaient pas très professionnels, donc maintenant c'est de mieux en mieux. Et il va y avoir de plus en plus de très très beaux ports en Chine.

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1: En septembre 2019, à l'occasion du 70e anniversaire de la fondation de la République populaire de Chine, Godefroy Suikar a été récompensé par le prix de l'amitié décerné par le Conseil des affaires d'État de Chine pour honorer sa contribution à la modernisation de Sanya et aux échanges entre la Chine et le monde. De plus, au début 2020, Suikar a reçu la carte d'identité de séjour permanent pour les étrangers. Pour lui, cette petite carte en couleur verte apporte beaucoup de facilité pour la vie.
2: L'avantage maintenant avec cette carte, c'est que je peux évidemment faire plein de choses. Là, j'ai ouvert ma société, ça a été très facile. J'ai pu souscrire une assurance à laquelle je ne pouvais pas souscrire avant parce qu'en tant qu'étranger, ce n'était pas possible. Plein d'autres choses comme ça, il y a beaucoup de facilité. Avant, quand je voulais prendre le train pour aller sur Raiko, c'était très compliqué. Il fallait que j'aille acheter les billets un jour à l'avance dans un bureau en ville, etc. Alors que maintenant, ben, je l'achète en ligne, comme un Chinois. Donc il y a plein d'avantages quand même, c'est quand même assez intéressant.
1: L'obtention de cette carte a non seulement changé le quotidien de Suikar, mais ça a également créé en lui les sentiments d'être chez soi.
2: Avant, j'étais toujours un peu un étranger quand même ici. Hein. Donc là, je me sens un peu à la maison. C'est-à-dire que je me sens vraiment chez moi. Je sais que j'appartiens maintenant à cette société. Voilà. Et bon, c'est pas facile d'obtenir cette carte verte, ce Yongzhou Qu Liaozhen, cette carte de résidence. C'est assez compliqué. Moi, j'ai eu la chance d'avoir l'an dernier le prix du gouvernement, donc le award le plus important du gouvernement chinois, c'est-à-dire le Friendship Award, le Youjiang, qui m'a été donné en 2019, donc au moment du 70e anniversaire de la Chine. Donc j'ai reçu ce prix et c'est grâce à ce prix que j'ai pu avoir cette carte de résidence. Sinon, c'est pas facile du tout. Surtout que moi, je ne suis pas dans une industrie classique, c'est-à-dire que c'est plus facile pour les gens qui sont dans un milieu scientifique, parce que c'est plus facilement mesurable, reconnaissable. Et comme je suis dans une industrie qui n'est pas classique, qui est un petit peu particulière, j'aurais eu beaucoup de difficultés à avoir la carte de résidence si je n'avais pas eu ce prix du gouvernement central. Bon, ce n'est pas la première fois, j'avais déjà eu en 2014, j'avais eu un prix provincial déjà. Donc le World Provincial et ensuite le World National, donc, ce qui m'a permis d'obtenir cette carte. Et puis ce qui est très amusant, c'est que le fait que j'ai cette carte de résidence, maintenant les gens ici à Sanya me considèrent différemment. C'est assez drôle, c'est assez marrant. Voilà, ils me considèrent vraiment comme un des leurs, quoi. Vous savez, quand on est étranger dans un pays et qu'on a un visa d'1 an ou 2 ans, on se sent toujours étranger parce qu'on ne sait jamais ce qui va se passer. On peut très bien

0: on a de l'eau propre, on a de l'air pur, et puis bon, c'est très relax en fait. Les gens aussi à Sanya sont sympas comme tout, parce qu'en fait, Sanya c'est très cosmopolite, c'est-à-dire qu'il n'y a pas beaucoup d'étrangers, mais par contre c'est très cosmopolite avec les Chinois, parce qu'on a des Chinois de partout. Donc c'est un peu un lieu de réunion où tout le monde se retrouve ici, et en fait les gens sont plus relax, plus sympathiques. Donc c'est très agréable. Je pense que c'est un endroit, Sanya est un endroit très accueillant. Non, Sanya a énormément changé. Maintenant, Sanya est très joli. Avant, c'était vraiment la campagne, c'était vraiment un port de pêche. Il y avait les bateaux, le port de Sanya, au port de Sanya, il y avait les bateaux de pêche, ça sentait mauvais, enfin, etc. Le trafic était absolument, sur la route, le trafic était absolument incroyable. On avait des tricycles, vous savez, les triporteurs, là, partout. Les routes étaient pas très très bien entretenues, etc. Et puis la ville était un petit peu messy, quoi. Donc maintenant, tout ça s'est arrangé. La ville est très jolie. Le gouvernement a fait beaucoup d'efforts pour moderniser la ville. Et puis il y a beaucoup de nouvelles constructions. Là maintenant, il y a le CBD qui est en train de se construire, donc le Central Business District. Le port de Sanya est aussi en période de rénovation maintenant, ça va être rénové dans les 2 ans qui viennent. Et puis l'infrastructure routière s'est énormément améliorée, donc ça a beaucoup beaucoup changé. Il y a beaucoup plus de choses agréables à voir et à faire maintenant à Sanya qu'il y a 10 ans, quoi.
1: En 2018, la Chine a décidé de construire le port de libre-échange de Hainan. 2 ans après, en 2020, le gouvernement a rendu public le plan global de construction du port de libre-échange de Hainan. Pour Côte d'Ivoire, cela apporte une bonne nouvelle à ceux qui voudraient développer leur carrière à Hainan. Suicar a également établi une société dans la zone franche de Sanya et propose maintenant des services et conseils aux entreprises du secteur maritime. Côte d'Ivoire, Suicar attend un bel avenir pour le développement de l'industrie des yachts.
0: Dans mon industrie, c'est un petit peu particulier, mais il y a beaucoup d'autres industries qui peuvent être très intéressantes pour les étrangers, en particulier maintenant avec l'ouverture de la zone franche. Il y a beaucoup de sociétés qui peuvent être intéressées, surtout dans les milieux IT, AI, la recherche, etc. Tout ça, ils peuvent faire beaucoup de choses ici. Maintenant, il y a d'excellentes conditions pour se développer ici à Hainan. Et d'ailleurs, cette zone franche va beaucoup aider, j'espère, notre industrie aussi. Parce que maintenant, d'abord, c'est tout juste, ça démarre tout juste. Donc tout n'est pas encore en place, ça prend un petit peu de temps à se mettre en place. Mais je pense qu'à partir de l'an prochain, il va y avoir des changements importants. Donc ça va permettre à notre industrie de se développer. Et ça va être un énorme boost en fait pour l'industrie. Parce que déjà, la première chose, c'est que les taxes sur les bateaux importés vont être coupées. Parce que les taxes étaient assez importantes. Au total, ça coûtait 43% du prix du bateau, quoi, pour importer un bateau étranger. Donc là maintenant, ils ont coupé 38%. Il ne restera plus que des taxes locales, mais il n'y aura plus de taxes à l'importation et de duty. Donc ça va être un gros boost, spécialement pour les gros bateaux. Et puis aussi, ça va aider beaucoup parce que maintenant, toutes les sociétés qui s'établissent dans la zone franche vont avoir une limite de taxes sur le revenu qui sera de 15%. Donc ça, c'est vraiment intéressant aussi. Et puis quand on importera maintenant des pièces pour les bateaux, parce que bon, on a besoin de beaucoup de choses, beaucoup de pièces de rechange, etc., maintenant, on va pouvoir les importer sans payer de taxes également. Donc ça, c'est important.
2: Donc c'est une très bonne nouvelle pour
0: C'est une
2: votre
0: très bonne nouvelle
2: industrie.
0: pour nous, oui. Parce que l'industrie se développait très fort il y a déjà une dizaine d'années. Il y a 7-8 ans, ça marchait très très fort. Il y avait beaucoup de ventes de bateaux. Et puis ces 3 dernières années, il y a eu une stagnation du marché. Donc il y a eu une stagnation du marché pendant quelques années. Et maintenant, on voit que le marché redémarre doucement. Et je pense qu'il va vraiment redémarrer l'an prochain. Et à mon avis, on arrive à une zone. Parce que l'industrie nautique en Chine, elle est toute récente. Ça a vraiment commencé, les embryons de l'industrie ont commencé il y a une vingtaine d'années, mais il y avait 3 fois rien. Et en fait, ça a commencé vraiment à se développer il y a 10-12 ans. Là, maintenant, on arrive à une période, un petit peu comme dans les années 80 en France, où là, il va y avoir une explosion. Les années 80 en France, ça a été vraiment la grande popularisation de l'industrie nautique. Avant ça, c'était déjà développé depuis les années 60, 50-60, ça a commencé à se développer doucement.

0: Mais c'était quelque chose de très nouveau encore à l'époque. Et c'est vraiment dans les années 80 que ça a explosé. Et je pense que c'est un petit peu, on est un petit peu à cette transition ici maintenant en Chine où cette industrie va pouvoir se développer sérieusement.
1: La confiance de Suikar pour son industrie vient aussi partiellement de très bonnes notes dans les secteurs du tourisme et de yacht après le contrôle de la pandémie de Covid-19 en Chine en 2020.
0: Bien évidemment, il y a eu un impact assez important, c'est-à-dire que nous, normalement, Sanya, c'est quand même un endroit qui est très saisonnier, c'est-à-dire qu'on fonctionne surtout l'hiver. Et là, cet hiver, justement, parce que le Covid est arrivé en plein Nouvel An chinois, on a été obligé de fermer. Donc, c'est-à-dire qu'on a fait un hiver en blanc, avec aucun, on n'a pu faire aucun événement, tous les événements ont été annulés. Tous les gens qui viennent nous, notre hôtel a fermé, la marine a fermé. Bon, on a une équipe qui continue à travailler parce qu'on ne peut pas fermer et laisser le port comme ça. Donc, on est obligé d'avoir des gens qui travaillent. On a une permanence, donc on a continué à travailler, mais avec une équipe restreinte. Mais ça veut dire qu'on a perdu un hiver, quoi. On a perdu une saison. Bon, on a pris des mesures qui nous ont permis de survivre quand même. C'est-à-dire que on a pris des mesures, par exemple, au niveau du personnel. On a réduit un peu le personnel, on a réduit les heures de travail, etc. etc. On s'est adapté. On a complètement récupéré, si vous voulez. On est revenu à un stade normal d'opération et de développement. Bon, alors après, il y a eu la saison d'été où on a beaucoup moins de monde, mais comme vous pouvez le voir, regardez le nombre de bateaux qu'il y a sur la mer. Là. C'est plein de bateaux, là. Là, il y a peut-être, je dirais 80 bateaux là sur l'eau en ce moment. 80 bateaux sur l'eau, là, devant chez nous, devant la marina. Donc, c'est des bateaux qui font du charter, c'est des bateaux qui font de la location. Ils ont les clients. Il y en a quelques-uns aussi qui sont des propriétaires de bateaux qui viennent s'amuser, mais d'accord. Pour beaucoup, c'est de la location. Sanya, après la réouverture, le marché a explosé. Vous savez qu'en août, je n'ai pas les figures pour septembre, mais le mois d'août, on a eu 5,2 millions de visiteurs. Plus de 5 millions de visiteurs. Donc parce que tout le monde était bloqué en Chine depuis le mois de janvier, et comme on ne peut plus aller nulle part, tout le monde est venu à Sanya. Donc on a eu énormément de touristes depuis avril, mai. Et toute l'hôtellerie, les hôteliers sont très contents parce que les hôtels ont fermé pendant le Covid, donc ils ont été fermés pendant 2 mois au minimum, 2-3 mois, et c'était une énorme perte pour eux. Et puis après ça, ils ont redémarré, ils étaient à plein à 100% tout le temps, quoi, donc ils sont très très contents. Donc ils ont marché depuis, alors que normalement l'été, c'est la saison basse pour les hôtels. Normalement en été, les hôtels sur Haitang Bay, etc., sont à... très peu, 25%, 30% d'occupation. Et là, ils ont été à 100% pendant tout l'été. Donc, ils ont complètement récupéré du Covid. Eux, pour eux, ça n'a pas été vraiment une perte, le Covid. Le Covid a eu un impact, mais ce n'est pas un impact qui a été crucial. C'est une expérience. plus qu'autre chose. Donc, on a très bien vécu ça et on n'est pas inquiet pour le futur.
1: Avec la promulgation des politiques favorables au développement du port de libre-échange à Hainan, la province insulaire chinoise offre des conditions bien attrayantes à ceux qui cherchent à faire développer leur carrière, surtout pour les étrangers.
0: Bien sûr, et puis particulièrement s'ils ont des projets intéressants de venir, pourquoi pas, à Hainan, parce que Hainan, maintenant, offre des conditions qui sont, je dirais, similaires, si ce n'est meilleures, que Hong Kong, par exemple. Hong Kong, l'impôt sur le revenu est le même que pour les individuels. Pour les individus, l'impôt sur le revenu est le même pratiquement qu'à Sanya, c'est-à-dire que c'est 15%, mais par contre l'impôt sur les sociétés est encore de 25%, quelque chose comme ça à Hong Kong. Alors qu'ici, c'est pareil, ça va être 15% l'impôt sur les sociétés. Donc tout ça est en train de se mettre en place, mais pour les gens qui ont des projets intéressants, ça peut être vraiment bien de venir s'établir à Hainan. Il y a déjà beaucoup de sociétés et déjà beaucoup d'étrangers qui étaient en Chine auparavant, dans d'autres zones. J'en connais, j'ai quelques amis, il y en a un qui était à Chengdu, il y en a un autre qui était à Shenzhen, et qui sont maintenant sur Sanya, parce que Hainan leur offre des conditions bien plus intéressantes. Les gens qui sont intéressés, ils peuvent s'adresser directement au bureau. Donc ici, dans le milieu nautique, il faut s'adresser directement au bureau

0: du Sibiri, à Sanya. Et puis sinon, il y a le bureau justement d'investissement étranger à Haikou, qui est très bien rodé, où ils savent exactement comment il faut faire, etc., pour s'établir ici. Et ça devient maintenant très facile. Et puis, bon, c'est un peu, si on voulait comparer ça maintenant avec justement les développements qu'on voit à l'heure actuelle, avec les développements du nautisme, etc., c'est un peu la Côte d'Azur chinoise. On disait déjà il y a 10 ans quand on a commencé, Sanya va devenir le Cannes de la Chine. Et effectivement, c'est un peu ça. Alors, il y a eu un petit peu un frein, un recess pendant quelques temps. Mais à mon avis, là, ça va redémarrer. Et puis surtout avec le développement de la Free Trade Zone, le gouvernement fait énormément d'efforts pour développer ce truc-là. C'est un énorme projet. Donc c'est un projet étalé sur beaucoup de temps, parce que c'est un projet. En fait, le Free Trade Port sera complètement, le port France sera complètement fonctionnalisé en 2035. Donc c'est un énorme projet. Je pense qu'à l'étranger, les gens ne comprennent pas la Chine. Ne comprennent pas la Chine, ne comprennent pas les politiques du gouvernement chinois, ils sont mal informés. La réalité est complètement différente de ce que. Même je vois, parce que même je discute avec ma famille en France, et je veux dire, leur image de la Chine, de la politique ici, du gouvernement ici, est complètement fausse. Donc je veux dire, c'est ridicule, mais leur image, pour beaucoup d'étrangers, leur image de la Chine, c'est l'image de la Chine d'il y a 50 ans. Mais la Chine a énormément changé. La Chine d'il y a 50 ans, c'est pas la Chine d'aujourd'hui. Donc c'est pour ça que moi je me sens bien en Chine, parce que quand les gens qui sont à l'étranger, ils se demandent comment on peut habiter en Chine, je veux dire, à la limite. Mais regardez tous les étrangers qui habitent en Chine. Vous en voyez se plaindre? Non, moi je les vois pas se plaindre. On est quand même nombreux. On est quand même nombreux, je crois qu'on est quand même quelques millions d'étrangers à vivre en Chine. Bon, tout se passe très bien.
1: D'après Suikar, Hainan a besoin de faire plus de progrès en matière de services et de formation de talents pour un avenir plus brillant.
0: Sur le papier, tout est déjà relativement clair. Par contre, l'implémentation n'a pas été encore faite. C'est-à-dire qu'il y a beaucoup de choses qui ont été annoncées par le gouvernement central, mais qui ne sont pas encore appliquées. Donc ça, il faut que les choses se mettent en place. À mon avis, ça va prendre un petit peu de temps. Mais ce qu'on doit surtout améliorer, donc toutes les règles sont vraiment très bien faites, je pense. Il n'y a pas de problème au niveau des réglementations, mais le problème, c'est qu'elles ne sont pas appliquées, ces réglementations. Ça, c'est la première chose. Le deuxième problème, c'est au niveau du service. Il faut absolument qu'on améliore les services. Il faut savoir que le niveau de service à Sanya n'est pas le même niveau de service qu'à Shanghai ou à Pékin. Ça, c'est un fait. Ça, tout le monde le sait. Même si vous êtes dans un hôtel, si vous êtes dans un hôtel 5 étoiles à Shanghai, c'est du 5 étoiles. Si vous êtes dans un hôtel 5 étoiles à Sanya, c'est peut-être plus du 5 étoiles, au même standard. Okay? Il y a toujours des différences. Et donc ça, c'est ce qu'il faut qu'on arrive à améliorer. Et ça veut dire que ça passe par quoi? Ça passe par la formation. Il faut de la formation, et surtout, il faut. La formation, ça veut dire qu'il faut avoir des gens qui puissent former. C'est-à-dire qu'il faut qu'on amène plus, déjà, pour démarrer, il faut qu'on amène plus de gens compétents à Hainan pour pouvoir former les locaux. C'est ce que j'ai fait moi ici, dans cette marina, c'est que j'ai formé les locaux. Notre personnel, il est en majorité local. Donc il faut les former, ces gens-là. Sinon, on ne peut pas toujours baser le développement d'un endroit, que ce soit à Hainan ou ailleurs, sur l'apport permanent de gens de l'extérieur. Il faut former les gens localement. Prenons un exemple. Le service bancaire. Si vous allez dans une banque aujourd'hui et que vous voulez ouvrir un compte avec un compte en Forex pour pouvoir échanger comment dirais, les devises, ils ne vont pas savoir de quoi vous parlez. Donc il faut que tous ces gens-là soient formés. Ils ne sont pas au courant des réglementations, ils ne sont pas au courant des nouveaux textes. Et puis, surtout, ils n'ont pas la pratique. Donc, il faut amener des gens de villes comme Shenzhen ou Hong Kong, ou des gens qui ont vraiment beaucoup de pratique, ou même Shanghai, des gens qui travaillent déjà dans les zones franches, qui connaissent le système, qui viennent former les gens localement.
1: Voilà, c'est la fin de cette émission d'InVivo. Merci de l'avoir suivie. 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On se retrouve dans une nouvelle émission d'InVivo. Salut!

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0: Les médiateurs indiquent que l'Iran et les États-Unis se sont mis d'accord sur une feuille de route visant à parvenir à un accord de paix définitif dans un délai de 60 jours. Les discussions techniques entre les deux parties devraient se poursuivre cette semaine en Suisse après le premier cycle de négociations visant à mettre fin à la guerre. Un communiqué conjoint publié par les médiateurs, le Qatar et le Pakistan indique que les parties ont convenu de mettre en place un comité de supervision politique de haut niveau chargée de quitter le processus. Le communiqué annonce également la création d'un canal de communication direct afin de garantir la sécurité de navigation commerciale dans le détroit d'Ormuz. Un mécanisme a été mis en place pour contribuer au maintien du cessez-le-feu au Liban et le ministre iranien des Affaires étrangères Saïd Abbas Araghchi a déclaré que les sanctions sur les exportations de pétrole et de produits pétrochimique avait été levé et que le blocus avait pris fin et que les avoirs gelés avaient été partiellement débloqués et qu'un vaste programme de reconstruction avait été lancé. Les ministres des Affaires étrangères de l'Égypte, de l'Arabie saoudite, de la Turquie et du Pakistan se sont réunis à Au Caire pour discuter de l'accord entre les États-Unis et l'Iran. Les quatre dirigeants ont examiné les moyens de faciliter la conclusion d'un cessez-le-feu permanent entre les États-Unis, Israël et l'Iran.
1: La réunion des quatre dirigeants a été largement consacrée au conflit entre les États-Unis et l'Iran, ainsi qu'aux pourparlers de paix directe qui se tiennent ce dimanche en Suisse entre les principales parties concernées. Dans un communiqué publié au Caire, les quatre membres ont déclaré avoir discuté des moyens de surmonter les divergences entre les parties belligérantes, notamment sur des questions telles que le programme nucléaire iranien et le maintien de l'ouverture du détroit d'Ormuz au commerce international.
2: Il s'agit d'une réunion importante compte tenu du moment choisi et de la présence de délégations de haut niveau en Égypte. Les participants ont défini une vision de la médiation en tenant compte de la sécurité régionale. Ils assurent également une coordination avec les responsables en Suisse afin de garantir que les intérêts de tous les pays de la région soient pris en compte dans tout accord final.
1: Surnommé Régional Four, les ministres des Affaires étrangères de l'Égypte, de l'Arabie saoudite, du Pakistan et de la Turquie ont également rencontré l'envoyé américain Massad Boulos et le président égyptien Abdel Fattah al-Sissi, qui a souligné que tout accord devrait garantir la sûreté et la sécurité des États arabes du Golfe. Mais l'une des questions les plus épineuses, qui menace de compromettre le fragile cessez-le-feu, concerne deux acteurs absents des négociations, le Liban et Israël. L'Iran a accusé Israël d'avoir violé son accord de cessez-le-feu avec le Hezbollah après avoir lancé ce week-end des attaques contre ce qu'il a qualifié de cible militante au Liban. Téhéran a déclaré avoir fermé le détroit d'Ormuz en représailles. Cela intervient alors que des responsables américains avaient également reproché à Israël, ces derniers jours, de saper les efforts de paix.
2: Le protocole d'accord stipulait très clairement qu'aucune attaque ne devait être menée contre le Liban. Ce point a été mentionné à trois reprises. En réponse, Israël a intensifié ses actions car il n'est pas satisfait du cessez-le-feu et souhaite conserver le contrôle de zones stratégiques au sud du Liban. Le problème est qu'Israël ne respectera pas le cessez-le-feu car cela pourrait signifier la fin du mandat de Netanyahou.
1: Malgré la complexité des négociations de paix et la méfiance qui règne entre les différents acteurs, certains experts présents restent optimistes quant à la possibilité de parvenir à une percée avant l'expiration du délai de 60 jours.
2: Je pense que les deux parties souhaitent mettre un terme à cette crise. Les États-Unis n'ont d'autre solution que de surmonter tous les obstacles pour parvenir à signer un accord. Cela ressort clairement des déclarations et des actions récentes de Trump et de J.D. Vance, en particulier à l'approche des élections locales qui pourraient être affectées par la guerre. L'Iran a également montré sa ferme intention de ne pas reprendre une guerre qui a causé des dégâts.
1: Avec de multiples efforts de médiation qui battent leur plein, les quatre dirigeants, en Égypte, ont annoncé qu'ils tiendraient des réunions régulières avec toutes les parties afin de contribuer à mettre définitivement fin à cette guerre qui a déstabilisé les affaires régionales et internationales.
0: Le Premier ministre israélien Benjamin Netanyahou a déclaré que l'armée israélienne resterait dans le sud du Liban aussi longtemps que nécessaire. Le ministre israélien de la Défense, Israël Katz, a ajouté que les soldats israéliens étaient libres d'agir sans restriction pour éliminer les menaces au Liban. Reportage depuis Tel Aviv.
3: L'Iran met toute la pression possible pour que les forces israéliennes se retirent éventuellement du Liban, ou du moins cessent leurs opérations. Dans ce contexte, deux déclarations ont été faites aujourd'hui. La première, celle du ministre de la Défense, Israël Katz, qui a affirmé haut et fort que les forces israéliennes resteraient au Liban et qu'il n'était pas question qu'elles se retirent. Il est vrai qu'Israël n'intervient plus à Beyrouth, par exemple, depuis un certain temps déjà, et qu'il affirme qu'il n'interviendra pas au Liban et ne frappera pas les positions du Hezbollah si celui-ci reste calme de son côté. Mais le point essentiel soulevé par Israël Katz est que les forces israéliennes resteront au Liban. Peu après, le chef d'état-major de l'armée israélienne, Eyal Zamir, s'est rendu dans le sud du Liban, en territoire libanais, pour réitérer ce même message. L'armée israélienne est là pour garantir que les communautés du Nord, les communautés frontalières, soient bien défendues. Selon lui, la leçon tirée de l'attaque du 7 octobre sur la frontière de Gaza est que l'absence des forces israéliennes du territoire ennemi, à savoir le territoire de Gaza, a rendu possible l'attaque contre les communautés frontalières. Cette fois-ci, le ministre de la Défense et le chef d'état-major ont clairement indiqué que les forces israéliennes n'avaient aucunement l'intention de se retirer. Il faut dire qu'Israël s'attend à une pression bien plus forte de la part des États-Unis sur cette question. Les récentes déclarations de Donald Trump demandant à l'Iran de freiner le Hezbollah constituent peut-être un encouragement pour Israël, mais il est clair qu'Israël peut et doit probablement s'attendre à une forte pression de la part des États-Unis, au moins pour qu'il suspende ses tirs, voire se retire de certaines de ses positions. Or, le chef d'état-major de la Défense, ces derniers jours, et même le Premier ministre Netanyahou, ont tous les deux affirmé qu'Israël n'avait absolument pas l'intention de le faire.
0: Le chef du Hezbollah, Naïm Qassem, a déclaré que le groupe restait attaché au cessez-le-feu, mais a prévenu qu'il riposterait à toute violation commise par Israël.
3: Israël ne restera pas au Liban, quelle que soit l'intensité de son agression. Nous sommes attachés à tout cessez-le-feu qui mettra définitivement fin aux attaques, mais nous n'accepterons aucune violation. Toute violation sera contrée et nous réagirons comme bon nous semble.
0: Au Yémen, les installations solaires sur les toits et les batteries au lithium aident les foyers, les entreprises et les cliniques à continuer de fonctionner malgré les coupures de courant prolongées et la chaleur estivale extrême. Une grande partie de cette technologie est importée de Chine.
4: À Aden, où la chaleur est torride, les pannes chroniques du réseau électrique ont poussé de nombreuses personnes à rechercher des sources d'énergie alternatives, transformant ainsi les toits en centres solaires décentralisés. Un élément clé de cette transition réside dans le recours croissant à la technologie des batteries au lithium pour assurer l'approvisionnement quotidien en électricité.
5: La Chine a trouvé au Yémen un marché viable et stratégique pour ses entreprises et ses exportations d'énergie propre. Au sein du gouvernement yéménite, nous considérons cela comme une orientation globale visant à soutenir les énergies renouvelables. Les avancées technologiques de la Chine ont donné d'excellents résultats, dont nous sommes aujourd'hui les témoins actifs sur le terrain, tant dans le secteur de l'énergie solaire que dans celui des batteries au lithium.
4: Cette transition est visible dans tous les quartiers commerciaux d'Aden, où elle permet aux marchés, aux ateliers et aux cliniques médicales de poursuivre leurs activités malgré les perturbations du réseau électrique national. Selon les ingénieurs, les systèmes de batteries au lithium offrent de meilleures performances que les anciennes technologies dans les conditions locales et permettent de réduire les coûts d'exploitation à long terme. La demande croissante a également créé des emplois pour les techniciens locaux spécialisés dans l'installation et la maintenance des systèmes solaires.
5: La Chine est mondialement reconnue comme le premier fournisseur de batteries au lithium et ses systèmes sont d'une qualité exceptionnelle. Cette technologie est devenue la norme moderne ici. Nous constatons une demande massive de la part des habitants pour l'achat de ces systèmes qui permettent enfin aux gens de faire fonctionner efficacement des appareils électroménagers lourds comme la climatisation.
4: Ce qui n'était au départ qu'une solution de secours temporaire est de plus en plus considéré comme une solution à long terme. La disponibilité généralisée de ces composants importés a rendu l'énergie solaire accessible à davantage de quartiers d'Aden, aidant ainsi les familles à maintenir une certaine stabilité au quotidien. À la tombée de la nuit, les lumières des marchés d'Aden témoignent de la façon dont les communautés locales s'adaptent. Dans une région confrontée à des défis permanents, cette transition vers des systèmes d'alimentation autonomes met en évidence la façon dont une technologie pratique peut aider les gens à poursuivre leur vie quotidienne.
0: De nombreux stades de la Coupe du Monde ont dû installer des surfaces en gazon spéciales pour le tournoi, comme l'explique Marc New de CGTN. Certains ont réalisé d'importants investissements pour garantir la meilleure qualité possible.
4: Certains stades de la Coupe du Monde 2026, comme celui de Los Angeles, sont surtout connus pour accueillir des matchs de football américain et utiliser du gazon artificiel. Afin de s'assurer que les terrains répondent aux normes les plus élevées, la FIFA a fait appel à l'expertise de John Sorochan de l'Université du Tennessee et de Trey Rogers de l'Université d'État du Michigan. Ces professeurs ont mené plus de 170 projets de recherche afin de mettre au point un mélange précis de pâturins du Kentucky et de raies grasses vivaces garantissant une jouabilité optimale.
5: Si l'on pense au football américain, dès que le ballon touche le sol, le coup de sifflet est imminent. Donc, le roulement du ballon n'a aucune importance au football américain. Mais c'est uniquement sur un terrain de football que le roulement du ballon a une signification.
4: Trey Rogers explique que ce qu'ils font est unique au monde. Ils utilisent du gazon en rouleau posé sur du plastique pour aménager les terrains de 16 stades, plus de 80 sites d'entraînement et près de 180 terrains d'entraînement à travers l'Amérique du Nord. D'après l'interview, les terrains d'entraînement sont également inclus.
5: Si un joueur court et joue sur une surface lisse où le ballon roule bien, il n'a pas à s'inquiéter de son appui au sol. Il n'y aura pas de crevaison. Il n'y aura pas de grosses mottes de gazon où il pourrait se tordre la cheville. Donc oui, c'est ça, vous savez, pour conserver cette uniformité et cette régularité.
6: C'était génial. Je veux dire, ce n'était pas glissant. Et le ballon roulait bien. C'était un très bon terrain.
4: Les chercheurs ont mis au point la recette et 9 exploitations de gazon en plaques à travers l'Amérique du Nord la suivent, approvisionnant les stades et s'adaptant aux climats régionaux. Selon eux, le modèle gazon sur plastique trouve son origine dans la Ligue nationale de football américain, la NFL, car ces stades sont souvent utilisés de manière polyvalente et rapide. On peut y organiser un concert un week-end, retirer le gazon, puis préparer le terrain pour un match en quelques jours seulement.
5: Cela permet tout simplement d'accueillir beaucoup plus d'événements. Le terrain est immédiatement praticable. On peut le poser un jeudi et y disputer un match le samedi ou le dimanche.
6: Nous cultivons désormais du gazon sur film plastique au Mexique. Nous en cultivons également au Canada. On en cultive également en Espagne, où l'on commence déjà à envisager son utilisation pour la Coupe du Monde de 2030.
4: John Sorochan estime que l'investissement de la FIFA pourrait avoir un impact encore plus important, avec la possibilité d'être appliqué à tous les niveaux du football, que ce soit sur un terrain de lycée ou dans un parc municipal.
0: La 4e édition de l'exposition internationale des chaînes d'approvisionnement de Chine s'est officiellement ouverte à Beijing, réunissant des responsables gouvernementaux, des chefs d'entreprise et des représentants du secteur venus du monde entier. Dans un contexte marqué par une incertitude géopolitique croissante et des ajustements au sein des chaînes d'approvisionnement, les participants soulignent l'importance de la collaboration et de l'inclusion.

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8: Bonjour à toutes et à tous. Bienvenue dans Fréquence Afrique sur CGTN Radio. Comment la Chine et l'Afrique peuvent-elles unir leurs efforts pour favoriser la modernisation? Quelles opportunités la modernisation chinoise peut-elle offrir au développement en Afrique? Et vers quel avenir se dirige la coopération sino-africaine? Aujourd'hui, on va discuter de ce sujet avec nos deux invités. Augustin Hall, professeur à l'université de Xiamen et consultant à l'UNESCO. Et Mebarak Boukapa, ingénieur algérien. On les écoute tout de suite.
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9: Les relations sino-africaines ont été qualifiées de communautés d'avenir partagé de tout temps à l'ère nouvelle. Lors du dernier forum sur la coopération sino-africaine 2024, le président chinois Xi Jinping a proposé que la Chine et l'Afrique s'unissent pour promouvoir 6 modernisations et 10 actions de partenariat. Monsieur Hall, d'après vous, quels domaines de coopération semblent les plus importants?
10: Merci de m'avoir dans votre émission. Je pense qu'il y a énormément de domaines importants dans la coopération Chine-Afrique. Donc, il n'y a pas un domaine qui soit plus important qu'un autre. Et je pense que la coopération économique qui se manifeste sous les aspects de l'infrastructure, de l'aide au développement, et la coopération scientifique qui se manifeste par les accords entre différentes universités et institutions de l'enseignement supérieur, les accords sur le plan de santé, comme l'a montré la pandémie, la Chine a été auprès des pays africains quand les questions de vaccins étaient stratégiques. Et la Chine a aidé énormément les pays africains pour essayer de rattraper le coup, même si avec le temps, on a vu que l'Afrique n'a pas été impactée aussi terriblement que les autres continents. Et sur le plan de l'agriculture, sur le plan de développement de nouvelles formes de coopération, Huawei est très présent en Afrique, sur la télécommunication et ainsi de suite. Donc il y a énormément de domaines. Je vous dirais, je suis un peu satisfait de la manière dont les choses avancent parce que la Chine n'avance pas des questions militaires pour le continent. Nous souhaitons que notre continent soit totalement démilitarisé et j'approuve franchement la manière dont les Chinois abordent la coopération avec les pays africains.
9: Depuis 35 ans, c'est en Afrique que le ministre chinois des Affaires étrangères effectue sa première visite de l'année à l'étranger. Cela reflète l'importance des relations sino-africaines. Les pays visités cette année sont la Namibie, la République du Congo, le Tchad et le Nigeria. Monsieur Boukapa, comment évaluez-vous l'importance de cette tournée?
11: Merci pour la question. D'abord, je commence par souhaiter une excellente année 2025 aux relations sino-africaines. Je l'espère bien. Bon, maintenant, en ce qui concerne les 35 ans de suite que le ministre des Affaires étrangères chinois commence sa première visite en Chine, quand on y pense, c'est un message très, très fort. C'est le moins qu'on puisse dire. Est-ce que cela est dû à l'ordre alphabétique, c'est-à-dire que l'Afrique commence par un A, mais l'Asie aussi et l'Amérique également. Mais là, je pense que c'est...

0: C'est beaucoup plus important que l'ordre alphabétique. En fait, la Chine a une très bonne mémoire. Et la Chine se rappelle que dans les années 70, 1970, l'Algérie, avec d'autres pays africains, avait mené une bataille diplomatique énorme pour que la Chine retrouve sa place au sein des Nations Unies. Donc la Chine n'a pas oublié le rôle de l'Afrique dans ces positions-là. Et du coup, les Africains aussi n'ont pas oublié que la Chine les a aidés pour obtenir leur indépendance dans les années 60. Donc ces deux éléments-là, en fait, de mémoire, constituent le socle compréhensible de la coopération sino-africaine. Donc il y a véritablement un socle à la fois humain, politique et aussi d'intérêt. Il ne faut pas oublier que c'est la Chine qui a aidé les pays africains au lendemain de leurs indépendances. Je me souviens qu'en Algérie, en 1962, quand nous avons obtenu notre indépendance, d'abord, bien avant ça, la Chine avait reconnu la République démocratique algérienne en 1958, c'est-à-dire avant même que nous ayons accédé à l'indépendance. Imaginez l'importance de ce geste diplomatique. Ensuite, en 1962, à l'indépendance, après 130 ans de colonisation, l'Algérie était exsangue, complètement exsangue. Il y avait pratiquement rien, il n'y avait aucun encadrement, il n'y avait pas de médecins. Et dans mon village natal, je me souviens que c'était des médecins chinois qu'on avait vus pour la première fois et qui ont soigné les populations et pendant plus d'une dizaine d'années jusqu'à ce qu'aujourd'hui nous avons dans ce même village plus de 1500 médecins. Donc la Chine a une bonne mémoire, l'Afrique aussi a une bonne mémoire. En plus de ce socle affectif et très important, il y a bien entendu les intérêts communs, les intérêts partagés, notamment, il ne faut pas oublier que l'Afrique est le continent le moins avancé de dans le monde et qui a le plus besoin d'investissement, qui a le plus besoin d'aide, tout en étant l'un des plus riches aussi, le plus riche continent sur Terre, par sa jeunesse, par ses potentialités économiques, minières, énergétiques, tout confondu. Donc, ce sont tous ces éléments-là qui ont fait que, 35 ans de suite, le ministre des Affaires étrangères chinois commence sa tournée annuelle par l'Afrique.
1: En 2025, le Forum sur la coopération sino-africaine, ou le FOCAC, fêtera son 25e anniversaire. Monsieur Hall, d'après vous, quel rôle joue le FOCAC dans la coopération internationale et dans la promotion du développement des relations entre la Chine et l'Afrique ?
2: Ah ben le FOCAC joue un rôle de coordinateur de toutes les activités chinoises du secteur public et du secteur privé dans les relations Chine-Afrique. Et la périodicité de ces réunions permet de faire des bilans progressifs, de corriger les directions et d'ouvrir des nouveaux chantiers. Donc c'est véritablement le cerveau, si vous voulez, de la coopération Chine-Afrique. Et parce que le FOCAC propose des programmes dans la longue durée et maintenant combine le secteur public et le secteur privé chinois dans ses interventions sur le continent. Donc cette primature politique est absolument fondamentale pour que tous les autres axes de coopération puissent être en mouvement. Donc bien sûr, il y a d'autres sous-entités qui sont plus ou moins directement impliquées dans la coopération avec l'Afrique, mais qui rentrent dans la planification, si l'on peut dire, de ces opérations. Et surtout dans le contexte actuel, c'est absolument crucial, comme on dit, le sud global a vraiment besoin de cette très forte coopération avec la Chine et les pays et du BRICS pour sortir de la mainmise historique de certains pays qui ont pris de certaines mauvaises habitudes. Donc le FOCA fait le bilan tous les 2 ans en Afrique et en Chine de l'état d'avancement de la coopération Chine-Afrique dans tous les domaines et suggère des orientations pour le futur. Et donc c'est vraiment, ça n'a rien à voir avec les conférences Afrique-Turquie, Afrique-Chine, France-Afrique et trucs comme ça, qui sont plutôt des formes d'exposition de la domination politique de l'Occident, alors que le FOCAC, c'est vraiment un organisme de coopération qui permet de travailler avec des États théoriquement égaux. Des théoriquement égaux en droit et en diplomatie, mais vous savez, quand on a un tel différentiel de pouvoir économique, c'est le respect de l'autre qui fait que la coopération puisse marcher. Donc, on peut tirer le chapeau à la Chine de pas imposer des conditions, de pas faire des arrangements secrets, de pas tenter de changer les gouvernements comme certains ont pris l'habitude de le faire. Et donc, il y a un fondamental respect des partenaires, quelle que soit leur taille et quelle que soit leur richesse. Et c'est véritablement une institution que je respecte beaucoup et que j'espère continuera à faire son travail d'avancer dans la coopération gagnante-gagnante.
1: La coopération sino-africaine dans des domaines tels que les infrastructures, l'agriculture, l'éducation, les soins de santé et la culture a obtenu des résultats significatifs. Monsieur Bukapa, vous êtes actuellement en Chine. Vous visitez une entreprise chinoise qui a des partenariats avec des pays africains. D'après vous, quel modèle de coopération mérite d'être développé et renforcé entre la Chine et l'Afrique?
0: En effet, je suis en ce moment même dans un grand groupe industriel et de financement qui a des projets concrets en Chine, en Afrique. Et ça, c'est ça qui est concret parce que les Africains participent, assistent ou voient beaucoup de conférences, comme vient de le dire le professeur Roll, mais sans plus. C'est-à-dire, c'est des conférences où l'on parle, où on discute. Mais les populations africaines ne voient rien sur le terrain. Par contre, elles voient sur le terrain des sociétés chinoises, comme celle dont je vais nous parler maintenant, qui s'appelle Kedah Industries, qui est une très très grande, un grand groupe industriel et qui a fait de la coopération avec l'Afrique un point essentiel de son développement. Donc, les Africains estiment beaucoup le travail des Chinois pour plusieurs raisons. Donc, les premières, je les ai citées tout à l'heure. La seconde, pour aller dans le sens du professeur, c'est que la Chine n'intervient pas dans les affaires intérieures des pays, n'impose pas de modèle politique. Elle vient soit pour faire de la coopération, soit pour faire du commerce, ce que tout le monde peut accepter. Il n'y a pas d'ingérence. Ensuite, il y a cette rusticité, cette simplicité du travailleur chinois que les Africains ne voient pas comme quelqu'un, un élitiste ou qui sont l'arrogance des anciens colonisateurs, parce que nous avons un très mauvais souvenir de tout ça. Donc, ce sont des gens très simples qui sont sur un chantier au même titre que les Africains, ils travaillent ensemble parfois. Et les Africains estiment beaucoup cette simplicité et même les responsables de ces entreprises-là, on ne peut pas les distinguer de leurs ouvriers. Donc, cet aspect-là de la simplicité qui est très très cher aux Africains va dans le sens donc de l'estime des peuples africains à la Chine, après ce que j'ai dit tout à fait au début. Bon, maintenant, on voit en Chine des entreprises qui, surtout dans certaines industries, comme le photovoltaïque, par exemple. Aujourd'hui, les énergies renouvelables, la Chine est pratiquement en position de monopole mondial sur les panneaux solaires. Et donc, tous ces équipements-là, d'excellente qualité maintenant, intéressent.

0: intéresse les Africains, et parce que les Africains aujourd'hui ont besoin de développement. Et pour se développer, on a besoin de deux choses essentielles. C'est l'énergie et la santé. Or, la Chine s'est impliquée dans ces deux-là. S'est impliquée dans l'énergie et dans la santé. Juste comme une boutade, aujourd'hui les pays européens se plaignent de l'immigration clandestine des Africains vers l'Europe, mais ils ne savent pas que la Chine est en train de leur régler un grand problème, parce qu'en développant l'Afrique, les Africains n'auront plus besoin de partir en Europe ni de mourir en mer. Donc c'est une symbiose absolument extraordinaire que la Chine et l'Afrique sont en train de réaliser ensemble. Et ce qu'a dit le président Xi Jinping est tout à fait juste. Donc nous avons une communauté de destin qui unit donc ces pays-là, donc la Chine et l'Afrique, parce que les deux ont souffert à leur manière de l'occupation occidentale. La Chine a connu les guerres de l'opium, elle a connu les concessions, a connu, et les Africains ont connu la colonisation, ont connu l'esclavage. Ce sont des choses qu'on ne peut pas oublier facilement. Donc, aujourd'hui, en plus, la Chine démontre ses capacités technologiques. Ce n'est pas seulement une question de sentiment. Elle démontre aujourd'hui qu'elle est numéro un mondial dans les infrastructures. Personne au monde aujourd'hui ne peut réaliser en même temps autant de projets et sur plusieurs continents. La raison est simple, c'est que d'abord, la Chine a opté pour une politique extrêmement sage à partir de 1950 jusqu'à 1980. Elle s'est impliquée dans la formation des hommes, dans la formation professionnelle. La Chine a formé des centaines de millions de professionnels de haut niveau dans le bâtiment, dans l'électricité, dans le chemin de fer. Et à partir de 1980, donc, elle s'est retrouvée avec ces millions de professionnels très compétents qu'elle a pu mettre sur le marché mondial des réalisations économiques et industrielles. Aujourd'hui, la technologie chinoise est parmi les plus élevées au monde. Le professeur ne me contredira pas quand on sait qu'aujourd'hui la Chine a le plus grand nombre de publications scientifiques, universitaires, ce sont ces publications-là qui sont un indicateur du développement scientifique technique d'un pays. Il y a les chemins de fer, toute cette mobilité qui est mise à la disposition de 1,5 milliard de Chinois. Donc les Africains voient et croient en ces choses-là. Donc cette coopération est absolument vitale pour l'Afrique en tout cas, pour la Chine, je pense aussi. Donc il faut juste trouver le juste milieu des intérêts des uns et des autres pour que personne n'ait à redire, pour que personne ne dise que la Chine est en train d'occuper l'Afrique. Ce n'est pas du tout le cas, parce que c'est une situation de donnant-donnant et de gagnant-gagnant.
1: 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On fait maintenant une pause en musique et on se retrouve juste après.

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1: Vous êtes toujours à l'écoute de Fréquence Afrique. Nos deux invités du jour sont Augustin Hall, professeur à l'université de Xiamen et consultant à l'UNESCO, et Mebarak Boukaba, ingénieur algérien. Ils livrent cette fois-ci leurs opinions sur la coopération sino-africaine en matière de l'éducation et de la formation des talents.
2: Et Monsieur Hall, vous êtes professeur à l'université. En ce qui concerne la coopération en matière d'éducation et de formation des talents, d'après vous, quels sont les résultats?
3: Alors, j'estime que j'ai été un peu directement impliqué dans cette coopération scientifique et universitaire, non seulement en enseignant dans la salle de classe, mais je suis archéologue de formation. Donc, j'ai amené à plusieurs reprises mes étudiants chinois faire du terrain en Afrique, particulièrement au Sénégal, et où ils ont travaillé, ils ont travaillé avec les étudiants des universités sénégalaises. Et donc là, déjà au niveau des personnes, c'est des personnes qui font changer le monde. Les pays ne bougent pas, c'est les individus qui bougent et c'est eux qui établissent les contacts. Donc mettre les jeunes déjà en contact les uns avec les autres est une partie de cette opération de collaboration et d'assistance mutuelle et des pays du Global South. Au niveau des champs disciplinaires, la Chine est en pointe dans plusieurs domaines de recherche et différentes universités africaines, je suis au courant de certaines, d'autres je suis pas au courant, que ce soit en Afrique du Sud, au Ghana ou ailleurs,

0: les universités chinoises sont beaucoup plus abordables que les universités occidentales sur le plan du coût. Mais l'autre côté qu'il faut peut-être que le public sache, c'est que la majorité des étudiants africains en Chine aujourd'hui ne sont pas des boursiers de l'État chinois. Ce sont des individus qui payent leur formation, et généralement la Chine en profite énormément, parce que je connais des étudiants doctorants qui ont été recrutés dans les universités chinoises et qui apportent leurs compétences dans la construction de la Chine moderne aujourd'hui. Bien évidemment, on souhaite que la réciproque se passe dans le même sens. Il y a des enseignants chinois qui enseignent dans les universités au Nigeria et différentes parties du continent sur la base de ces coopérations universitaires. Donc ça, c'est au niveau très avancé de la recherche universitaire, et je pense que cela devrait être compensé par ce que j'appelle les échanges culturels un peu plus ouverts, si vous voulez. Mais si vous avez le temps, on en parlera beaucoup plus tard. Des idées assez, je sais pas, audacieuses, c'est la question, mais je pense que c'est le côté qui traîne un peu dans nos rapports Chine-Afrique, de dire, bon, la Chine est un très grand pays, mais l'Afrique, c'est un continent. Donc, le continent a une extraordinaire diversité culturelle, et je pense que ce serait très, très important de transférer, de faire connaître cette diversité culturelle au public chinois le plus large. Et c'est là où il y a quelque chose qui manque un peu. Mais on garde l'espoir que ça viendra avec l'approfondissement des échanges dans le contexte des rapports Chine-Afrique.
1: Il existe un grand potentiel dans les échanges culturels et la coopération universitaire et éducative. Aujourd'hui, dans le cadre de la coopération sino-africaine, on voit qu'il y a de plus en plus de projets qu'on appelle petits mais beaux, qui mettent l'accent sur la précision et la durabilité. Monsieur Poukapa, que pensez-vous de cette nouvelle tendance?
2: Ben, c'est la tendance qu'on aurait dû adopter dès le départ, parce que vous savez, pour réussir un grand projet, il faut tout un contexte et un environnement qui lui soit favorable. Donc, aller aujourd'hui en Afrique pour installer des grands complexes de haute technologie, c'est voué à l'échec tout de suite, parce que l'environnement et le contexte ne s'y prêtent pas. Moi, je milite pour que ce soit de petits projets de moyenne technologie, et où la matière première serait l'être humain, serait le travailleur, et que ce soit parfaitement adapté à l'environnement. Et ça prendra quelques années avant que l'environnement soit plus complexe. La Chine est passée par là. La Chine est passée par là. Elle a mis plusieurs années, et même plusieurs décennies, avant que l'environnement industriel se complète, et qu'aujourd'hui on a des régions qui sont totalement spécialisées dans telle ou telle industrie. Pourquoi? Parce que c'est un environnement qui est complémentaire. Il suffit de bouger de quelques kilomètres pour trouver la chose que vous cherchez. Donc, si vous installez aujourd'hui des grands complexes extrêmement coûteux en Afrique, le résultat, ça nécessite un management très spécifique, et un environnement où beaucoup de choses manquent, c'est-à-dire qu'à chaque fois, il faut faire appel soit à l'Europe, soit à l'Amérique, soit à la Chine pour faire fonctionner les machines. Et donc, ce que vous avez dit, petit et beau, c'est vraiment le terme qu'il fallait utiliser. On a vu dans certains pays où des usines de très très haute technologie ont été installées, et le temps qu'elles se mettent en place, le temps qu'elles commencent à produire, la technologie a déjà changé et elles se trouvent en situation d'obsolescence. Donc, effectivement, ce concept de petit et beau est un très beau concept pour développer la petite et moyenne industrie en Afrique.
1: Et dans le contexte d'une situation économique mondiale complexe et volatile, Monsieur Hall, d'après vous, quels sont les principaux défis auxquels est confrontée la coopération?

0: Moi, c'est une africaine.
1: Le premier grand obstacle, c'est la désinformation. Et d'aller, il y a toutes ces fabrications qui veulent transformer les rapports Chine-Afrique en rapports de nouvelle colonisation du continent. Et ça se manifeste sous différentes formes. La fameuse expression anglaise debt trap, comme quoi la Chine s'arrange à surendetter les pays africains pour pouvoir ensuite les attraper dans un piège, si vous voulez. Et bien évidemment, toutes les études sérieuses montrent que les emprunts bancaires des pays africains sont à des taux d'intérêt relativement bas et que c'est les pays africains qui décident de demander des financements pour des projets en coopération. Et donc, il n'y a rien à imposer aux pays en termes de. Ce n'est pas l'équivalent de la Banque mondiale ou bien du Fonds monétaire international. Donc, c'est la désinformation véritablement de masse de grands médias d'une certaine partie du monde qui tente à faire croire qu'il y a une opération de néocolonisation de l'Afrique par la Chine. Ben, si on s'appuie un peu sur l'histoire, voyez-vous, il y a le premier contact entre la Chine et l'Afrique et le premier contact entre l'Europe et l'Afrique sont totalement différents. La Chine a été dans le système de l'océan Indien avec les navigations de l'amiral Zheng He, et le contact avec l'Afrique était basé sur la diplomatie, les échanges économiques, si vous voulez, mais jamais sur la prise de contrôle d'un territoire ou bien la colonisation de quelques pays africains que ce soit autour de l'océan Indien. Et on peut aller jusque dans le présent, pendant la lutte de libération du continent, la Chine qui a eu à lutter sérieusement pour se libérer du carcan de l'Occident, a soutenu le continent africain dans sa lutte pour libération avec les moyens qu'il avait à l'époque, mais dans un contexte de guerre froide très très virulent. Donc, on peut vraiment mettre en parallèle les manières de procéder dans la géopolitique des différentes parties du monde, de l'Occident et de la Chine. C'est pas du tout comparable.
0: Je vous remercie, Monsieur Boukapa et Monsieur Hall, d'avoir participé à cette émission et d'avoir livré vos analyses.
2: C'est moi.
1: Nous vous remercions.
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4: 36 branchés sur CTTR Radio. Retrouvons-nous après cette mélodie pour la rubrique Apprenons le chinois.

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5: Apprenons le chinois. Bonsoir, chers amis. 亲爱的朋友，晚上好。Bienvenue à notre cours de chinois. Je suis sûre que vous n'avez pas oublié ce que nous avons appris dans la leçon précédente. Voulez-vous répéter avec moi?
6: 你想去看电影吗?
5: Tu veux aller voir un film?
6: 我请你。
5: Je t'invite.
6: 我请你去餐馆吃饭。
5: Je t'invite au restaurant.
2: Aujourd'hui, nous allons apprendre des mots pour remercier.
7: Leçon numéro 6.
8: Xiaoli, 我有一个小礼物送给你。
9: 啊，谢谢。
8: 我还给你带了巧克力。
9: 太谢谢你了，小蜜。
8: 我还想这张卡会让你高兴的，生日快乐。
9: 你真是太好了。可今天不是我的生日啊，不过我还是要谢谢你。
7: Explication.
5: 小礼，我有一个小礼物送给你。
6: 小礼， j'ai un petit cadeau pour toi.
5: 哦，谢谢。
6: 哦， merci.
5: 我还给你带了巧克力。
6: J'ai apporté aussi des chocolats pour toi.
5: 太谢谢你了，小蜜。
6: Merci beaucoup, 小蜜。
5: 我想这张卡会让你高兴的。
6: Et j'ai pensé que cette carte te ferait plaisir.
5: 生日快乐。
6: Et joyeux anniversaire.
5: 你真是太好了。
6: Tu es vraiment très gentil.
5: 可今天不是我的生日呀。
6: Mais aujourd'hui, c'est pas mon anniversaire.
5: 我还是要谢谢你。
6: Merci quand même.
7: Explication.
5: 有 avoir 有一个，嗯，一个，小 ，petit， 小，礼物 ，un cadeau， 礼物，给 ，pour， 给，很 ，très， 很，好 ，gentil， 好。带给 apporter 带给巧克力 un chocolat 巧克力非常 beaucoup 非常想 penser 想贺卡 une carte贺卡
10: 让人高兴
6: faire plaisir
10: 让人高兴
5: 快乐
6: joyeux
5: 快乐生日
6: un anniversaire
5: 生日真是
6: vraiment
5: 真是可是
6: Mais,
5: 可是，今天
6: ，aujourd'hui，
5: 今天，还是
6: ，quand même，
5: 还是。
8: 小李，我有一个小礼物送给你。
9: 啊，谢谢。
8: 我还给你带了巧克力。
9: 太谢谢你了，小蜜。
8: 我还想这张卡会让你高兴的，生日快乐。
9: 你真是太好了，可今天不是我的生日啊，不过我还是要谢谢你。
6: Et quant à nous, nous vous remercions de rester fidèles avec nous. Et merci beaucoup pour vos lettres et vos encouragements. Merci mille fois. 感谢您的收听。Et comme d'habitude, nous nous retrouverons demain à la même heure. Au revoir et à demain.
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12: C'est ainsi que s'achève Fréquence Afrique. Merci pour votre fidélité. À très bientôt pour une nouvelle édition sur CGI.

0: Les médiateurs indiquent que l'Iran et les États-Unis se sont mis d'accord sur une feuille de route visant à parvenir à un accord de paix définitif dans un délai de 60 jours. Les discussions techniques entre les deux parties devraient se poursuivre cette semaine en Suisse après le premier cycle de négociations visant à mettre fin à la guerre. Un communiqué conjoint publié par les médiateurs, le Qatar et le Pakistan indique que les parties ont convenu de mettre en place un comité de supervision politique de haut niveau chargée de quitter le processus. Le communiqué annonce également la création d'un canal de communication directe afin de garantir la sécurité de navigation commerciale dans le détroit d'Ormuz. Un mécanisme a été mis en place pour contribuer au maintien du cessez-le-feu au Liban et le ministre iranien des Affaires étrangères Saïd Abbas Araghchi a déclaré que les sanctions sur les exportations de pétrole et de produits pétrochimique avait été levée et que le blocus avait pris fin et que les avoirs gelés avaient été partiellement débloqués et qu'un vaste programme de reconstruction avait été lancé. Les ministres des Affaires étrangères de l'Égypte, de l'Arabie saoudite, de la Turquie et du Pakistan se sont réunis à Au Caire pour discuter de l'accord entre les États-Unis et l'Iran. Les quatre dirigeants ont examiné les moyens de faciliter la conclusion d'un cessez-le-feu permanent entre les États-Unis, Israël et l'Iran.
1: La réunion des quatre dirigeants a été largement consacrée au conflit entre les États-Unis et l'Iran, ainsi qu'aux pourparlers de paix directe qui se tiennent ce dimanche en Suisse entre les principales parties concernées. Dans un communiqué publié au Caire, les quatre membres ont déclaré avoir discuté des moyens de surmonter les divergences entre les parties belligérantes, notamment sur des questions telles que le programme nucléaire iranien et le maintien de l'ouverture du détroit d'Ormuz au commerce international.
2: Il s'agit d'une réunion importante compte tenu du moment choisi et de la présence de délégations de haut niveau en Égypte. Les participants ont défini une vision de la médiation en tenant compte de la sécurité régionale. Ils assurent également une coordination avec les responsables en Suisse afin de garantir que les intérêts de tous les pays de la région soient pris en compte dans tout accord final.
1: Surnommé Régional Four, les ministres des Affaires étrangères de l'Égypte, de l'Arabie saoudite, du Pakistan et de la Turquie ont également rencontré l'envoyé américain Massad Boulos et le président égyptien Abdel Fattah al-Sissi, qui a souligné que tout accord devrait garantir la sûreté et la sécurité des États arabes du Golfe. Mais l'une des questions les plus épineuses, qui menace de compromettre le fragile cessez-le-feu, concerne deux acteurs absents des négociations, le Liban et Israël. L'Iran a accusé Israël d'avoir violé son accord de cessez-le-feu avec le Hezbollah après avoir lancé ce week-end des attaques contre ce qu'il a qualifié de cible militante au Liban. Téhéran a déclaré avoir fermé le détroit d'Ormuz en représailles. Cela intervient alors que des responsables américains avaient également reproché à Israël, ces derniers jours, de saper les efforts de paix.
2: Le protocole d'accord stipulait très clairement qu'aucune attaque ne devait être menée contre le Liban. Ce point a été mentionné à trois reprises. En réponse, Israël a intensifié ses actions car il n'est pas satisfait du cessez-le-feu et souhaite conserver le contrôle de zones stratégiques au sud du Liban. Le problème est qu'Israël ne respectera pas le cessez-le-feu car cela pourrait signifier la fin du mandat de Netanyahou.
1: Malgré la complexité des négociations de paix et la méfiance qui règne entre les différents acteurs, certains experts présents restent optimistes quant à la possibilité de parvenir à une percée avant l'expiration du délai de 60 jours.
2: Je pense que les deux parties souhaitent mettre un terme à cette crise. Les États-Unis n'ont d'autre solution que de surmonter tous les obstacles pour parvenir à signer un accord. Cela ressort clairement des déclarations et des actions récentes de Trump et de J.D. Vance, en particulier à l'approche des élections locales qui pourraient être affectées par la guerre. L'Iran a également montré sa ferme intention de ne pas reprendre une guerre qui a causé des dégâts.
1: Avec de multiples efforts de médiation qui battent leur plein, les quatre dirigeants, en Égypte, ont annoncé qu'ils tiendraient des réunions régulières avec toutes les parties afin de contribuer à mettre définitivement fin à cette guerre qui a déstabilisé les affaires régionales et internationales.

0: nationale.
1: Le Premier ministre israélien Benjamin Netanyahou a déclaré que l'armée israélienne resterait dans le sud du Liban aussi longtemps que nécessaire. Le ministre israélien de la Défense, Israël Katz, a ajouté que les soldats israéliens étaient libres d'agir sans restriction pour éliminer les menaces au Liban. Reportage depuis Tel Aviv.
2: L'Iran met toute la pression possible pour que les forces israéliennes se retirent éventuellement du Liban, ou du moins cessent leurs opérations. Dans ce contexte, deux déclarations ont été faites aujourd'hui. La première, celle du ministre de la Défense, Israël Katz, qui a affirmé haut et fort que les forces israéliennes resteraient au Liban et qu'il n'était pas question qu'elles se retirent. Il est vrai qu'Israël n'intervient plus à Beyrouth, par exemple, depuis un certain temps déjà, et qu'il affirme qu'il n'interviendra pas au Liban et ne frappera pas les positions du Hezbollah si celui-ci reste calme de son côté. Mais le point essentiel soulevé par Israël Katz est que les forces israéliennes resteront au Liban. Peu après, le chef d'état-major de l'armée israélienne, Eyal Zamir, s'est rendu dans le sud du Liban, en territoire libanais, pour réitérer ce même message. L'armée israélienne est là pour garantir que les communautés du nord, les communautés frontalières, soient bien défendues. Selon lui, la leçon tirée de l'attaque du 7 octobre sur la frontière de Gaza est que l'absence des forces israéliennes du territoire ennemi, à savoir le territoire de Gaza, a rendu possible l'attaque contre les communautés frontalières. Cette fois-ci, le ministre de la Défense et le chef d'état-major ont clairement indiqué que les forces israéliennes n'avaient aucunement l'intention de se retirer. Il faut dire qu'Israël s'attend à une pression bien plus forte de la part des États-Unis sur cette question. Les récentes déclarations de Donald Trump demandant à l'Iran de freiner le Hezbollah constituent peut-être un encouragement pour Israël, mais il est clair qu'Israël peut et doit probablement s'attendre à une forte pression de la part des États-Unis, au moins pour qu'il suspende ses tirs, voire se retire de certaines de ses positions. Or, le chef d'état-major de la Défense, ces derniers jours, et même le Premier ministre Netanyahou, ont tous les deux affirmé qu'Israël n'avait absolument pas l'intention de le faire.
1: Le chef du Hezbollah, Naim Qassem, a déclaré que le groupe restait attaché au cessez-le-feu, mais a prévenu qu'il riposterait à toute violation commise par Israël.
2: Israël ne restera pas au Liban, quelle que soit l'intensité de son agression. Nous sommes attachés à tout cessez-le-feu qui mettra définitivement fin aux attaques, mais nous n'accepterons aucune violation. Toute violation sera contrée et nous réagirons comme bon nous semble.
1: Au Yémen, les installations solaires sur les toits et les batteries au lithium aident les foyers, les entreprises et les cliniques à continuer de fonctionner malgré les coupures de courant prolongées et la chaleur estivale extrême. Une grande partie de cette technologie est importée de Chine.
3: À Aden, où la chaleur est torride, les pannes chroniques du réseau électrique ont poussé de nombreuses personnes à rechercher des sources d'énergie alternatives, transformant ainsi les toits en centres solaires décentralisés. Un élément clé de cette transition réside dans le recours croissant à la technologie des batteries au lithium pour assurer l'approvisionnement quotidien en électricité.
4: La Chine a trouvé au Yémen un marché viable et stratégique pour ses entreprises et ses exportations d'énergie propre. Au sein du gouvernement yéménite, nous considérons cela comme une orientation globale visant à soutenir les énergies renouvelables. Les avancées technologiques de la Chine ont donné d'excellents résultats, dont nous sommes aujourd'hui les témoins actifs sur le terrain, tant dans le secteur de l'énergie solaire que dans celui des batteries au lithium.
3: Cette transition est visible dans tous les quartiers commerciaux d'Aden, où elle permet aux marchés, aux ateliers et aux cliniques médicales de poursuivre leurs activités malgré les perturbations du réseau électrique national. Selon les ingénieurs, les systèmes de batteries au lithium offrent de meilleures performances que les anciennes technologies dans les conditions locales et permettent de réduire les coûts d'exploitation à long terme. La demande croissante a également créé des emplois pour les techniciens locaux spécialisés dans l'installation et la maintenance des systèmes solaires.
4: La Chine est mondialement reconnue comme le premier fournisseur de batteries au lithium et ses systèmes sont d'une qualité exceptionnelle. Cette technologie est devenue la norme moderne ici. Nous constatons une demande massive de la part des habitants pour l'achat de ces systèmes qui permettent enfin aux gens de faire fonctionner efficacement des appareils électroménagers lourds comme la climatisation.
3: Ce qui n'était au départ qu'une solution de secours temporaire est de plus en plus considéré comme une solution à long terme. La disponibilité généralisée de ces composants importés a rendu l'énergie solaire accessible à davantage de quartiers d'Aden, aidant ainsi les familles à maintenir une certaine stabilité au quotidien. À la tombée de la nuit, les lumières des marchés d'Aden témoignent de la façon dont les communautés locales s'adaptent. Dans une région confrontée à des défis permanents, cette transition vers des systèmes d'alimentation autonomes met en évidence la façon dont une technologie pratique peut aider les gens à poursuivre leur vie quotidienne.
1: De nombreux stades de la Coupe du Monde ont dû installer des surfaces en gazon spéciales pour le tournoi, comme l'explique Marc New de CGTN. Certains ont réalisé d'importants investissements pour garantir la meilleure qualité possible.
3: Certains stades de la Coupe du Monde 2026, comme celui de Los Angeles, sont surtout connus pour accueillir des matchs de football américain et utiliser du gazon artificiel. Afin de s'assurer que les terrains répondent aux normes les plus élevées, la FIFA a fait appel à l'expertise de John Sorochan de l'Université du Tennessee et de Trey Rogers de l'Université d'État du Michigan. Ces professeurs ont mené plus de 170 projets de recherche afin de mettre au point un mélange précis de pâturins du Kentucky et de raies grasses vivaces garantissant une jouabilité optimale.
4: Si l'on pense au football américain, dès que le ballon touche le sol, le coup de sifflet est imminent. Donc, le roulement du ballon n'a aucune importance au football américain. Mais c'est uniquement sur un terrain de football que le roulement du ballon a une signification.
3: Trey Rogers explique que ce qu'ils font est unique au monde. Ils utilisent du gazon en rouleau posé sur du plastique pour aménager les terrains de 16 stades, plus de 80 sites d'entraînement et près de 180 terrains d'entraînement à travers l'Amérique du Nord. D'après l'interview, les terrains d'entraînement sont également inclus.
4: Si un joueur court et joue sur une surface lisse où le ballon roule bien, il n'a pas à s'inquiéter de son appui au sol. Il n'y aura pas de crevaison. Il n'y aura pas de grosses mottes de gazon où il pourrait se tordre la cheville. Donc oui, c'est ça, vous savez, pour conserver cette uniformité et cette régularité.
0: C'était génial. Je veux dire, ce n'était pas glissant. Et le ballon roulait bien. C'était un très bon terrain.
3: Les chercheurs ont mis au point la recette et 9 exploitations de gazon en plaques à travers l'Amérique du Nord la suivent, approvisionnant les stades et s'adaptant aux climats régionaux. Selon eux, le modèle gazon sur plastique trouve son origine dans la Ligue nationale de football américain, la NFL, car ces stades sont souvent utilisés de manière polyvalente et rapide. On peut y organiser un concert un week-end, retirer le gazon, puis préparer le terrain pour un match en quelques jours seulement.
4: Cela permet tout simplement d'accueillir beaucoup plus d'événements. Le terrain est immédiatement praticable. On peut le poser un jeudi et y disputer un match le samedi ou le dimanche.
0: Nous cultivons désormais du gazon sur film plastique au Mexique. Nous en cultivons également au Canada. On en cultive également en Espagne, où l'on commence déjà à envisager son utilisation pour la Coupe du Monde de 2030.
3: John Sorochan estime que l'investissement de la FIFA pourrait avoir un impact encore plus important, avec la possibilité d'être appliqué à tous les niveaux du football, que ce soit sur un terrain de lycée ou dans un parc municipal.
1: La 4e édition de l'exposition internationale des chaînes d'approvisionnement de Chine s'est officiellement ouverte à Beijing, réunissant des responsables gouvernementaux, des chefs d'entreprise et des représentants du secteur venus du monde entier. Dans un contexte marqué par une incertitude géopolitique croissante et des ajustements au sein des chaînes d'approvisionnement, les participants soulignent l'importance de la collaboration et de l'inclusion.

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9: Bonjour à tous, bienvenue dans In Vivo. Cela fait 10 ans que le français Godefroy Suicard vit à Sanya, ville littorale de la province insulaire de Hainan dans le sud de la Chine. Paroudeur et courageux, Godefroy Suicard n'a pas peur de défis. Il a été en 2010 invité à diriger le projet de développement d'une marina à Sanya. C'est à partir de là qu'il a réussi à construire une marina de premier rang mondial à partir de rien. Il a ainsi fait de cette marina l'un des terminaux portuaires les plus attrayants de Chine, voire d'Asie. Récemment, au micro de RCI, Suicard nous a parlé de sa vie à Sanya.
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11: Je suis né dans le nord-est de la France. Mais bizarrement, j'ai commencé ma vie maritime à l'âge de, en rentrant à l'Académie de Marine, juste après mes études secondaires, à l'âge de 17 ans. J'avais envie de grands horizons, en fait.
12: De voir le monde.
11: Absolument. J'en avais marre de voir des collines et des montagnes, donc je voulais voir plus loin.
9: Face à la mer tranquille de Sanya, Godefroy Suicard nous raconte comment sa vie est liée à la mer. Godefroy Suicard est un ancien capitaine formé à l'école navale française. Il a servi comme officier sur des navires de la marine nationale, puis sur des navires marchands et comme capitaine sur des super yachts allant jusqu'à 50 mètres. Durant sa vie, il a laissé ses pas dans une cinquantaine de pays et a résidé dans 8 pays. Il n'a jamais cessé de faire le tour de la planète.
11: Je pense, oui. J'ai pas arrêté de bouger. Je n'ai pas arrêté de bouger. J'ai commencé effectivement avec la marine de guerre, et ensuite la marine de commerce. Et ensuite, je suis passé sur les yachts et la gestion des ports et des yacht clubs, etc. Mais donc, la marine a certainement été le déclic qui a fait que je ne suis plus en France depuis très longtemps maintenant. J'ai visité une cinquantaine de pays et j'ai vécu dans 8 pays, donc j'ai beaucoup bougé, oui.
9: En 2010, il a décidé de quitter Taïwan, où il a vécu depuis 20 ans, et séjourner à Sanya pour coordonner le projet de développement de Sanya Serenity Marina. C'est à partir de rien qu'il a réussi à faire de la marina l'un des terminaux portuaires les plus attrayants de Chine et même d'Asie. À Sanya, il a inauguré une nouvelle page professionnelle brillante et il a constaté en outre les transformations de cette ville ainsi que de l'île entière de Hainan.
11: La vie à Taïwan, c'était super parce que le style de vie de Taipei est extraordinaire, c'est très agréable. Et qu'ici, c'était un peu vraiment un gros challenge. Alors j'étais déjà venu en Chine en 2007-2008. Pour déjà aider au développement du yachting, de l'industrie nautique. Donc, mais là, j'étais sur Shanghai plutôt. Donc j'étais déjà bien connu dans ce milieu maritime. Et quand il y a eu ce projet de marina ici à Sanya. Le patron à l'origine de ce projet était un chinois-français. Donc il a évidemment demandé, il cherchait quelqu'un pour s'occuper de ce développement, il cherchait un expert, mais il préférait avoir un expert qui parle chinois. Et donc ça, c'est pas très facile à trouver. Et donc au travers de son réseau d'amitié française, il s'est renseigné pour savoir s'il y avait quelqu'un dans la région qui était spécialisé dans le milieu maritime. Et donc c'est par ce réseau social qu'ils m'ont trouvé. Donc ils m'ont trouvé à Taïwan et ils m'ont demandé de venir ici à Sanya pour m'occuper de ce projet. Et j'ai trouvé que c'était vraiment un challenge vraiment intéressant, parce que faire un port de très haut de gamme à partir de rien, c'était vraiment un gros projet. Et voilà, voilà pourquoi j'ai décidé de venir, parce que j'ai trouvé que c'était vraiment un challenge intéressant. Donc là, je suis venu parce que c'était vraiment très excitant.
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9: Une fois à Sanya, Suikar a remarqué que les conditions naturelles étaient propices pour bâtir un havre de yacht.
11: Le gros avantage de Sanya sur le reste de la Chine, c'est le climat, les conditions climatiques. Les conditions climatiques sont quand même idéales, à part les cyclones l'été. On a quand même généralement toujours 3 ou 4 cyclones par an qui viennent frôler, sinon frapper Hainan. On en prend de temps en temps vraiment des très gros juste sur Sanya, mais c'est quand même pas trop courant. En général, ils passent pas loin à côté, donc évidemment, quand il y a des cyclones, on ne peut pas naviguer. Mais en dehors de ces périodes de cyclones, on peut naviguer toute l'année. Il fait toujours chaud, il fait toujours beau. Donc ça, c'est une zone de navigation idéale grâce au climat. Par exemple, même quand c'est assez venteux, on n'a pas de grosses vagues parce qu'on n'est pas sur des zones de fond, des zones avec des fonds très profonds, avec des mers très profondes. Si vous allez par exemple à Taïwan, à l'est de Taïwan, dès que vous sortez en mer, vous avez 2000 mètres de fond. Donc les vagues sont énormes. Dès qu'il y a un peu de vent, il fait des vagues énormes. Alors qu'ici, c'est toujours, si on s'éloigne un peu de la côte, c'est des fonds de 100 mètres, 60 mètres, 100 mètres, 200 mètres maximum. Donc c'est pas très profond. Ça veut dire qu'on n'a pas des vagues très grosses. Et puis, par exemple, ici sur la baie de Sanya, c'est toujours très calme. La baie est toujours plate, on a du bon vent. Et c'est une zone idéale pour apprendre à naviguer.
9: Au début de la construction, Godefroy Suikar était bien ambitieux, à tel point qu'il a fixé de hauts standards qui sont nécessaires pour une marina de niveau mondial. Sanya Serenity Marina est donc la première marina de Chine construite en vertu de plus hauts standards internationaux. Néanmoins, l'insuffisance des infrastructures de Sanya à cette époque-là a fait que Suikar soit confronté à de multiples difficultés.
11: C'était vraiment complètement sous-développé, parce qu'il faut réaliser que Sanya il y a 10 ans et Sanya maintenant, c'est deux mondes différents. Et Sanya dans 10 ans, ce sera encore un autre monde. il y a 10 ans, quand je suis arrivé ici, cette presqu'île, la ville était encore toute petite. Elle n'était pas développée comme elle est maintenant. La presqu'île ici, il y avait juste 3 phases de construction qui étaient terminées sur les immeubles. Et maintenant, on est à la phase 6, phase 7. Enfin bon. Et puis, l'endroit où on est maintenant, où on est assis ici, c'était une plage en fait. Et donc, on a transformé ça en une marina de niveau international. Effectivement, à l'époque, parce qu'il y a beaucoup de matériaux, de choses qu'on ne trouvait pas, et puis il fallait quand même limiter, parce qu'il faut quand même considérer les coûts de construction, etc. Donc il y a beaucoup de choses qu'on était obligé de faire ici. Par exemple, on a des pontons qui sont des pontons en béton, en ciment, et pour ces pontons en ciment, on a été obligé de les construire ici. Donc il a fallu faire des moules, il a fallu les construire, etc. C'était très compliqué. Et puis, il y a beaucoup de choses qu'on ne pouvait pas approvisionner directement en Chine à l'époque, qu'on était obligé de faire nous-mêmes. Bon, maintenant, ce serait très différent parce qu'on peut trouver à peu près tout ce qu'on veut. Et puis, bah, le problème aussi, c'est que Hainan, c'est quand même un petit peu loin. Donc, toutes les zones où on peut s'approvisionner, c'est dans la région de Canton, par exemple, ou dans le nord de la Chine. Et bon, il y a les coûts de transport, etc. C'était assez difficile. Voilà. Et puis, la deuxième difficulté, c'était que, bah, on était confronté au fait qu'on n'avait pas de personnel qualifié. Donc, il a fallu former le personnel. Les premières années que j'ai passées ici, bon, au tout début, ça a été, je me suis occupé de la mise en place, de la création et de la mise en place de tous les systèmes de gestion, etc. D'abord au niveau du design, au niveau des spécifications, ensuite le système de gestion, et après j'ai passé plusieurs années à faire pratiquement que de la formation.
9: En tant que directeur de Sanya Serenity Marina, Suikar a été responsable de la construction, sécurité, exploitation et qualité des services. Il était également en charge de la gestion du chantier de maintenance des bateaux et la formation du personnel. Aujourd'hui, il a réussi à former une équipe composée totalement de Chinois. Il se sent très fier de cette réalisation.
11: Et maintenant, je fais beaucoup de supervision, surtout. Organisation, supervision. D'ailleurs, je changeais un peu de position maintenant parce que tous les gens qui sont ici et qui ont travaillé avec moi ces 10 dernières années, maintenant, ils connaissent très bien leur boulot. Donc, il est un petit peu temps de passer la main. parce que bon, c'est un peu le but de ça. Si on est considéré comme un expert, l'idée, c'est de former les gens, c'est de faire du leadership. Et de faire du leadership, ça veut dire quoi? Ça veut dire donner... marquer une empreinte sur le travail qu'on fait, sur l'industrie dans laquelle on est, et puis de laisser, comme on appelle ça en anglais, on dit legacy, de léguer un petit peu aux gens qui travaillent avec nous tout un savoir, un savoir-faire, etc. Et donc maintenant, les gens qui sont là depuis 10 ans avec nous, on a gardé les mêmes, on a réussi à garder le même personnel. Tous les chefs de département, par exemple, sont les mêmes qu'il y a 10 ans. Et donc, tous ces gens-là, maintenant, connaissent très bien leur boulot et c'est à eux de faire leur boulot maintenant.
9: Très vite, les efforts de Godefroy Suikar et son équipe ont été reconnus par le secteur du sport nautique. Depuis 2012, plusieurs compétitions internationales du milieu de yacht ont été organisées à Sanya Serenity Marina et le port a été honoré par des distinctions chinoises et internationales. La meilleure marina de Chine, la meilleure marina de l'industrie de yacht asiatique et entre autres. Parmi toutes ces distinctions, ce qui ravit le plus Godefroy Suikar est sans doute le prix de l'encre d'or platine, considéré comme la distinction la plus prestigieuse de l'industrie de yacht.
11: Il faut avoir beaucoup de, d'abord beaucoup de services. Alors, parce que créer des pontons, faire une marina et mettre des pontons, ça c'est pas difficile. Mais ce qui est important, c'est tout ce qui va autour, c'est-à-dire tout le service. Donc d'abord, nous on a au niveau maritime, au niveau plan d'eau, on a des services. Par exemple, on a un service de refuelage, on a du fuel et de l'essence, donc on a une station service. On a également des systèmes de recyclage pour les eaux usées, ça c'est important. On a un chantier de réparation pour les bateaux, ça c'est extrêmement important aussi, pour faire l'entretien et la réparation des bateaux. Etc. Et puis il y a tous les services à terre, c'est-à-dire qu'on a un très beau yacht club, mais on a également un hôtel, on a beaucoup de facilités, on a une école de voile, toutes ces choses-là. Donc tout ça, ce sont les choses qui mettent la marina à un niveau vraiment international. Et en plus, tout ce qu'on a fait, c'est quand même, je dirais, très luxueux. Donc c'est vraiment très haut de gamme. Le gouvernement local à l'époque voulait accueillir des grandes courses à la voile, en particulier la Volvo. Mm. La Volvo Ocean Race, et qui était venue en Chine, elle était venue en Chine auparavant, mais ils étaient allés à Qingdao. Et comme la course arrive ici en février, à Qingdao en février, il faisait très froid. Et donc les organisateurs de la Volvo Ocean Race avaient trouvé que Qingdao n'était pas tellement une bonne option, et ils cherchaient une autre option, donc plus tropicale, et donc ils ont choisi Sanya. Et ils étaient en discussion avec le gouvernement de Sanya, et le gouvernement de Sanya était très intéressé pour accueillir cette course. Donc on a accueilli en fait deux fois la Volvo Ocean Race, et là une fois la Clipper Race, la Clipper Around the World. Et puis, on a accueilli, on a été host port pour beaucoup d'événements, de gros événements internationaux, comme par exemple les championnats du monde de voile pour les jeunes. En 2017, on a accueilli les championnats du monde, donc c'est vraiment important, quoi. Et si on peut accueillir ces événements parce qu'on a des facilités spécifiques. La marina a été construite pour ça, pour accueillir des événements internationaux. Donc on a des espaces énormes. On a un grand espace, une plateforme qui fait 10 000 m². On a des autres espaces à terre. Au total, on a au moins 25 000 m² d'espace pour accueillir des événementiels. Donc ça, c'est important aussi. Mais je suis très content qu'on ait réussi à construire une marina qui soit maintenant reconnue mondialement comme une marina de très haut standard. On a obtenu les Gold Anchors de platine, en fait, le Platinum Gold Anchors, qui est la garantie de notre qualité. On a été la deuxième marina au monde à obtenir cet award, donc en 2018. Donc ça a été une reconnaissance de notre capacité à créer quelque chose vraiment de haut de gamme. On est reconnu maintenant partout, non seulement à l'étranger, mais en Chine. Beaucoup d'officiels et de promoteurs des autres provinces viennent visiter notre marina pour voir comment il faut faire, pour apprendre et pour comprendre comment fonctionne cette industrie, essayer de développer des choses. Donc il va y avoir de plus en plus en Chine de développements tels que celui-ci, c'est-à-dire des développements de très haute qualité. Avant, il y a une dizaine d'années, ils ont commencé à construire des marinas, mais c'était c'était très amateur, parce que les gens n'avaient pas d'expertise pour ça, ils n'étaient pas très professionnels, donc maintenant c'est de mieux en mieux. Et il va y avoir de plus en plus de très très beaux ports en Chine.

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1: En septembre 2019, à l'occasion du 70e anniversaire de la fondation de la République populaire de Chine, Godefroy Suikar a été récompensé par le prix de l'amitié décerné par le Conseil des affaires d'État de Chine pour honorer sa contribution à la modernisation de Sanya et aux échanges entre la Chine et le monde. De plus, au début 2020, Suikar a reçu la carte d'identité de séjour permanent pour les étrangers. Pour lui, cette petite carte en couleur verte apporte beaucoup de facilité pour la vie.
2: L'avantage maintenant avec cette carte, c'est que je peux évidemment faire plein de choses. Là, j'ai ouvert ma société, ça a été très facile. J'ai pu souscrire une assurance à laquelle je ne pouvais pas souscrire avant parce qu'en tant qu'étranger, ce n'était pas possible. Plein d'autres choses comme ça, il y a beaucoup de facilité. Avant, quand je voulais prendre le train pour aller sur Railco, c'était très compliqué. Il fallait que j'aille acheter les billets un jour à l'avance dans un bureau en ville, etc. Alors que maintenant, je l'achète en ligne, comme un Chinois. Donc il y a plein d'avantages quand même, c'est quand même assez intéressant.
1: L'obtention de cette carte a non seulement changé le quotidien de Suikar, mais ça a également créé en lui les sentiments d'être chez soi.
2: Avant, j'étais toujours un peu un étranger quand même ici. Hein. Donc là, je me sens un peu à la maison. C'est-à-dire que je me sens vraiment chez moi. Je sais que j'appartiens maintenant à cette société. Voilà. Et bon, c'est pas facile d'obtenir cette carte verte, ce Yongzhou Liaozhen, cette carte de résidence. C'est assez compliqué. Moi, j'ai eu la chance d'avoir l'an dernier le prix du gouvernement, donc le award le plus important du gouvernement chinois, c'est-à-dire le Friendship Award, le Youjiang, qui m'a été donné en 2019, donc au moment du 70e anniversaire de la Chine. Donc j'ai reçu ce prix et c'est grâce à ce prix que j'ai pu avoir cette carte de résidence. Sinon, c'est pas facile du tout. Surtout que moi, je ne suis pas dans une industrie classique, c'est-à-dire que c'est plus facile pour les gens qui sont dans un milieu scientifique, parce que c'est plus facilement mesurable, reconnaissable. Et comme je suis dans une industrie qui n'est pas classique, qui est un petit peu particulière, j'aurais eu beaucoup de difficultés à avoir la carte de résidence si je n'avais pas eu ce prix du gouvernement central. Bon, ce n'est pas la première fois, j'avais déjà eu en 2014, j'avais eu un prix provincial déjà. Donc le World Provincial et ensuite le World National, donc, ce qui m'a permis d'obtenir cette carte. Et puis ce qui est très amusant, c'est que le fait que j'ai cette carte de résidence, maintenant les gens ici à Sanya me considèrent différemment. C'est assez drôle, c'est assez marrant. Voilà, ils me considèrent vraiment comme un des leurs, quoi. Vous savez, quand on est étranger dans un pays et qu'on a un visa d'un an ou de deux ans, on se sent toujours étranger parce qu'on ne sait jamais ce qui va se passer. On peut très bien, il peut se passer quelque chose. Alors que là, quand on a une carte de résidence permanente, bon, bah, voilà, on est bien assis et on se sent vraiment chez soi.
1: Depuis son arrivée à Sanya il y a 10 ans, Godefroy Suikar a toujours une prédilection pour l'environnement agréable de cette ville littorale. Pendant 10 ans, il a en outre constaté les changements de Sanya et de la province de Hainan.
2: Bien sûr, la vie à Sanya est très agréable. Il y a 10 ans, quand je suis arrivé, ce n'était pas si simple parce qu'il n'y avait pas beaucoup de services, etc. Mais maintenant, c'est très agréable. Donc là, déjà, bon, première chose, le climat, c'est un peu chaud. Il fait un peu chaud en été. Alors donc, si les gens qui n'aiment pas la chaleur ne vont pas supporter, mais sinon, le climat est très agréable. Et puis, l'environnement est très chouette. Ici, on a de l'air pur toute l'année. On a de l'eau propre, on a de l'air pur. Et puis, bon, c'est très relax, en fait. Les gens aussi à Sanya sont sympas comme tout, parce qu'en fait, Sanya, c'est très cosmopolite, c'est-à-dire qu'il n'y a pas beaucoup d'étrangers, mais par contre, c'est très cosmopolite avec les Chinois, parce qu'on a des Chinois de partout. Donc c'est un peu un lieu de réunion où tout le monde se retrouve ici, et en fait, les gens sont plus relax, plus sympathiques. Donc c'est très agréable. Je pense que Sanya est un endroit très accueillant. Non, Sanya a énormément changé. Maintenant, Sanya est très joli. Avant, c'était vraiment la campagne. C'était vraiment un port de pêche. Il y avait les bateaux, le port de Sanya, au port de Sanya, il y avait les bateaux de pêche. Ça sentait mauvais.

0: changé. C'est, il y a beaucoup plus de choses agréables à voir et à...
1: Le port de libre-échange de Hainan. 2 ans après, en 2020, le gouvernement a rendu public le plan global de construction du port de libre-échange de Hainan. Pour Côte d'Ivoire, cela apporte une bonne nouvelle à ceux qui voudraient développer leur carrière à Hainan. Suikar a également établi une société dans la zone franche de Sanya et propose maintenant des services et conseils aux entreprises du secteur maritime. Côte d'Ivoire, Suikar attend un bel avenir pour le développement de l'industrie des yachts.
0: Dans mon industrie, c'est un petit peu particulier, mais il y a beaucoup d'autres industries qui peuvent être très intéressantes pour les étrangers, en particulier maintenant avec l'ouverture de la zone franche. Il y a beaucoup de sociétés qui peuvent être intéressées, surtout dans les milieux IT, AI, la recherche, etc. Tout ça, ils peuvent faire beaucoup de choses ici. Maintenant, il y a d'excellentes conditions pour se développer ici à Hainan. Et d'ailleurs, cette zone franche va beaucoup aider, j'espère, notre industrie aussi. Parce que maintenant, d'abord, c'est tout juste, ça démarre tout juste. Donc tout n'est pas encore en place, ça prend un petit peu de temps à se mettre en place, mais je pense qu'à partir de l'an prochain, il va y avoir des changements importants. Donc ça va permettre à notre industrie de se développer. Et ça va être un énorme boost en fait pour l'industrie, parce que déjà la première chose, c'est que les taxes sur les bateaux importés vont être coupées. Parce que les taxes étaient assez importantes. Il y avait, au total, ça coûtait 43% du prix du bateau quoi, pour importer un bateau étranger. Donc là maintenant, ils ont coupé 38%. Il ne restera plus que des taxes locales, mais il n'y aura plus de taxes à l'importation et de duty. Donc ça va être un gros boost, spécialement pour les gros bateaux. Et puis aussi, ça va aider beaucoup parce que maintenant, toutes les sociétés qui s'établissent dans la zone franche vont avoir une limite de taxes sur le revenu qui sera de 15%. Donc ça, c'est vraiment intéressant aussi. Et puis quand on importera maintenant des pièces pour les bateaux, parce que bon, on a besoin de beaucoup de choses, beaucoup de pièces de rechange, etc., maintenant, on va pouvoir les importer sans payer de taxes également. Donc ça, c'est important.
1: Donc c'est une très bonne nouvelle pour
0: C'est une
1: votre
0: très bonne nouvelle pour
1: industrie.
0: nous, oui. Parce que l'industrie se développait très fort il y a déjà une dizaine d'années. Il y a 7-8 ans, ça marchait très très fort. Il y avait beaucoup de ventes de bateaux. Et puis ces 3 dernières années, il y a eu une stagnation du marché. Donc il y a eu une stagnation du marché pendant quelques années. Et maintenant, on voit que le marché redémarre doucement. Et je pense qu'il va vraiment redémarrer l'an prochain. Et à mon avis, on arrive à une zone. Parce que l'industrie nautique en Chine, elle est toute récente. Ça a vraiment commencé, les embryons de l'industrie ont commencé il y a une vingtaine d'années, mais il y avait 3 fois rien. Et en fait, ça a commencé vraiment à se développer il y a 10-12 ans. Là, maintenant, on arrive à une période un petit peu comme dans les années 80 en France, où là, il va y avoir une explosion. Les années 80 en France, ça a été vraiment la grande popularisation de l'industrie nautique. Avant ça, c'était déjà développé depuis les années 60, 50-60, ça a commencé à se développer doucement. Mais c'était quelque chose de très nouveau encore à l'époque. Et c'est vraiment dans les années 80 que ça a explosé. Et je pense que c'est un petit peu. On est un petit peu à cette transition ici maintenant en Chine où cette industrie va pouvoir se développer sérieusement.
1: La confiance de Suikar pour son industrie vient aussi partiellement de très bonnes notes dans les secteurs du tourisme et de yacht après le contrôle de la pandémie de COVID-19 en Chine en 2020.
0: Bien évidemment, il y a eu un impact assez important. C'est-à-dire que nous, normalement, Sanya, c'est quand même un endroit qui est très saisonnier. C'est-à-dire qu'on fonctionne surtout l'hiver. Et là, cet hiver, justement, parce que le Covid est arrivé en plein Nouvel An chinois, on a été obligé de fermer. Donc, c'est-à-dire qu'on a fait un hiver en blanc, avec on n'a pu faire aucun événement. Tous les événements ont été annulés. Tous les gens qui viennent nous, notre hôtel a fermé, la marine a fermé. Bon, on a une équipe qui continue à travailler parce qu'on ne peut pas fermer et laisser le port comme ça. Donc, on est obligé d'avoir des gens qui travaillent là. On a une permanence, donc on a continué à travailler, mais avec une équipe restreinte. Mais ça veut dire qu'on a perdu un hiver, quoi. On a perdu une saison. Bon, on a pris des mesures qui nous ont permis de survivre quand même. C'est-à-dire que on a pris des mesures, par exemple au niveau du personnel, on a réduit un peu le personnel, on a réduit les heures de travail, etc., etc. On s'est adapté. On a complètement ré récupéré, si vous voulez. On est revenu à un stade normal.

0: normal d'opération et de développement. Bon, alors après, il y a eu la saison d'été où on a beaucoup moins de monde, mais comme vous pouvez le voir, regardez le nombre de bateaux qu'il y a sur la mer. Là. C'est plein de bateaux, là. Là, il y a peut-être, je dirais 80 bateaux là sur l'eau en ce moment. 80 bateaux sur l'eau, là, devant chez nous, devant la marina. Donc, c'est des bateaux qui font du charter, c'est des bateaux qui font de la location. Ils ont des clients. Il y en a quelques-uns aussi qui sont des propriétaires de bateaux qui viennent s'amuser, mais d'accord, pour beaucoup, c'est de la location. Sagna, après la réouverture, le marché a explosé. Vous savez qu'en août, j'ai pas les figures pour septembre, mais le mois d'août, on a eu 5,2 millions de visiteurs. Plus de 5 millions de visiteurs. Donc parce que tout le monde était bloqué en Chine depuis le mois de janvier, et comme on ne peut plus aller nulle part, tout le monde est venu à Sagna. Donc on a eu énormément de touristes depuis avril-mai. Et toute l'hôtellerie, les hôteliers sont très contents parce que les hôtels ont fermé pendant le Covid, donc ils ont été fermés pendant 2 mois au minimum, 2-3 mois. Et c'était une énorme perte pour eux. Et puis après ça, ils ont redémarré, ils étaient à plein à 100% tout le temps, quoi. Donc ils sont très très contents. Donc ils ont marché depuis. Alors que normalement l'été, c'est la saison basse pour les hôtels. Normalement en été, les hôtels sur Haitang Bay, etc. sont à très peu, 25%, 30% d'occupation. Et là, ils ont été à 100% pendant tout l'été. Donc ils ont complètement récupéré du Covid. Pour eux, ça n'a pas été vraiment une perte, le Covid. Le Covid a eu un impact, mais ce n'est pas un impact qui a été crucial. C'est une expérience. plus qu'autre chose. Donc on a très bien vécu ça et on n'est pas inquiet pour le futur.
1: Avec la promulgation des politiques favorables au développement du port de libre-échange à Hainan, la province insulaire chinoise offre des conditions bien attrayantes à ceux qui cherchent à faire développer leur carrière, surtout pour les étrangers.
0: Bien sûr, et puis particulièrement s'ils ont des projets intéressants de venir, pourquoi pas, à Hainan, parce que Hainan maintenant offre des conditions qui sont, je dirais, similaires, si ce n'est meilleures, que Hong Kong, par exemple. Hong Kong, l'impôt sur le revenu est le même que pour les individuels. Pour les individus, l'impôt sur le revenu est le même pratiquement qu'à Sagna, c'est-à-dire que c'est 15%, mais par contre l'impôt sur les sociétés est encore de 25%, quelque chose comme ça à Hong Kong. Alors qu'ici, c'est pareil, ça va être 15% l'impôt sur les sociétés. Donc tout ça est en train de se mettre en place, mais pour les gens qui ont des projets intéressants, ça peut être vraiment bien de venir s'établir à Hainan. Il y a déjà beaucoup de sociétés et déjà beaucoup d'étrangers qui étaient en Chine auparavant, dans d'autres zones. J'en connais, j'ai quelques amis, il y en a un qui était à Chengdu, il y en a un autre qui était à Shenzhen, et qui sont maintenant sur Sanya, parce que Hainan leur offre des conditions bien plus intéressantes. Les gens qui sont intéressés, ils peuvent s'adresser directement au bureau. Donc ici, dans le milieu nautique, il faut s'adresser directement au bureau du CBD à Sanya. Et puis sinon, il y a le bureau justement d'investissement étranger à Haiko, qui est très bien rodé, où ils savent exactement comment il faut faire, etc. pour s'établir ici. Et ça devient maintenant très facile. Et puis, bon, c'est un peu, si on voulait comparer ça maintenant avec justement les développements qu'on voit à l'heure actuelle, avec les développements du nautisme, etc., c'est un peu la Côte d'Azur chinoise. On disait déjà il y a 10 ans, quand on a commencé, Sanya va devenir le Cannes de la Chine. Et effectivement, c'est un peu ça. Alors, il y a eu un petit peu un recess pendant quelques temps. Mais à mon avis, là, ça va redémarrer. Et puis surtout avec le développement de la Free Trade Zone, le gouvernement fait énormément d'efforts pour développer ce truc-là. C'est un énorme projet. Donc c'est un projet étalé sur beaucoup de temps, parce que c'est un projet... En fait, le Free Trade Port sera complètement... Le port France sera complètement fonctionnalisé en 2035. Donc c'est un énorme projet. Je pense qu'à l'étranger, les gens ne comprennent pas la Chine. Ne comprennent pas les politiques du gouvernement chinois, ils sont mal informés, la réalité est complètement différente de ce que... Mais moi, je vois, parce que même je discute avec ma famille en France, et je veux dire, leur image de la Chine, de la politique ici, du gouvernement ici, est complètement fausse. Donc c'est ridicule, mais leur image...

0: pour beaucoup d'étrangers, leur image de la Chine, c'est l'image de la Chine d'il y a 50 ans. Mais la Chine a énormément changé. La Chine d'il y a 50 ans, ce n'est pas la Chine d'aujourd'hui. Donc c'est pour ça que moi je me sens bien en Chine, parce que quand les gens qui sont à l'étranger, ils se demandent comment on peut habiter en Chine, je veux dire, à la limite. Mais regardez tous les étrangers qui habitent en Chine. Vous en voyez se plaindre? Non, moi je ne les vois pas se plaindre. On est quand même nombreux. On est quand même nombreux, je crois qu'on est quand même quelques millions d'étrangers à vivre en Chine. Bon, tout se passe très bien.
1: D'après Suikar, Hainan a besoin de faire plus de progrès en matière de services et de formation de talents pour un avenir plus brillant.
0: Sur le papier, tout est déjà relativement clair. Par contre, l'implémentation n'a pas été encore faite. C'est-à-dire qu'il y a beaucoup de choses qui ont été annoncées par le gouvernement central, mais qui ne sont pas encore appliquées. Donc ça, il faut que les choses se mettent en place. À mon avis, ça va prendre un petit peu de temps. Mais ce qu'on doit surtout améliorer, donc toutes les règles sont vraiment très bien faites, je pense. Il n'y a pas de problème au niveau des réglementations, mais le problème, c'est qu'elles ne sont pas appliquées, ces réglementations. Ça, c'est la première chose. Le deuxième problème, c'est au niveau du service. Il faut absolument qu'on améliore les services. Il faut savoir que le niveau de service à Sanya n'est pas le même niveau de service qu'à Shanghai ou à Pékin. Ça, c'est un fait. Ça, tout le monde le sait. Même si vous êtes dans un hôtel, si vous êtes dans un hôtel 5 étoiles à Shanghai, c'est du 5 étoiles. Si vous êtes dans un hôtel 5 étoiles à Sanya, c'est peut-être plus du 5 étoiles, au même standard. Okay. Il y a toujours des différences. Et donc ça, c'est ce qu'il faut qu'on arrive à améliorer. Et ça veut dire que ça passe par quoi? Ça passe par la formation. Il faut de la formation et surtout, il faut... la formation, ça veut dire qu'il faut avoir des gens qui puissent former. C'est-à-dire qu'il faut qu'on amène plus déjà pour démarrer, il faut qu'on amène plus de gens compétents à Hainan pour pouvoir former les locaux. C'est ce que j'ai fait moi ici, dans cette marina, c'est que j'ai formé les locaux. Notre personnel, il est en majorité locale. Donc il faut les former, ces gens-là. Sinon on ne peut pas toujours baser le développement d'un endroit, que ce soit à Hainan ou ailleurs, sur l'apport permanent de gens de l'extérieur. Il faut former les gens localement. Prenons un exemple, le service bancaire. Si vous allez dans une banque aujourd'hui et que vous voulez ouvrir un compte en forex pour pouvoir échanger les devises, ils ne vont pas savoir de quoi vous parlez. Donc il faut que tous ces gens-là soient formés. Ils ne sont pas au courant des réglementations, ils ne sont pas au courant des nouveaux textes. Et puis surtout, ils n'ont pas la pratique. Donc il faut amener des gens de villes comme Shenzhen, Hong Kong, ou des gens qui ont vraiment beaucoup de pratique, ou même Shanghai, des gens qui travaillent déjà dans les zones franches, qui connaissent le système, qui viennent former les gens localement.
1: Voilà, c'est la fin de cette émission d'In Vivo. Merci de l'avoir suivi. Et cette émission est à retrouver sur le site internet de RCI, french.cri.cn. On se retrouve dans une nouvelle émission d'In Vivo. Salut!

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1: À la une de cette édition, l'Iran a déclaré qu'il poursuivrait ses consultations avec les États-Unis à la suite des discussions qui se sont tenues ce week-end en Suisse. Les médiateurs ont indiqué que les deux pays s'étaient mis d'accord sur une feuille de route visant à conclure un accord définitif dans un délai de 60 jours afin de mettre fin à la guerre. Les négociations techniques entre Téhéran et Washington ont débuté lundi en Suisse. L'Iran affirme que ses échanges avec l'agence de surveillance nucléaire de l'ONU se poursuivront conformément à la procédure en vigueur. Le ministre iranien des Affaires étrangères, Saïd Abbas Araghchi, a également confirmé plusieurs avancées majeures lors des pourparlers avec les États-Unis, notamment des dérogations pour les exportations de pétrole et de produits pétrochimiques, ainsi que le déblocage partiel des avoirs iraniens gelés.
2: Le vice-président américain J.D. Vance affirme qu'il existe une base solide pour un accord de paix définitif malgré quelques moments de tension au cours du week-end. Les médiateurs du Pakistan et du Qatar ont qualifié l'atmosphère des discussions de positive et constructive. M. Vance a délivré un message optimiste à son départ de Suisse lundi. Il a déclaré que les États-Unis et l'Iran avaient élaboré une feuille de route visant à conclure un accord de paix permanent dans un délai de 60 jours. Au terme de 2 jours de discussion, les États-Unis et l'Iran se sont mis d'accord sur une stratégie visant à maintenir le détroit d'Ormuz ouvert. Selon des responsables, les deux pays mettront en place une ligne de communication afin de garantir la sécurité du passage des navires commerciaux. M. Vance a indiqué que Téhéran avait accepté d'accueillir des inspecteurs nucléaires et que Washington allait mettre au point un système pour gérer les avoirs gelés. À l'issue des pourparlers, le ministre iranien des Affaires étrangères a déclaré que les États-Unis avaient accepté de lever les sanctions pétrolières. Lundi, le département du Trésor américain a délivré une licence générale autorisant l'Iran à produire, livrer et vendre du pétrole brut, des produits pétroliers et pétrochimiques jusqu'au 21 août. Dans le cadre de ces discussions, les États-Unis et l'Iran ont convenu de collaborer pour résoudre le conflit entre Israël et le Hezbollah.
3: Nous avons posé de très bonnes bases pour un accord final fructueux. L'accord final, c'est la maison. Nous en avons posé les fondations. Nous n'avons pas encore construit la maison, mais nous avons posé des fondations solides pour parvenir à un résultat favorable au peuple américain. Mais honnêtement, il reste encore beaucoup à faire alors que nous continuons à progresser dans les négociations sur le nucléaire et sur l'économie, tout en poursuivant le déminage du détroit et en veillant à ce que le trafic maritime reprenne progressivement.
2: Maintenant que les discussions de haut niveau se sont achevées en Suisse, M. Vance a indiqué que les discussions techniques se poursuivraient au cours des prochains jours et des prochaines semaines. Et tandis que ces négociations se poursuivent, de hauts responsables de l'administration Trump se rendent au Moyen-Orient pour rallier leurs alliés à leur cause. Cette semaine, le secrétaire d'État américain Marco Rubio se rendra aux Émirats arabes unis, au Koweït et à Bahreïn. Le département d'État précise que M. Rubio rencontrera également le Conseil de coopération du Golfe. Celui-ci est un groupe de 6 monarchies, comprenant notamment l'Arabie saoudite, le Qatar et Oman. Certains dirigeants du Golfe ont fait part de leurs inquiétudes concernant certains aspects du protocole d'accord signé la semaine dernière par les États-Unis et l'Iran. Le département d'État précise que lors de ce déplacement, M. Rubio abordera toute une série de priorités régionales, telles que le protocole d'accord avec l'Iran et les efforts visant à garantir la sécurité du transit dans le détroit d'Ormuz. Le principal négociateur iranien a annoncé sur Telegram qu'il se rendait à Oman pour discuter de la gestion du détroit.
1: Le principal négociateur iranien Mohammad Bagher Ghalibaf a déclaré que la gestion du détroit d'Ormuz ne reviendrait jamais à ce qu'elle était avant la guerre. Il a ajouté que le détroit serait géré selon des mécanismes iraniens et par l'Iran. Il a également précisé que Téhéran avait accepté de mettre en place une ligne de communication afin de coordonner le passage en toute sécurité des navires dans le détroit. Et Israël a annoncé que son armée continuera à démolir les infrastructures des miliciens et à maintenir la zone de sécurité qu'elle s'est elle-même attribuée dans le sud du Liban. Le premier ministre israélien Benjamin Netanyahou a déclaré que l'armée israélienne disposait d'une totale liberté d'action pour faire face à toute menace rencontrée dans le sud du Liban. Le principal négociateur iranien Mohammad Bagher Ghalibaf a déclaré que son pays ne renoncerait pas à la souveraineté du Liban dans le cadre des pourparlers en cours avec les États-Unis. Il a ajouté que les États-Unis et l'Iran s'étaient mis d'accord sur un mécanisme visant à mettre fin au combat au Liban. Le ministre iranien des Affaires étrangères, Saïd Abbas Araghchi, a également déclaré que les médiateurs des pourparlers américano-iraniens en Suisse avaient réalisé des progrès majeurs en vue de mettre fin au conflit au Liban. Israël et le Liban doivent tenir un nouveau cycle de pourparlers à Washington ce mardi. Et le Parti de la prospérité au pouvoir en Éthiopie s'est engagé à faire progresser la gouvernance démocratique et le développement national après avoir remporté une victoire écrasante aux élections législatives. En vertu de la constitution éthiopienne, le parti politique ou la coalition qui remporte la majorité forme le gouvernement et désigne le Premier ministre.
2: Le Parti de la prospérité au pouvoir en Éthiopie a remporté 438 des 486 sièges en jeu à la Chambre des représentants du peuple, la chambre basse du Parlement éthiopien.
3: Je tiens également à exprimer ma gratitude à tous les partis politiques éthiopiens. Malgré toutes les difficultés auxquelles vous avez été confrontés, votre participation à cette élection populaire est en effet très importante. Et je vous remercie tous pour votre engagement et votre persévérance.
2: Au niveau régional, le Parti de la prospérité a conservé une position dominante dans la plupart des conseils régionaux et dans les deux administrations municipales du pays, consolidant ainsi son emprise sur les structures de gouvernance tant fédérale que régionale. Toutefois, les partis d'opposition ont également remporté des sièges supplémentaires, renforçant ainsi leur présence au sein du système de gouvernance nationale.
3: Certains membres de l'opposition ont obtenu des sièges au sein des conseils régionaux et de la Chambre des représentants du peuple, ce qui constitue également une nouveauté pour nous par rapport aux dernières élections, lors desquelles l'opposition n'était représentée que par un très petit nombre de membres et où le parti au pouvoir dominait largement.
2: La commission électorale a indiqué que l'insécurité dans les régions d'Oromia et d'Amara avait empêché l'ouverture de 143 bureaux de vote. Aucune élection n'a eu lieu dans la région du Tigré, qui se remet encore d'un conflit de 2 ans qui a pris fin en novembre 2022. Plus de 50 millions de personnes, sur une population estimée à 130 millions d'Éthiopiens, étaient inscrites sur les listes électorales. Les observateurs internationaux, notamment ceux de l'Union africaine, de l'IGAD et de l'Union européenne, ont qualifié ces élections d'étape encourageante dans le renforcement de la démocratie multipartite et des institutions démocratiques en Éthiopie.
1: Keir Starmer a démissionné de ses fonctions de Premier ministre britannique et de chef du Parti travailliste. Dans une déclaration faite devant le 10 Downing Street, Keir Starmer a déclaré que toutes les décisions qu'il avait prises pendant son mandat avaient eu pour priorité l'intérêt du pays.
4: La question que se pose actuellement mon parti est de savoir si je suis la personne la mieux placée pour nous mener aux prochaines élections législatives. J'ai pris connaissance de la réponse apportée par mon groupe parlementaire à cette question et j'accepte cette réponse de bon gré. Toutes les décisions que j'ai prises ont eu pour but de faire passer en premier le pays que j'aime. C'est pourquoi je vais démissionner de mon poste de chef du Parti travailliste. J'ai parlé à Sa Majesté le Roi ce matin pour l'informer de ma décision. Je demanderai au comité exécutif national du Parti travailliste d'établir un calendrier prévoyant l'ouverture des candidatures le 9 juillet et leur clôture avant les vacances d'été. En cas d'élection interne, cela garantira qu'un nouveau chef soit en place avant la reprise des travaux du Parlement en septembre. Je resterai en fonction en tant que Premier ministre jusqu'à la fin du scrutin et je ferai tout ce qui est en mon pouvoir pour garantir une passation de pouvoir dans les règles.
5: Keir Starmer a déclaré qu'après avoir quitté le poste le plus important du Royaume-Uni, il consacrerait du temps à sa famille. Son rival au sein du Parti travailliste, Andrew Burnham, devrait lui succéder au poste de Premier ministre.
1: Le Premier ministre chinois Li Qiang a rencontré séparément mardi dans la ville de Dalian, dans le nord-est de la Chine, les dirigeants de 5 pays à l'occasion de la 17e réunion annuelle des nouveaux champions, également connue sous le nom de Davos d'été.
6: Le Premier ministre chinois a déclaré que les relations de la Chine avec ces 5 pays n'avaient cessé de s'approfondir ces dernières années sous la direction stratégique du président chinois Xi Jinping et des dirigeants de ces pays. Lors de sa rencontre avec le Premier ministre guinéen, Amadou Ouriba, le Premier ministre Li a souligné que cette année marquait le 10e anniversaire du partenariat stratégique global de coopération entre les deux pays et a ajouté que la Chine était prête à travailler avec la Guinée pour faire progresser l'amitié traditionnelle entre les deux pays, se soutenir fermement quant aux questions sujettes aux intérêts fondamentaux de l'autre partie et approfondir la coopération dans tous les domaines au bénéfice des peuples des deux pays. Monsieur Ba a déclaré que la Guinée se réjouissait de collaborer avec la Chine pour faire avancer davantage des projets clés, notamment le projet Simandou, élargir la coopération et rehausser le niveau de la coopération industrielle. Lors de sa rencontre avec le Premier ministre du Kazakhstan, Oljaz Bektenov, le Premier ministre Li a déclaré que la Chine était disposée à travailler avec le Kazakhstan pour approfondir les relations de bon voisinage et d'amitié, consolider la confiance politique mutuelle, renforcer la coopération mutuellement bénéfique au bénéfice des peuples des deux pays. M. Bektenov a déclaré que le Kazakhstan était disposé à travailler avec la Chine pour mettre en œuvre le consensus important réalisé par les deux chefs d'État, renforcer davantage les échanges de haut niveau et faire avancer conjointement l'initiative La Ceinture et la Route. Lors de sa rencontre avec le Premier ministre de la République de Corée, Kim Min-sok, le Premier ministre Lee a déclaré que la Chine était disposée à renforcer le fondement de la confiance politique mutuelle et la coopération dans les domaines du commerce des semi-conducteurs et des échanges culturels, ainsi qu'à promouvoir une économie ouverte Asie-Pacifique et à préserver la sécurité et la stabilité des chaînes d'approvisionnement mondiales. Le Premier ministre Kim a déclaré que la République de Corée était disposée à collaborer avec la Chine pour élargir la coopération dans les domaines tels que le commerce, la haute technologie et la culture, et promouvoir la paix et la stabilité régionale et internationale. Lors de sa rencontre avec le président mongol Kurelsuk Ukna, Li Qiang a déclaré que la Chine considérait les relations sino-mongoles comme un élément important de sa diplomatie de voisinage et qu'elle était disposée à travailler avec la Mongolie pour renforcer leur alignement stratégique et défendre conjointement les intérêts du Sud global. Le président Kurelsuk a déclaré que la Mongolie adhérait fermement au principe d'une seule Chine et qu'elle était disposée à approfondir sa coopération avec la Chine dans les domaines tels que le commerce, l'agriculture et l'économie verte. Lors de sa rencontre avec le Premier ministre monténégrin Miloško Spajić, le Premier ministre Li a exprimé son espoir que le Monténégro joue un rôle de promotion des relations Chine-UE en ce 20e anniversaire des relations diplomatiques entre la Chine et ce pays des Balkans. Le Premier ministre Spajić a déclaré que le Monténégro était disposé à travailler avec la Chine pour promouvoir la coopération dans le commerce, les infrastructures et l'économie verte, et qu'il se réjouissait de devenir un pont pour la coopération pratique entre l'UE et la Chine après son adhésion à l'organisation.
1: Nvidia, Intel, Qualcomm et Alibaba figurent en tête d'une liste impressionnante de géants chinois et internationaux de l'IA dans la nouvelle zone dédiée à l'IA du Salon Expo International des chaînes d'approvisionnement de Chine. 200 entreprises du secteur sont à la recherche de nouveaux partenariats couvrant tous les domaines des applications de grands modèles et de l'infrastructure informatique à l'intelligence incarnée.
3: La chaîne d'approvisionnement dédiée à l'intelligence incarnée et à la robotique est principalement concentrée en Chine. Nous espérons travailler ensemble pour améliorer cet écosystème de chaînes industrielles et d'approvisionnement et en exploiter pleinement la valeur.
7: Nos produits permettent de remédier au manque de données d'entraînement pour l'intelligence incarnée, tout en s'intégrant véritablement dans des scénarios de production essentiels, jouant ainsi un rôle dans la fabrication intelligente et la préparation des commandes logistiques. Des domaines tels que l'IA appliquée à la traduction, à la fabrication et aux véhicules intelligents font désormais progresser l'IA plus profondément dans les applications industrielles.
3: Comment l'IA peut-elle être appliquée à notre économie réelle, que ce soit dans la fabrication, la R&D, le commerce de détail ou les services. Les scénarios d'application sont nombreux. Nous espérons tout particulièrement collaborer étroitement avec nos partenaires chinois.
7: Après l'émergence des grands modèles, comment tirer parti de leurs capacités dans des milliers de secteurs et divers scénarios de la vie quotidienne, ces nouvelles orientations, nous en discutons activement et collaborons avec de nombreux partenaires industriels.
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Bonjour à tous, bienvenue dans une nouvelle émission de Classico. Cela fait plus de 10 ans que le français Godefroy Zuikard vit à Sanya, ville littorale de la province insulaire de Hainan au sud de la Chine. Baroudeur et courageux, Godefroy Zuikard n'a pas peur de défis. Il a été en 2010 invité à diriger le projet de développement d'une marina à Sanya. C'est à partir de là qu'il a réussi à construire une marina de premier rang mondial. Devant le micro de Classico, Godefroy Zuikard parle de ce qu'il observe sur le marché de yachts et d'autres industries liées à la consommation sur l'île de Hainan. Avant d'entrer dans le vif de cette émission, je vous propose de suivre tout d'abord une mélodie interprétée par la chanteuse hongkongaise Fei Wang.

0: De retour dans Classico, Godefroy Suicard est un ancien capitaine formé à l'école navale française. Il a servi comme officier sur des navires de la marine nationale et puis sur des navires marchands et comme capitaine sur des superyachts allant jusqu'à 50 mètres. En 2010, Godefroy Suicard a décidé de séjourner à Sanya, une ville balnéaire dans la province insulaire de Hainan, afin de coordonner le projet de développement de Sanya Serenity Marina. C'est à partir de rien qu'il a réussi à faire de la marina l'un des terminaux portuaires les plus attrayants de Chine et même d'Asie. À Sanya, il a inauguré une nouvelle page professionnelle brillante et constaté en outre les transformations des secteurs liés à la consommation sur l'île de Hainan.
1: Et j'ai trouvé que c'était vraiment un challenge, vraiment intéressant, parce que faire un port de très haute gamme

0: À partir de rien, c'était vraiment un gros projet. Et voilà, voilà pourquoi j'ai décidé de venir, parce que j'ai trouvé que c'était vraiment un challenge intéressant. Donc là, je suis venu parce que c'était vraiment très excitant. C'était vraiment complètement sous-développé, parce qu'il faut réaliser que Sanya, il y a 10 ans, et Sanya maintenant, c'est deux mondes différents. Et Sanya, dans 10 ans, ce sera encore un autre monde. Ben, il y a 10 ans, quand je suis arrivé ici, cette presqu'île, il y avait, la ville était encore toute petite. Elle n'était pas développée comme elle est maintenant. La presqu'île ici, il y avait juste trois phases de construction qui étaient terminées sur les immeubles. Et maintenant, on est à la phase 6, phase 7. Enfin bon. Et puis, l'endroit où on est maintenant, où on est assis ici, c'était une plage en fait. Et donc, on a transformé ça en une marina de niveau international. Effectivement à l'époque, parce qu'il y a beaucoup de matériaux, de choses qu'on ne trouvait pas, et puis il fallait quand même limiter, parce qu'il faut quand même considérer les coûts de construction, etc. Donc il y a beaucoup de choses qu'on était obligé de faire ici. Par exemple, on a des pontons qui sont des pontons en béton, en ciment, et pour ces pontons en ciment, on a été obligé de les construire ici. Donc il a fallu faire des moules, il a fallu les construire, etc. C'était très compliqué. Et puis, donc il y a beaucoup de choses qu'on ne pouvait pas approvisionner directement en Chine à l'époque, qu'on était obligé de faire nous-mêmes. Bon, maintenant, ce serait très différent parce qu'on peut trouver à peu près tout ce qu'on veut. Voilà. Et puis la deuxième difficulté, c'était qu'on était confronté au fait qu'on n'avait pas de personnel qualifié, donc il a fallu former le personnel. Les premières années que j'ai passées ici, bon, au tout début, je me suis occupé de la mise en place, de la création et de la mise en place de tous les systèmes de gestion, etc. D'abord au niveau du design, au niveau des spécifications, ensuite le système de gestion, et après j'ai passé plusieurs années à faire pratiquement que de la formation.
1: En 2018, la Chine a décidé de construire le port de libre-échange de Hainan. Deux ans après, en 2020, le gouvernement a rendu public le plan global de construction du port de libre-échange de Hainan. C'est surtout depuis cette année que la Chine a accéléré la construction de la zone de libre-échange, avec notamment la promulgation de plusieurs documents importants visant à simplifier les formalités administratives et à offrir davantage le marché sur l'île de Hainan. Pour Godefroy Suikar, cela apporte une bonne nouvelle à ceux qui voudraient développer leur carrière à Hainan. Il a également établi une société dans la zone franche de Sanya et propose maintenant des services et conseils aux entreprises du secteur maritime. Il estime que ces mesures ont fait avancer l'évolution du secteur de yacht à Hainan, surtout grâce à la mise en place de la politique à zéro tarif douanier pour les véhicules et yachts importés.
2: Par contre, l'industrie du yachtisme, elle a été favorisée parce que depuis la mise en place des nouvelles lois, sont surtout favorables pour les sociétés qui sont dans un certain nombre d'industries. Elles sont favorables de deux manières. D'abord, il y a les taxes qui sont le maximum, les taxes maximum sont à 15% sur les taxes sur les sociétés, à condition bien sûr que ces sociétés soient établies dans un des 11 parcs. Des 11 parcs de la zone franche. Parce que la zone franche est une zone franche qui est encore pas complètement ouverte. C'est-à-dire qu'elle sera complètement ouverte. Il y aura une nouvelle phase d'ouverture en 2025 et l'ouverture finale où Hainan sera complètement en zone franche, c'est 2035. Donc, en attendant, ils ont créé des parcs industriels. Il y a 11 parcs industriels sur l'île d'Hainan. Et puis, donc c'est pour les sociétés qui sont établies dans ces parcs industriels, on peut donc bénéficier d'un grand nombre d'avantages. Premièrement, c'est la taxe sur les sociétés qui est à maximum 15%, c'est-à-dire que c'est même moins que Hong Kong. La taxe sur le revenu individuel, l'imposition sur le revenu, qui est pareil, capée à 15% pour tous les talents qui viennent rejoindre, la free trade zone. Donc ça, c'est un gros avantage. Il y a beaucoup de sociétés qui se sont établies ici ou qui ont établi des branches ici. Pourquoi ? Pour bénéficier de ces avantages. Parce que, par exemple, pour le personnel dans les sociétés, par exemple, dans les sociétés qui font du R&D ou de l'IT, des choses comme ça, des technologies de pointe, le personnel qui est au sommet de ces sociétés, les directeurs de branches, etc., ont des salaires quand même relativement considérables. Donc, ne payer que 15% d'impôts, c'est vraiment intéressant. Alors ça, c'est une chose. Et en ce qui concerne le yachting, Il y a une nouvelle loi qui est la zéro tarif policy, c'est-à-dire c'est une loi d'importation tax-free, c'est-à-dire qu'on ne paye pas de taxes à l'importation. Alors, elle s'est appliquée sur un grand nombre de produits. Il y a une liste, ce qu'ils appellent la negative list, une liste des produits qu'on peut importer sans payer de taxes. Par exemple, les véhicules, les voitures et les camions qui sont importés à Hainan maintenant n'ont pas besoin de payer de taxes. Et puis, ça s'est appliqué également aux bateaux. Alors, pour les bateaux, il y a eu quand même un boost intéressant. Ça a aidé le marché du yachting. Et voyez-vous, les lois ont commencé à être créées il y a donc 4 ans, en 2018. Mais ça n'a pas bougé pendant les 2 premières années. Mais les 2 secondes années, cette année et l'année dernière, ça a beaucoup bougé quand même. On est passé pour le port de Sanya. On a eu une augmentation du nombre de bateaux de 40%, ce qui est quand même considérable. Et ce n'est qu'un démarrage. Ça va bouger encore. Les pièces de rechange sont dans le zéro tarif. Tout ce qui est utilisé pour les réparations, etc., peut être apporté. Alors, évidemment, tout ça, il faut toujours que ce soit fait par des sociétés qui soient autorisées à le faire. C'est-à-dire qu'il faut passer par des transitaires, etc., et pour des sociétés qui sont établies dans la zone franche. Mais pour les sociétés établies dans la zone franche, effectivement, elles peuvent importer des pièces et des matériaux, sans payer de taxes d'importation. La procédure est un petit peu compliquée au départ, mais quand on l'a fait une fois, après, ça devient assez facile. Mais donc, il y a déjà des lois qui ont permis déjà de bien développer l'industrie. Et puis, pas que la nôtre, puisque depuis que les nouvelles lois ont été mises en place, il y a plusieurs centaines de sociétés qui sont venues s'établir quand même sur Hainan, ce qui est considérable. Les sociétés qui s'établissent sur celui-ci, c'est donc des sociétés qui font du trading, c'est-à-dire qui importent des produits et qui les distribuent. Par exemple, tout ce qui est produits de luxe ici marche très bien, puisque les gens viennent ici, ils ont le droit d'acheter des produits de luxe, duty free, etc. Et puis, il y a aussi toutes les industries légères. Alors, la recherche et le développement, le design, tout ce qui est haute technologie, IT, la recherche sur l'IT, etc. Tout ce qui utilise l'Internet, le web, en fait, et tout ce qui peut être fait par web. Par exemple, si vous avez une société qui fait du stock trading, vous pouvez très bien établir vos gens ici, dans des bureaux ici, et ils font leur stock trading ici, parce que ça, qu'ils soient ici ou en Afrique ou en Russie, ça change rien, quoi. Du moment qu'ils ont l'Internet, ils peuvent travailler. Donc voilà, ce sont ces industries-là qu'on essaie d'attirer. Et puis évidemment, tout ce qui est industrie touristique, ils essaient de développer l'île touristiquement.
1: Depuis près de 12 ans, les efforts de Kotofa Suikar et son équipe ont été reconnus par le secteur du sport nautique. Depuis 2012, plusieurs compétitions internationales du milieu de yacht ont été organisées à Sanya Serenity Marina. Et le port a été honoré par des distinctions chinoises et internationales, la meilleure marina de Chine, la meilleure marina de l'industrie de yachts asiatiques et entre autres. Parmi toutes ces distinctions, ce qui ravit le plus Kotofa Suikar est sans doute le prix de l'encre d'or platine, considéré comme la distinction la plus prestigieuse de l'industrie de yachts. Maintenant, la marina se prépare à accueillir plus de bateaux venant du monde entier.
2: On a évidemment plus de bateaux que dans le passé. Donc, la marina s'est remplie petit à petit. Il y a encore beaucoup de place à quai. Donc, on a encore de la marge. Et surtout, on s'est préparé. Alors, au niveau des infrastructures, si, on a fait quelques petits changements. C'est-à-dire qu'on s'est préparé à l'arrivée des bateaux de grande taille, c'est-à-dire les super yachts. C'est-à-dire que c'est les bateaux, en fait, c'est les bateaux au-dessus de 30 mètres. On avait relativement peu de places à quai pour les très gros bateaux. Et là, on a donc créé des nouvelles places à quai pour les gros bateaux, parce que les bateaux visiteurs, les bateaux étrangers qui viennent en visite, ça, c'était une des nouvelles lois aussi qui a été mise en place. Maintenant, ils peuvent rester à Hainan une période de 3 mois, plus une période de 3 mois, c'est-à-dire au total 6 mois. Et on a déjà eu dans le passé des bateaux qui sont venus comme ça. Avant, la procédure était très complexe. Donc ça a été supprimé. C'est-à-dire qu'il n'y a plus de garantie bancaire. Donc maintenant, on accueille vraiment à bras ouverts les grands bateaux. Et ça, c'est très très bon pour l'industrie du nautique, parce que c'est une très très bonne source de revenus. Et donc, on a fait les modifications nécessaires dans la marina pour pouvoir accueillir ces grands bateaux.
1: À la différence d'autres destinations touristiques, la pandémie de COVID-19 a eu un impact limité et temporaire sur le secteur touristique dans l'ensemble de Hainan. En revanche, avec un contrôle efficace contre l'épidémie et le paysage littoral pittoresque, Hainan demeure un lieu idéal pour les personnes basées en Chine et qui veulent partir en voyage au temps de la COVID-19. En tant qu'expert dans l'industrie de yachts et directeur d'une marina à Sanya, Godefroy Suécard se réjouit des bonnes notes du tourisme remporté sur l'île insulaire du sud de la Chine.
2: Oui, bon, alors effectivement, le Covid a eu des impacts pour tout le monde, nous y compris. On n'est évidemment pas passé à côté, mais en fait, il y a eu du positif, du négatif et du positif. C'est-à-dire qu'on a eu deux vagues importantes. La première, ça a été en 2020, juste dans le Nouvel An chinois, où là, il y a eu la première vague de Covid. Et donc, on a été obligé de fermer les ports et les bateaux ont été interdits de sortie pendant plus de 2 mois. Et puis on a eu de nouveau une nouvelle vague là, juste cette année, des cas importés de Chine continentale. Donc on a été fermé encore une fois pendant un peu plus d'un mois. Mais ceci dit, la grosse différence, c'est que en fait, en étant à Sanya, on a très vite contrôlé l'épidémie, c'est-à-dire que cette année, en mars-avril, quand on a eu la deuxième vague. On n'a eu qu'une centaine de cas sur Sanya, donc sur Hainan, donc c'est très peu. Donc tout ça a été sous contrôle et les affaires ont repris tout de suite après. Donc évidemment, au début, il y a eu un gros impact pour les hôtels qui se sont vidés et qui ont pris un petit peu de temps pour se remettre, se réemplir. Mais dans l'ensemble, le Covid, d'une certaine manière, a eu un impact positif parce que ce qui s'est passé, c'est que les gens qui vivent en Chine, qu'ils soient chinois ou étrangers, hein, les gens qui vivent dans les grandes villes chinoises, ils peuvent plus aller à l'étranger, donc ils sont tous venus à Sanya. C'est-à-dire qu'on a eu, le tourisme a repris de plus belle dès que le Covid a été sous contrôle et que les restrictions ont été levées. Donc après les comment dirais-je les périodes de restrictions, on a vu tout à coup le tourisme exploser de nouveau et puis le marché du bateau et le marché du charter surtout redémarrer à plein. C'est-à-dire que ça a marché très fort et je veux dire que tout le monde dans le milieu du tourisme ici est très content parce que finalement, à part deux périodes, donc une période de 2, 3 mois qui a été un petit peu difficile où on était vraiment à zéro et puis cette autre période, la deuxième vague ici en mars-avril où effectivement on a été bloqué pendant entre 1 et 2 mois. Le reste du temps, on a été plein tout le temps, alors que normalement, Sanya, c'est plein l'hiver, mais que l'été, c'est quand même relativement vide. Donc finalement, l'impact pour nous, bah, très faible, en fin de compte.
1: Godefroy Suécard a remarqué l'émergence d'une nouvelle clientèle composée principalement de jeunes nés après des années 1980. Selon lui, cette jeune génération donne une impulsion et des opportunités au secteur des sports nautiques à Hainan.
2: Au niveau de Sanya, Sanya est quand même le hub du yachting, c'est-à-dire que c'est là où il y a le plus de bateaux de plaisance. Donc la plaisance, ça démarre avec Sanya, et puis après ça se répand sur d'autres villes. Alors il y a plusieurs villes qui sont en train de se développer. Pour l'instant, on a surtout, je dirais, Haikou et Sanya. C'est les deux principales villes. C'est là où sont pratiquement tous les bateaux. Et à côté de Sanya, c'est-à-dire qu'il y a d'autres ports qui font pas vraiment partie de Sanya, qui sont à côté. Mais comme par exemple à Shinsui Bay. Donc il y a plusieurs développements. Il va y avoir beaucoup plus de développements, mais je pense que Sanya est un petit peu la zone pilote pour ce qui est yachting. Donc tous les gens, tous les investisseurs potentiels, etc., sont en train d'attendre de voir ce qui se passe avec le développement ici à Sanya. Et comme je le disais tout à l'heure, en 2 ans, le nombre de bateaux a augmenté de 40%. Donc c'est quand même considérable. Et je pense que les autres villes vont suivre. Il y a aussi un changement de clientèle, c'est-à-dire que il y a 10 ans, au début du yachting, le yachting a démarré en Chine il y a 20 ans, mais le démarrage a été très très lent, il n'y avait que quelques bateaux, et ça a commencé vraiment à se développer il y a une bonne dizaine d'années. Donc au début, il y a une dizaine d'années, les acheteurs de bateaux n'étaient pas du tout les mêmes qu'aujourd'hui. C'est-à-dire que les acheteurs de bateaux à l'époque étaient des riches patrons d'entreprise qui voulaient utiliser le bateau comme un outil social pour sortir leurs clients, pour faire du pillard, etc., etc. Maintenant, ça a complètement changé. C'est-à-dire que les gens, maintenant, les clients, beaucoup de clients sont des gens qui sont jeunes. Alors, ceux-là ne vont pas acheter des gros bateaux parce qu'ils n'ont quand même encore pas la puissance financière pour se payer un bateau qui coûte des fortunes, pour se payer un bateau de 40 mètres ou 50 mètres. Donc, ces gens-là achètent, ou même de 30 mètres. Donc, ces gens-là vont acheter des petits bateaux. Alors, c'est une nouvelle vague, c'est-à-dire que on a eu un énorme développement de, par exemple, de ce qui est sportif, des sports nautiques. Le wakeboarding, par exemple, qui est le fait de surfer derrière un bateau sur une vague d'étrave qui est créée par le bateau, ça s'est développé énormément en 2 ans. Ça s'est développé, mais à 1000%. C'est-à-dire que il y a 3 ans, on avait 2 bateaux à Sanya qui faisaient ce genre d'activité, et maintenant, on en a plus d'une centaine en 2 ans. Donc, ça, c'est une nouvelle clientèle. C'est une clientèle de jeunes qui veulent s'amuser, qui savent s'amuser. Les anciens clients, c'était des gens qui avaient 50 ans, 60 ans, qui n'étaient pas du tout sportifs, etc. Maintenant, la nouvelle clientèle, c'est des jeunes qui sont sportifs. Ce sont très souvent des jeunes entrepreneurs ou des jeunes cadres. Ils sont donc, c'est ce qu'on appelle les post-80, c'est les gens qui sont nés dans les années, après les années, juste après les années 80, donc dans les années 80. Et ces gens-là, maintenant, ont quand même 40 ans. Pour les premiers, si vous êtes né en 80, vous avez 42 ans déjà. Donc, ces gens-là sont des entrepreneurs qui ont des sociétés, qui ont des activités, qui ont de l'argent et qui sont prêts à dépenser de l'argent pour des activités qu'ils aiment, qu'ils apprécient. Donc, ça, c'est la nouvelle clientèle. Ça, c'est vraiment la nouvelle clientèle. Donc, ces gens-là achètent des bateaux, soit des petits bateaux sportifs, soit des bateaux de taille moyenne, soit des voiliers pour faire de la régate, etc., etc. Donc, ça, c'est en plein développement. C'est le nouveau marché du bateau.
1: La Chine voudrait faire de l'île de Hainan un centre international du tourisme et de la consommation et une destination de tourisme nautique de renom international d'ici 2035. Toutefois, Suikar a constaté des transformations dans les secteurs de la consommation à Hainan et il considère ces industries très prometteuses dans le futur.
2: On est dans une phase ici, c'est un peu la phase qu'on avait en France dans les années 60. Les gens découvrent. Dans les années 60-70, en France, c'était ça. C'est le yachting était en plein développement, mais les gens étaient en période de découverte. C'est-à-dire qu'ils ne connaissaient pas vraiment, mais ils voyaient des histoires. Ils voyaient des gens qui faisaient des choses fantastiques avec des bateaux et ils étaient devenus de plus en plus sportifs. Ça leur plaisait beaucoup. Et c'est un petit peu la même chose ici. Par exemple, on a eu plusieurs grandes courses à la voile qui sont arrêtées à Sanya. Donc ça crée de l'événementiel. Et ça crée de l'intérêt chez les gens parce qu'ils voient ça, ils découvrent la voile, etc. Et puis, et on a même, par exemple, maintenant, on a un Chinois, vous avez certainement vu ça dans les nouvelles, qui participe au Vendée Globe. C'est quand même extraordinaire. Alors ça popularise le sport. Ça popularise les bateaux et le sport nautique. Et puis, ce qui s'est beaucoup développé à Sanya, évidemment, c'est le charter. C'est-à-dire, mais là, c'est pas du charter tel qu'on voit chez nous en Europe. En Europe, les gens font du charter, ils louent un bateau, ils vont se promener pendant une semaine, etc. Ici, pas du tout. C'est du charter à la journée, ce qu'on appelle du day charter. C'est-à-dire qu'ils viennent, ils arrivent, ils sont touristes, ils viennent visiter Sanya, et puis ils vont passer une demi-journée en mer sur un bateau. En fait, ils font pas grand-chose. Ils sortent le matin. Ils vont au mouillage à l'extérieur, ils s'amusent, ils ont tous les jouets à la mode, c'est-à-dire tous les comment dirais-je les jeux gonflables qu'on peut utiliser en mer, le parachute ascensionnel, le flyboard qui est très populaire maintenant, et puis le jet ski. Alors ça leur plaît beaucoup. Donc tout ça c'est un ensemble qui convient parfaitement bien aux jeunes. Et donc, les gens vont passer quelques heures sur un bateau comme ça pour découvrir la mer, pour s'amuser. Et puis, s'ils sont vraiment intéressés, après, eux, ils achètent un bateau et puis ils peuvent faire ce qu'ils veulent avec. Alors, la consommation, elle se fait évidemment, quand on parle de consommation, ils pensent tout de suite, très vite, au duty free. C'est-à-dire que c'est pour ça qu'ils ont mis en place beaucoup plus. Avant, il y avait un duty free seulement sur Sanya. Maintenant, il y en a plein partout. Donc c'est surtout du duty free. Les gens viennent acheter ici, ils achètent en duty free et ils peuvent ramener ce qu'ils ont acheté, leurs achats, ils peuvent les ramener en Chine sans payer de taxes. Donc ils les achètent moins cher qu'en Chine continentale. Donc ça c'est intéressant, c'est effectivement un mode de consommation, mais il y a d'autres modes de consommation qui sont en préparation. Il y a des projets complètement fous d'ailleurs. Là par exemple sur Sanya, il y a un projet pour fabriquer une île flottante. qui sera effectivement un centre de consommation où il y aura plein d'activités, où les gens vont pouvoir dépenser de l'argent et s'amuser. Et vous savez, les choses en Chine se font très très vite. C'est-à-dire que s'il y a un besoin, si l'on crée un

0: il va y avoir un port de, je crois, 256 places ou quelque chose comme ça. Donc, il y a des nouvelles structures qui se mettent en place. Et puis, eh bien, dans ce complexe, il va y avoir un petit musée du nautisme. Il va y avoir plein de sociétés de services. Il va y avoir aussi plein de distributeurs de bateaux qui vont s'établir là-bas. Donc, il y a déjà, je ne sais pas, une trentaine de sociétés qui sont déjà qui ont déjà signé des accords pour pouvoir s'installer dès que les facilités seront terminées à la fin de l'année, donc au début de l'année prochaine.
1: Voilà, c'était un reportage accordé par Godefroy Suécar, un expert dans l'industrie de yacht basé à Sanya. On prend à présent une pause musicale et on se retrouve juste après pour la deuxième partie de notre émission, pendant laquelle vous suivrez le court chinois.

0: Merci de nous rejoindre dans Classe Echo. Maintenant, c'est le moment de suivre notre rubrique Le chinois au quotidien. C'est parti!
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3: Salut à tous et bienvenue pour un nouveau cours de chinois, je suis Xiao Tai.
1: Salut tout le monde, moi c'est Thomas. Et dans la leçon précédente, nous avons appris certaines expressions pour acheter des livres dans certaines librairies.
3: Tout à fait. Avant de commencer le cours d'aujourd'hui, qui aura pour thème...

0: L'orientation, révisons un peu.
1: Ouais, c'est nécessaire pour bien apprendre. C'est parti, Taï. Comment dit-on où se trouve une grande librairie ?
0: Nǎ yǒu dà de shú diàn ?
1: Nǎ yǒu dà de shú diàn ? On va décomposer la phrase.
0: Nǎ, où ?
1: Où ? Nǎ
0: yǒu, avoir.
1: Yǒu.
0: Shú diàn, librairie.
1: Shú diàn.
0: Nǎ yǒu dà de shú diàn ?
1: Où se trouve une grande librairie ? La phrase suivante, je veux acheter un dictionnaire.
0: 我要买本字典。
1: 我要买本字典。
0: 我je
1: 我
0: 要 je veux
1: 要
0: 买 acheter
1: 买
0: 字典 dictionnaire
1: 字典。
0: 我要买本字典。
1: Je veux acheter un dictionnaire. Et la phrase suivante, je voudrais acheter un guide de Beijing.
0: 我想买本北京导游手册。我想买本 je veux acheter un livre, un bouquin. 北京 bien sûr, c'est la ville de Beijing. 导游手册 guide. 我想买本北京导游手册。
1: Je voudrais acheter un guide de Beijing. Et la phrase suivante, puis-je vous demander à quel étage se trouvent les romans anglais?
0: 请问英文小说在几层卖？
1: Tinwen qui veut dire s'il vous plaît, c'est une formule de politesse.
0: Yingwen xiao shuo, les romans en anglais. Zai ji cheng.
1: Zai ji cheng.
0: À quel étage ? Mai, vendre.
1: Et c'est toute cette phrase qui veut dire puis-je vous demander à quel étage se trouvent les romans en anglais ? Voilà, on s'écoute les dialogues en complet.
2: Nar you da de shu dian. Wo yao mai ben zi dian. Wo xiang.买本北京导游手册，请问英文小说在几层卖？
3: 哪儿有大的书店？我要买本字典。我想买本北京导游手册，请问英文小说在几层卖?
0: Voilà, c'était la révision. Maintenant, on va aborder les principaux points du cours d'aujourd'hui.
2: 请问地铁站在哪里?离这里远吗?我应该坐什么车去?您得去马路对面坐车。
3: 请问地铁站在哪里？离这里远吗？我应该坐什么车去？您得去马路对面坐车。
0: 请问地铁站在哪里？
1: Où se trouve la station de métro, s'il vous plaît?
0: 离这儿多远呢？
1: Elle est loin d'ici.
0: 我应该坐什么车去？
1: Quel est l'autobus que je pourrais prendre?
0: 您得去马路对面坐车。
1: Vous devez le prendre en face de l'avenue. Alors, Taï, aujourd'hui, tu vas m'aider à m'exprimer et à demander les directions en chinois.
0: Pas de problème, c'est parti.
1: Voilà, Beijing est une très grande ville. Il y a une avenue très connue, c'est l'avenue de Chang'an. Elle relie l'ouest et l'est de la ville. Alors, comment dit-on en chinois est ?
0: Dong.
1: Dong. Et l'ouest, comment dit-on ça ?
0: Si.
1: Si. Maintenant, le sud.
0: Nan.
1: Nan. Et le nord?
0: Bei.
1: Bei.
0: Bon, maintenant, on a appris les quatre directions en chinois. On va le dire ensemble. Dong, Nan, Si, Bei.
1: Dong, Nan, Si, Bei. Alors, peux-tu m'apprendre à dire en chinois, Tai, s'il vous plaît, où se trouve la station de métro?
0: 请问地铁站在哪里?请问 veut dire s'il vous plaît, c'est pour poser une question.
1: 请问
0: 地铁
1: 地铁.
0: Métro. 站. Station.
1: 站.
0: 地铁站, c'est-à-dire station de métro. 请问地铁站在哪里? Ce qui signifie...
1: S'il vous plaît, où se trouve la station de métro?
3: 请问地铁站在哪里?
2: 一直往前走,在前边的路口往左拐。
0: Bon, dans le dialogue tout à l'heure, on a entendu une personne demander son chemin. Il a demandé où se trouve la station de métro. Il a dit, 请问地铁站在哪里? Et c'est quoi la réponse, Thomas ?
1: Je crois qu'il a répondu « c'est tout droit, puis à gauche ».
0: Oui, effectivement, il a dit « 一直往前走, 在前边的路口, 往左拐 ». Voilà, on va repasser encore une fois le dialogue.
3: 请问地铁站在哪里?
2: 一直往前走, 在前边的路口, 往左拐.
1: Voilà, alors maintenant qu'on a écouté ce dialogue, comment demander en chinois est-ce que c'est loin d'ici?
3: 离这儿多远呢?
2: 不太远, 大概走5分钟就到了.
0: 离这多远呢? 离 veut dire la distance.
1: 离?
0: 这儿, ici.
1: 这儿.
0: Voilà, 离这儿多远呢? C'est pour demander une distance.
3: 离这儿多远呢?
2: 不太远, 大概走5分钟就到了.
0: Voilà, on a écouté le deuxième dialogue. Dans ce dialogue, la première personne demande la distance entre point A et point B. Et l'autre lui répond...
1: Pas trop, 5 minutes à pied, je pense qu'il lui répond cela. Alors, comment dit-on ça en chinois?
3: 离这儿多远呢?
2: 不太远, 大概走5分钟就到了.
1: Et encore une phrase utile, quand je veux me déplacer dans la capitale chinoise, quel autobus dois-je prendre pour y aller? Comment dire ça en chinois?
0: 我应该坐什么车去?
1: Et on va décomposer la phrase.
0: 我应该devoir.
1: 应该坐,
0: littéralement s'asseoir, mais dans ce cas, ça veut dire prendre un autobus. 什么, quel?
1: 什么车去,
0: aller.
1: 去。我应该坐什么车去?
2: 您得去马路对面坐车。
3: Oh, 我明白了,谢谢。
0: On a entendu le troisième dialogue. Et pour la question, 我应该坐什么车去? Quel autobus dois-je prendre pour y aller?
1: Et la réponse était, vous pouvez prendre l'autobus en face de l'avenue.
0: 您得去马路对面坐车.
1: Et la réponse de la première personne, j'ai compris, merci.
0: 我明白了,谢谢.
1: Voilà. Il y a une dame qui m'a dit, vous devez prendre l'autobus en face de l'avenue. Est-ce que tu peux me répéter cette phrase en chinois, Tai?
0: Oui, 您得去马路对面坐车.
1: Ok, on va décomposer la phrase.
0: 您,
1: 您, 得, qui veut dire...
0: Devoir, vous devez.
1: Ok, 去,
0: aller.
1: Ok, maintenant le mot avenue.
0: 马路.
1: D'accord.
0: 对面 veut dire en face.
1: Voilà, et la phrase en entier.
3: 我应该坐什么车去?
2: 您得去马路对面坐车.
3: Oh, 我明白了,谢谢.
0: Maintenant, on va passer les trois dialogues en entier.
2: 请问地铁站在哪里? 离这里远吗? 我应该坐什么车去? 您得去马路对面坐车.
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1: Voilà tous les dialogues pour aujourd'hui. On se détend un peu en découvrant une nouvelle facette de la culture chinoise. Je crois qu'il va s'agir aujourd'hui de salutations, Tai.
0: Oui, la façon de saluer entre les Chinois n'a pas de grande différence avec celle entre les Occidentaux. Par exemple, lorsqu'on se croise, on dit « ni hao », bonjour. Lorsqu'on se quitte, on dit « au revoir », zai jian. Mais lorsqu'on rencontre un ami ou un membre de sa famille, on le salue d'après la situation dans laquelle on se trouve.
1: Voilà, c'est là-dessus que s'achève notre cours de chinois. Comme d'habitude, on se quitte avec un petit test. Alors, comment dit-on en chinois? S'il vous plaît, où est la station de métro?
0: Si vous avez la réponse, envoyez-nous par email sur notre boîte en ligne, crifra.com.cn. Et pour plus d'infos, vous pouvez consulter notre site internet french.cri.cn. Au revoir.
1: Allez, au revoir, à la prochaine.
4: Voilà, c'est la fin de cette émission. Merci de l'avoir suivi. On se retrouve dans une nouvelle émission de Classe Echo. Au revoir et salut!

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1: À la une de cette édition, l'Iran a déclaré qu'il poursuivrait ses consultations avec les États-Unis à la suite des discussions qui se sont tenues ce week-end en Suisse. Les médiateurs ont indiqué que les deux pays s'étaient mis d'accord sur une feuille de route visant à conclure un accord définitif dans un délai de 60 jours afin de mettre fin à la guerre. Les négociations techniques entre Téhéran et Washington ont débuté lundi en Suisse. L'Iran affirme que ses échanges avec l'agence de surveillance nucléaire de l'ONU se poursuivront conformément à la procédure en vigueur. Le ministre iranien des Affaires étrangères, Saïd Abbas Araghchi, a également confirmé plusieurs avancées majeures lors des pourparlers avec les États-Unis, notamment des dérogations pour les exportations de pétrole et de produits pétrochimiques, ainsi que le déblocage partiel des avoirs iraniens gelés.
2: Le vice-président américain J.D. Vance affirme qu'il existe une base solide pour un accord de paix définitif malgré quelques moments de tension au cours du week-end. Les médiateurs du Pakistan et du Qatar ont qualifié l'atmosphère des discussions de positive et constructive. M. Vance a délivré un message optimiste à son départ de Suisse lundi. Il a déclaré que les États-Unis et l'Iran avaient élaboré une feuille de route visant à conclure un accord de paix permanent dans un délai de 60 jours. Au terme de 2 jours de discussion, les États-Unis et l'Iran se sont mis d'accord sur une stratégie visant à maintenir le détroit d'Ormuz.

0: ouvert. Selon des responsables, les deux pays mettront en place une ligne de communication afin de garantir la sécurité du passage des navires commerciaux. M. Vance a indiqué que Téhéran avait accepté d'accueillir des inspecteurs nucléaires et que Washington allait mettre au point un système pour gérer les avoirs gelés. À l'issue des pourparlers, le ministre iranien des Affaires étrangères a déclaré que les États-Unis avaient accepté de lever les sanctions pétrolières. Lundi, le département du Trésor américain a délivré une licence générale autorisant l'Iran à produire, livrer et vendre du pétrole brut, des produits pétroliers et pétrochimiques jusqu'au 21 août. Dans le cadre de ces discussions, les États-Unis et l'Iran ont convenu de collaborer pour résoudre le conflit entre Israël et le Hezbollah.
1: Nous avons posé de très bonnes bases pour un accord final fructueux. L'accord final, c'est la maison. Nous en avons posé les fondations. Nous n'avons pas encore construit la maison, mais nous avons posé des fondations solides pour parvenir à un résultat favorable au peuple américain. Mais honnêtement, il reste encore beaucoup à faire alors que nous continuons à progresser dans les négociations sur le nucléaire et sur l'économie, tout en poursuivant le déminage du détroit et en veillant à ce que le trafic maritime reprenne progressivement.
0: Maintenant que les discussions de haut niveau se sont achevées en Suisse, M. Vance a indiqué que les discussions techniques se poursuivraient au cours des prochains jours et des prochaines semaines. Et tandis que ces négociations se poursuivent, de hauts responsables de l'administration Trump se rendent au Moyen-Orient pour rallier leurs alliés à leur cause. Cette semaine, le secrétaire d'État américain Marco Rubio se rendra aux Émirats arabes unis, au Koweït et à Bahreïn. Le département d'État précise que M. Rubio rencontrera également le Conseil de coopération du Golfe. Celui-ci est un groupe de 6 monarchies, comprenant notamment l'Arabie saoudite, le Qatar et Oman. Certains dirigeants du Golfe ont fait part de leurs inquiétudes concernant certains aspects du protocole d'accord signé la semaine dernière par les États-Unis et l'Iran. Le département d'État précise que lors de ce déplacement, M. Rubio abordera toute une série de priorités régionales, telles que le protocole d'accord avec l'Iran et les efforts visant à garantir la sécurité du transit dans le détroit d'Ormuz. Le principal négociateur iranien a annoncé sur Telegram qu'il se rendait à Oman pour discuter de la gestion du détroit.
2: Le principal négociateur iranien Mohammad Bagher Ghalibaf a déclaré que la gestion du détroit d'Ormuz ne reviendrait jamais à ce qu'elle était avant la guerre. Il a ajouté que le détroit serait géré selon des mécanismes iraniens et par l'Iran. Il a également précisé que Téhéran avait accepté de mettre en place une ligne de communication afin de coordonner le passage en toute sécurité des navires dans le détroit. Et Israël a annoncé que son armée continuerait à démolir les infrastructures des miliciens et à maintenir la zone de sécurité qu'elle s'est elle-même attribuée dans le sud du Liban. Le premier ministre israélien Benjamin Netanyahou a déclaré que l'armée israélienne disposait d'une totale liberté d'action pour faire face à toute menace rencontrée dans le sud du Liban. Le principal négociateur iranien Mohammad Bagher Ghalibaf a déclaré que son pays ne renoncerait pas à la souveraineté du Liban dans le cadre des pourparlers en cours avec les États-Unis. Il a ajouté que les États-Unis et l'Iran s'étaient mis d'accord sur un mécanisme visant à mettre fin au combat au Liban. Le ministre iranien des Affaires étrangères, Seyed Abbas Araghchi, a également déclaré que les médiateurs des pourparlers américano-iraniens en Suisse avaient réalisé des progrès majeurs en vue de mettre fin au conflit au Liban. Israël et le Liban doivent tenir un nouveau cycle de pourparlers à Washington ce mardi. Le parti de la prospérité au pouvoir en Éthiopie s'est engagé à faire progresser la gouvernance démocratique et le développement national après avoir remporté une victoire écrasante aux élections législatives. En vertu de la constitution éthiopienne, le parti politique ou la coalition qui remporte la majorité forme le gouvernement et désigne le premier ministre.
0: Le parti de la prospérité au pouvoir en Éthiopie a remporté 438 des 486 sièges en jeu à la Chambre des représentants du peuple, la chambre basse du Parlement éthiopien.
1: Je tiens également à exprimer ma gratitude à tous les partis politiques éthiopiens. Malgré toutes les difficultés auxquelles vous avez été confrontés, votre participation à cette élection populaire est en effet très importante. Et je vous remercie tous pour votre engagement et votre persévérance.
0: Au niveau régional, le Parti de la Prospérité a conservé une position dominante dans la plupart des conseils régionaux et dans les deux administrations municipales du pays, consolidant ainsi son emprise sur les structures de gouvernance tant fédérales que régionales. Toutefois, les partis d'opposition ont également remporté des sièges supplémentaires, renforçant ainsi leur présence au sein du système de gouvernance nationale.
1: Certains membres de l'opposition ont obtenu des sièges au sein des conseils régionaux et de la Chambre des représentants du peuple, ce qui constitue également une nouveauté pour nous par rapport aux dernières élections, lors desquelles l'opposition n'était représentée que par un très petit nombre de membres et où le parti au pouvoir dominait largement.
0: La commission électorale a indiqué que l'insécurité dans les régions d'Oromia et d'Amara avait empêché l'ouverture de 143 bureaux de vote. Aucune élection n'a eu lieu dans la région du Tigré, qui se remet encore d'un conflit de 2 ans qui a pris fin en novembre 2022. Plus de 50 millions de personnes, sur une population estimée à 130 millions d'Éthiopiens, étaient inscrites sur les listes électorales. Les observateurs internationaux, notamment ceux de l'Union africaine, de l'IGAD et de l'Union européenne, ont qualifié ces élections d'étape encourageante dans le renforcement de la démocratie multipartite et des institutions démocratiques en Éthiopie.
2: Keir Starmer a démissionné de ses fonctions de Premier ministre britannique et de chef du Parti travailliste. Dans une déclaration faite devant le 10 Downing Street, Keir Starmer a déclaré que toutes les décisions qu'il avait prises pendant son mandat avaient eu pour priorité l'intérêt du pays.
3: La question que se pose actuellement mon parti est de savoir si je suis la personne la mieux placée pour nous mener aux prochaines élections législatives. J'ai pris connaissance de la réponse apportée par mon groupe parlementaire à cette question et j'accepte cette réponse de bon gré. Toutes les décisions que j'ai prises ont eu pour but de faire passer en premier le pays que j'aime. C'est pourquoi je vais démissionner de mon poste de chef du Parti travailliste. J'ai parlé à Sa Majesté le Roi ce matin pour l'informer de ma décision. Je demanderai au Comité exécutif national du Parti travailliste d'établir un calendrier prévoyant l'ouverture des candidatures le 9 juillet et leur clôture avant les vacances d'été. En cas d'élection interne, cela garantira qu'un nouveau chef soit en place avant la reprise des travaux du Parlement en septembre. Je resterai en fonction en tant que Premier ministre jusqu'à la fin du scrutin et je ferai tout ce qui est en mon pouvoir pour garantir une passation de pouvoir dans les règles.
4: Keir Starmer a déclaré qu'après avoir quitté le poste le plus important du Royaume-Uni, il consacrerait du temps à sa famille. Son rival au sein du Parti travailliste, Andrew Burnham, devrait lui succéder au poste de Premier ministre.
2: Le Premier ministre chinois Li Qiang a rencontré séparément mardi dans la ville de Dalian, dans le nord-est de la Chine, les dirigeants de 5 pays à l'occasion de la 17e réunion annuelle des nouveaux champions, également connue sous le nom de Davos d'été.
5: Le Premier ministre chinois a déclaré que les relations de la Chine avec ces 5 pays n'avaient cessé de s'approfondir ces dernières années sous la direction stratégique du président chinois Xi Jinping et des dirigeants de ces pays. Lors de sa rencontre avec le Premier ministre guinéen, Amadou Ouriba, le Premier ministre Li a souligné que cette année marquait le 10e anniversaire du partenariat stratégique global de coopération entre les deux pays et a ajouté que la Chine était prête à travailler avec la Guinée pour faire progresser l'amitié traditionnelle entre les deux pays, se soutenir fermement quant aux questions sujettes aux intérêts fondamentaux de l'autre partie et approfondir la coopération dans tous les domaines au bénéfice des peuples des deux pays. Monsieur Ba a déclaré que la Guinée se réjouissait de collaborer avec la Chine pour faire avancer davantage des projets clés, notamment le projet Simandou, élargir la coopération et rehausser le niveau de la coopération industrielle. Lors de sa rencontre avec le Premier ministre du Kazakhstan, Olgaz Bektenov, le Premier ministre Li a déclaré que la Chine était disposée à travailler avec le Kazakhstan pour approfondir les relations de bon voisinage et d'amitié, consolider la confiance politique mutuelle, renforcer la coopération mutuellement bénéfique au bénéfice des peuples des deux pays. M. Bektenov a déclaré que le Kazakhstan était disposé à travailler avec la Chine pour mettre en œuvre le consensus important réalisé par les deux chefs d'État, renforcer davantage les échanges de haut niveau et faire avancer conjointement l'initiative La Ceinture et la Route. Lors de sa rencontre avec le Premier ministre de la République de Corée, Kim Min-sok, le Premier ministre Lee a déclaré que la Chine était disposée à renforcer le fondement de la confiance politique mutuelle et la coopération dans les domaines du commerce des semi-conducteurs et des échanges culturels, ainsi qu'à promouvoir une économie ouverte Asie-Pacifique et à préserver la sécurité et la stabilité des chaînes d'approvisionnement mondiales. Le Premier ministre Kim a déclaré que la République de Corée était disposée à collaborer avec la Chine pour élargir la coopération dans les domaines tels que le commerce, la haute technologie et la culture et promouvoir la paix et la stabilité régionale et internationale. Lors de sa rencontre avec le président mongol Kurelsuk Ukna, Li Qiang a déclaré que la Chine considérait les relations sino-mongoles comme un élément important de sa diplomatie de voisinage et qu'elle était disposée à travailler avec la Mongolie pour renforcer leur alignement stratégique et défendre conjointement les intérêts du Sud global. Le président Kurelsuk a déclaré que la Mongolie adhérait fermement au principe d'une seule Chine et qu'elle était disposée à approfondir sa coopération avec la Chine dans les domaines tels que le commerce, l'agriculture et l'économie verte. Lors de sa rencontre avec le Premier ministre monténégrin, Miloško Spajić, le Premier ministre Li a exprimé son espoir que le Monténégro joue un rôle de promotion des relations Chine-UE en ce 20e anniversaire des relations diplomatiques entre la Chine et ce pays des Balkans. Le Premier ministre Spajić a déclaré que le Monténégro était disposé à travailler avec la Chine pour promouvoir la coopération dans le commerce, les infrastructures et l'économie verte, et qu'il se réjouissait de devenir un pont pour la coopération pratique entre l'UE et la Chine après son adhésion à l'organisation.
2: Nvidia, Intel, Qualcomm et Alibaba figurent en tête d'une liste impressionnante de géants chinois et internationaux de l'IA dans la nouvelle zone dédiée à l'IA du Salon Expo International des chaînes d'approvisionnement de Chine. 200 entreprises du secteur sont à la recherche de nouveaux partenariats couvrant tous les domaines des applications de grands modèles et de l'infrastructure informatique à l'intelligence incarnée.
1: La chaîne d'approvisionnement dédiée à l'intelligence incarnée et à la robotique est principalement concentrée en Chine. Nous espérons travailler ensemble pour améliorer cet écosystème de chaînes industrielles et d'approvisionnement et en exploiter pleinement la valeur.
6: Nos produits permettent de remédier au manque de données d'entraînement pour l'intelligence incarnée, tout en s'intégrant véritablement dans des scénarios de production essentiels, jouant ainsi un rôle dans la fabrication intelligente et la préparation des commandes logistiques. Des domaines tels que l'IA appliquée à la traduction, à la fabrication et aux véhicules intelligents font désormais progresser l'IA plus profondément dans les applications industrielles.
1: Comment l'IA peut-elle être appliquée à notre économie réelle, que ce soit dans la fabrication, la R&D, le commerce de détail ou les services? Les scénarios d'application sont nombreux. Nous espérons tout particulièrement collaborer étroitement avec nos partenaires chinois.
6: Après l'émergence des grands modèles, comment tirer parti de leurs capacités dans des milliers de secteurs et divers scénarios de la vie quotidienne, ces nouvelles orientations, nous en discutons activement et collaborons avec de nombreux partenaires industriels.
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15: Bonjour et bienvenue dans notre émission Carnet de route. Je suis Manon. Nous continuons notre voyage extraordinaire au cœur de la civilisation chinoise. On est toujours à Qufu, dans la province du Shandong, ville natale de Confucius et berceau du confucianisme. Et je suis toujours avec mon collègue Rogo. Et bonjour Rogo.
16: Bonjour Manon. Bonjour à nos chers auditeurs.
15: Et Rogo, suite à l'émission précédente, je vais continuer à vous interroger sur Qufu. Quelle est la meilleure période pour visiter Qufu?
16: La question du timing est cruciale, Manon, parce que les printemps entre avril, mai et l'automne, septembre, octobre, sont idéaux. Et je voulais dire, constituent une période idéale. Le climat est agréable, ni trop chaud, ni trop froid. Et la nature est magnifique. Le flair des pêchers au printemps, les feuilles dorées en automne créent un cadre enchanteur. Si vous voulez vivre une expérience vraiment unique, je recommande de venir pendant le festival de Confucius fin septembre. C'est extraordinaire. La ville entière se transforme en scène vivante, reconstitution historique, cérémonie traditionnelle.

0: traditionnels, concerts, conférences, etc.
1: Ah, c'est l'occasion de voir le confucianisme non comme une philosophie abstraite aux yeux des gens d'aujourd'hui, mais comme une tradition vivante, des activités folkloriques vivantes. Et cela doit être spectaculaire et en termes de durée de séjour.
0: Oui, en termes de durée de séjour, là je recommande au minimum 3 jours complets pour vraiment apprécier tout faux.
1: Alors, Rocco, si on prévoit 3 jours pour la visite, vous pouvez nous donner votre itinéraire idéal avant de poursuivre notre émission. Alors, une petite pause musicale.

0: de retour dans notre émission Carnet de route. Hugo va continuer à nous présenter son itinéraire idéal pour la visite du Tuifu, pays natal de Confucius, dans la province du Shandong. Par exemple, premier jour.
1: Voici donc mon itinéraire idéal. Premier jour, consacrez-le entièrement au temple de Confucius. Prenez votre temps, imprégnez-vous de l'atmosphère.
0: Alors, pour la visite du temple de Confucius, il y a doit avoir beaucoup de monde. Et vous avez des conseils à nous donner?
1: Et je conseille d'arriver à l'ouverture vers 8h quand la lumière matinale filtre à travers les cyprès et que les lieux sont encore calmes.
0: Ah d'accord, il y a moins de monde.
1: Oui. Participez si possible à la cérémonie du matin, même simplifiée pour les touristes, elle reste émouvante.
0: Ah d'accord, et l'après-midi?
1: Oui, explorez les cours latérales souvent négligées par les groupes. C'est là que vous trouverez des trésors cachés. Stèles anciennes, pavillons tranquilles, parfois un calligraphe au travail.
0: Et pour le deuxième jour?
1: Oui, le matin, consacrez-le à une visite à la résidence Kong. Prévoyez au moins 4 heures, c'est un véritable dédale. Je recommande de prendre un guide pour ne pas manquer les histoires fascinantes liées à chaque salle. L'après-midi, flânez dans le vieux quartier autour de la résidence. Les ruelles pavées, les maisons traditionnelles, les petites échoppes d'artisanat, etc.
0: C'est là vraiment qu'on peut sentir l'âme de Tuifu. Pour les amis qui partent à Tuifu, ne manquez pas l'atelier de sceaux traditionnel où vous pourrez faire graver votre nom en caractère chinois comme souvenir. Et puis le maître qui produit les sceaux, c'est l'un des descendants de Confucius. Et le troisième jour, Rogo?
1: Le troisième jour sera consacré à la visite du cimetière de Confucius le matin. Là, on doit partir tôt, déjà vers 7h, pour profiter de la brume matinale qui donne au lieu une atmosphère mystique extraordinaire. Pour cela, Manon, il faut prévoir de bonnes chaussures.
0: Pourquoi?
1: Parce qu'il y a beaucoup de temps de marche.
0: Ah, d'accord.
1: L'après-midi, selon vos intérêts, vous pouvez visiter les temples de Mencius à Zhucheng, à 20 km de Tsufu. Mencius était le second sage du confucianisme et son temple moins touristique offre une expérience plus intime.
0: Et ces conseils sont précieux. Et parlons maintenant de l'hébergement et de la gastronomie locale. Des questions pratiques après la petite pause musicale.

0: De retour dans notre émission Carnet de route. Aujourd'hui, suite à l'émission précédente, on continue notre visite à Qufu, pays natal de Confucius. Et maintenant, on invite Rocco à nous donner quelques conseils liés à l'hébergement et à la gastronomie locale.
1: Oui, pour l'hébergement, là, je recommande vivement de séjourner dans les quartiers historiques. Plusieurs maisons traditionnelles ont été converties en boutiques-hôtels. Mon préféré est une ancienne demeure des marchands du XVIIIe siècle avec ses cours intérieures, ses meubles Ming et son jardin classique. Se réveiller dans ces cadres, c'est comme voyager dans les temps. Quant à la gastronomie, Qufu offre une expérience unique. La cuisine Kong, développée dans les cuisines de la famille Kong pendant des siècles.
0: Puis, la cuisine Kong, c'est une cuisine raffinée qui mélange les traditions du Shandong avec les exigences rituelles confucéennes. Et Rogo, pourriez-vous nous présenter la cuisine Kong? C'est intriguant, pouvez-vous nous en dire plus?
1: C'est fascinant, Manon. La cuisine Kong s'évertue à respecter les règles strictes liées au rite confucéen. Certains plats ne pouvaient être servis qu'à certaines occasions. D'autres étaient réservés aux invités des marques. La présentation était aussi importante que les goûts. Chaque plat devait être harmonié visuellement. Parmi les spécialités, goûter absolument les poulets du poète, marinés dans les vins de riz et les herbes selon une recette vieille de 500 ans. Les tofu de la longévité, préparés avec une technique secrète transmise de génération en génération et d'une douceur incomparable. Et les canards aux 8 trésors, farcis de riz gluant, châtaignes, jujubes et autres délices.
0: On dirait que tout cela compose un véritable festin et ça donne vraiment envie. Et Rogo, y a-t-il des restaurants particuliers que vous recommandez?
1: Oui, le restaurant du Manoir Kong, situé près de la résidence, sert une cuisine Kong authentique dans un cadre historique.
0: Mais lors de ma visite, mon coup de cœur va au petit restaurant familial caché dans des ruelles derrière le temple. Leurs mets sont également légendaires qui méritent bien d'être goûtés. Hein.
1: Pour une expérience complète, participez à un atelier de cuisine Kong. Vous apprendrez non seulement les recettes, mais aussi leur signification culturelle.
0: Et c'est également une façon merveilleuse de comprendre comment la philosophie confucienne imprègne tous les aspects de la vie quotidienne. Et pour nos auditeurs qui ne parlent pas chinois, est-ce facile de visiter Qufu?
1: Oui, c'est une excellente question, Manon. Qufu est beaucoup ouverte au tourisme international ces dernières années. Dans les sites majeurs, vous trouverez des panneaux en anglais et parfois en français. Des audioguides en plusieurs langues sont disponibles. Cependant, je recommande fortement d'engager un guide local francophone, non seulement pour la barrière de la langue, mais surtout pour la richesse des explications. Le confucianisme est une philosophie complexe. Et comprendre les symbolismes des lieux, les rituels, les anecdotes historiques enrichit considérablement la visite.
0: En plus, il y avait une fois, j'avais rencontré un érudit retraité qui parle un français impeccable et peut réciter les analectes par cœur. C'est vraiment incroyable. Et beaucoup de guides ont une approche très vivante et savent parfaitement adapter ces explications aux publics étrangers. Hein. Et puis, il y a aussi des conférences organisées par l'Institut Confucius local. Elles sont souvent traduites en anglais et permettent d'approfondir notre compréhension de la pensée confucienne. Bon, on a presque tout visité. On va faire une petite pause musicale avant de poursuivre notre émission.

0: de retour dans notre émission Carnet de route. On va continuer notre visite au Qufu, pays natal de Confucius. Et Hugo, au-delà du tourisme, qu'est-ce que Qufu peut apporter aux étrangers en ce 21e siècle ?
1: Ah, Manon, c'est pas Timothée ? C'est la question essentielle. Mm-hmm. Et Qufu n'est pas qu'une destination touristique. Mm-hmm. C'est une expérience transformatrice. Mm-hmm. Dans ce monde moderne, rapide et individualiste, la sagesse confucéenne offre des perspectives précieuses. Mm-hmm. L'importance de l'éducation, mm-hmm, et de la culture personnelle, si centrale chez Confucius, résonne particulièrement aujourd'hui. Mm-hmm. L'idée que nous devons constamment nous améliorer, non pour dominer les autres, mais pour mieux servir la société, est d'une actualité brûlante. La notion d'harmonie, mm-hmm, entre les individus, entre l'homme et la nature, entre la tradition et le progrès, offre des pistes de réflexion face aux défis contemporains. Mm-hmm. Et le respect des anciens, la valorisation de la sagesse accumulée peuvent nous aider à retrouver des repères dans un monde en mutation constante.
0: Quelle sagesse! C'est une vision très inspirante. Et Hugo, y a-t-il eu un moment particulier à Qufu qui vous a particulièrement marqué?
1: Ah oui, un matin d'automne, j'étais seul dans le temple au lever du soleil. Mmh. Un vieil homme est arrivé, s'est incliné devant la statue de Confucius, puis s'est mis à réciter les analectes à voix basse. Quand il a terminé, nous avons échangé quelques mots. Il m'a dit qu'il venait chaque jour depuis sa retraite pour converser avec les maîtres. Et ce qui m'a frappé, Manon, c'est que pour lui, Confucius n'était pas une figure historique lointaine, mais un guide quotidien, un ami spirituel. Cette dimension vivante du confucianisme, cette continuité à travers les millénaires, c'est cela la vraie magie des Qufu.
0: Quelle belle anecdote! Et pour nos auditeurs qui voudraient approfondir avant leur voyage, avoir une idée sur le confucianisme, Hugo, avez-vous des lectures à recommander?
1: Certainement. Bon, on peut commencer d'abord par les analectes de Confucius. Ils sont disponibles dans plusieurs traductions en français pour une vision d'ensemble. Histoire de la pensée chinoise de la même auteur est remarquable. À Qufu même, la librairie du temple propose une excellente sélection d'ouvrages en langues étrangères. N'hésitez pas à demander conseil.
0: Merci pour ces recommandations. Avant de conclure, on va faire une petite pause musicale.

0: de retour dans notre émission Carnet de route. On va inviter Rocco à nous parler des développements récents à Tuifu.
1: Ah, Tuifu connaît actuellement une renaissance fascinante. Le gouvernement chinois investit massivement dans la préservation et la promotion du patrimoine confucéen. Un nouveau musée ultra-moderne vient d'ouvrir, utilisant les technologies immersives pour rendre la philosophie confucéenne accessible aux jeunes générations. Plus intéressant encore, on assiste à un véritable renouveau du confucianisme dans la société chinoise. Des écoles confucéennes privées rouvrent enseignant les classiques aux enfants. Des entreprises adoptent des principes de gestion inspirés de Confucius. C'est un phénomène passionnant qui montre la pertinence continue de cette ancienne sagesse.
0: C'est encourageant de voir cette tradition se renouveler. Et Rocco, quel message final aimeriez-vous transmettre à nos auditeurs?
1: Ah, mon message serait de les appeler à Tuifu avec un esprit et un cœur réceptif. Ne vous contentez pas de visiter les monuments. Cherchez à comprendre l'esprit qui les anime.
0: C'est vrai, comme Scati, Confucius étudier sans réfléchir, Eva, réfléchir sans étudier, c'est dangereux. Tuifu vraiment offre l'opportunité unique de faire les deux, étudier une sagesse millénaire et réfléchir à sa pertinence pour notre vie.

0: moderne, c'est très inspirant. Oui, Hugo, d'abord, on adopte un esprit ouvert et un cœur réceptif en plus.
1: Prenez le temps de méditer dans le jardin, d'écouter les récits des guides, de goûter la cuisine locale, de discuter avec les habitants. Chaque aspect de Tsoufou a quelque chose à nous enseigner sur l'art de vivre ensemble, sur l'importance de la culture et de l'éducation, sur la recherche de l'harmonie. Et surtout, rappelez-vous que Confucius n'était pas un dieu mais un homme, un enseignant qui croyait profondément en la perfectibilité humaine. Son message d'espoir et d'humanisme résonne encore aujourd'hui, peut-être plus que jamais.
0: Oh, quelle belle parole pour conclure, chers amis auditeurs. J'espère que cette émission vous aura donné envie de partir sur les traces de Confucius à Tsoufou. Cette ville extraordinaire offre bien plus qu'un voyage touristique. C'est une plongée au cœur d'une sagesse qui a façonné l'une des plus grandes civilisations du monde. Que vous soyez passionné de philosophie, d'histoire, d'architecture ou simplement curieux de comprendre la Chine profonde, Tsoufou saura vous toucher et vous enrichir. C'est une expérience qui marque durablement, qui invite à la réflexion et qui peut-être vous inspirera dans votre propre quête de sagesse et d'harmonie. Et un immense merci à vous, Rogo, pour ce voyage passionnant au cœur du confucianisme.
1: Merci à vous aussi, Manon, et merci à tous nos auditeurs pour leur attention soutenue. J'espère sincèrement que certains d'entre vous feront le voyage. Tsoufou vous attend avec ses trésors millénaires et sa sagesse éternelle. Comme disait Confucius, l'homme des biens est comme l'eau qui, tout en demeurant dans les lieux bas, que tous dédaignent, profitent à tous les êtres. Puisse votre voyage à Tsoufou vous aider à découvrir cette sagesse de l'eau, humble mais essentielle.
0: Et merci à Rocco. Vous avez très bien conclu une première partie de notre émission Carnet de route. Tout de suite, on va apprendre quelques mots chinois avec Xiaotai et Thomas.
2: Vous êtes francophone, vous êtes passionné par la Chine, alors surtout ne manquez pas notre cours de chinois au quotidien.
3: Bonjour à tous et bienvenue dans notre cours de chinois, je suis Xiaotai, je suis avec Thomas.
2: Salut tout le monde, salut Xiaotai, comment ça va depuis la dernière fois ?
3: Moi je vais très bien, et toi, t'as un peu travaillé depuis la dernière fois ?
2: Ouais, un petit peu effectivement, j'ai un petit peu révisé les cours de la première leçon, et justement, là, si nous révisions justement les premières phrases de la première leçon pour bien se remettre les idées en place avant d'entamer une nouvelle session.
3: Très bonne idée, nous allons donc répéter les dialogues de la première leçon.
2: Ok, on écoute ça tout de suite avec le premier dialogue.
4: Ni hao.
5: Ni hao.
4: Ni hao.
5: Ni hao.
3: Maintenant le deuxième dialogue.
4: 你叫什么名字?
5: 我叫王龙。你叫什么名字?
4: 刘露。
2: Et enfin le troisième et dernier dialogue de la première leçon.
5: 这是我的名片。谢谢。好久不见,你好吗?
4: 挺好的,谢谢。
3: Et voilà, c'est tout ce que nous avons appris dans la première leçon. Et les mots-clés, je vous rappelle, bonjour, en chinois on dit ni hao.
2: Ni hao.
3: Et comment t'appelles-tu ? En chinois on dirait ni jiao shenme mingzi.
2: Ni jiao shenme mingzi.
3: Rappelles-tu encore comment dit-on en chinois ? Ça fait longtemps qu'on ne s'est pas vu.
2: Ouais, je crois que c'est hao jiu bu tian.
3: Exact. Bon. Et c'est aussi la réponse de la petite question que nous vous avons posée à la fin de la première leçon. Est-ce que vous avez répondu correctement ? Hao jiu bu tian.
2: Hao jiu bu tian. Bon, maintenant, nous allons voir ce que nous allons apprendre aujourd'hui.
5: Xie xie. Xie xie ni. Fei chang gan xie. Bu yong xie. Dui bu qi. Mei guan xi. Mei shi.
4: Xie xie. 谢谢你，非常感谢。不用谢，对不起，没关系，没事儿。
3: Aujourd'hui, on va apprendre « xie xie », ce qui veut dire « je te remercie ».
2: Ok, on va aussi voir comment remercier, mais de façon plus appuyée, avec le « merci beaucoup ».
3: Oui, « merci beaucoup », on dit en chinois « 非常感谢».
2: D'accord.
3: Et pour répondre à cette formule, tu peux dire « 不用谢».
2: Ok, maintenant, on va voir la phrase « je suis désolé ». Je crois que c'est « 对不起», non ?
3: Oui, tu as raison, Thomas. On dit « 对不起» en chinois pour dire « je suis désolé ».
2: Bon alors maintenant, ce n'est rien, comment ça se dit en chinois?
3: Ce n'est rien, ça se dit en chinois comme mei guanxi.
2: Mei
3: guanxi.
2: D'accord,
3: oui.
2: Ok.
3: Et pour le dire dans un langage un peu plus parlé, on peut aussi dire mei shi. Et maintenant, quand vous remerciez quelqu'un de quelque chose, vous dites xie xie.
2: Xie xie. Je l'ai entendu dans plein de conversations en fait, et c'est vrai que ça veut dire merci, c'est très simple.
3: Oui, et ça se dit tout le temps. Xie xie, ça veut dire merci, et tu peux aussi dire xie xie ni.
2: Xie xie ni.
3: Ni, c'est toi.
2: Ni.
3: Et si vous voulez montrer que vous avez beaucoup apprécié quelque chose, vous pouvez dire fei chang gan xie.
2: Fei chang gan xie.
3: Ce qui veut dire merci beaucoup. Fei chang est un adverbe qui signifie beaucoup ou infiniment. Gan xie veut dire également merci. Merci beaucoup. 非常感谢。
2: 非常感谢。
3: Et si quelqu'un vous dit merci, que faut-il répondre en français? C'est je vous en prie. En chinois, vous pouvez dire 不用谢。
2: 不用谢。
3: Littéralement, il signifie ne remercie pas. 不用谢 veut dire ce n'est pas la peine de, et 谢 c'est merci, je vous en prie. 不用谢。
2: 不用谢。
3: Alors, on écoute le premier dialogue.Et dans cette première scène, l'ordinateur de Lily est tombé en panne. Son collègue a passé 3 heures pour le dépanner.
4: 非常感谢。
6: 不用谢。
4: 非常感谢。
6: 不用谢。
3: Bon, maintenant, nous allons apprendre une autre expression très utile. Il s'agit de « désolé ».
2: Exactement, ça me servirait bien lorsque j'écrase dans le métro les pieds des petits Pékinois.
3: Ah bon, « désolé » en chinois, vous pouvez dire « 对不起».«
2: 对不起».
3: Alors, quelqu'un vous dit « 对不起», comment vous répondez ?
2: Ben, est-ce que ce ne serait pas « 没关系» par hasard ? Parce que lorsque, justement, j'écrase les pieds de mes congénères dans les ascenseurs ou dans le métro, c'est apparemment la phrase qu'ils me disent. C'est ça ou pas ?
3: Oui, c'est ça. Parfait. C'est correct. « 没 » littéralement signifie « non ».« 关系» littéralement, ça veut dire « relation ». Ce n'est rien. En clair, « 没关系».«
2: 没关系».
3: Vous pouvez aussi dire « 没事 ».«
2: 没事 ».
3: Mais signifie également non ou ne pas. Sure, c'est chose.
2: Mais, donc ça veut dire de rien.
3: Un petit récap de ce qu'on a vu ensemble. Désolé, 对不起.
2: 对不起.
3: Ce n'est rien. 没关系.
2: 没关系.
3: Une phrase similaire, c'est 没事.
2: 没事.
3: Très bien, maintenant un dialogue que l'on peut entendre tous les jours dans la rue.
4: 对不起，
6: 没关系。
4: 对不起，
6: 没事儿。
4: 对不起，
6: 没关系。
4: 对不起，
6: 没事儿。
3: Bon, est-ce que tu as compris?
2: Bah, la majeure partie, je pense, oui.
3: Bon, avant que nous écoutions encore une fois les deux dialogues entièrement, je propose que nous passions en revue ce qu'on a appris aujourd'hui.
2: Ok, ce que je te propose, c'est que tu lises d'abord en français et en chinois, et après, je te le répète.
3: D'accord, on fait comme ça. Merci en chinois, c'est 谢谢.
2: 谢谢.
3: Ou 谢谢你.
2: 谢谢你.
3: 谢谢.
2: 谢谢.
3: Ou 谢谢你.
2: 谢谢你.
3: Et merci beaucoup en chinois, on dit 非常感谢.
2: 非常感谢.
3: 非常感谢.
2: 非常感谢。
3: La réponse pourrait être 不用谢。
2: 不用谢。
3: 不用谢。
2: 不用谢。
3: Et tu peux aussi dire, 没事儿。
2: 没事儿。
3: 没事儿。
2: 没事儿。
3: Désolé, en chinois, c'est...
2: Due bouti, non?
3: Très bien. Maintenant, on écoute encore une fois les deux dialogues.
2: Le premier dialogue.
4: 非常感谢。
6: 不用谢。
4: 非常感谢。
6: 不用谢。
3: Maintenant, le deuxième dialogue.
4: 对不起。
6: 没关系。
4: 对不起。
6: 没事儿。
4: 对不起。
6: 没关系。
4: 对不起。
6: 没事儿。
4: 对不起。
6: 没关系。
4: 对不起。
6: 没事儿。
3: Avant de terminer cette émission, je propose de jeter un coup d'œil à notre ABC de la culture chinoise. Vas-y Thomas.
2: Eh bien merci. Et on va parler de l'hospitalité chinoise, car les Chinois sont très réputés pour leur accueil des étrangers ou des invités. Le peuple chinois réalise ses meilleurs plats pour ses invités. Normalement, ils commencent à préparer même quelques jours avant la visite. La table est généralement recouverte de mets, et l'hôte dit toujours « il n'y a rien de bon à manger, contentons-nous de cela ». Et ce, afin de montrer son respect par rapport aux invités.
3: On voit que tu as bien compris l'hospitalité chinoise, Thomas.
2: Ben, surtout, j'apprécie la cuisine, effectivement.
3: Très bien, ainsi s'achève notre émission d'aujourd'hui. N'oublie pas que nous avons un petit jeu pour vous. Comment dites-vous désolé en chinois ?
2: Voilà, notre cours de chinois, c'est fini pour aujourd'hui. Merci encore de votre fidélité. Sajian, et à bientôt.
3: Sajian.
0: Voilà, c'était la fin de notre émission d'aujourd'hui. Merci de nous avoir suivis et à la prochaine.

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1: À la une de cette édition, l'Iran a déclaré qu'il poursuivrait ses consultations avec les États-Unis à la suite des discussions qui se sont tenues ce week-end en Suisse. Les médiateurs ont indiqué que les deux pays s'étaient mis d'accord sur une feuille de route visant à conclure un accord définitif dans un délai de 60 jours afin de mettre fin à la guerre. Les négociations techniques entre Téhéran et Washington ont débuté lundi en Suisse. L'Iran affirme que ses échanges avec l'agence de surveillance nucléaire de l'ONU se poursuivront conformément à la procédure en vigueur. Le ministre iranien des Affaires étrangères, Saïd Abbas Araghchi, a également confirmé plusieurs avancées majeures lors des pourparlers avec les États-Unis, notamment des dérogations pour les exportations de pétrole et de produits pétrochimiques, ainsi que le déblocage partiel des avoirs iraniens gelés.
2: Le vice-président américain J.D. Vance affirme qu'il existe une base solide pour un accord de paix définitif malgré quelques moments de tension au cours du week-end. Les médiateurs du Pakistan et du Qatar ont qualifié l'atmosphère des discussions de positive et constructive. M. Vance a délivré un message optimiste à son départ de Suisse lundi. Il a déclaré que les États-Unis et l'Iran avaient élaboré une feuille de route visant à conclure un accord de paix permanent dans un délai de 60 jours. Au terme de 2 jours de discussion, les États-Unis et l'Iran se sont mis d'accord sur une stratégie visant à maintenir le détroit d'Ormuz ouvert. Selon des responsables, les deux pays mettront en place une ligne de communication afin de garantir la sécurité du passage des navires commerciaux. M. Vance a indiqué que Téhéran avait accepté d'accueillir des inspecteurs nucléaires et que Washington allait mettre au point un système pour gérer les avoirs gelés. À l'issue des pourparlers, le ministre iranien des Affaires étrangères a déclaré que les États-Unis avaient accepté de lever les sanctions pétrolières. Lundi, le département du Trésor américain a délivré une licence générale autorisant l'Iran à produire, livrer et vendre du pétrole brut, des produits pétroliers et pétrochimiques jusqu'au 21 août. Dans le cadre de ces discussions, les États-Unis et l'Iran ont convenu de collaborer pour résoudre le conflit entre Israël et le Hezbollah.
3: Nous avons posé de très bonnes bases pour un accord final fructueux. L'accord final, c'est la maison. Nous en avons posé les fondations. Nous n'avons pas encore construit la maison, mais nous avons posé des fondations solides pour parvenir à un résultat favorable au peuple américain. Mais honnêtement, il reste encore beaucoup à faire alors que nous continuons à progresser dans les négociations sur le nucléaire et sur l'économie, tout en poursuivant le déminage du détroit et en veillant à ce que le trafic maritime reprenne progressivement.
2: Maintenant que les discussions de haut niveau se sont achevées en Suisse, M. Vance a indiqué que les discussions techniques se poursuivraient au cours des prochains jours et des prochaines semaines. Et tandis que ces négociations se poursuivent, de hauts responsables de l'administration Trump se rendent au Moyen-Orient pour rallier leurs alliés à leur cause. Cette semaine, le secrétaire d'État américain Marco Rubio se rendra aux Émirats arabes unis, au Koweït et à Bahreïn. Le département d'État précise que M. Rubio rencontrera également le Conseil de coopération du Golfe. Celui-ci est un groupe de 6 monarchies, comprenant notamment l'Arabie saoudite, le Qatar et Oman. Certains dirigeants du Golfe ont fait part de leurs inquiétudes concernant certains aspects du protocole d'accord signé la semaine dernière par les États-Unis et l'Iran. Le département d'État précise que lors de ce déplacement, M. Rubio abordera toute une série de priorités régionales, telles que le protocole d'accord avec l'Iran et les efforts visant à garantir la sécurité du transit dans le détroit d'Ormuz. Le principal négociateur iranien a annoncé sur Telegram qu'il se rendait à Oman pour discuter de la gestion du détroit.
1: Le principal négociateur iranien Mohammad Bagher Ghalibaf a déclaré que la gestion du détroit d'Ormuz ne reviendrait jamais à ce qu'elle était avant la guerre. Il a ajouté que le détroit serait géré selon des mécanismes iraniens et par l'Iran. Il a également précisé que Téhéran avait accepté de mettre en place une ligne de communication afin de coordonner le passage en toute sécurité des navires dans le détroit. Et Israël a annoncé que son armée continuera à démolir les infrastructures des miliciens et à maintenir la zone de sécurité qu'elle s'est elle-même attribuée dans le sud du Liban. Le premier ministre israélien Benjamin Netanyahou a déclaré que l'armée israélienne disposait d'une totale liberté d'action pour faire face à toute menace rencontrée dans le sud du Liban. Le principal négociateur iranien Mohammad Bagher Ghalibaf a déclaré que son pays ne renoncerait pas à la souveraineté du Liban dans le cadre des pourparlers en cours avec les États-Unis. Il a ajouté que les États-Unis et l'Iran s'étaient mis d'accord sur un mécanisme visant à mettre fin au combat au Liban. Le ministre iranien des Affaires étrangères, Saïd Abbas Araghchi, a également déclaré que les médiateurs des pourparlers américano-iraniens en Suisse avaient réalisé des progrès majeurs en vue de mettre fin au conflit au Liban. Israël et le Liban doivent tenir un nouveau cycle de pourparlers à Washington ce mardi. Et le Parti de la prospérité au pouvoir en Éthiopie s'est engagé à faire progresser la gouvernance démocratique et le développement national après avoir remporté une victoire écrasante aux élections législatives. En vertu de la constitution éthiopienne, le parti politique ou la coalition qui remporte la majorité forme le gouvernement et désigne le Premier ministre.
2: Le Parti de la prospérité au pouvoir en Éthiopie a remporté 438 des 486 sièges en jeu à la Chambre des représentants du peuple, la chambre basse du Parlement éthiopien.
3: Je tiens également à exprimer ma gratitude à tous les partis politiques éthiopiens. Malgré toutes les difficultés auxquelles vous avez été confrontés, votre participation à cette élection populaire est en effet très importante et je vous remercie tous pour votre engagement et votre persévérance.
2: Au niveau régional, le Parti de la prospérité a conservé une position dominante dans la plupart des conseils régionaux et dans les deux administrations municipales du pays, consolidant ainsi son emprise sur les structures de gouvernance tant fédérale que régionale. Toutefois, les partis d'opposition ont également remporté des sièges supplémentaires, renforçant ainsi leur présence au sein du système de gouvernance nationale.
3: Certains membres de l'opposition ont obtenu des sièges au sein des conseils régionaux et de la Chambre des représentants du peuple, ce qui constitue également une nouveauté pour nous par rapport aux dernières élections, lors desquelles l'opposition n'était représentée que par un très petit nombre de membres et où le parti au pouvoir dominait largement.
2: La commission électorale a indiqué que l'insécurité dans les régions d'Oromia et d'Amara avait empêché l'ouverture de 143 bureaux de vote. Aucune élection n'a eu lieu dans la région du Tigré, qui se remet encore d'un conflit de 2 ans qui a pris fin en novembre 2022. Plus de 50 millions de personnes, sur une population estimée à 130 millions d'Éthiopiens, étaient inscrites sur les listes électorales. Les observateurs internationaux, notamment ceux de l'Union africaine, de l'IGAD et de l'Union européenne, ont qualifié ces élections d'étape encourageante dans le renforcement de la démocratie multipartite et des institutions démocratiques en Éthiopie.
1: Keir Starmer a démissionné de ses fonctions de Premier ministre britannique et de chef du Parti travailliste. Dans une déclaration faite devant le 10 Downing Street, Keir Starmer a déclaré que toutes les décisions qu'il avait prises pendant son mandat avaient eu pour priorité l'intérêt du pays.
4: La question que se pose actuellement mon parti est de savoir si je suis la personne la mieux placée pour nous mener aux prochaines élections législatives. J'ai pris connaissance de la réponse apportée par mon groupe parlementaire à cette question et j'accepte cette réponse de bon gré. Toutes les décisions que j'ai prises ont eu pour but de faire passer en premier le pays que j'aime. C'est pourquoi je vais démissionner de mon poste de chef du Parti travailliste. J'ai parlé à Sa Majesté le Roi ce matin pour l'informer de ma décision. Je demanderai au comité exécutif national du Parti travailliste d'établir un calendrier prévoyant l'ouverture des candidatures le 9 juillet et leur clôture avant les vacances d'été. En cas d'élection interne, cela garantira qu'un nouveau chef soit en place avant la reprise des travaux du Parlement en septembre. Je resterai en fonction en tant que Premier ministre jusqu'à la fin du scrutin et je ferai tout ce qui est en mon pouvoir pour garantir une passation de pouvoir dans les règles.
5: Keir Starmer a déclaré qu'après avoir quitté le poste le plus important du Royaume-Uni, il consacrerait du temps à sa famille. Son rival au sein du Parti travailliste, Andrew Burnham, devrait lui succéder au poste de Premier ministre.
1: Le Premier ministre chinois Li Qiang a rencontré séparément mardi dans la ville de Dalian, dans le nord-est de la Chine, les dirigeants de 5 pays à l'occasion de la 17e réunion annuelle des nouveaux champions, également connue sous le nom de Davos d'été.
6: Le Premier ministre chinois a déclaré que les relations de la Chine avec ces 5 pays n'avaient cessé de s'approfondir ces dernières années sous la direction stratégique du président chinois Xi Jinping et des dirigeants de ces pays. Lors de sa rencontre avec le Premier ministre guinéen, Amadou Ouriba, le Premier ministre Li a souligné que cette année marquait le 10e anniversaire du partenariat stratégique global de coopération entre les deux pays et a ajouté que la Chine était prête à travailler avec la Guinée pour faire progresser l'amitié traditionnelle entre les deux pays, se soutenir fermement quant aux questions sujettes aux intérêts fondamentaux de l'autre partie et approfondir la coopération dans tous les domaines au bénéfice des peuples des deux pays. Monsieur Ba a déclaré que la Guinée se réjouissait de collaborer avec la Chine pour faire avancer davantage des projets clés, notamment le projet Simandou, élargir la coopération et rehausser le niveau de la coopération industrielle. Lors de sa rencontre avec le Premier ministre du Kazakhstan, Oljaz Bektenov, le Premier ministre Li a déclaré que la Chine était disposée à travailler avec le Kazakhstan pour approfondir les relations de bon voisinage et d'amitié, consolider la confiance politique mutuelle, renforcer la coopération mutuellement bénéfique au bénéfice des peuples des deux pays. M. Bektenov a déclaré que le Kazakhstan était disposé à travailler avec la Chine pour mettre en œuvre le consensus important réalisé par les deux chefs d'État, renforcer davantage les échanges de haut niveau et faire avancer conjointement l'initiative La Ceinture et la Route. Lors de sa rencontre avec le Premier ministre de la République de Corée, Kim Min-sok, le Premier ministre Lee a déclaré que la Chine était disposée à renforcer le fondement de la confiance politique mutuelle et la coopération dans les domaines du commerce des semi-conducteurs et des échanges culturels, ainsi qu'à promouvoir une économie ouverte Asie-Pacifique et à préserver la sécurité et la stabilité des chaînes d'approvisionnement mondiales. Le Premier ministre Kim a déclaré que la République de Corée était disposée à collaborer avec la Chine pour élargir la coopération dans les domaines tels que le commerce, la haute technologie et la culture et promouvoir la paix et la stabilité régionale et internationale. Lors de sa rencontre avec le président mongol Kurelsuk Ukna, Li Qiang a déclaré que la Chine considérait les relations sino-mongoles comme un élément important de sa diplomatie de voisinage et qu'elle était disposée à travailler avec la Mongolie pour renforcer leur alignement stratégique et défendre conjointement les intérêts du Sud global. Le président Kurelsuk a déclaré que la Mongolie adhérait fermement au principe d'une seule Chine et qu'elle était disposée à approfondir sa coopération avec la Chine dans les domaines tels que le commerce, l'agriculture et l'économie verte. Lors de sa rencontre avec le Premier ministre monténégrin Miloško Spajić, le Premier ministre Li a exprimé son espoir que le Monténégro joue un rôle de promotion des relations Chine-UE en ce 20e anniversaire des relations diplomatiques entre la Chine et ce pays des Balkans. Le Premier ministre Spajić a déclaré que le Monténégro était disposé à travailler avec la Chine pour promouvoir la coopération dans le commerce, les infrastructures et l'économie verte, et qu'il se réjouissait de devenir un pont pour la coopération pratique entre l'UE et la Chine après son adhésion à l'organisation.
1: Nvidia, Intel, Qualcomm et Alibaba figurent en tête d'une liste impressionnante.

0: Passionnant de géants chinois et internationaux de l'IA dans la nouvelle zone dédiée à l'IA du Salon Expo International des chaînes d'approvisionnement de Chine. 200 entreprises du secteur sont à la recherche de nouveaux partenariats couvrant tous les domaines des applications de grands modèles et de l'infrastructure informatique à l'intelligence incarnée.
1: La chaîne d'approvisionnement dédiée à l'intelligence incarnée et à la robotique est principalement concentrée en Chine. Nous espérons travailler ensemble pour améliorer cet écosystème de chaînes industrielles et d'approvisionnement et en exploiter pleinement la valeur.
2: Nos produits permettent de remédier au manque de données d'entraînement pour l'intelligence incarnée, tout en s'intégrant véritablement dans des scénarios de production essentiels, jouant ainsi un rôle dans la fabrication intelligente et la préparation des commandes logistiques. Des domaines tels que l'IA appliquée à la traduction, à la fabrication et aux véhicules intelligents font désormais progresser l'IA plus profondément dans les applications industrielles.
1: Comment l'IA peut-elle être appliquée à notre économie réelle, que ce soit dans la fabrication, la R&D, le commerce de détail ou les services? Les scénarios d'application sont nombreux. Nous espérons tout particulièrement collaborer étroitement avec nos partenaires chinois.
2: Après l'émergence des grands modèles, comment tirer parti de leurs capacités dans des milliers de secteurs et divers scénarios de la vie quotidienne, ces nouvelles orientations, nous en discutons activement et collaborons avec de nombreux partenaires industriels.
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12: Bonjour à tous, bienvenue dans In Vivo. Notre invité d'aujourd'hui s'appelle Bastien Sioka, un ressortissant suisse actuellement denancier de plusieurs parts dans la province du Guangdong où il vit son expérience d'entrepreneur après avoir travaillé dans plusieurs hôtels 5 étoiles à travers le monde. Il répondra aux questions de RCI, mais avant de vous embarquer dans l'univers du cocktail, place à présent à la chanson « 完美生活, une vie parfaite » interprétée par le chanteur chinois Xu Wei, et on se retrouve juste après.

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2: De retour dans In Vivo, Bastien Chocat est ancien élève de l'école hôtelière de Lausanne, l'une des meilleures institutions en gestion hôtelière dans le monde. Après avoir travaillé dans plusieurs hôtels 5 étoiles, Bastien est venu à Guangzhou, une métropole dans le sud de la Chine, pour y découvrir une culture autre que la sienne.Fasciné par le métier de barman, c'est dans un ancien quartier de cette ville chinoise que Bastien décide de créer en 2016 son premier bar cocktail Hope and Sesame. En collaboration avec son camarade de classe à Lausanne, Andrew Roo, son bar a vite gagné en notoriété, c'est l'un des endroits préférés de la ville. Des jeunes du Guangzhou sont parmi les plus nombreux et fidèles clients du bar.Donc, merci d'avoir accepté cette interview. Bastien Chocat, maintenant, vous avez ouvert 3 bars et un café-restaurant au sud de la Chine, dans la province du Guangdong. Mais avant, vous avez travaillé dans des grands hôtels de 5 étoiles. Pourquoi vous avez eu l'idée de venir en Chine et quelles sont les attractivités de la Chine pour vous?
3: Pour vous expliquer un petit peu le...J'ai quitté la Suisse en 2011 pour venir travailler en Asie pour le groupe Shangri-La. Et j'ai décidé en fait de venir en Chine en 2014 pour en fait découvrir la Chine. Et comme ma femme est d'origine chinoise, c'était un peu une volonté de mieux découvrir le pays, de mieux comprendre les coutumes et traditions de la Chine.Donc du coup, on a décidé ensemble de venir à travailler à Shangri-La, à Guangzhou, à Canton. Et en fait, après quelques temps, en découvrant la ville, c'est une ville et en général un pays qui a beaucoup d'opportunités, qui est très dynamique. Il y a beaucoup, beaucoup de choses, disons, qui se passent. Et au même moment, j'ai rencontré un ancien ami avec qui on étudiait ensemble à l'école hôtelière à Lausanne. En discutant ensemble, lui travaillait également dans des hôtels 5 étoiles pour la chaîne Grand Hyatt entre Canton et Hong Kong.

0: Kong. Donc, on a défilé, en fait, entre lui, moi, et ainsi que ma femme, de quitter, en fait, l'hôtellerie pour essayer de créer un business à Canton.
1: Je crois que ça doit être un travail très joyeux parce que vous travaillez avec les gens que vous aimez.
0: Oui, c'est une grande chance de travailler avec des gens avec qui je connais, que je connais très bien et à qui je fais très confiance.
1: Et en 2016, vous avez ouvert votre premier bar cocktail Hope and Sesame avec des amis. Alors, c'est le premier bar dit Speakeasy de la ville de Guangzhou. Alors, pourriez-vous nous présenter ce que c'est un bar Speakeasy et pourquoi vous avez ce choix? Et qu'est-ce qui vous fascine dans ce genre de bar?
0: Bien sûr. En fait, donc ce concept un peu speakeasy qui est un bar caché. Donc en fait, il y a eu beaucoup de bars à cocktails qui étaient très discrets, qui étaient très cachés. Et en fait, dans le sud de la Chine, entre Guangzhou à Shenzhen, etc., ce genre de bar à cette époque n'existait pas. Et nous, en fait, on a trouvé un bâtiment qui était vraiment magnifique dans un des vieux quartiers de Canton. Mais le problème principal, c'est que c'était tellement une rue, disons, discrète et tellement vieille que si on aurait ouvert un bar classique avec une devanture, avec des fenêtres, etc., qui donnaient sur la rue, ça n'aurait pas vraiment créé une atmosphère confortable à cause de la location qui était vraiment très, très, très unique et très perdue dans ce vieux quartier. Donc, en fait, en créant ce concept d'une entrée très low-key, enfin, qui est très discrète, très simple, comme un vieux café cantonais de Bingche, un peu ces restaurants qu'on trouvait à Hong Kong, qu'on trouvait dans le canton dans les années 50-60, en créant en fait cette entrée et cachant le bar, ça créait toute une nouvelle dimension et une expérience pour les clients. Donc c'était un peu pas forcément pour suivre une mode, mais plus pour créer une expérience qui soit unique.
1: D'accord.
0: Par rapport aux gens qui viennent nous visiter.
1: Alors, quelles sont les réactions des clients chinois?
0: Disons que ça a fait beaucoup de buzz très vite. On a après peut-être 2 semaines qu'on avait ouvert, on avait à peu près passé 100 personnes peut-être par jour qui voulaient réserver pour venir dans le bar. Donc en fait très rapidement les gens ont commencé à réserver à l'avance pour pouvoir venir boire un verre. Et puis maintenant, depuis presque l'ouverture, tous les jours, en fait, on est complet sur réservation. Quelques mois après l'ouverture, on a agrandi pour ouvrir une salle de jazz dans le bar avec une autre à peu près trentaine de places assises. Donc, on a essayé un petit peu d'agrandir pour avoir un maximum, disons, de places, mais tout en gardant cet esprit très petit bar, très discret dans la vieille ville de Canton.
1: Donc tout le monde voudrait avoir une expérience unique, spéciale.
0: Exactement, c'est ça en fait aussi l'idée, parce que en Chine, avant, c'était une mode d'avoir quand même des bars très grands avec 300, 400 places assises. Et en fait, on a voulu un petit peu rendre plus, disons, démocratiser, on va dire, ce côté vraiment bar petit avec seulement 40, 50 places assises, qui n'était pas forcément très de coutume en Chine il y a 5 ans en arrière.
1: Votre part se trouve dans un vieux quartier de la ville de Guangdong, dans la ville de Guangzhou. Et en plus, dans la préparation du cocktail, vous avez utilisé pas mal d'ingrédients chinois, ou bien plus précisément les aliments cantonais qu'on peut trouver localement. Donc, cette rencontre entre les ingrédients chinois et du vin occidental fait-elle des choses magiques ou non?
0: Oui, tout à fait, parce que les cocktails, en fait, c'est toujours un peu des inspirations sur des saveurs locales, sur des choses qu'on découvre à travers le monde. Et pour nous, en fait, c'est une chance parce que Guangzhou est un peu la capitale de la nourriture en Chine, la capitale gastronomique.
1: Oui.
0: Il y a énormément d'ingrédients qui sont magnifiques, comme par exemple des changpi, qui sont des tangerines, des mandarines, disons des peaux de mandarines séchées, qui sont des fois séchées 10 ans, 15 ans, 20 ans. Il y a beaucoup de ces ingrédients qui sont très très intéressants à travailler en cocktail et finalement qui sont très peu connus en Europe ou dans le reste du monde. Donc c'est sûr qu'il y a un côté assez magique de découvrir beaucoup d'arômes, beaucoup de saveurs et de faire découvrir d'un côté aux locaux des choses qu'ils connaissent mais d'une façon très très différente. Et en même temps, quand on a beaucoup de voyageurs de travers la Chine ou d'étrangers qui viennent nous visiter, pour eux, c'est aussi une découverte intéressante d'apprendre des saveurs locales par le cocktail.
1: Donc tout est la création, l'innovation de votre vous et votre équipe.
0: Exactement. Disons, le corps qu'on avait essayé de mettre en place avec l'équipe, c'est de se dire on veut créer un bar à cocktail qui soit très innovatif, qui soit très créatif. Et on n'a pas essayé de regarder en benchmark, en disant en comparaison avec d'autres bars à Canton, mais on se disait est-ce qu'on pourrait être, on pourrait se comparer à dans les meilleurs bars de Singapour ou dans des très très très bons bars à cocktail en Europe, de se comparer à eux. Donc on a vraiment essayé d'être très créative dans la façon de faire des cocktails, dans la façon de faire le design du bar, etc.
1: Donc, vous avez une grande ambition, mais en parallèle, votre équipe est très jeune quand même.
0: Oui, donc ils sont plus ou moins presque toute l'équipe sont tous locaux de Canton ou du Guangdong, avec quelques personnes de l'équipe qui sont ils ont un petit peu plus du nord de la Chine, mais en général, c'est une équipe très locale et très jeune. Et c'est un peu pour nous une fierté de mettre en avant beaucoup de jeunes qui sont très talentueux à travers la Chine. Parce qu'au final, on ne veut pas être un bar, par exemple, pour, disons, un bar d'expatriés. On veut vraiment être un bar que les locaux sont fiers d'avoir à Canton. Et notre clientèle est principalement locale chinoise. On veut avoir une clientèle, disons, jeune. Et une équipe qui travaille avec nous, le jeune également.
1: Quelles sont vos attitudes à l'égard de la culture cantonaise? Parce que je pense que vous êtes un fanateur de la culture cantonaise. Et en outre, puisqu'en Chine, cette culture cantonaise est bien particulière et elle se distingue de celle des régions du Nord, par exemple la culture de Beijing, la capitale. C'est
0: Bien
1: quoi votre
0: sûr.
1: avis?
0: Disons que c'est très particulier, Canton, parce que d'un côté, c'est très local. Les gens sont très fiers d'être cantonais. Beaucoup de gens parlent en cantonais plus qu'en mandarin. D'un autre côté, les gens sont très, très ouverts d'esprit. Je dirais à Canton plus que dans le reste de la Chine. Et en fait, une grande partie, c'est qu'il y a beaucoup d'émigrés de Chine qui habitent dans le monde, qui sont de Guangzhou, qui sont cantonais. Donc, beaucoup de gens, quand on a des événements à Londres ou quand on fait des événements en Australie, on se retrouve avec beaucoup de Chinois qui viennent nous dire bonjour. Et en général, ils sont cantonais. Donc, c'est un peuple qui voyage beaucoup, qui a beaucoup de racines dans différents pays. Donc, je pense que c'est un peu une chance. Et je le savais pas avant d'arriver ici. Mais en fait, on est vraiment dans un endroit où les gens sont très, disons, sont très curieux et sont très, disons, ils comprennent rapidement qu'est-ce qu'on veut mettre sur place, qu'est-ce qu'on veut créer.
1: Nous allons un peu souffler en musique et on se retrouve juste après pour poursuivre notre entretien avec Bastien Choca, cofondateur du bar cocktail Hope and Sesame.

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1: De retour dans le studio et merci de nous rejoindre sur RCI. Je rappelle que vous suivez l'émission In Vivo. Bastien Shoka, avec son équipe composée de jeunes Chinois, va finalement bien s'intégrer dans la province du Guangdong. Aujourd'hui, le groupe Hope dispose déjà de deux parts et d'un café-restaurant à Guangzhou et d'un autre part à Shenzhen, une ville qui a eu la vue sur la région administrative spéciale de Hong Kong. Pour ce qui est Bastien, cet entrepreneur suisse doit son succès au sens d'innovation qui le caractérise. L'une des astuces est de toujours savoir maintenir un esprit innovateur. Du cocktail à emporter en forme de boîte de conserve à la rencontre des ingrédients chinois et occidentaux, en passant par le cocktail à base de l'eau de vie chinoise. Autant dire que Bastien Shoka et ses amis ne manquent jamais d'idées originales et innovantes qui font le bonheur de leurs clients, qui sont très souvent agréables d'être surpris par le génie créateur de l'équipe de Bastien Shoka. En 2020, en pleine pandémie, vous avez ouvert un nouveau bar qui propose uniquement les cocktails à base de l'eau de vie chinoise. On dit le baijiu en chinois.
2: Baijiu, exactement.
1: Oui. Donc, d'où vient l'idée de créer un tel bar? Est-ce que le baijiu chinois s'adapte bien au goût du cocktail? Et pourquoi avez-vous confiance que les gens qui ne boivent pas de l'eau de vie chinoise vont changer leurs avis après une petite gorgée du baijiu?
2: C'est très bien dit. Disons que c'est venu en fait avec un enchaînement de choses. L'année d'avant, en 2019, on a beaucoup voyagé. J'ai dû prendre à peu près 75 fois l'avion pour voyager à travers l'Asie ou à travers la Chine ou en Europe. Donc, on n'avait pas beaucoup de temps pour réfléchir, pour ouvrir un nouveau concept, vu qu'on était très pris par beaucoup d'événements. Étant donné qu'en 2020, très vite, on a compris qu'on n'allait pas pouvoir voyager, on allait être bloqué à Canton. On s'est dit que c'était aussi une opportunité pour nous de réfléchir à qu'est-ce qu'on pourrait créer à Canton. Et en même temps, depuis quelques années, on se rend compte que dans la clientèle très jeune chinoise, les gens sont très fiers d'être chinois. Et en même temps, il y a un côté où on a l'impression qu'ils ne connaissent pas forcément beaucoup de choses un peu plus historiques de la Chine. Donc, ils commencent à s'intéresser, à vouloir découvrir ou redécouvrir des plats traditionnels ou des façons de... Enfin, des thés et des alcools chinois. Donc, ce qu'on s'est dit, c'est comme notre bar à cocktail, Hope & Sammy. C'est un bar à cocktail qui est très moderne, où on utilise énormément de spiritueux qui viennent de partout, de travers le monde. Mais finalement, on connaissait très, très peu le baijiu. Et vu qu'on est en Chine, on s'est dit on va se prendre en mission de démocratiser le baijiu. Donc c'était comme un challenge de prendre quelque chose qui n'est pas forcément populaire dans une clientèle très jeune. Et après, en fait, c'est de créer des choses très, très innovantes, qui soient très, très bons à boire, très agréables et intéressants en même temps. Pour créer en fait cette attraction sur quelque chose de très nouveau pour la clientèle jeune chinoise. C'est un gros challenge, mais très très intéressant challenge.
1: Alors, quelle sorte de réaction vous avez reçue du côté des clients chinois?
2: En fait, jusqu'à maintenant, ça a été extrêmement positif. Oh. Énormément de gens qui nous connaissent d'à travers Hope & Sammy ou Charlie's vont à Sanyo parce qu'ils nous font confiance. Que ça vaut la peine d'aller visiter. Mais en même temps, très souvent, ils sont très réticents à l'idée d'aller boire un cocktail à base de baijiu. Ils vont dire, j'aime pas le baijiu, mais je vais aller goûter pour vous faire plaisir et par curiosité. Et en fait, on a cette chance d'être connu dans le monde des cocktails. Et du coup, ça incite les gens à tenter l'expérience. Et quand on a créé Sanyo, le bar à baijiu, on a vraiment voulu essayer de le rendre très, très intéressant, très interactif, avec beaucoup de choses à manger, à sentir, à toucher. Il y a énormément, disons, de choses qui se passent avant de boire un cocktail qui créent cette curiosité. Et en fait, très souvent, on a des gens qui nous disent « je n'aime pas le baijiu », Mais j'ai été dans votre bar et on a bu hier soir 8 cocktails à base de baijiu. Donc, c'est très très intéressant depuis qu'on a ouvert.
1: D'accord, ok, j'ai bien compris, ça doit être très intéressant. En dehors d'un gestionnaire de bar, vous êtes aussi un barman. Comment qualifiez-vous le métier d'un barman? Un magicien, à mon avis, ou bien d'autres choses, à votre avis?
2: C'est une profession, il y a beaucoup de talent en fait. On a besoin d'avoir beaucoup de talent. D'un côté, il faut être très psychologue parce que le barman, avant tout, en fait, c'est s'occuper des gens. C'est parler avec des clients, c'est de les comprendre, quels sont leurs besoins, quelles sont leurs envies, quelle est la raison qu'ils viennent nous voir. Donc, il y a toute cette partie psychologique, disons, qui est importante. D'une autre partie, il y a un côté très, très créatif parce que le monde du bar est fascinant. On a des milliers et des milliers d'ingrédients à disposition. Donc, ça peut être très simple ou ça peut être très complexe, le monde du bar. Donc, c'est sûrement une des plus belles professions qui existent.
1: Oui.
2: Parce qu'il y a beaucoup de contacts avec beaucoup de gens. On rencontre des personnes magnifiques. Et en même temps, il y a tout ce côté saveur et création, presque artistique, si les choses sont bien faites. Donc, c'est un beau métier.
1: Oui, vraiment. Donc, avez-vous toujours eu l'idée de comment mixer les ingrédients, ou bien parfois les idées vous manquent?
2: Non, je pense que c'est plutôt le temps qui manque. Il y a beaucoup d'idées. Après, c'est difficile de tout faire parce que là, on a beaucoup d'événements. La semaine prochaine, on va avoir le 5 ans de notre bar. Le jour d'après, on lance un nouveau menu à Four Seasons à Canton. En tant que consultant, on travaille avec eux et donc on va lancer une nouvelle carte des cocktails. Le jour d'après, on prend un avion pour Chengdu pour 2 jours d'événement. Donc c'est juste le temps qui manque, mais pas les ingrédients.
1: Ah, d'accord, ok. Y a-t-il des gens qui vous qualifient d'innovateur parce que vous vous occupez du développement stratégique, mais vous créez également la conception graphique, c'est-à-dire l'identité visuelle des bars. Et
2: Tout à fait.
1: comment arrivez-vous à faire tout ça en même temps? Alors, en général, d'où viennent ces idées innovantes pour vous?
2: Disons que c'est un tout. C'est pas un one-man show. C'est pas seulement une personne. On est beaucoup dans l'équipe et surtout un peu dans notre équipe, au cœur de notre équipe, avec ma femme, avec mon partenaire, avec sa femme, etc. Donc, en général, on essaie de passer du temps ensemble pour définir le style, le concept.

0: plus de temps, mais c'est aussi une réflexion qui, pour moi, est importante.
1: Et depuis le démarrage, il y a 5 ans, avez-vous eu des difficultés à vous intégrer au marché chinois ou bien pour vos parts quelles sont les attitudes des clients envers les cocktails qui réunissent la créativité de votre équipe?
0: Non, je pense qu'au contraire, on a eu, en fait, c'était beaucoup plus simple à s'intégrer que à quoi je m'attendais. On a eu, en fait, beaucoup, beaucoup de gens dès le départ qui nous ont soutenus, qu'on connaissait même pas. Des gens qui venaient, qui disaient « Ah, j'adore votre bar, je vais écrire un article ou je vais vous présenter à mon chef, mon éditeur d'un magazine. » On a eu énormément de soutien de beaucoup de gens et beaucoup d'amis. Donc, je pense qu'on a essayé au maximum, disons, de porter le drapeau pour la ville de Canton avec notre bar. Et je pense qu'il y a une certaine fierté de beaucoup de Cantonais qui disent « Bah tiens, Robin Samy a très souvent voyagé dans d'autres pays. » Et on essaye d'expliquer où est Canton, qu'est-ce qui est important à Canton et pourquoi il faut venir visiter Canton. Donc je pense que si on essaye de s'impliquer dans la ville, de partager toute la beauté de la ville, beaucoup de locaux vont nous le rendre en support et en aide de quoi que ce soit.
1: Et vous êtes diplômé de l'école hôtelière de Lausanne. C'est l'une des meilleures écoles en gestion hôtelière dans le monde. Alors, quelle expertise suisse avez-vous utilisée dans la gestion des parts de vos parts en Chine?
0: On a une grande chance parce qu'en fait, moi, ma femme et mon associé Andrew, les trois, on a été gradués d'école hôtelière en Suisse. Donc, je dirais qu'on a tous une vision plus managérial, plus, disons, entrepreneur. Donc, depuis le début, quand on a ouvert le bar, on avait beaucoup de visions à long terme, peut-être mieux définies. Et ça, c'est toutes des choses qu'on a apprises par l'école hôtelière. L'école hôtelière ne va pas forcément apprendre des choses très terre-à-terre. Ils vont plutôt apprendre à travailler en équipe, à travailler avec des deadlines ou à se remettre en question. Et je pense que ça a été un peu une de nos forces depuis le début qu'on a créé notre concept, c'est de pas s'arrêter à quelque part, c'est d'essayer de continuer à innover, continuer à se remettre en question. Et pour ça, par exemple, on travaille en tant que consultant pour différents hôtels à travers la Chine, comme on a travaillé pour Mandarin Oriental à Pékin ou des hôtels à Sanya à Canton. Et c'est tous des challenges qu'on se met, je pense, à quelque part, qui nous ont été enseignés durant notre temps à l'école hôtelière à Lausanne.
1: Donc, en 2016, lorsque vous avez ouvert le premier bar cocktail, est-ce qu'à ce moment-là, ou bien vous attendez aujourd'hui ce que vous avez réussi à faire en Chine, parce que vous avez ouvert plusieurs bars en Chine?
0: Non, c'était impossible à savoir à quoi s'attendre. On avait beaucoup d'ambitions. Mais après, les ambitions, ça ne peut pas forcément se réaliser. Donc, au début, on a commencé très petit et assez naïf en essayant de faire beaucoup de choses. Mais je pense qu'on avait un rêve commun avec mon partenaire et avec ma femme. Et on a toujours essayé de travailler pour réaliser nos ambitions, nos rêves. Et des années plus tard, on se rend compte, en fait, que tout ce travail, petit à petit, a payé pour arriver où nous sommes.
1: L'année dernière, en 2020, Hope and Sesame a été récompensée par plusieurs distinctions du secteur des parts pour l'excellente performance que vous avez remportée au temps de la COVID-19. Alors, comment vous et votre équipe ont-ils réagi suite à l'apparition de la pandémie de COVID-19? La pandémie est-elle une crise ou bien une opportunité pour vous?
0: C'est les deux. C'est une crise et c'est aussi une opportunité. Ça a été très, très dur pour beaucoup de monde. Mais en même temps, c'est sûr qu'à chaque fois qu'il y a une crise, il y a aussi des opportunités qui se créent. Au début, on ne l'a pas vu comme une opportunité, mais on l'a vu plus comme un besoin de partager notre expérience. Car en étant à Canton était très, très vite touché par le Covid. Après Wuhan, c'était un peu la deuxième province qui a été la plus affectée. Et en fait, on a commencé à se rendre compte vers mars que le Covid, petit à petit, il arrivait en Italie, il arrivait en France, il commençait un peu à arriver dans d'autres régions du monde. Et on s'est dit avec

0: notre expérience déjà d'un mois, 2 mois dans la pandémie. On peut essayer de partager notre situation, partager nos efforts, qu'est-ce qu'on a réussi à mettre en place et qu'est-ce qui fonctionne ou qui ne fonctionne pas. Et on s'est dit que ça valait la peine de vraiment partager au maximum notre expérience, que ça allait se reproduire en fait dans d'autres pays dans quelques mois après. Donc au début, c'était plus en fait un sentiment de partager, disons, notre expérience. Et puis après, ça a commencé à, disons, les informations se sont répandues très vite. Il y a eu beaucoup de magazines, de bars à travers le monde qui nous ont repris nos informations et qui ont demandé qu'on partage plus, disons, sur différentes interviews. Et donc c'était une notoriété qui nous a aussi bien sûr aidés, d'une part pour grandir, pour étendre notre nom dans l'industrie du monde du cocktail. Mais à la base, c'était pas, disons, par opportunité, mais plus par un sentiment d'essayer d'aider l'industrie du monde de la restauration, disons, dans d'autres pays.
1: À quelles mesures avez-vous prises pendant la période de la pandémie? Par exemple, comment vous réagissez pour confronter à la pandémie?
0: Disons qu'il y avait plusieurs choses qu'on a essayé de mettre en place. La première, c'est que comme on n'a jamais eu à Canton un lockdown, une fermeture, disons, de la ville, donc nos employés pouvaient quand même circuler librement. On a des dortoirs pour tous nos employés vraiment très proches du bar. Donc même durant les pires moments de la pandémie, ils pouvaient quand même venir dans notre bar travailler, même si notre établissement était fermé. Donc ben, une première chose qu'on a essayé de mettre en place, c'était de créer beaucoup de formations en ligne sur différentes plateformes chinoises ou des plateformes vidéo comme Bilibili, qui est une sorte de YouTube, disons, chinois-japonais. Et donc, on a essayé d'utiliser toutes les plateformes qui existaient pour partager en fait des connaissances de notre équipe, de partager des techniques, comment créer des cocktails, comment travailler le marketing, comment, disons, ouais, beaucoup d'informations qu'on a essayé de partager pour prendre disons, le côté positif de la situation, que beaucoup de monde avait du temps libre parce que tout le monde était chez eux. Et on a directement, les premiers jours durant le Nouvel An chinois, dont notre bar a été fermé, on a commencé à créer un programme de cocktails qu'on livrait à domicile, de Waimai, de cocktails à l'emporter. Et ça, en fait, on l'a pris d'une façon très sérieuse pour vraiment essayer de créer quelque chose d'attractif, de créer quelque chose de très créatif pour que des gens peuvent boire des cocktails chez eux à la maison. Et ça, en fait, ça a très bien marché. On a fait beaucoup de collaboration avec différentes entreprises, avec par exemple, Guangzhou Opera House nous a demandé de créer une ligne de cocktails pour leurs clients. Un hôtel, par exemple, en Suisse, à Gstaad, dans les montagnes, nous a demandé de créer un cocktail d'édition limitée pour tous leurs clients VIP à travers la Chine. Vu que les gens ne pouvaient pas voyager, ils voulaient quand même rester en contact avec leurs meilleurs clients. Donc, disons qu'on a essayé vraiment de pousser l'idée de créer des cocktails à l'emporter de façon très haut de gamme et très personnalisée. C'est une des actions, disons, qui a très, très bien marché pour nous.
1: D'accord. En 2020, pendant la période de COVID-19, est-ce que vous avez, comment dire, les recettes pour les parts, est-ce que vous avez perdu quelque chose ou bien c'est le contraire?
0: On a quand même perdu en chiffre d'affaires. Après, depuis le tout début de la pandémie, on a toujours dit à notre équipe que pour eux, on allait les payer comme d'habitude. Toutes les choses étaient. On n'allait pas leur compter des vacances. Disons, on voulait vraiment leur donner un sentiment de sécurité, de dire que même que notre bar est fermé, que même que la situation est très délicate, pour vous, rien va changer. Donc, on a surtout, pour moi et mon associé, on n'a pas pris de salaire pendant des mois et des mois parce qu'on n'avait pas assez pour payer tout le monde et aussi pour prendre un salaire. Mais après, avec toutes les différentes actions qu'on a mises en place au niveau de nourriture à l'emporter, de cocktails à l'emporter, de consulting avec différents hôtels, ça nous a permis à quand même à tourner sans perte. Et en même temps, on a signé deux contrats pour ouvrir ces deux nouveaux bars. Et en fait, on a réussi à ouvrir ces deux nouveaux bars sans investir d'argent autre que le revenu des bars pendant pendant la deuxième, disons, le deuxième semestre de l'année. Donc, quelque part, on a eu beaucoup de chance de bien négocier l'année pour arriver à ouvrir deux nouveaux bars sans s'endetter durant cette période.
1: Et maintenant, vos parts sont bien reconnues à Guangzhou et à Shenzhen, dans la province du Guangdong, au sud de la Chine. Est-ce que vous allez continuer à transmettre l'esprit, cet esprit innovateur dans d'autres villes chinoises? C'est quoi votre plan pour le futur?
0: On est en train de réfléchir. Il y a beaucoup d'options. On a beaucoup de chance parce que le nom de notre bar, de Hope and Sammy, en chinois, on l'appelle Miao Tian Bingshe. On a gagné deux fois le prix de meilleur bar en Chine. Donc, on a ce côté de beaucoup de barman à travers le pays reconnaissent le nom de notre bar. Donc, c'est sûr qu'il y a quelque chose à faire dans beaucoup de villes. Mais je pense, pour le moment, on est en train un petit peu, disons, de réfléchir, dire qu'est-ce que c'est la suite, qu'est-ce qu'on veut faire, parce que c'est aussi, ça prend beaucoup, beaucoup d'efforts et de temps pour créer un bar à cocktail qui soit vraiment bien, bien fait, bien managé. Donc, on veut pas ouvrir quelque chose qui soit pas forcément du mieux possible. Donc, Shenzhen et Guangzhou sont faciles à gérer. Pékin, c'est beaucoup plus complexe parce que c'est déjà des heures d'avion, c'est déjà des beaucoup plus compliqué au niveau logistique. Donc, petit à
1: D'accord. Donc, comment
0: petit.
1: voyez-vous la perspective de ce secteur, du secteur des parts en Chine?
0: Je pense que c'est très, très, très dynamique, le monde du bar en Chine. C'est finalement une industrie qui est très jeune. Il y a peut-être 7-8 ans en arrière, les seuls vraiment bons bars à cocktails étaient à Shanghai. Et maintenant, dans chaque province, dans chaque même petite ville en Chine, de quatrième tier, ouais, tier 4 de ville, on trouve des bars à cocktails de qualité. Donc, je pense que c'est une industrie qui a énormément grandi, qui a explosé. Et je pense que c'est pas du tout prêt de s'arrêter là. Après, je pense qu'en Chine, les gens sont très. La façon de consommer dans toutes les industries est très dynamique. Donc, je pense que les bars à cocktails vont évoluer sur des façons beaucoup plus interactives, beaucoup plus modernes. Donc, je pense que ça va devenir plus comme des sortes d'expositions, de galeries un peu d'art, de choses. Et en même temps, bar à cocktails, et en même temps, café, et en même temps, peut-être magasin d'habits. Tout va, disons, évoluer plus rapidement que dans d'autres pays comme en Europe, comme en France ou en Amérique.
1: Voilà, c'est la fin de cette émission d'Invivo. Merci de l'avoir suivi. À la prochaine. Salut!

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1: À la une de cette édition, l'Iran a déclaré qu'il poursuivrait ses consultations avec les États-Unis à la suite des discussions qui se sont tenues ce week-end en Suisse. Les médiateurs ont indiqué que les deux pays s'étaient mis d'accord sur une feuille de route visant à conclure un accord définitif dans un délai de 60 jours afin de mettre fin à la guerre. Les négociations techniques entre Téhéran et Washington ont débuté lundi en Suisse. L'Iran affirme que ses échanges avec l'agence de surveillance nucléaire de l'ONU se poursuivront conformément à la procédure en vigueur. Le ministre iranien des Affaires étrangères, Saïd Abbas Araghchi, a également confirmé plusieurs avancées majeures lors des pourparlers avec les États-Unis, notamment des dérogations pour les exportations de pétrole et de produits pétrochimiques, ainsi que le déblocage partiel des avoirs iraniens gelés.
2: Le vice-président américain J.D. Vance affirme qu'il existe une base solide pour un accord de paix définitif malgré quelques moments de tension au cours du week-end. Les médiateurs du Pakistan et du Qatar ont qualifié l'atmosphère des discussions de positive et constructive. M. Vance a délivré un message optimiste à son départ de Suisse lundi. Il a déclaré que les États-Unis et l'Iran avaient élaboré une feuille de route visant à conclure un accord de paix permanent dans un délai de 60 jours. Au terme de 2 jours de discussion, les États-Unis et l'Iran se sont mis d'accord sur une stratégie visant à maintenir le détroit d'Ormuz ouvert. Selon des responsables, les deux pays mettront en place une ligne de communication afin de garantir la sécurité du passage des navires commerciaux. M. Vance a indiqué que Téhéran avait accepté d'accueillir des inspecteurs nucléaires et que Washington allait mettre au point un système pour gérer les avoirs gelés. À l'issue des pourparlers, le ministre iranien des Affaires étrangères a déclaré que les États-Unis avaient accepté de lever les sanctions pétrolières. Lundi, le département du Trésor américain a délivré une licence générale autorisant l'Iran à produire, livrer et vendre du pétrole brut, des produits pétroliers et pétrochimiques jusqu'au 21 août. Dans le cadre de ces discussions, les États-Unis et l'Iran ont convenu de collaborer pour résoudre le conflit entre Israël et le Hezbollah.
3: Nous avons posé de très bonnes bases pour un accord final fructueux. L'accord final, c'est la maison. Nous en avons posé les fondations. Nous n'avons pas encore construit la maison, mais nous avons posé des fondations solides pour parvenir à un résultat favorable au peuple américain. Mais honnêtement, il reste encore beaucoup à faire alors que nous continuons à progresser dans les négociations sur le nucléaire et sur l'économie, tout en poursuivant le déminage du détroit et en veillant à ce que le trafic maritime reprenne progressivement.
2: Maintenant que les discussions de haut niveau se sont achevées en Suisse, M. Vance a indiqué que les discussions techniques se poursuivraient au cours des prochains jours et des prochaines semaines. Et tandis que ces négociations se poursuivent, de hauts responsables de l'administration Trump se rendent au Moyen-Orient pour rallier leurs alliés à leur cause. Cette semaine, le secrétaire d'État américain Marco Rubio se rendra aux Émirats arabes unis, au Koweït et à Bahreïn. Le département d'État précise que M. Rubio rencontrera également le Conseil de coopération du Golfe. Celui-ci est un groupe de 6 monarchies.

0: comprenant notamment l'Arabie saoudite, le Qatar et Oman. Certains dirigeants du Golfe ont fait part de leurs inquiétudes concernant certains aspects du protocole d'accord signé la semaine dernière par les États-Unis et l'Iran. Le département d'État précise que lors de ce déplacement, M. Rubio abordera toute une série de priorités régionales, telles que le protocole d'accord avec l'Iran et les efforts visant à garantir la sécurité du transit dans le détroit d'Ormuz. Le principal négociateur iranien a annoncé sur Telegram qu'il se rendait à Oman pour discuter de la gestion du détroit.
1: Le principal négociateur iranien Mohammad Bagher Ghalibaf a déclaré que la gestion du détroit d'Ormuz ne reviendrait jamais à ce qu'elle était avant la guerre. Il a ajouté que le détroit serait géré selon des mécanismes iraniens et par l'Iran. Il a également précisé que Téhéran avait accepté de mettre en place une ligne de communication afin de coordonner le passage en toute sécurité des navires dans le détroit. Et Israël a annoncé que son armée continuera à démolir les infrastructures des miliciens et à maintenir la zone de sécurité qu'elle s'est elle-même attribuée dans le sud du Liban. Le premier ministre israélien Benjamin Netanyahou a déclaré que l'armée israélienne disposait d'une totale liberté d'action pour faire face à toute menace rencontrée dans le sud du Liban. Le principal négociateur iranien Mohammad Bagher Ghalibaf a déclaré que son pays ne renoncerait pas à la souveraineté du Liban dans le cadre des pourparlers en cours avec les États-Unis. Il a ajouté que les États-Unis et l'Iran s'étaient mis d'accord sur un mécanisme visant à mettre fin au combat au Liban. Le ministre iranien des Affaires étrangères, Seyed Abbas Araghchi, a également déclaré que les médiateurs des pourparlers américano-iraniens en Suisse avaient réalisé des progrès majeurs en vue de mettre fin au conflit au Liban. Israël et le Liban doivent tenir un nouveau cycle de pourparlers à Washington ce mardi. Et le Parti de la prospérité au pouvoir en Éthiopie s'est engagé à faire progresser la gouvernance démocratique et le développement national après avoir remporté une victoire écrasante aux élections législatives. En vertu de la constitution éthiopienne, le parti politique ou la coalition qui remporte la majorité forme le gouvernement et désigne le Premier ministre.
0: Le Parti de la prospérité au pouvoir en Éthiopie a remporté 438 des 486 sièges en jeu à la Chambre des représentants du peuple, la chambre basse du Parlement éthiopien.
2: Je tiens également à exprimer ma gratitude à tous les partis politiques éthiopiens. Malgré toutes les difficultés auxquelles vous avez été confrontés, votre participation à cette élection populaire est en effet très importante et je vous remercie tous pour votre engagement et votre persévérance.
0: Au niveau régional, le Parti de la prospérité a conservé une position dominante dans la plupart des conseils régionaux et dans les deux administrations municipales du pays, consolidant ainsi son emprise sur les structures de gouvernance tant fédérales que régionales. Toutefois, les partis d'opposition ont également remporté des sièges supplémentaires, renforçant ainsi leur présence au sein du système de gouvernance nationale.
2: Certains membres de l'opposition ont obtenu des sièges au sein des conseils régionaux et de la Chambre des représentants du peuple, ce qui constitue également une nouveauté pour nous par rapport aux dernières élections, lors desquelles l'opposition n'était représentée que par un très petit nombre de membres et où le parti au pouvoir dominait largement.
0: La commission électorale a indiqué que l'insécurité dans les régions d'Oromia et d'Amara avait empêché l'ouverture de 143 bureaux de vote. Aucune élection n'a eu lieu dans la région du Tigré, qui se remet encore d'un conflit de 2 ans qui a pris fin en novembre 2022. Plus de 50 millions de personnes, sur une population estimée à 130 millions d'Éthiopiens, étaient inscrites sur les listes électorales. Les observateurs internationaux, notamment ceux de l'Union africaine, de l'IGAD et de l'Union européenne, ont qualifié ces élections d'étape encourageante dans le renforcement de la démocratie multipartite et des institutions démocratiques en Éthiopie.
1: Keir Starmer a démissionné de ses fonctions de Premier ministre britannique et de chef du Parti travailliste. Dans une déclaration faite devant le 10 Downing Street, Keir Starmer a déclaré que toutes les décisions qu'il avait prises pendant son mandat avaient eu pour priorité l'intérêt du pays.
3: La question que se pose actuellement mon parti est de savoir si je suis la personne la mieux placée pour nous mener aux prochaines élections législatives. J'ai pris connaissance de la réponse apportée par mon groupe parlementaire à cette question et j'accepte cette réponse de bon gré. Toutes les décisions que j'ai prises ont eu pour but de faire passer en premier le pays que j'aime. C'est pourquoi je vais démissionner de mon poste de chef du Parti travailliste. J'ai parlé à Sa Majesté le Roi ce matin pour l'informer de ma décision. Je demanderai au comité exécutif national du Parti travailliste d'établir un calendrier prévoyant l'ouverture des candidatures le 9 juillet et leur clôture avant les vacances d'été. En cas d'élection interne, cela garantira qu'un nouveau chef soit en place avant la reprise des travaux du Parlement en septembre. Je resterai en fonction en tant que Premier ministre jusqu'à la fin du scrutin et je ferai tout ce qui est en mon pouvoir pour garantir une passation de pouvoir dans les règles.
4: Keir Starmer a déclaré qu'après avoir quitté le poste le plus important du Royaume-Uni, il consacrerait du temps à sa famille. Son rival au sein du Parti travailliste, Andrew Burnham, devrait lui succéder au poste de Premier ministre.
1: Le Premier ministre chinois Li Qiang a rencontré séparément mardi dans la ville de Dalian, dans le nord-est de la Chine, les dirigeants de 5 pays à l'occasion de la 17e réunion annuelle des nouveaux champions, également connue sous le nom de Davos d'été.
5: Le Premier ministre chinois a déclaré que les relations de la Chine avec ces 5 pays n'avaient cessé de s'approfondir ces dernières années sous la direction stratégique du président chinois Xi Jinping et des dirigeants de ces pays. Lors de sa rencontre avec le Premier ministre guinéen Amadou Ouriba, le Premier ministre Li a souligné que cette année marquait le 10e anniversaire du partenariat stratégique global de coopération entre les deux pays et a ajouté que la Chine était prête à travailler avec la Guinée pour faire progresser l'amitié traditionnelle entre les deux pays, se soutenir fermement quant aux questions sujettes aux intérêts fondamentaux de l'autre partie et approfondir la coopération dans tous les domaines au bénéfice des peuples des deux pays. Monsieur Ba a déclaré que la Guinée se réjouissait de collaborer avec la Chine pour faire avancer davantage des projets clés, notamment le projet Simandou, élargir la coopération et rehausser le niveau de la coopération industrielle. Lors de sa rencontre avec le Premier ministre du Kazakhstan, Olzhas Bektenov, le Premier ministre Li a déclaré que la Chine était disposée à travailler avec le Kazakhstan pour approfondir les relations de bon voisinage et d'amitié, consolider la confiance politique mutuelle, renforcer la coopération mutuellement bénéfique au bénéfice des peuples des deux pays. M. Bektenov a déclaré que le Kazakhstan était disposé à travailler avec la Chine pour mettre en œuvre le consensus important réalisé par les deux chefs d'État, renforcer davantage les échanges de haut niveau et faire avancer conjointement l'initiative La Ceinture et la Route. Lors de sa rencontre avec le Premier ministre de la République de Corée, Kim Min-sok, le Premier ministre Li a déclaré que la Chine était disposée à renforcer le fondement de la confiance politique mutuelle et la coopération dans les domaines du commerce des semi-conducteurs et des échanges culturels, ainsi qu'à promouvoir une économie ouverte Asie-Pacifique et à préserver la sécurité et la stabilité des chaînes d'approvisionnement mondiales. Le Premier ministre Kim a déclaré que la République de Corée était disposée à collaborer avec la Chine pour élargir la coopération dans les domaines tels que le commerce, la haute technologie et la culture et promouvoir la paix et la stabilité régionale et internationale. Lors de sa rencontre avec le président mongol Kurelsuk Ukna, Li Qiang a déclaré que la Chine considérait les relations sino-mongoles comme un élément important de sa diplomatie de voisinage et qu'elle était disposée à travailler avec la Mongolie pour renforcer leur alignement stratégique et défendre conjointement les intérêts du Sud global. Le président Kurelsuk a déclaré que la Mongolie adhérait fermement au principe d'une seule Chine et qu'elle était disposée à approfondir sa coopération avec la Chine dans les domaines tels que le commerce, l'agriculture et l'économie verte. Lors de sa rencontre avec le Premier ministre monténégrin Milošku Špajić, le Premier ministre Li a exprimé son espoir que le Monténégro joue un rôle de promotion des relations Chine-UE en ce 20e anniversaire des relations diplomatiques entre la Chine et ce pays des Balkans. Le Premier ministre Špajić a déclaré que le Monténégro était disposé à travailler avec la Chine pour promouvoir la coopération dans le commerce, les infrastructures et l'économie verte et qu'il se réjouissait de devenir un pont pour la coopération pratique entre l'UE et la Chine après son adhésion à l'organisation.
1: Nvidia, Intel, Qualcomm et Alibaba figurent en tête d'une liste impressionnante de géants chinois et internationaux de l'IA dans la nouvelle zone dédiée à l'IA du salon Expo International des chaînes d'approvisionnement de Chine. 200 entreprises du secteur sont à la recherche de nouveaux partenariats couvrant tous les domaines des applications de grands modèles et de l'infrastructure informatique à l'intelligence incarnée.
2: La chaîne d'approvisionnement dédiée à l'intelligence incarnée et à la robotique est principalement concentrée en Chine. Nous espérons travailler ensemble pour améliorer cet écosystème de chaînes industrielles et d'approvisionnement et en exploiter pleinement la valeur.
6: Nos produits permettent de remédier au manque de données d'entraînement pour l'intelligence incarnée tout en s'intégrant véritablement dans des scénarios de production essentiels, jouant ainsi un rôle dans la fabrication intelligente et la préparation des commandes logistiques. Des domaines tels que l'IA appliquée à la traduction, à la fabrication et aux véhicules intelligents font désormais progresser l'IA plus profondément dans les applications industrielles.
2: Comment l'IA peut-elle être appliquée à notre économie réelle, que ce soit dans la fabrication, la R&D, le commerce de détail ou les services? Les scénarios d'application sont nombreux. Nous espérons tout particulièrement collaborer étroitement avec nos partenaires chinois.
6: Après l'émergence des grands modèles, comment tirer parti de leurs capacités dans des milliers de secteurs et divers scénarios de la vie quotidienne, ces nouvelles orientations, nous en discutons activement et collaborons avec de nombreux partenaires industriels.
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16: Bonjour à toutes et à tous. Vous êtes sur CGTN Radio dans la rubrique Reportage de Fréquence Afrique, l'émission consacrée à l'actualité du continent africain et aux dernières nouvelles sur la coopération sino-africaine. L'Égypte est le premier producteur d'énergie renouvelable du monde arabe, générant jusqu'à 3,5 gigawatts d'électricité grâce à l'énergie solaire et éolienne rien qu'en 2022. C'est ce qu'indique le Global Energy Monitor, basé aux États-Unis. Le pays s'est fixé pour objectif de devenir un producteur d'énergie verte de premier plan dans la région et au-delà. Le ministre égyptien de l'énergie a annoncé que le pays augmentait son objectif de 2040 pour les énergies renouvelables afin d'atteindre près de 60% de l'électricité produite localement. Suivons ce reportage de notre correspondant au Caire, Adel Al-Marouki.
3: Situé au cœur du désert égyptien du Nord-Ouest, l'hôtel Beit El-Wadi n'a pas accès à de nombreux services publics, notamment à l'approvisionnement en électricité. Pendant des années, les exploitants de l'hôtel ont eu recours à des générateurs diesel pour répondre à leurs besoins énergétiques. Mais cette solution était coûteuse et peu respectueuse de l'environnement. La direction de l'hôtel s'est donc rapidement tournée vers une source d'énergie renouvelable largement disponible dans le pays. Elle a été l'une des premières à s'appuyer sur le soleil brûlant de l'Égypte pour alimenter leurs opérations quotidiennes. En 2022, 70% de l'énergie consommée pendant la journée provenait de panneaux solaires.
17: Passer aux énergies renouvelables a été très bénéfique pour nous, car nous utilisions beaucoup de diesel. Cela coûtait très cher. Maintenant, nous dépendons de l'énergie solaire jusqu'au coucher du soleil. L'un des inconvénients, c'est que nous n'avons pas de batterie, donc nous n'avons pas d'énergie stockée pour la nuit. En Égypte, il y a beaucoup d'entreprises spécialisées dans l'énergie solaire, donc les services et la maintenance que nous recevons rendent les sources renouvelables pratiques à utiliser.
3: Avec ce procédé, l'hôtel affirme avoir réduit sa consommation de carburant de 50%. C'est pourquoi le gouvernement égyptien affirme qu'il accélère son passage aux énergies renouvelables. Le ministère de l'Électricité et des Énergies renouvelables affirme qu'il ajoute 30 gigawatts au futur projet, ce qui pourrait permettre à l'Égypte d'économiser environ 4 milliards de dollars américains qu'elle utilise chaque année pour importer des combustibles fossiles. La majeure partie de cette expansion sera réalisée grâce à l'utilisation de l'énergie solaire.
18: Nous nous trouvons dans la zone moyenne centrale de haute radiance dans le monde. Nous avons parfois le rayonnement le plus élevé au monde. Les heures de pointe ici en Égypte c'est 4,8 heures par jour, c'est un rayonnement très élevé. Les avantages de l'énergie solaire sont donc plus importants que ceux de l'énergie éolienne.
3: Selon Fitch Ratings, l'Égypte est le troisième pays du Moyen-Orient et d'Afrique du Nord en termes de capacité et de production du marché de l'électricité. La consommation quotidienne du pays est estimée à environ 37,5 gigawatts. La croissance des énergies renouvelables de l'Égypte entre 2017 et 2022 a été de près de 275%, la plus rapide en Afrique du Nord et assez proche des pays du Golfe qui ont atteint une moyenne de 300%. La Chine fait partie intégrante de ce plan d'avenir. Une grande partie de l'expansion du réseau électrique à venir sera mise en œuvre par des entreprises chinoises. Cette semaine, le ministre de l'électricité a rencontré China Energy, qui dirige la connectivité du réseau avec l'Arabie Saoudite. Il a également rencontré Huawei pour discuter de la localisation de la production d'équipements de réseaux électriques et d'outils de communication.
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16: Ethiopian Airlines accueille le premier avion Airbus A350-1000 d'Afrique à l'aéroport international de Addis Abeba, qui vient de renforcer le rôle de l'Éthiopie dans les voyages internationaux et renforcer les liens commerciaux avec des partenaires clés comme la Chine.
5: Un jalon important lorsque le premier avion Airbus A350-1000 d'Afrique a atterri à l'aéroport. Le A350-1000 est connu pour ses capacités de long courrier, sa conception à large carrosserie et son efficacité en carburant, établissant de nouvelles normes pour les voyages aériens de passagers. Lors de la cérémonie de bienvenue, le directeur général du groupe des compagnies aériennes éthiopiennes, Messine Tassiou, a souligné l'importance de cet ajout.
10: L'ajout de l'avion A350-1000 aux compagnies aériennes éthiopiennes est un témoignage de notre dévouement à l'innovation, à la durabilité et à la satisfaction des clients. En tant que première compagnie aérienne d'Afrique à exploiter cet avion avancé, nous continuons à fixer de nouveaux critères dans l'industrie aérienne, assurant un avenir brillant pour les voyages aériens en Afrique et au-delà.
5: Lors d'un vol de démonstration au-dessus des sites historiques d'Éthiopie, le capitaine Tewodros Melaku a souligné les avantages des routes entre la Chine et l'Éthiopie.
10: Même sur l'Airbus A350, nous avons des vols quotidiens vers Beijing et Shanghai. Nous avons aussi d'autres vols avec les flottes Boeing à Guangzhou. Nous avons actuellement plus de 10 destinations en Chine et la Chine est de loin notre plus grand marché. Donc cet avion, comme je vous l'ai dit, est le plus grand que nous avons jusqu'à présent. Donc il peut emmener plus de personnes en un seul vol vers la Chine. Il est économique et aussi vert, donc il jouera un rôle très vital dans le renforcement de nos relations avec la Chine et il aidera beaucoup, vous savez, pour lier nos peuples encore plus loin.
5: Le chef des affaires Lema Yadesha a souligné le rôle de la compagnie aérienne dans la promotion du commerce entre la Chine et l'Afrique et il est en cours de plan pour se développer davantage.
10: Ethiopian Airlines est un très bon catalyseur dans les relations commerciales entre l'Afrique et la Chine. Si vous savez que Ethiopian Airlines fait maintenant 35 vols par semaine en Chine dans les services de passagers et nous avons aussi plus de 30 vols de fret vers la Chine, vous savez que c'est le seul endroit où nous avons ce niveau d'opération. Avec l'initiative La Ceinture et la Route en Chine, Ethiopian Airlines bénéficie de cette initiative et nous élargissons nos opérations en Chine.
5: Les hommes d'affaires chinois ont félicité la compagnie aérienne pour la fiabilité de ses services.
10: Mon entreprise n'est qu'une entreprise de fret aérien, donc la majorité du fret est expédiée de Chine à l'Afrique via la compagnie Ethiopian Airlines. Elle donne de la vitesse à mon entreprise.
5: Ethiopian Airlines a annoncé que 3 autres avions A350-1000 rejoindraient bientôt la flotte, améliorant encore ses capacités.

L'ananas peint de sucre du Bénin est réputé pour sa douceur incomparable et son arôme envoûtant. Ses produits se distinguent par sa chair fondante et sa faible acidité qui lui confèrent une saveur unique appréciée tant au Bénin qu'à l'international. Dans ses reportages, notre correspondant à Cotonou, Spero Aoussinou, explore les secrets de cette variété prisée, les défis liés à son exportation.

0: d'exportation et ses perspectives de développement sur le marché chinois.
1: L'ananas peint de sucre du Bénin est un fruit unique en son genre, avec un parfum et un arôme exceptionnel. Cultivé dans le plateau d'Alada, ce fruit a été l'une des plus grandes attractions de l'édition 2023 de la Foire commerciale de Shanghai, à laquelle il sera encore exposé cette année.
2: Cette variété, elle est de forme allongée, les fruits ressemblent à une bouteille. Au niveau du plumet, c'est pineux. Le plumet est plus effilé aussi, et puis la base est plus ronde et plus et grosse. Et puis au niveau de la chair, elle est toute blanche, délicieuse. Et puis en termes de sucre, en termes de taux de sucre, déjà, c'est un taux de sucre minimum de 13 degrés Brice. Et puis c'est un ananas qui n'agresse pas les dents, qui n'agresse pas la langue, qui ne blesse pas, voilà.
1: L'exportation de l'ananas peint de sucre, notamment vers la Chine, a des exigences techniques auxquelles se soumettent les coopératives de producteurs réunies en fédération grâce à des facilités qu'offre l'État béninois. Pour y arriver, les défis ont été surmontés pour répondre aux besoins du marché.
2: Il y avait une disposition technique qui est prévue dans le protocole qui est celui de la fumigation. La fumigation, c'est une opération qui consiste à asperger et à apporter un gaz sur les fruits pour tuer tous les gènes, tous les microbes, après l'avoir fait le packaging des fruits. Et deuxième défi, c'était la question liée naturellement au prix qu'il fallait discuter, débattre. On s'est séparé plusieurs fois, plusieurs réunions à queue de poisson. Et la question liée au thème contractuel lié plutôt spécifiquement lié aux quantités, il fallait répondre à un certain nombre de volumes minimum et un certain nombre de défis comme ça.
3: Oh, on les a bien surmontés, ça a failli la croix et la bannière, on se chamaille, on se renvoie, on se tourne le dos, mais finalement on s'est compris par le biais de la pièce qui est la maîtresse de l'ouvrage. Et de Kamek, comme l'a dit Modete, on a été les voir, ils nous ont dit non, n'ayez pas, il y a plus de peur que de mal. Donc, c'est un défi que la FENACOPA doit relever. Et ça, c'est certain.
1: La signature d'un tel contrat d'exportation a un impact considérable sur les producteurs, mais aussi sur leur rendement, reconnaît le directeur technique de la Fédération nationale des coopératives de producteurs d'ananas du Bénin, participant à l'édition 2024 de la Foire de Shanghai.
2: Avec ce contrat, disons que les producteurs ils sont aux anges. Est-ce qu'on va aller acheter le pain de sucre vert à un prix qui n'a jamais été pratiqué au Bénin? D'abord. Deuxièmement, ils vont avoir des facilités d'accès au financement. Nous allons commander la production. Et les producteurs ne seront pas laissés à leur propre capacité à pouvoir produire. Les conditions de vie des producteurs qui seront impactés vont littéralement changer.
3: Et ça va impacter beaucoup de personnes, surtout les producteurs, qui ne savaient pas, qui n'avaient pas un marché aussi important. Parce que c'est quand on produit l'ananas, vous savez que c'est une denrée très périssable. Donc quand on le produit et qu'on ne le vend pas, c'est tout un problème.
1: L'exportation de l'ananas peint de sucre du Bénin vers la Chine est effective grâce au concours de l'administration douanière chinoise, mais aussi de l'accompagnement de l'État béninois grâce à l'APIEX, son bras opérationnel.
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0: La route nationale numéro 1 de la République du Congo est une route financée par la Chine, construite par la Chine et exploitée par la Chine, la France et les Congos. Elle traverse Brazzaville, la capitale politique du pays, et Pointe-Noire, la capitale économique du pays, et constitue également l'artère principale de l'économie du pays. La Commission de l'Union européenne a reconnu la construction et l'exploitation de cette route comme un exemple typique de construction d'infrastructures réussies en Afrique. Récemment, le Forum sur le partage d'expériences dans l'exploitation de la route nationale numéro 1, organisé conjointement par l'Union européenne, la Chine et la République du Congo, s'est tenu à Brazzaville, la capitale de la République du Congo. avec la participation des ministres des Travaux publics et des infrastructures de 5 pays, à savoir le Cameroun, la République du Congo, le Gabon, la République centrafricaine et le Tchad. Plus de détails dans ce reportage.
5: En mars 2016, la route nationale numéro 1 de la République du Congo, construite par la Chine, a été ouverte à la circulation. Il s'agit de la seule route reliant la capitale politique du pays, Brazzaville, et la capitale économique, Pointe-Noire, permettant le transport de plus de 90% des marchandises importées et exportées du pays. Il s'agit également de la route de la plus haute qualité et de la meilleure expérience d'accès de la région. Elle dessert une population de plus de 3 millions d'habitants, soit plus de 65% de la population totale du pays. L'exploitation réussie du projet favorise non seulement le développement économique local, mais stimule également l'emploi local et améliore la mobilité de la population locale, la commodité de la logistique et le niveau de revenus des résidents. La route est actuellement exploitée conjointement par la Chine, la France et la République du Congo et est la seule route à péage rentable en Afrique.
6: Bon, merci. Je pense que les bénéfices socio-économiques de cette route sont tellement visibles. Tout le long de cette route, il y a des activités. La croissance du pays a été visible par cette route. Et vous voyez que tout au long de la route, les unités industrielles qui n'existaient pas ont commencé à prendre pied, à ne parler que des cimenteries qui ont pu être mises en place ici dans cette zone. Et donc le bénéfice est important. Et puis, même les activités informelles, tout le long de la route, l'agriculture, les industries, y compris les jeunes, chacun à sa manière, essaient de vendre quelque chose sur cette route. Et donc en réalité, c'est une vraie route du développement. Et ceci rejoint le fait que nous, l'adage qui dit dans notre milieu de travaux publics, qu'en réalité, la route du développement passe par le développement de la route. Et ici, c'est l'exemple de ça. Donc les bénéfices sont énormes. Et puis les emplois. Rien que la structure existante et les activités connexes liées à la Congolaise des routes, on a plus de 1000 emplois. Et donc, en réalité, 1000 familles. Donc on peut dire que, oui, cette route a porté un vrai développement au pays.
5: Accompagné par l'ambassade de la République populaire de Chine en République du Congo et les entreprises chinoises qui ont construit et entretenu la route nationale numéro 1 de la République du Congo, les ministres des Travaux publics et des infrastructures de 5 pays, à savoir le Cameroun, la République du Congo, le Gabon, la République centrafricaine et le Tchad, ainsi que les représentants concernés des 5 pays, ont inspecté la route nationale numéro 1 le long de la route. Après la visite, les représentants des 5 pays ont fait l'éloge de la capacité d'infrastructure de la Chine et des avantages économiques apportés par la route nationale numéro 1 de la République du Congo.
7: Ah, je suis très satisfait de la qualité de cette route qui a été exécutée par une entreprise chinoise que je félicite pour la qualité de ce qui a été fait et sous la supervision, sous le contrôle de Aegis qui est un groupe français. Et je parle avec beaucoup de souvenirs parce que je suis en train de faire aussi des infrastructures en Centrafrique et certaines entreprises chinoises sont sollicitées pour pouvoir réaliser ces routes. Et j'ose espérer que les routes, que le corridor CD13 que nous avons confié à Sinohydro, cette colle Sinohydro sera faite dans les mêmes, dans le respect de même, la même qualité, ce rendu, la même qualité de ce que nous avons vu aujourd'hui. En tout cas, je suis très fier je félicite cette entreprise chinoise qui a réalisé cette route.
5: La représentante de la partie chinoise, l'ambassadeur extraordinaire et plénipotentiaire de la République populaire de Chine en République du Congo, son Excellence Madame Li Yan, a déclaré que la Chine continuerait à travailler main dans la main avec les pays amis et les partenaires internationaux de la République du Congo, étape par étape, pour promouvoir de nouvelles réalisations dans la coopération sino-congolaise et sino-africaine, et pour apporter de nouvelles et plus grandes contributions à la construction d'une communauté sino-congolaise de haut niveau, avec un avenir commun pour l'humanité, et une communauté sino-africaine complète avec un avenir commun pour l'humanité dans la nouvelle ère.

0: Le déficit de logements au Nigeria, actuellement estimé à 28 millions d'unités, continue d'augmenter alors que le coût de construction monte en flèche. Dans ce contexte, le bambou, un matériau durable et peu coûteux, apparaît comme une solution viable pour la construction de logements abordables et offre une nouvelle voie pour relever les défis du pays en matière de logements. Suivons ce reportage.
1: Aliou Mohamed, un maçon de 34 ans originaire du nord du Nigeria, est l'un des pionniers qui défendent le bambou comme matériau de construction. S'inspirant de ressources en ligne telles que YouTube, il a construit plus de 20 maisons en bambou dans le but de rendre l'accession à la propriété plus accessible aux Nigérians. Aliou Mohamed estime que la solidité et le faible coût du bambou pourraient révolutionner le marché du logement.
2: Bamboo house or anything constructed with bamboo can last.
3: La maison

0: bambou et n'attirerait même pas autant l'attention de vos clients.
1: La crise du logement au Nigeria est une bombe à retardement. Avec 28 millions d'unités nécessaires, les prix élevés de l'immobilier mettent l'accession à la propriété hors de portée pour beaucoup. Par ailleurs, le cabinet d'audit PricewaterhouseCoopers estime que les actifs inutilisés dans le secteur du logement au Nigeria pourraient valoir plus de 900 milliards de dollars. Outre son prix abordable, le bambou présente également des avantages environnementaux, ce qui en fait une option intéressante pour les constructeurs soucieux de l'environnement.
0: Notre objectif est d'en construire 1000 afin de protéger notre environnement du réchauffement climatique mondial et de créer des maisons uniques et traditionnelles. Nous avons besoin de l'intervention du gouvernement avec le coût élevé des outils que nous devons utiliser pour travailler et ensuite, nous avons besoin de gens pour soutenir le secteur.
1: La construction en bambou pourrait changer la donne en ce qui concerne la pénurie de logements au Nigeria, mais son potentiel va au-delà de la fourniture de logements abordables. Elle promet également de créer des emplois et de contribuer à la croissance économique. Les experts estiment qu'une adoption plus large du bambou pourrait entraîner une augmentation du PIB, tout en réduisant les dépenses en devises pour l'importation de matériaux de construction.
2: Ainsi s'achève notre rubrique reportage, mais l'émission continue avec une belle chanson. Et puis ce sera la dernière partie consacrée au cours des Chinois. C'est parti !

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2: Bonjour tout le monde, 大家好 ，bienvenue à l'écoute de notre cours de chinois au quotidien. Je suis Xiao Cai.
3: Bonjour tout le monde, 大家好 ，c'est Yves.
2: Alors dans le cours précédent, nous avons appris des phrases utiles concernant une visite au musée. On va faire une petite révision. D'abord, 这儿可以拍照吗？
3: 这儿可以拍照吗 ？Est-ce qu'on peut prendre des photos ici？
2: 请不要使用闪光灯。
3: 请不要使用闪光灯。S'il vous plaît, veuillez ne pas utiliser le flash.
2: 有解说员吗？
3: 有解说员吗 ？Y a-t-il des guides？
2: 最近还有什么新展览？
3: 最近还有什么新展览 ？Y a-t-il de nouvelles expositions en ce moment？
2: Voilà, maintenant, on va écouter tous les dialogues du cours précédent.
4: 对话一，
1: 这儿可以拍照吗？
4: 可以，但是请不要使用闪光灯。对话二，
1: 有解说员吗？
4: 有，每半个小时一次。对话三，
1: 最近还有什么新展览？
4: 您可以浏览我们博物馆的网站。
3: C'est fini pour la révision de la dernière leçon. Nous allons maintenant voir les phrases clés d'aujourd'hui.
2: 该起床了。
3: 该起床了。C'est l'heure de se lever.
2: 早上的空气真好。
3: 早上的空气真好。L'air du matin est vraiment très bon.
2: 我们去散散步吧。
3: 我们去散散步吧。On va se promener, ça te dit?
2: 我天天都来。
3: 我天天都来。Je viens tous les jours.En français, Xiao Tai, on dit « le monde appartient à ceux qui se lèvent tôt ».
2: Ah bon, en chinois, on dirait « 早睡早起身体好». Se coucher tôt et se lever tôt donne une bonne santé.
3: Et si je m'entraîne le matin, je me sens bien. Maintenant, j'aime bien faire comme les vieux chinois. Si je veux dire à mon coloc de se lever pour m'accompagner, comment je peux dire ?
2: Tu peux lui dire « 该起床了», c'est l'heure de se lever.
3: « 该起床了».«
2: 该» veut dire « devoir » ou « il faut ».«
3: 该» »«
2: 起床», »« se lever ».«
3: 起床».
2: 该起床了。
3: 该起床了。C'est l'heure de se lever.
2: Dialogue 1.
4: 对话一。
1: 该起床了，别睡了。
4: 我还困着呢。
2: C'était le dialogue 1. 该起床了，别睡了。
3: 该起床了，别睡了。Ne dors plus, c'est l'heure de se lever. 该起床了。Donc c'est l'heure de se lever. 该, normalement c'est 应该, tu devrais. 起, c'est la particule, le verbe qui veut dire se lever, se relever. 床, c'est le lit. Donc...Se lever du lit, c'est l'heure de se lever. Bie shui le, bie c'est ne pas, ne fais pas ça. Shui, dormir, et la particule le pour accomplir l'action. Bie shui le, ne dors plus.
2: 我还困着呢。
3: 我还困着呢。J'ai encore sommeil. 我je hai encore. Kun, sommeil, endormi. Je, c'est une particule qu'on ajoute après le verbe ou après l'objectif pour compléter l'action. Et ne, c'est une particule qu'on ajoute à la fin pour terminer la phrase. 我还困着呢, j'ai encore sommeil.
2: Merci Yves.
3: Xiao Tai, comment dire l'air est très bon le matin?
2: 早上的空气真好。
3: 早上的空气真好。
2: 早上 veut dire le matin.
3: 早上。
2: 空气 l'air.
3: 空气。
2: 真 est un adverbe qui a le sens de vraiment, réellement, utilisé ici pour renforcer le mode affirmatif.
3: 真.
2: Voici un exemple. 空气真好 l'air est très bon. Et un autre exemple. 他唱歌唱得真好听 il chante vraiment très bien. 真
3: 真
2: 好 bien bon
3: 好
2: 早上的空气真好
3: 早上的空气真好 l'air est très bon le matin
2: dialogue 2
4: 对话二
1: 早上的空气真好
4: 现在北京的空气越来越好了
2: on a parlé d'air dans le dialogue 2早上的空气真好
3: 早上的空气真好 l'air est très bon le matin 早上 le matin 空气 l'air l'atmosphère 真 très vraiment 好 bien
2: 现在北京的空气越来越好了。
3: 现在北京的空气越来越好了。L'air de Beijing s'améliore de jour en jour. 现在 maintenant, Beijing, la ville, Pékin, 空气 l'air, l'atmosphère, 越来越, c'est de plus en plus, 好, bien, le, c'est pour exprimer l'action qui continue, qui est en train de se passer. Donc, l'air de Beijing s'améliore de jour en jour.

0: Et Xiaotai, si je veux proposer à mon ami chinois une promenade, comment dit-on ?
1: Nous, se promener.
0: Allez, on va se promener.
2: Dialogue 3.
3: 对话 3.
4: 我们去散散步吧.
3: 好,我喜欢散步.
2: C'était le dialogue 3. 我们去散散步吧.
0: 我们去散散步吧. On va se promener, ça te dit? 我们, nous, tu, allez, 散散步 ou 散步, se promener. Et ba, ça indique une proposition. Donc en français, on pourrait rajouter ça te dit ou ok?
2: 好,我喜欢散步.
0: 好,我喜欢散步. Bien, j'aime bien me promener. 好, bien ou bon, cela signifie ici l'acquiescement. 我喜欢, j'aime, 散步, se promener.
2: Merci Yves pour ces explications.
0: De rien, Xiaotai. Bon, un monsieur âgé qui fait les exercices le matin dans le parc m'a dit qu'il y allait tous les jours, mais j'ai oublié comment il a dit en chinois.
2: Il a sûrement dit comme ça. 我天天都来.
0: 我天天都来.
2: 我, je.
0: 我.
2: 天天 veut dire tous les jours.
0: 天天.
2: 都, tout.
0: 都.
2: 来, venir.
0: 来.
2: 我天天都来.
0: 我天天都来. Je viens tous les jours. Je crois effectivement qu'il a dit comme ça.
2: Ok, on va écouter le dialogue 4.
3: 对话 4.
4: 大爷,您经常晨练吗?
5: 对,我天天都来.
2: Voilà, dans le dialogue 4, on a croisé un monsieur âgé qui fait les exercices tous les matins. 大爷,您经常晨练吗?
0: 大爷,你经常晨练吗? Monsieur, vous venez souvent faire des exercices le matin? 大爷, c'est une expression qu'on utilise pour s'adresser à une vieille personne. Ça signifie grand-père, plus ou moins. 您, formule de politesse. 经常, souvent. 晨, ça signifie le matin. Lien, s'exercer, et ma la question.
2: 对,我天天都来.
0: 对,我天天都来. Oui, je viens tous les jours. 对, juste, c'est vrai. 我, je, 天天, tous les jours, 都来, je viens.
2: Très bien. Alors avant de repasser les dialogues au complet, on va faire une petite révision des phrases clés d'aujourd'hui. 该起床了.
0: C'est l'heure de se lever.
2: 早上的空气真好.
0: 早上的空气真好. L'air du matin est très bon.
2: 我们去散散步吧.
0: 我们去散散步吧. On va se promener, ça te dit?
2: 我天天都来.
0: 我天天都来. Je viens tous les jours.
2: Bon, maintenant les dialogues.
3: 对话 1.
4: 该起床了,别睡了。我还困着呢。对话二。早上的空气真好。现在北京的空气越来越好了。对话三。我们去散散步吧。好,我喜欢散步。对话四。大爷,您经常晨练吗?对,我天天都来。
2: Ok, c'est tout pour les dialogues. J'espère que vous avez bien compris quelque chose. Maintenant, c'est l'heure de l'ABC de la culture chinoise.
0: Tout à fait, on va parler des exercices le matin en Chine. Donc faire des exercices le matin est une habitude des Chinois, et ce n'est pas juste pour aller s'entraîner. Imaginez que dans les parcs, dans les rues, dans les places et dans les squares, il y a partout des gens, jeunes ou âgés, hommes et femmes, qui se promènent et qui courent. Il n'est pas rare de les voir marcher à reculons, ce qui fait beaucoup rire les touristes. Ils peuvent aussi chanter des chansons ou des opéras, ils dansent, ils pratiquent de l'épée, ils emmènent chanter leurs oiseaux, ils pratiquent de la boxe tai chi. Ça, c'est une image très typique des exercices le matin. Ces dernières années, les agences de voyage de Beijing en ont profité pour incorporer la visite matinale d'un parc à leur programme de voyage, ce qui intéresse beaucoup les touristes étrangers. Ils ont souvent vraiment envie de connaître la culture traditionnelle chinoise, surtout la vie quotidienne du peuple pékinois. En effet, on découvre une vie très chaleureuse qui a presque disparu dans les pays occidentaux.
2: Et merci Yves. Et voilà, c'est sur cette scène de la vie quotidienne pékinoise qu'on va terminer ce cours de chinois d'aujourd'hui. Un petit test avant de vous quitter. Comment dire en chinois ? Allons se promener.
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1: À la une de cette édition, l'Iran a déclaré qu'il poursuivrait ses consultations avec les États-Unis à la suite des discussions qui se sont tenues ce week-end en Suisse. Les médiateurs ont indiqué que les deux pays s'étaient mis d'accord sur une feuille de route visant à conclure un accord définitif dans un délai de 60 jours afin de mettre fin à la guerre. Les négociations techniques entre Téhéran et Washington ont débuté lundi en Suisse. L'Iran affirme que ses échanges avec l'agence de surveillance nucléaire de l'ONU se poursuivront conformément à la procédure en vigueur. Le ministre iranien des Affaires étrangères Saïd Abbas Araghchi a également confirmé plusieurs avancées majeures lors des pourparlers avec les États-Unis, notamment des dérogations pour les exportations de pétrole et de produits pétrochimiques, ainsi que le déblocage partiel des avoirs iraniens gelés.
2: Le vice-président américain J.D. Vance affirme qu'il existe une base solide pour un accord de paix définitif malgré quelques moments de tension au cours du week-end. Les médiateurs du Pakistan et du Qatar ont qualifié l'atmosphère des discussions de positive et constructive. M. Vance a délivré un message optimiste à son départ de Suisse lundi. Il a déclaré que les États-Unis et l'Iran avaient élaboré une feuille de route visant à conclure un accord de paix permanent dans un délai de 60 jours. Au terme de 2 jours de discussion, les États-Unis et l'Iran se sont mis d'accord sur une stratégie visant à maintenir le détroit d'Ormuz ouvert. Selon des responsables, les deux pays mettront en place une ligne de communication afin de garantir la sécurité du passage des navires commerciaux. M. Vance a indiqué que Téhéran avait accepté d'accueillir des inspecteurs nucléaires et que Washington allait mettre au point un système pour gérer les avoirs gelés. À l'issue des pourparlers, le ministre iranien des Affaires étrangères a déclaré que les États-Unis avaient accepté de lever les sanctions pétrolières. Lundi, le département du Trésor américain a délivré une licence générale autorisant l'Iran à produire, livrer et vendre du pétrole brut, des produits pétroliers et pétrochimiques jusqu'au 21 août. Dans le cadre de ces discussions, les États-Unis et l'Iran ont convenu de collaborer pour résoudre le conflit entre Israël et le Hezbollah.
3: Nous avons posé de très bonnes bases pour un accord final fructueux. L'accord final, c'est la maison. Nous en avons posé les fondations. Nous n'avons pas encore construit la maison, mais nous avons posé des fondations solides pour parvenir à un résultat favorable au peuple américain. Mais honnêtement, il reste encore beaucoup à faire alors que nous continuons à progresser dans les négociations sur le nucléaire et sur l'économie, tout en poursuivant le déminage du détroit et en veillant à ce que le trafic maritime reprenne progressivement.
2: Maintenant que les discussions de haut niveau se sont achevées en Suisse, M. Vance a indiqué que les discussions techniques se poursuivraient au cours des prochains jours et des prochaines semaines. Et tandis que ces négociations se poursuivent, de hauts responsables de l'administration Trump se rendent au Moyen-Orient pour rallier leurs alliés à leur cause. Cette semaine, le secrétaire d'État américain Marco Rubio se rendra aux Émirats arabes unis, au Koweït et à Bahreïn. Le département d'État précise que M. Rubio rencontrera également le Conseil de coopération du Golfe. Celui-ci est un groupe de 6 monarchies, comprenant notamment l'Arabie saoudite, le Qatar et Oman. Certains dirigeants du Golfe ont fait part de leurs inquiétudes concernant certains aspects du protocole d'accord signé la semaine dernière par les États-Unis et l'Iran. Le département d'État précise que lors de ce déplacement, M. Rubio abordera toute une série de priorités régionales, telles que le protocole d'accord avec l'Iran et les efforts visant à garantir la sécurité du transit dans le détroit d'Ormuz. Le principal négociateur iranien a annoncé sur Telegram qu'il se rendait à Oman pour discuter de la gestion du détroit.
1: Le principal négociateur iranien Mohammad Bagher Ghalibaf a déclaré que la gestion du détroit d'Ormuz ne reviendrait jamais à ce qu'elle était avant la guerre. Il a ajouté que le détroit serait géré selon des mécanismes iraniens et par l'Iran. Il a également précisé que Téhéran avait accepté de mettre

0: en place une ligne de communication afin de coordonner le passage en toute sécurité des navires dans le détroit. Et Israël a annoncé que son armée continuera à démolir les infrastructures des miliciens et à maintenir la zone de sécurité qu'elle s'est elle-même attribuée dans le sud du Liban. Le premier ministre israélien Benjamin Netanyahou a déclaré que l'armée israélienne disposait d'une totale liberté d'action pour faire face à toute menace rencontrée dans le sud du Liban. Le principal négociateur iranien Mohammad Bagher Ghalibaf a déclaré que son pays ne renoncerait pas à la souveraineté du Liban dans le cadre des pourparlers en cours avec les États-Unis. Il a ajouté que les États-Unis et l'Iran s'étaient mis d'accord sur un mécanisme visant à mettre fin au combat au Liban. Le ministre iranien des Affaires étrangères, Seyed Abbas Araghchi, a également déclaré que les médiateurs des pourparlers américano-iraniens en Suisse avaient réalisé des progrès majeurs en vue de mettre fin au conflit au Liban. Israël et le Liban doivent tenir un nouveau cycle de pourparlers à Washington ce mardi. Et le Parti de la prospérité au pouvoir en Éthiopie s'est engagé à faire progresser la gouvernance démocratique et le développement national après avoir remporté une victoire écrasante aux élections législatives. En vertu de la constitution éthiopienne, le parti politique ou la coalition qui remporte la majorité forme le gouvernement et désigne le Premier ministre.
1: Le Parti de la prospérité au pouvoir en Éthiopie a remporté 438 des 486 sièges en jeu à la Chambre des représentants du peuple, la chambre basse du Parlement éthiopien.
2: Je tiens également à exprimer ma gratitude à tous les partis politiques éthiopiens. Malgré toutes les difficultés auxquelles vous avez été confrontés, votre participation à cette élection populaire est en effet très importante et je vous remercie tous pour votre engagement et votre persévérance.
1: Au niveau régional, le Parti de la prospérité a conservé une position dominante dans la plupart des conseils régionaux et dans les deux administrations municipales du pays, consolidant ainsi son emprise sur les structures de gouvernance tant fédérales que régionales. Toutefois, les partis d'opposition ont également remporté des sièges supplémentaires, renforçant ainsi leur présence au sein du système de gouvernance nationale.
2: Certains membres de l'opposition ont obtenu des sièges au sein des conseils régionaux et de la Chambre des représentants du peuple, ce qui constitue également une nouveauté pour nous par rapport aux dernières élections, lors desquelles l'opposition n'était représentée que par un très petit nombre de membres et où le parti au pouvoir dominait largement.
1: La commission électorale a indiqué que l'insécurité dans les régions d'Oromia et d'Amara avait empêché l'ouverture de 143 bureaux de vote. Aucune élection n'a eu lieu dans la région du Tigré, qui se remet encore d'un conflit de 2 ans qui a pris fin en novembre 2022. Plus de 50 millions de personnes, sur une population estimée à 130 millions d'Éthiopiens, étaient inscrites sur les listes électorales. Les observateurs internationaux, notamment ceux de l'Union africaine, de l'IGAD et de l'Union européenne, ont qualifié ces élections d'étape encourageante dans le renforcement de la démocratie multipartite et des institutions démocratiques en Éthiopie.
0: Keir Starmer a démissionné de ses fonctions de Premier ministre britannique et de chef du Parti travailliste. Dans une déclaration faite devant le 10 Downing Street, Keir Starmer a déclaré que toutes les décisions qu'il avait prises pendant son mandat avaient eu pour priorité l'intérêt du pays.
3: La question que se pose actuellement mon parti est de savoir si je suis la personne la mieux placée pour nous mener aux prochaines élections législatives. J'ai pris connaissance de la réponse apportée par mon groupe parlementaire à cette question et j'accepte cette réponse de bon gré. Toutes les décisions que j'ai prises ont eu pour but de faire passer en premier le pays que j'aime. C'est pourquoi je vais démissionner de mon poste de chef du Parti travailliste. J'ai parlé à Sa Majesté le Roi ce matin pour l'informer de ma décision. Je demanderai au comité exécutif national du Parti travailliste d'établir un calendrier prévoyant l'ouverture des candidatures le 9 juillet et leur clôture avant les vacances d'été. En cas d'élection interne, cela garantira qu'un nouveau chef soit en place avant la reprise des travaux du Parlement en septembre. Je resterai en fonction en tant que Premier ministre jusqu'à la fin du scrutin et je ferai tout ce qui est en mon pouvoir pour garantir une passation de pouvoir dans les règles.
4: Keir Starmer a déclaré qu'après avoir quitté le poste le plus important du Royaume-Uni, il consacrerait du temps à sa famille. Son rival au sein du Parti travailliste, Andrew Burnham, devrait lui succéder au poste de Premier ministre.
0: Le Premier ministre chinois Li Qiang a rencontré séparément mardi dans la ville de Dalian, dans le nord-est de la Chine, les dirigeants de 5 pays à l'occasion de la 17e réunion annuelle des nouveaux champions, également connue sous le nom de Davos d'été.

0: Le Premier ministre chinois a déclaré que les relations de la Chine avec ces cinq pays n'avaient cessé de s'approfondir ces dernières années, sous la direction stratégique du président chinois Xi Jinping et des dirigeants de ces pays. Lors de sa rencontre avec le Premier ministre guinéen, Ahmadou Ouryba, le Premier ministre Li a souligné que cette année marquait le 10e anniversaire du partenariat stratégique global de coopération entre les deux pays et a ajouté que la Chine était prête à travailler avec la Guinée pour faire progresser l'amitié traditionnelle entre les deux pays, se soutenir fermement quant aux questions sujettes aux intérêts fondamentaux de l'autre partie et approfondir la coopération dans tous les domaines au bénéfice des peuples des deux pays. Monsieur Ba a déclaré que la Guinée se réjouissait de collaborer avec la Chine pour faire avancer davantage des projets clés, notamment le projet Simandou, élargir la coopération et rehausser le niveau de la coopération industrielle. Lors de sa rencontre avec le Premier ministre du Kazakhstan, Olzhas Bektenov, le Premier ministre Li a déclaré que la Chine était disposée à travailler avec le Kazakhstan pour approfondir les relations de bon voisinage et d'amitié, consolider la confiance politique mutuelle, renforcer la coopération mutuellement bénéfique au bénéfice des peuples des deux pays. Monsieur Bektenov a déclaré que le Kazakhstan était disposé à travailler avec la Chine pour mettre en œuvre le consensus important réalisé par les deux chefs d'État, renforcer davantage les échanges de haut niveau et faire avancer conjointement l'initiative La Ceinture et la Route. Lors de sa rencontre avec le Premier ministre de la République de Corée, Kim Min-sok, le Premier ministre Lee a déclaré que la Chine était disposée à renforcer le fondement de la confiance politique mutuelle et la coopération dans les domaines du commerce des semi-conducteurs et des échanges culturels, ainsi qu'à promouvoir une économie ouverte Asie-Pacifique et à préserver la sécurité et la stabilité des chaînes d'approvisionnement mondiales. Le Premier ministre Kim a déclaré que la République de Corée était disposée à collaborer avec la Chine pour élargir la coopération dans les domaines tels que le commerce, la haute technologie et la culture, et promouvoir la paix et la stabilité régionale et internationale. Lors de sa rencontre avec le président mongol Kurelsuk Ukna, Li Qiang a déclaré que la Chine considérait les relations sino-mongoles comme un élément important de sa diplomatie de voisinage et qu'elle était disposée à travailler avec la Mongolie pour renforcer leur alignement stratégique et défendre conjointement les intérêts du Sud global. Le président Kurelsuk a déclaré que la Mongolie adhérait fermement au principe d'une seule Chine et qu'elle était disposée à approfondir sa coopération avec la Chine dans les domaines tels que le commerce, l'agriculture et l'économie verte. Lors de sa rencontre avec le Premier ministre monténégrin Milošo Špažić, le Premier ministre Li a exprimé son espoir que le Monténégro joue un rôle de promotion des relations Chine-UE en ce 20e anniversaire des relations diplomatiques entre la Chine et ce pays des Balkans. Le Premier ministre Špažić a déclaré que le Monténégro était disposé à travailler avec la Chine pour promouvoir la coopération dans le commerce, les infrastructures et l'économie verte, et qu'il se réjouissait de devenir un pont pour la coopération pratique entre l'UE et la Chine après son adhésion à l'organisation.
1: Nvidia, Intel, Qualcomm et Alibaba figurent en tête d'une liste impressionnante de géants chinois et internationaux de l'IA dans la nouvelle zone dédiée à l'IA du Salon Expo International des chaînes d'approvisionnement de Chine. 200 entreprises du secteur sont à la recherche de nouveaux partenariats couvrant tous les domaines des applications de grands modèles et de l'infrastructure informatique à l'intelligence incarnée.
2: La chaîne d'approvisionnement dédiée à l'intelligence incarnée et à la robotique est principalement concentrée en Chine. Nous espérons travailler ensemble pour améliorer cet écosystème de chaînes industrielles et d'approvisionnement et en exploiter pleinement la valeur.
3: L'intelligence incarnée, tout en s'intégrant véritablement dans des scénarios de production essentiels, jouant ainsi un rôle dans la fabrication intelligente et la préparation des commandes logistiques. Des domaines tels que l'IA appliquée à la traduction, à la fabrication et aux véhicules intelligents font désormais progresser l'IA plus profondément dans les applications industrielles.
2: Comment l'IA peut-elle être appliquée à notre économie réelle, que ce soit dans la fabrication, la R&D, le commerce de détail ou les services? Les scénarios d'application sont nombreux. Nous espérons tout particulièrement collaborer étroitement avec nos partenaires chinois.
3: Après l'émergence des grands modèles, comment tirer parti de leurs capacités dans des milliers de secteurs et divers scénarios de la vie quotidienne, ces nouvelles orientations, nous en discutons activement et collaborons avec de nombreux partenaires industriels.
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7: Bonjour à tous, bienvenue dans In Vivo. Notre invité d'aujourd'hui s'appelle Bastien Sioka, un ressortissant suisse, actuellement tenancier de plusieurs parts dans la province du Guangdong, où il vit son expérience d'entrepreneur après avoir travaillé dans plusieurs hôtels 5 étoiles à travers le monde. Il répondra aux questions de RCI, mais avant de vous embarquer dans l'univers du cocktail, place à présent à la chanson « 完美生活, une vie parfaite » interprétée par le chanteur chinois Xu Wei, et on se retrouve juste après.

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2: De retour dans In Vivo, Bastien Chocat est ancien élève de l'école hôtelière de Lausanne, l'une des meilleures institutions en gestion hôtelière dans le monde. Après avoir travaillé dans plusieurs hôtels 5 étoiles, Bastien est venu à Guangzhou, une métropole dans le sud de la Chine, pour y découvrir une culture autre que la sienne.Fasciné par le métier de barman, c'est dans un ancien quartier de cette ville chinoise que Bastien décide de créer en 2016 son premier bar cocktail Hope and Sesame. En collaboration avec son camarade de classe à Lausanne, Andrew Roux, son bar a vite gagné en notoriété, c'est l'un des endroits préférés de la ville. Des jeunes du Guangzhou sont parmi les plus nombreux et fidèles clients du bar.Donc, merci d'avoir accepté cette interview. Bastien Chocat, maintenant, vous avez ouvert 3 bars et un café-restaurant au sud de la Chine, dans la province du Guangdong. Mais avant, vous avez travaillé dans des grands hôtels de 5 étoiles. Pourquoi vous avez eu l'idée de venir en Chine et quelles sont les attractivités de la Chine pour vous?
3: Pour vous expliquer un petit peu le...J'ai quitté la Suisse en 2011 pour venir travailler en Asie pour le groupe Shangri-La. Et j'ai décidé en fait de venir en Chine en 2014 pour en fait découvrir la Chine. Et comme ma femme est d'origine chinoise, c'était un peu une volonté de mieux découvrir le pays, de mieux comprendre les coutumes et traditions de la Chine.Donc du coup, on a décidé ensemble de venir à travailler à Shangri-La, à Guangzhou, à Canton. Et en fait, après quelques temps, en découvrant la ville, c'est une ville et en général un pays qui a beaucoup d'opportunités, qui est très dynamique. Il y a beaucoup, beaucoup de choses, disons, qui se passent. Et au même moment, j'ai rencontré un ancien ami avec qui on étudiait ensemble à l'école hôtelière à Lausanne. En discutant ensemble, lui travaillait également dans des hôtels 5 étoiles,pour la chaîne Grand Hyatt entre Canton et Hong Kong. Donc on a décidé en fait entre lui, moi et ainsi que ma femme de quitter en fait l'hôtellerie pour essayer de créer un business à Canton.
2: Je crois que ça doit être un travail très joyeux parce que vous travaillez avec les gens que vous aimez.
3: Oui, c'est une grande chance de travailler avec des gens avec qui je connais très bien et à qui je fais très confiance.
2: Et en 2016, vous avez ouvert votre premier bar cocktail Hope and Sesame avec des amis. Alors, c'est le premier bar dit Speak Easy de la ville de Guangzhou. Alors, pourriez-vous nous présenter ce que c'est un bar Speak Easy et pourquoi vous avez ce choix? Et qu'est-ce qui vous fascine dans ce genre de bar?
3: Bien sûr. En fait, ce concept un peu Speak Easy qui est un bar caché. Donc, en fait, il y a eu beaucoup de bars à cocktails qui étaient très discrets, qui étaient très cachés.Et en fait, dans le sud de la Chine, entre Guangzhou, à Shenzhen, etc., ce genre de bar à cette époque n'existait pas. Et nous, en fait, on a trouvé un bâtiment qui était vraiment magnifique dans un des vieux quartiers de Canton. Mais le problème principal, c'est que c'était tellement une rue, disons, discrète et tellement vieille que si on aurait ouvert un bar classique avec une devanture, avec...Des fenêtres, etc., qui donnaient sur la rue, ça n'aurait pas vraiment créé une atmosphère confortable à cause de la location qui était vraiment très, très, très unique et très perdue dans ce vieux quartier. Donc, en fait, en créant ce concept d'une entrée très,

0: low-key, enfin, qui est très discrète, très simple, comme un vieux café cantonais de Bingche, un peu ces restaurants qu'on trouvait à Hong Kong, qu'on trouvait dans le canton dans les années 50-60. En créant en fait cette entrée et cachant le bar, ça crée toute une nouvelle dimension et une expérience pour les clients. Donc c'était un peu pour, pas forcément pour suivre une mode, mais plus pour créer une expérience qui soit unique par rapport aux gens qui viennent nous visiter.
1: Alors, quelles sont les réactions des clients chinois?
0: Bah, disons que ça a fait beaucoup de buzz très vite. On a, après peut-être 2 semaines qu'on avait ouvert, on avait à peu près passé 100 personnes peut-être par jour qui voulaient réserver pour venir dans le bar. Donc en fait, très rapidement, les gens ont commencé à réserver à l'avance pour pouvoir venir boire un verre. Et puis maintenant, bah, depuis presque l'ouverture, tous les jours, en fait, on est complet sur réservation. Quelques mois après l'ouverture, on a agrandi pour ouvrir une salle de jazz dans le bar avec une autre à peu près trentaine de places assises. Donc on a essayé un petit peu d'agrandir pour avoir un maximum, disons, de places, mais tout en gardant cet esprit très petit bar, très discret dans la vieille ville de Canton.
1: Donc tout le monde voudrait avoir une expérience unique, spéciale.
0: Exactement, c'est ça en fait aussi l'idée, parce que en Chine, avant, c'était une mode d'avoir quand même des bars très grands avec 300, 400 places assises. Et en fait, on a voulu un petit peu rendre plus, démocratiser, on va dire, ce côté vraiment bar petit avec seulement 40, 50 places assises, qui n'était pas forcément très de coutume en Chine il y a 5 ans en arrière.
1: Votre bar se trouve dans un vieux quartier de la ville de Guangdong, dans la ville de Guangzhou. Et en plus, dans la préparation du cocktail, vous avez utilisé pas mal d'ingrédients chinois, ou bien plus précisément les aliments cantonais qu'on peut trouver localement. Donc cette rencontre entre les ingrédients chinois et du vin occidental fait-elle des choses magiques ou non?
0: Oui, bah, tout à fait, parce que les cocktails, en fait, c'est toujours un peu des inspirations sur des saveurs locales, sur des choses qu'on découvre à travers le monde. Et pour nous, en fait, c'est une chance parce que Guangzhou est un peu la capitale de la nourriture en Chine, la capitale gastronomique.
1: Oui.
0: Il y a énormément d'ingrédients qui sont magnifiques, comme par exemple des chunky, qui sont des tangerines, des mandarines, disons des pots de mandarines séchées, qui sont des fois séchées 10 ans, 15 ans, 20 ans. Il y a beaucoup de ces ingrédients qui sont très très intéressants à travailler en cocktail et finalement qui sont très peu connus en Europe ou dans le reste du monde. Donc c'est sûr qu'il y a un côté assez magique de découvrir beaucoup d'arômes, beaucoup de saveurs et de faire découvrir d'un côté aux locaux des choses qu'ils connaissent mais d'une façon très très différente. Et en même temps, quand on a beaucoup de voyageurs de travers la Chine ou d'étrangers qui viennent nous visiter, pour eux, c'est aussi une découverte intéressante d'apprendre des saveurs locales par le cocktail.
1: Donc, tout est la création, l'innovation de vous et votre équipe.
0: Exactement. Disons, le corps qu'on a essayé de mettre en place avec l'équipe, c'est de se dire on veut créer un bar à cocktail qui soit très innovatif, qui soit très créatif. Et on n'a pas essayé de regarder en benchmark, en comparaison avec d'autres bars à Canton. Mais on se disait, est-ce qu'on pourrait on pourrait se comparer à dans les meilleurs bars de Singapour ou dans des très très très bons bars à cocktails en Europe, de se comparer à eux. Donc on a vraiment essayé d'être très créatif dans la façon de faire des cocktails, dans la façon de faire le design du bar, etc.
1: Donc vous avez une grande ambition, mais en parallèle, votre équipe est très jeune quand même.
0: Oui, donc ils sont très, plus ou moins presque toute l'équipe sont tous locaux de Canton ou du Guangdong, avec quelques personnes de l'équipe qui sont disons un petit peu plus du nord de la Chine, mais en général c'est une équipe très locale et très, très jeune. Et c'est un peu pour nous une fierté de mettre en avant beaucoup de jeunes qui sont très talentueux à travers la Chine. Parce qu'au final, on ne veut pas être un bar, par exemple, pour un bar d'expatriés. On veut vraiment être un bar que les locaux sont fiers d'avoir à Canton. Et notre clientèle est principalement locale chinoise. Donc on veut avoir une clientèle, disons, jeune et une équipe qui travaille avec nous, jeune également.
1: Quelles sont vos attitudes à l'écart de la culture cantonaise? Parce que je pense que vous êtes un fanateur.

0: De la culture cantonaise. Et en outre, puisqu'en Chine, cette culture cantonaise est bien particulière et elle se distingue de celle des régions du Nord, par exemple la culture de Beijing, la capitale. C'est
1: Bien
0: quoi votre
1: sûr.
0: avis?
1: Donc, c'est très particulier canton parce que d'un côté, c'est très local. Les gens sont très fiers d'être cantonais. Beaucoup de gens parlent en cantonais plus qu'en mandarin. D'un autre côté, les gens sont très, très ouverts d'esprit. Je dirais à Canton plus que dans le reste de la Chine. Et en fait, une grande partie, c'est qu'il y a beaucoup d'émigrés de Chine qui habitent dans le monde, qui sont de Guangzhou, qui sont cantonais. Donc, beaucoup de gens, quand on a des événements à Londres ou quand on fait des événements en Australie, on se retrouve avec beaucoup de Chinois qui viennent nous dire bonjour. Et en général, ils sont cantonais. Donc, c'est un peuple qui voyage beaucoup, qui a beaucoup de racines dans différents pays. Donc, je pense que c'est un peu une chance et je le savais pas avant d'arriver ici. Mais en fait, on est vraiment dans un endroit où les gens sont très, disons, sont très curieux et sont très, disons, ils comprennent rapidement qu'est-ce qu'on veut mettre sur place, qu'est-ce qu'on veut créer.
0: Nous allons un peu souffler en musique et on se retrouve juste après pour poursuivre notre entretien avec Bastien Choca, cofondateur du bar cocktail Hope and Sesame.

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1: De retour dans le studio et merci de nous rejoindre sur RCI. Je rappelle que vous suivez l'émission In Vivo. Bastien Xioca, avec son équipe composée de jeunes Chinois, va finalement bien s'intégrer dans la province du Guangdong. Aujourd'hui, le groupe Hope dispose déjà de deux parts et d'un café-restaurant à Guangzhou et d'un autre part à Shenzhen, une ville qui a eu la vue sur la région administrative spéciale de Hong Kong. Pour ce qui est Bastien, cet entrepreneur suisse doit son succès au sens d'innovation qui le caractérise. L'une des astuces est de toujours savoir maintenir un esprit innovateur. Du cocktail à emporter en forme de boîte de conserve à la rencontre des ingrédients chinois et occidentaux, en passant par le cocktail à base de l'eau de vie chinoise. Autant dire que Bastien Xioca et ses amis ne manquent jamais d'idées originales et innovantes qui font le bonheur de leurs clients, qui sont très souvent agréables d'être surpris par le génie créateur de l'équipe de Bastien Xioca. En 2020, en pleine pandémie, vous avez ouvert un nouveau bar qui propose uniquement les cocktails à base de l'eau de vie chinoise. On dit le baijiu en chinois.
2: Baijiu, exactement.
1: Oui. Donc, d'où vient l'idée de créer un tel bar? Est-ce que le baijiu chinois s'adapte bien au goût du cocktail? Et pourquoi avez-vous confiance que les gens qui ne boivent pas de l'eau de vie chinoise vont changer leurs avis après une petite gorgée du baijiu?
2: C'est très bien dit. Disons que c'est venu en fait avec un enchaînement de choses. L'année d'avant, en 2019, on a beaucoup voyagé. J'ai dû prendre à peu près 75 fois l'avion pour voyager à travers l'Asie ou à travers la Chine ou en Europe. Donc, on n'avait pas beaucoup de temps pour réfléchir, pour ouvrir un nouveau concept, vu qu'on était très pris par beaucoup d'événements. Étant donné qu'en 2020, très vite, on a compris qu'on n'allait pas pouvoir voyager, on allait être bloqué à Canton. On s'est dit que c'était aussi une opportunité pour nous de réfléchir à qu'est-ce qu'on pourrait créer à Canton. Et en même temps, depuis quelques années, on se rend compte que dans la clientèle très jeune chinoise, les gens sont très fiers d'être chinois. Et en même temps, il y a un côté où on a l'impression qu'ils connaissent pas forcément beaucoup de choses un peu plus historiques de la Chine. Donc, ils commencent à s'intéresser, à vouloir découvrir ou redécouvrir des plats traditionnels ou des façons de... Enfin, des thés et des alcools chinois. Donc, ce qu'on se dit, c'est comme notre bar à cocktail, Hope & Sammy. C'est un bar à cocktail qui est très moderne où on utilise énormément de spiritueux qui viennent de partout, de travers le monde. Mais finalement, on connaissait très, très peu le baijiu. Et vu qu'on est en Chine, on s'est dit on va se prendre en mission de démocratiser le baijiu. Donc c'était comme un challenge de prendre quelque chose qui n'est pas forcément populaire dans une clientèle très jeune. Et après, en fait, c'est de créer des choses très, très innovantes, qui soient très, très bons à boire, très agréables et intéressants en même temps. Pour créer en fait cette attraction sur quelque chose de très nouveau pour la clientèle jeune chinoise. C'est un gros challenge, mais très très intéressant challenge.
1: Alors, quelle sorte de réaction vous avez reçue du côté des clients chinois?
2: En fait, jusqu'à maintenant, ça a été extrêmement positif. Oh. Énormément de gens qui nous connaissent d'à travers Hope & Sammy ou Charlie's vont à Sanyo parce qu'ils nous font confiance. Que ça vaut la peine d'aller visiter. Mais en même temps, très souvent, ils sont très réticents à l'idée d'aller boire un cocktail à base de baijiu. Ils vont dire, j'aime pas le baijiu, mais je vais aller goûter pour vous faire plaisir et par curiosité.

0: Et en fait, on a cette chance d'être connu sur un dans le monde des cocktails, et du coup, ça incite les gens à tenter l'expérience. Et quand on a créé Sanyo, le bar à Baijiu, on a vraiment voulu essayer de le rendre très très intéressant, très interactif, avec beaucoup de choses à manger, à sentir, à toucher. Il y a énormément, disons, de choses qui se passent avant de boire un cocktail qui créent cette curiosité. Et en fait, très souvent, on a des gens qui nous disent « Je n'aime pas le Baijiu, mais j'ai été dans votre bar et on a bu hier soir 8 cocktails à base de Baijiu. » Donc, c'est très, très intéressant depuis qu'on a ouvert.
1: D'accord, ok, j'ai bien compris, ça doit être très intéressant. En dehors d'un gestionnaire de bar, vous êtes aussi un barman. Comment qualifiez-vous le métier d'un barman? Un magicien, à mon avis, ou bien d'autres choses, à votre avis?
0: C'est une profession, il y a beaucoup de talent en fait. On a besoin d'avoir beaucoup de talent. D'un côté, il faut être très psychologue parce que le barman, avant tout, en fait, c'est s'occuper des gens. C'est parler avec des clients, c'est essayer de les comprendre, quels sont leurs besoins, quelles sont leurs envies, quelle est la raison qu'ils viennent nous voir. Donc, il y a toute cette partie psychologique, disons, qui est importante. D'une autre partie, il y a un côté très, très créatif, parce que le monde du bar est fascinant. On a des milliers et des milliers d'ingrédients à disposition. Donc, ça peut être très simple ou ça peut être très complexe, le monde du bar. Donc, c'est sûrement une des plus belles professions, qui existent. Parce qu'il y a beaucoup de contacts avec beaucoup de gens. On rencontre des personnes magnifiques. Et en même temps, il y a tout ce côté, saveur et création, presque artistique, si les choses sont bien faites. Donc, c'est un beau métier.
1: Oui, vraiment. Donc, avez-vous toujours eu l'idée de comment faire, comment mixer les ingrédients, ou bien parfois les idées vous manquent?
0: Non, je pense que c'est plutôt le temps qui manque. Il y a beaucoup d'idées. Après, c'est difficile de tout faire parce que là, on a beaucoup d'événements. La semaine prochaine, on va avoir le 5 ans de notre bar. Le jour d'après, on lance un nouveau menu à Four Seasons à Canton. En tant que consultant, on travaille avec eux et donc on va lancer une nouvelle carte des cocktails. Le jour d'après, on prend un avion pour Chengdu pour 2 jours d'événement. Donc c'est juste le temps qui manque, mais pas les ingrédients.
1: D'accord, ok. Y a-t-il des gens qui vous qualifient d'un novateur parce que vous vous occupez du développement stratégique, mais vous créez également la conception graphique, c'est-à-dire l'identité visuelle des bars. Et
0: Tout à fait.
1: comment arrivez-vous à faire tout ça en même temps? Alors, en général, d'où viennent ces idées innovantes pour vous?
0: Disons que c'est un tout. C'est pas un one-man show. C'est pas seulement une personne. On est beaucoup dans l'équipe et surtout un peu dans notre équipe, au cœur de notre équipe, avec ma femme, avec mon partenaire, avec sa femme, etc. Donc, en général, on essaie de passer du temps ensemble pour définir le style, le concept, les idées, qu'est-ce qu'on veut mettre en place. Et après, j'ai passé beaucoup de temps à apprendre comment utiliser des programmes, par exemple, de 3D, comme SketchUp, qui est un programme que j'utilise beaucoup. Donc, en fait, l'idée, c'est que si on arrive à s'exprimer d'une façon très claire avec des architectes ou avec des constructeurs en bâtiment, si on arrive à leur expliquer une idée très, très bien définie, du coup, l'exécution va être plus facile. Donc, à la place de travailler avec des gens, c'est mieux d'apprendre comment, disons, comment le design fonctionne, comment ces programmes fonctionnent pour le faire nous-mêmes. Ça prend plus de temps, mais c'est aussi une réflexion qui pour moi est importante.
1: Et depuis le démarrage, il y a 5 ans, avez-vous eu des difficultés à vous intégrer au marché chinois ou bien pour vos parts? Quelles sont les attitudes des clients envers les cocktails qui réunissent la créativité de votre équipe?
0: Non, je pense que au contraire, on a eu en fait, c'était beaucoup plus simple à s'intégrer que à quoi je m'attendais. On a eu en fait beaucoup beaucoup de gens dès le départ qui nous ont soutenus. Qu'on connaissait même pas. Des gens qui venaient, qui disaient, ah, j'adore votre bar, je vais écrire un article ou je vais vous présenter à mon chef, mon éditeur d'un magazine. On a eu énormément de soutien de beaucoup de gens et beaucoup d'amis. Donc, pense. On a essayé de, au maximum, disons, de porter le drapeau pour la ville de Canton avec notre

0: Alors, quelle expertise suisse avez-vous utilisée dans la gestion des parts, de vos parts en Chine?
1: On a été gradués d'école hôtelière en Suisse. Donc, je dirais qu'on a tous une vision plus managériale, plus, disons, entrepreneur. Donc, depuis le début, quand on a ouvert le bar, on avait beaucoup de visions à long terme, peut-être mieux définies. Et ça, c'est toutes des choses qu'on a apprises par l'école hôtelière. L'école hôtelière va pas forcément apprendre des choses très terre à terre. Ils vont plutôt apprendre à travailler en équipe, à travailler avec des deadlines ou à se remettre en question. Et je pense que ça a été un peu une de nos forces depuis le début qu'on a créé notre concept. C'est de pas s'arrêter à quelque part, c'est d'essayer de continuer à innover, continuer à se remettre en question. Et pour ça, par exemple, on travaille en tant que consultant pour différents hôtels à travers la Chine, comme on a travaillé pour Mandarin Oriental à Pékin ou des hôtels à Sanya, à Canton. Et c'est tous des challenges qu'on se met, je pense, à quelque part, qui nous ont été enseignés durant notre temps à l'école hôtelière à Lausanne.
0: Donc en 2016, lorsque vous avez ouvert le premier bar cocktail, est-ce que à ce moment-là, ou bien vous attendez aujourd'hui ce que vous avez réussi à faire en Chine, parce que vous avez ouvert plusieurs bars en Chine?
1: Non, c'était impossible disons, à savoir à quoi s'attendre. On avait beaucoup d'ambitions, mais après, les ambitions, bah, c'est des ambitions, ça ne peut pas forcément se réaliser. Donc, au début, on a commencé très petit et assez naïf en essayant de faire beaucoup de choses. Mais je pense qu'on avait un rêve commun avec mon partenaire et avec ma femme. Disons et on a toujours essayé de travailler pour réaliser nos ambitions, nos rêves. Et des années plus tard, on se rend compte en fait que tout ce travail petit à petit a payé pour arriver où nous sommes.
0: L'année dernière, en 2020, Hope and Sesame a été récompensée par plusieurs distinctions du secteur des parts pour l'excellente performance que vous avez remportée au temps de la COVID-19. Alors, comment vous et votre équipe ont-ils réagi suite à l'apparition de la pandémie de COVID-19? La pandémie est-elle une crise ou bien une opportunité pour vous?
1: C'est les deux. C'est une crise et c'est aussi une opportunité. Ça a été très très dur pour beaucoup de monde. Mais en même temps, c'est sûr qu'à chaque fois qu'il y a une crise, il y a aussi des opportunités qui se créent. Au début, on ne l'a pas vu comme une opportunité, mais on l'a vu plus comme un besoin de partager notre expérience. Car en étant à Canton, Canton était très très vite touché par le Covid. Après Wuhan, c'était un peu la deuxième province qui a été la plus affectée. Et en fait, on a commencé à se rendre compte vers mars que le Covid, petit à petit, il arrivait en Italie, il arrivait en France, il commençait un peu à arriver dans d'autres régions du monde. Et on s'est dit, avec notre expérience déjà d'un mois, 2 mois dans la pandémie, on peut essayer de partager notre situation, partager nos efforts, qu'est-ce qu'on a réussi à mettre en place et qu'est-ce qui fonctionne ou qui ne fonctionne pas. Et on s'est dit que ça valait la peine de vraiment partager au maximum notre expérience, que ça allait se reproduire en fait dans d'autres pays dans quelques mois après. Donc au début, c'était plus en fait un sentiment de partager, disons, notre expérience. Et puis après, ça a commencé à, disons, les informations se sont répandues très vite. Il y a eu beaucoup de magazines, de bars à travers le monde qui nous ont repris nos informations et qui ont demandé qu'on partage plus, disons, sur différentes interviews. Donc c'était une notoriété qui nous a aussi bien sûr aidés, d'une part pour grandir, pour étendre notre nom dans l'industrie du monde du cocktail. Mais à la base, c'était pas, disons, par opportunité, mais plus par un sentiment d'essayer d'aider l'industrie du monde de la restauration, disons, dans d'autres pays.
0: À quelles mesures avez-vous prises pendant la période de la pandémie? Par exemple, comment vous réagissez pour confronter à la pandémie?
1: Donc, il y avait plusieurs choses qu'on a essayé de mettre en place. La première, c'est que comme on n'a jamais eu à Canton un lockdown, une fermeture, disons, de la ville, donc nos employés pouvaient quand même circuler librement. On a des dortoirs pour tous nos employés vraiment très proches du bar.

0: Donc même durant les pires moments de la pandémie, ils pouvaient quand même venir dans notre bar travailler, même si notre établissement était fermé. Donc une première chose qu'on a essayé de faire de mettre en place, c'était de créer beaucoup de formations en ligne sur différentes plateformes chinoises ou des plateformes vidéo comme Bilibili, qui est une sorte de YouTube, disons, chinois-japonais. Et donc on a essayé d'utiliser toutes ces plateformes qui existaient pour partager en fait des connaissances de notre équipe, de partager des techniques, comment créer des cocktails, comment travailler le marketing, comment disons, ouais, beaucoup d'informations qu'on a essayé de partager pour prendre disons, le côté positif de la situation, que beaucoup de monde avait du temps libre parce que tout le monde était chez eux. Et on a directement les premiers jours durant le Nouvel An chinois, dont notre bar a été fermé, on a commencé à créer un programme de cocktails qu'on livrait à domicile,
1: Oui.
0: de Waimai, de cocktails à l'emporter. Et ça, en fait, on l'a pris d'une façon très sérieuse pour vraiment essayer de créer quelque chose d'attractif, de créer quelque chose de très créatif pour que des gens peuvent boire des cocktails chez eux à la maison. Et ça, en fait, ça a très bien marché. On a fait beaucoup de collaborations avec différentes entreprises, avec différentes. Par exemple, Guangzhou Opera House nous a demandé de créer une ligne de cocktails pour leurs clients. Un hôtel, par exemple, en Suisse, à Gstaad, dans les montagnes, nous a demandé de créer un cocktail d'édition limitée pour tous leurs clients VIP à travers la Chine. Vu que les gens ne pouvaient pas voyager, ils voulaient quand même rester en contact avec leurs meilleurs clients. Donc, disons qu'on a essayé vraiment de pousser l'idée de créer des cocktails à l'emporter de façon très haut de gamme et très personnalisée. C'est une des actions, disons, qui a très, très bien marché pour nous.
1: D'accord. En 2020, pendant la période de COVID-19, est-ce que vous avez, comment dire, les recettes pour les parts, est-ce que vous avez perdu quelque chose ou bien c'est le contraire?
0: On a quand même perdu en chiffre d'affaires. Après, depuis le tout début de la pandémie, on a toujours dit à notre équipe que pour eux, on allait les payer comme d'habitude. Toutes les choses étaient. On n'allait pas leur compter des vacances. Disons leur. On voulait vraiment leur donner un sentiment de sécurité, de dire que même que notre bar est fermé, que même que la situation est très délicate, pour vous, rien va changer. Donc, on a surtout pour moi et mon associé, on n'a pas pris de salaire pendant des mois et des mois parce qu'on n'avait pas assez pour payer tout le monde et aussi pour prendre un salaire. Mais après, avec toutes les différentes actions qu'on a mises en place au niveau de nourriture à l'emporter, de cocktails à l'emporter, de consulting avec différents hôtels, ça nous a permis à quand même à tourner sans perte. Et en même temps, on a signé deux contrats pour ouvrir ces deux nouveaux bars. Et en fait, on a réussi à ouvrir ces deux nouveaux bars sans investir d'argent autre que le revenu des bars pendant la deuxième, disons, le deuxième semestre de l'année. Donc, quelque part, on a eu beaucoup de chance de bien négocier l'année pour arriver à ouvrir deux nouveaux bars sans s'endetter durant cette période.
1: Et maintenant, vos parts sont bien reconnues à Guangzhou et à Shenzhen, dans la province du Guangdong, au sud de la Chine. Est-ce que vous allez continuer à transmettre cet esprit innovateur dans d'autres villes chinoises? C'est quoi votre plan pour le futur?
0: On est en train de réfléchir. Il y a beaucoup d'options. On a beaucoup de chance parce que le nom de notre bar, de Hope and Sammy, en chinois, on l'appelle Miantian Bingshe. On a gagné deux fois le prix de meilleur bar en Chine. Donc, on a ce côté de beaucoup de barman à travers le pays reconnaissent le nom de notre bar. Donc, c'est sûr qu'il y a quelque chose à faire dans beaucoup de villes. Mais je pense, pour le moment, on est en train un petit peu, disons, de réfléchir, dire qu'est-ce que c'est la suite, qu'est-ce qu'on veut faire. Parce que c'est aussi, ça prend beaucoup, beaucoup d'efforts et de temps pour créer un bar à cocktail qui soit vraiment bien, bien fait, bien managé. Donc, on veut pas ouvrir quelque chose qui soit pas forcément du mieux possible. Donc, Shenzhen et Guangzhou sont faciles à gérer. Pékin, c'est beaucoup plus complexe parce que c'est déjà des heures d'avion, c'est déjà beaucoup plus compliqué au niveau logistique. Donc, petit à
1: D'accord. Donc, comment voyez-vous la perspective de ce secteur, du
0: petit.
1: secteur des parts en Chine?
0: Je pense que c'est très, très, très dynamique, le monde du bar en Chine. C'est finalement une industrie qui est très jeune. Il y a peut-être 7-8 ans en arrière, les seuls vraiment bons bars à cocktails étaient à Shanghai. Et maintenant, dans chaque province, dans chaque même petite ville en Chine, de quatrième tier, ouais, tier 4 de ville, on trouve des bars à cocktails de qualité. Donc, je pense que c'est une industrie qui a énormément grandi, qui a explosé. Et je pense que c'est pas du tout prêt de s'arrêter là. Après, je pense qu'en Chine, les gens sont très. La façon de consommer dans toutes les industries est très dynamique. Donc, je pense que les bars à cocktails vont évoluer sur des façons beaucoup plus interactives, beaucoup plus modernes. Donc, je pense que ça va devenir plus comme des sortes d'expositions, de galeries un peu d'art, de choses. Et en même temps bar à cocktail, et en même temps café, et en même temps peut-être magasin d'habits. Tout va, disons, évoluer plus rapidement que dans d'autres pays comme en Europe, comme en France ou en Amérique.
1: Voilà, c'est la fin de cette émission d'Invivo. Merci de l'avoir suivie. À la prochaine. Salut!

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1: À la une de cette édition, l'Iran a déclaré qu'il poursuivrait ses consultations avec les États-Unis à la suite des discussions qui se sont tenues ce week-end en Suisse. Les médiateurs ont indiqué que les deux pays s'étaient mis d'accord sur une feuille de route visant à conclure un accord définitif dans un délai de 60 jours afin de mettre fin à la guerre. Les négociations techniques entre Téhéran et Washington ont débuté lundi en Suisse. L'Iran affirme que ses échanges avec l'agence de surveillance nucléaire de l'ONU se poursuivront conformément à la procédure en vigueur. Le ministre iranien des Affaires étrangères, Saïd Abbas Araghchi, a également confirmé plusieurs avancées majeures lors des pourparlers avec les États-Unis, notamment des dérogations pour les exportations de pétrole et de produits pétrochimiques, ainsi que le déblocage partiel des avoirs iraniens gelés.
2: Le vice-président américain J.D. Vance affirme qu'il existe une base solide pour un accord de paix définitif malgré quelques moments de tension au cours du week-end. Les médiateurs du Pakistan et du Qatar ont qualifié l'atmosphère des discussions de positive et constructive. M. Vance a délivré un message optimiste à son départ de Suisse lundi. Il a déclaré que les États-Unis et l'Iran avaient élaboré une feuille de route visant à conclure un accord de paix permanent dans un délai de 60 jours. Au terme de 2 jours de discussion, les États-Unis et l'Iran se sont mis d'accord sur une stratégie visant à maintenir le détroit d'Ormuz ouvert. Selon des responsables, les deux pays mettront en place une ligne de communication afin de garantir la sécurité du passage des navires commerciaux. M. Vance a indiqué que Téhéran avait accepté d'accueillir des inspecteurs nucléaires et que Washington allait mettre au point un système pour gérer les avoirs gelés. À l'issue des pourparlers, le ministre iranien des Affaires étrangères a déclaré que les États-Unis avaient accepté de lever les sanctions pétrolières. Lundi, le département du Trésor américain a délivré une licence générale autorisant l'Iran à produire, livrer et vendre du pétrole brut, des produits pétroliers et pétrochimiques jusqu'au 21 août. Dans le cadre de ces discussions, les États-Unis et l'Iran ont convenu de collaborer pour résoudre le conflit entre Israël et le Hezbollah.
3: Nous avons posé de très bonnes bases pour un accord final fructueux. L'accord final, c'est la maison. Nous en avons posé les fondations. Nous n'avons pas encore construit la maison, mais nous avons posé des fondations solides pour parvenir à un résultat favorable au peuple américain. Mais honnêtement, il reste encore beaucoup à faire alors que nous continuons à progresser dans les négociations sur le nucléaire et sur l'économie, tout en poursuivant le déminage du détroit et en veillant à ce que le trafic maritime reprenne progressivement.
2: Maintenant que les discussions de haut niveau se sont achevées en Suisse, M. Vance a indiqué que les discussions techniques se poursuivraient au cours des prochains jours et des prochaines semaines. Et tandis que ces négociations se poursuivent, de hauts responsables de l'administration Trump se rendent au Moyen-Orient pour rallier leurs alliés à leur cause. Cette semaine, le secrétaire d'État américain Marco Rubio se rendra aux Émirats arabes unis, au Koweït et à Bahreïn. Le département d'État précise que M. Rubio rencontrera également le Conseil de coopération du Golfe. Celui-ci est un groupe de 6 monarchies, comprenant notamment l'Arabie saoudite, le Qatar et Oman. Certains dirigeants du Golfe ont fait part de leurs inquiétudes concernant certains aspects du protocole d'accord signé la semaine dernière par les États-Unis et l'Iran. Le département d'État précise que lors de ce déplacement, M. Rubio abordera toute une série de priorités régionales, telles que le protocole d'accord avec l'Iran et les efforts visant à garantir la sécurité du transit dans le détroit d'Ormuz. Le principal négociateur iranien a annoncé sur Telegram qu'il se rendait à Oman pour discuter de la gestion du détroit.
1: Le principal négociateur iranien Mohammad Bagher Ghalibaf a déclaré que la gestion du détroit d'Ormuz ne reviendrait jamais à ce qu'elle était avant la guerre. Il a ajouté que le détroit serait géré selon des mécanismes iraniens et par l'Iran. Il a également précisé que Téhéran avait accepté de mettre en place une ligne de communication afin de coordonner le passage en toute sécurité des navires dans le détroit. Et Israël a annoncé que son armée continuerait à démolir les infrastructures des miliciens et à maintenir la zone de sécurité qu'elle s'est elle-même attribuée dans le sud du Liban. Le premier ministre israélien Benjamin Netanyahou a déclaré que l'armée israélienne disposait d'une totale liberté d'action pour faire face à toute menace rencontrée dans le sud du Liban. Le principal négociateur iranien Mohammad Bagher Ghalibaf a déclaré que son pays ne renoncerait pas à la souveraineté du Liban dans le cadre des pourparlers en cours avec les États-Unis. Il a ajouté que les États-Unis et l'Iran s'étaient mis d'accord sur un mécanisme visant à mettre fin au combat au Liban. Le ministre iranien des Affaires étrangères, Saïd Abbas Araghchi, a également déclaré que les médiateurs des pourparlers américano-iraniens en Suisse avaient réalisé des progrès majeurs en vue de mettre fin au conflit au Liban. Israël et le Liban doivent tenir un nouveau cycle de pourparlers à Washington ce mardi. Le Parti de la prospérité au pouvoir en Éthiopie s'est engagé à faire progresser la gouvernance démocratique et le développement national après avoir remporté une victoire écrasante aux élections législatives. En vertu de la constitution éthiopienne, le parti politique ou la coalition qui remporte la majorité forme le gouvernement et désigne le Premier ministre.
2: Le Parti de la prospérité au pouvoir en Éthiopie a remporté 438 des 486 sièges en jeu à la Chambre des représentants du peuple, la chambre basse du Parlement éthiopien.
3: Je tiens également à exprimer ma gratitude à tous les partis politiques éthiopiens. Malgré toutes les difficultés auxquelles vous avez été confrontés, votre participation à cette élection populaire est en effet très importante. Et je vous remercie tous pour votre engagement et votre persévérance.
2: Au niveau régional, le Parti de la prospérité a conservé une position dominante dans la plupart des conseils régionaux et dans les deux administrations municipales du pays, consolidant ainsi son emprise sur les structures de gouvernance tant fédérales que régionales. Toutefois, les partis d'opposition ont également remporté des sièges supplémentaires, renforçant ainsi leur présence au sein du système de gouvernance nationale.
3: Certains membres de l'opposition ont obtenu des sièges au sein des conseils régionaux et de la Chambre des représentants du peuple, ce qui constitue également une nouveauté pour nous par rapport aux dernières élections, lors desquelles l'opposition n'était représentée que par un très petit nombre de membres et où le parti au pouvoir dominait largement.
2: La commission électorale a indiqué que l'insécurité dans les régions d'Oromia et d'Amara avait empêché l'ouverture de 143 bureaux de vote. Aucune élection n'a eu lieu dans la région du Tigré, qui se remet encore d'un conflit de 2 ans qui a pris fin en novembre 2022. Plus de 50 millions de personnes, sur une population estimée à 130 millions d'Éthiopiens, étaient inscrites sur les listes électorales. Les observateurs internationaux, notamment ceux de l'Union africaine, de l'IGAD et de l'Union européenne, ont qualifié ces élections d'étape encourageante dans le renforcement de la démocratie multipartite et des institutions démocratiques en Éthiopie.
1: Keir Starmer a démissionné de ses fonctions de Premier ministre britannique et de chef du Parti travailliste. Dans une déclaration faite devant le 10 Downing Street, Keir Starmer a déclaré que toutes les décisions qu'il avait prises pendant son mandat avaient eu pour priorité l'intérêt du pays.
4: La question que se pose actuellement mon parti est de savoir si je suis la personne la mieux placée pour nous mener aux prochaines élections législatives. J'ai pris connaissance de la réponse apportée par mon groupe parlementaire à cette question et j'accepte cette réponse de bon gré. Toutes les décisions que j'ai prises ont eu pour but de faire passer en premier le pays que j'aime. C'est pourquoi je vais démissionner de mon poste de chef du Parti travailliste. J'ai parlé à Sa Majesté le Roi ce matin pour l'informer de ma décision. Je demanderai au Comité exécutif national du Parti travailliste d'établir un calendrier prévoyant l'ouverture des candidatures le 9 juillet et leur clôture avant les vacances d'été. En cas d'élection interne, cela garantira qu'un nouveau chef soit en place avant la reprise des travaux du Parlement en septembre. Je resterai en fonction en tant que Premier ministre jusqu'à la fin du scrutin et je ferai tout ce qui est en mon pouvoir pour garantir une passation de pouvoir dans les règles.
5: Keir Starmer a déclaré qu'après avoir quitté le poste le plus important du Royaume-Uni, il consacrerait du temps à sa famille. Son rival au sein du Parti travailliste, Andrew Burnham, devrait lui succéder au poste de Premier ministre.
1: Le Premier ministre chinois Li Qiang a rencontré séparément mardi dans la ville de Dalian, dans le nord-est de la Chine, les dirigeants de 5 pays à l'occasion de la 17e réunion annuelle des nouveaux champions, également connue sous le nom de Davos d'été.
6: Le Premier ministre chinois a déclaré que les relations de la Chine avec ces 5 pays n'avaient cessé de s'approfondir ces dernières années sous la direction stratégique du président chinois Xi Jinping et des dirigeants de ces pays. Lors de sa rencontre avec le Premier ministre guinéen, Amadou Ouriba, le Premier ministre Li a souligné que cette année marquait le 10e anniversaire du partenariat stratégique global de coopération entre les deux pays et a ajouté que la Chine était prête à travailler avec la Guinée pour faire progresser l'amitié traditionnelle entre les deux pays, se soutenir fermement quant aux questions sujettes aux intérêts fondamentaux de l'autre partie et approfondir la coopération dans tous les domaines au bénéfice des peuples des deux pays. Monsieur Ba a déclaré que la Guinée se réjouissait de collaborer avec la Chine pour faire avancer davantage des projets clés, notamment le projet Simandou, élargir la coopération et rehausser le niveau de la coopération industrielle. Lors de sa rencontre avec le Premier ministre du Kazakhstan, Olgaz Bektenov, le Premier ministre Li a déclaré que la Chine était disposée à travailler avec le Kazakhstan pour approfondir les relations de bon voisinage et d'amitié, consolider la confiance politique mutuelle, renforcer la coopération mutuellement bénéfique au bénéfice des peuples des deux pays. M. Bektenov a déclaré que le Kazakhstan était disposé à travailler avec la Chine pour mettre en œuvre le consensus important réalisé par les deux chefs d'État, renforcer davantage les échanges de haut niveau et faire avancer conjointement l'initiative La Ceinture et la Route. Lors de sa rencontre avec le Premier ministre de la République de Corée, Kim Min-sok, le Premier ministre Lee a déclaré que la Chine était disposée à renforcer le fondement de la confiance politique mutuelle et la coopération dans les domaines du commerce des semi-conducteurs et des échanges culturels, ainsi qu'à promouvoir une économie ouverte Asie-Pacifique et à préserver la sécurité et la stabilité des chaînes d'approvisionnement mondiales. Le Premier ministre Kim a déclaré que la République de Corée était disposée à collaborer avec la Chine pour élargir la coopération dans les domaines tels que le commerce, la haute technologie et la culture, et promouvoir la paix et la stabilité régionale et internationale. Lors de sa rencontre avec le président mongol Kurelsuk Ukna, Li Qiang a déclaré que la Chine considérait les relations sino-mongoles comme un élément important de sa diplomatie de voisinage et qu'elle était disposée à travailler avec la Mongolie pour renforcer leur alignement stratégique et défendre conjointement les intérêts du Sud global. Le président Kurelsuk a déclaré que la Mongolie adhérait fermement au principe d'une seule Chine et qu'elle était disposée à approfondir sa coopération avec la Chine dans les domaines tels que le commerce, l'agriculture et l'économie verte. Lors de sa rencontre avec le Premier ministre monténégrin Miloško Spajić, le Premier ministre Li a exprimé son espoir que le Monténégro joue un rôle de promotion des relations Chine-UE en ce 20e anniversaire des relations diplomatiques entre la Chine et ce pays des Balkans. Le Premier ministre Spajić a déclaré que le Monténégro était disposé à travailler avec la Chine pour promouvoir la coopération dans le commerce, les infrastructures et l'économie verte, et qu'il se réjouissait de devenir un pont pour la coopération pratique entre l'UE et la Chine après son adhésion à l'organisation.
1: Nvidia, Intel, Qualcomm et Alibaba figurent en tête d'une liste impressionnante de géants chinois et internationaux de l'IA dans la nouvelle zone dédiée à l'IA du Salon Expo International des chaînes d'approvisionnement de Chine. 200 entreprises du secteur sont à la recherche de nouveaux partenariats couvrant tous les domaines des applications de grands modèles et de l'infrastructure informatique à l'intelligence incarnée.
3: La chaîne d'approvisionnement dédiée à l'intelligence incarnée et à la robotique est principalement concentrée en Chine. Nous espérons travailler ensemble pour améliorer cet écosystème de chaînes industrielles et d'approvisionnement et en exploiter pleinement la valeur.
7: Nos produits permettent de remédier au manque de données d'entraînement pour l'intelligence incarnée, tout en s'intégrant véritablement dans des scénarios de production essentiels, jouant ainsi un rôle dans la fabrication intelligente et la préparation des commandes logistiques. Des domaines tels que l'IA appliquée à la traduction, à la fabrication et aux véhicules intelligents font désormais progresser l'IA plus profondément dans les applications industrielles.
3: Comment l'IA peut-elle être appliquée à notre économie réelle, que ce soit dans la fabrication, la R&D, le commerce de détail ou les services. Les scénarios d'application sont nombreux. Nous espérons tout particulièrement collaborer étroitement avec nos partenaires chinois.
7: Après l'émergence des grands modèles, comment tirer parti de leurs capacités dans des milliers de secteurs et divers scénarios de la vie quotidienne, ces nouvelles orientations, nous en discutons activement et collaborons avec de nombreux partenaires industriels.
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1: Bonjour et bienvenue dans notre émission Carnet de route. Je suis Manon. Nous continuons notre voyage extraordinaire au cœur de la civilisation chinoise. On est toujours à Qufu, dans la province du Shandong, ville natale de Confucius et berceau du confucianisme. Et je suis toujours avec mon collègue Rogo. Et bonjour Rogo.
2: Bonjour Manon. Bonjour à nos chers auditeurs.
1: Et Rogo, suite à l'émission précédente, je vais continuer à vous interroger sur Qufu. Quelle est la meilleure période pour visiter Qufu?
2: La question du timing est cruciale, Manon, parce que les printemps entre avril, mai et l'automne, septembre, octobre, sont idéaux. Et je voulais dire, constituent une période idéale. Le climat est agréable, ni trop chaud, ni trop froid. Et la nature est magnifique. Le flair des pêchers au printemps, les feuilles dorées en automne créent un cadre enchanteur. Si vous voulez vivre une expérience vraiment unique, je recommande de venir pendant le festival des Confucius fin septembre. C'est extraordinaire. La ville entière se transforme en scène vivante, reconstitution historique, cérémonies traditionnelles, concerts, conférences, etc.
1: Ah, c'est l'occasion de voir le confucianisme non comme une philosophie abstraite aux yeux des gens d'aujourd'hui, mais comme une tradition vivante, des activités folkloriques vivantes. Et cela doit être spectaculaire et en termes de durée de séjour.
2: Oui, en termes de durée de séjour, là, je recommande au minimum 3 jours complets pour vraiment apprécier tout faux.
1: Alors, Rogo, si on prévoit 3 jours pour la visite, vous pouvez nous donner votre itinéraire idéal avant de poursuivre notre émission. Alors, une petite pause musicale.

0: de retour dans notre émission Carnet de route. Hugo va continuer à nous présenter son itinéraire idéal pour la visite du Tuifu, pays natal de Confucius, dans la province du Shandong. Par exemple, premier jour.
1: Voici donc mon itinéraire idéal. Premier jour, consacrez-le entièrement au temple de Confucius. Prenez votre temps, imprégnez-vous de l'atmosphère.
0: Alors, pour la visite du temple de Confucius, il y a doit avoir beaucoup de monde. Et vous avez des conseils à nous donner?
1: Et je conseille d'arriver à l'ouverture vers 8h quand la lumière matinale filtre à travers les cyprès et que les lieux sont encore calmes.
0: Ah d'accord, il y a moins de monde.
1: Oui. Participez si possible à la cérémonie du matin, même simplifiée pour les touristes, elle reste émouvante.
0: Ah d'accord, et l'après-midi?
1: Oui, explorez les cours latérales souvent négligées par les groupes. C'est là que vous trouverez des trésors cachés. Stèles anciennes, pavillons tranquilles, parfois un calligraphe au travail.
0: Et pour le deuxième jour?
1: Oui, le matin, consacrez-le à une visite à la résidence Kong. Prévoyez au moins 4 heures, c'est un véritable dédale. Je recommande de prendre un guide pour ne pas manquer les histoires fascinantes liées à chaque salle. L'après-midi, flânez dans le vieux quartier autour de la résidence. Les ruelles pavées, les maisons traditionnelles, les petites échoppes d'artisanat, etc.
0: C'est là vraiment qu'on peut sentir l'âme de Tuifu. Pour les amis qui partent à Tuifu, ne manquez pas l'atelier de sceaux traditionnel où vous pourrez faire graver votre nom en caractère chinois comme souvenir. Et puis le maître qui produit les sceaux, c'est l'un des descendants de Confucius. Et le troisième jour, Rogo?
1: Le troisième jour sera consacré à la visite du cimetière de Confucius le matin. Là, on doit partir tôt, déjà vers 7h, pour profiter de la brume matinale qui donne au lieu une atmosphère mystique extraordinaire. Pour cela, Manon, il faut prévoir de bonnes chaussures.
0: Pourquoi?
1: Parce qu'il y a beaucoup de temps de marche.
0: Ah, d'accord.
1: L'après-midi, selon vos intérêts, vous pouvez visiter les temples de Mencius à Zhucheng, à 20 km de Tsufu. Mencius était le second sage du confucianisme et son temple moins touristique offre une expérience plus intime.
0: Et ces conseils sont précieux. Et parlons maintenant de l'hébergement et de la gastronomie locale.

0: De retour dans notre émission Carnet de route. Aujourd'hui, suite à l'émission précédente, on continue notre visite à Qufu, pays natal de Confucius. Et maintenant, on invite Rocco à nous donner quelques conseils liés à l'hébergement et à la gastronomie locale.
1: Oui, pour l'hébergement, là, je recommande vivement de séjourner dans les quartiers historiques. Plusieurs maisons traditionnelles ont été converties en boutiques hôtels. Mon préféré est une ancienne demeure des marchands du XVIIIe siècle avec ses cours intérieures, ses meubles Ming et son jardin classique. Se réveiller dans ces cadres, c'est comme voyager dans les temps. Quant à la gastronomie, Qufu offre une expérience unique. La cuisine Kong, développée dans les cuisines de la famille Kong pendant des siècles.
0: Et la cuisine Kong, c'est une cuisine raffinée qui mélange les traditions du Shandong avec les exigences rituelles confucéennes. Et Rogo, pourriez-vous nous présenter la cuisine Kong? C'est intriguant, pouvez-vous nous en dire plus?
1: C'est fascinant, Manon. La cuisine Kong s'évertue à respecter les règles strictes liées au rite confucéen. Certains plats ne pouvaient être servis qu'à certains.

0: certaines occasions. D'autres étaient réservées aux invités des marques. La présentation était aussi importante que les goûts. Chaque plat devait être harmonié visuellement. Parmi les spécialités, goûter absolument les poulets du poète, marinés dans les vins de riz et les herbes selon une recette vieille de 500 ans. Les tofu de la longévité, préparés avec une technique secrète transmise de génération en génération, est d'une douceur incomparable. Et les canards aux 8 trésors, farcis de riz gluant, châtaignes, jujubes et autres délices.
1: On dirait que tout cela compose un véritable festin et ça donne vraiment envie. Et Hugo, y a-t-il des restaurants particuliers que vous recommandez?
0: Oui, le restaurant du Manoir Kong, situé près de la résidence, sert une cuisine Kong authentique dans un cadre historique.
1: Mais lors de ma visite, mon coup de cœur va au petit restaurant familial caché dans des ruelles derrière le temple. Leurs mets sont également légendaires qui méritent bien d'être goûtés. Hein.
0: Pour une expérience complète, participez à un atelier de cuisine Kong. Vous apprendrez non seulement les recettes, mais aussi leur signification culturelle.
1: Et c'est également une façon merveilleuse de comprendre comment la philosophie confucienne imprègne tous les aspects de la vie quotidienne. Et pour nos auditeurs qui ne parlent pas chinois, est-ce facile de visiter Tsufu?
0: Oui, c'est une excellente question, Manon. Tsufu est beaucoup ouverte au tourisme international ces dernières années. Dans les sites majeurs, vous trouverez des panneaux en anglais et parfois en français. Des audioguides en plusieurs langues sont disponibles. Cependant, je recommande fortement d'engager un guide local francophone, non seulement pour la barrière de la langue, mais surtout pour la richesse des explications. Le confucianisme est une philosophie complexe. Et comprendre les symbolismes des lieux, les rituels, les anecdotes historiques enrichit considérablement la visite.
1: En plus, il y avait une fois, j'avais rencontré un érudit retraité qui parle un français impeccable et peut réciter les analectes par cœur. C'est vraiment incroyable. Et beaucoup de guides ont une approche très vivante et savent parfaitement adapter ces explications aux publics étrangers. Hein. Et puis, il y a aussi des conférences organisées par l'Institut Confucius local. Elles sont souvent traduites en anglais et permettent d'approfondir notre compréhension de la pensée confucienne. Bon, on a presque tout visité. On va faire une petite pause musicale avant de poursuivre notre émission.

0: de retour dans notre émission Carnet de route. On va continuer notre visite au Tuifu, pays natal de Confucius. Et Hugo, au-delà du tourisme, qu'est-ce que Tuifu peut apporter aux étrangers en ce 21e siècle?
1: Ah, Manon, c'est pas démodé. C'est la question essentielle. Mm-hmm. Et Tuifu n'est pas qu'une destination touristique. Mm-hmm. C'est une expérience transformatrice. Mm-hmm. Dans ce monde moderne, rapide et individualiste, la sagesse confucéenne offre des perspectives précieuses. Mm-hmm. L'importance de l'éducation, mm-hmm, et de la culture personnelle, si centrale chez Confucius, résonne particulièrement aujourd'hui. Mm-hmm. L'idée que nous devons constamment nous améliorer, non pour dominer les autres, mais pour mieux servir la société, est d'une actualité brûlante. La notion d'harmonie, mm-hmm, entre les individus, entre l'homme et la nature, entre la tradition et le progrès, offre des pistes de réflexion face aux défis contemporains. Mm-hmm. Et le respect des anciens, la valorisation de la sagesse accumulée peuvent nous aider à retrouver des repères dans un monde en mutation constante.
0: Quelle sagesse! C'est une vision très inspirante. Et Hugo, y a-t-il eu un moment particulier à Tuifu qui vous a particulièrement marqué?
1: Ah oui, un matin d'automne, mm-hmm, j'étais seul dans le temple au lever du soleil. Mm-hmm. Un vieil homme est arrivé, mm-hmm, s'est incliné devant la statue de Confucius, puis s'est mis à réciter les analectes à voix basse. Mm-hmm. Quand il a terminé, mm-hmm, nous avons échangé quelques mots.

0: Il m'a dit qu'il venait chaque jour depuis sa retraite pour converser avec les maîtres. Et ce qui m'a frappé, Manon, c'est que pour lui, Confucius n'était pas une figure historique lointaine, mais un guide quotidien, un ami spirituel. Cette dimension vivante du confucianisme, cette continuité à travers les millénaires, c'est cela la vraie magie des Tsoufou.
1: Quelle belle anecdote! Et pour nos auditeurs qui voudraient approfondir avant leur voyage, avoir une idée sur le confucianisme, avez-vous des lectures à recommander?
0: Certainement. Bon, on peut commencer d'abord par les analectes de Confucius. Ils sont disponibles dans plusieurs traductions en français pour une vision d'ensemble. Histoire de la pensée chinoise de la même auteur est remarquable. À Tsoufou même, la librairie du temple propose une excellente sélection d'ouvrages en langues étrangères. N'hésitez pas à demander conseil.
1: Merci pour ces recommandations. Avant de conclure, on va faire une petite pause musicale.

0: des développements récents à Tuifu.
1: Ah, Tuifu connaît actuellement une renaissance fascinante. Le gouvernement chinois investit massivement dans la préservation et la promotion du patrimoine confucéen. Un nouveau musée ultra-moderne vient d'ouvrir, utilisant les technologies immersives pour rendre la philosophie confucéenne accessible aux jeunes générations. Plus intéressant encore, on assiste à un véritable renouveau du confucianisme dans la société chinoise. Des écoles confucéennes privées rouvrent, enseignant les classiques aux enfants. Des entreprises adoptent des principes de gestion inspirés de Confucius. C'est un phénomène passionnant qui montre la pertinence continue de cette ancienne sagesse.
0: C'est encourageant de voir cette tradition se renouveler. Et Rogo, quel message final aimeriez-vous transmettre à nos auditeurs?
1: Ah, mon message serait de les appeler à Tuifu avec un esprit et un cœur réceptif. Ne vous contentez pas de visiter les monuments. Cherchez à comprendre l'esprit qui les anime.
0: C'est vrai, comme Scati, Confucius, étudier sans réfléchir, réfléchir sans étudier, c'est dangereux. Tuifu vraiment offre l'opportunité unique de faire les deux, étudier une sagesse millénaire et réfléchir à sa pertinence pour notre vie moderne. C'est très inspirant. Oui, Hugo, d'abord, on adopte un esprit ouvert et un cœur réceptif en plus.
1: Prenez le temps de méditer dans le jardin, d'écouter les récits des guides, de goûter la cuisine locale, de discuter avec les habitants. Chaque aspect de Tuifu a quelque chose à nous enseigner sur l'art de vivre ensemble, sur l'importance de la culture et de l'éducation, sur la recherche de l'harmonie. Et surtout, rappelez-vous que Confucius n'était pas un dieu mais un homme, un enseignant qui croyait profondément en la perfectibilité humaine. Son message d'espoir et d'humanisme résonne encore aujourd'hui, peut-être plus que jamais.
0: Oh, quelle belle parole pour conclure, chers amis auditeurs. J'espère que cette émission vous aura donné envie de partir sur les traces de Confucius à Tuifu. Cette ville extraordinaire offre bien plus qu'un voyage touristique. C'est une plongée au cœur d'une sagesse qui a façonné l'une des plus grandes civilisations du monde. Que vous soyez passionné de philosophie, d'histoire, d'architecture ou simplement curieux de comprendre la Chine profonde, Tuifu saura vous toucher et vous enrichir. C'est une expérience qui marque durablement, qui invite à la réflexion et qui peut-être vous inspirera dans votre propre quête de sagesse et d'harmonie. Et un immense merci à vous, Rogo, pour ce voyage passionnant au cœur du confucianisme.
1: Merci à vous aussi, Manon, et merci à tous nos auditeurs pour leur attention soutenue. J'espère sincèrement que certains d'entre vous feront le voyage. Tuifu vous attend avec ses trésors millénaires et sa sagesse éternelle. Comme disait Confucius, l'homme des biens est comme l'eau qui, tout en demeurant dans le lieu bas, que tous dédaignent, profite à tous les êtres. Puisse votre voyage à Tuifu vous aider à découvrir cette sagesse de l'eau, humble mais essentielle.
0: Et merci à Rocco. Vous avez très bien conclu la première partie de notre émission Carnet de route. Tout de suite, on va apprendre quelques mots chinois avec Xiaotai et Thomas.
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3: Bonjour à tous et bienvenue dans notre cours de chinois. Je suis Xiaotai, je suis avec Thomas.
2: Salut tout le monde, salut Xiaotai. Comment ça va depuis la dernière fois ?

0: Moi, je vais très bien. Et toi, t'as un peu travaillé depuis la dernière fois ?
1: Ouais, un petit peu, effectivement. J'ai un petit peu révisé les cours de la première leçon. Et justement, là, si nous révisions justement les premières phrases de la première leçon pour bien se remettre les idées en place avant d'entamer une nouvelle session.
0: Très bonne idée. Nous allons donc répéter les dialogues de la première leçon.
1: Ok, on écoute ça tout de suite avec le premier dialogue.
2: 你好。
3: 你好。
2: 您好。
3: 您好。
0: Maintenant le deuxième dialogue.
2: 你叫什么名字？
3: 我叫王龙。你叫什么名字？
2: 刘璐。
1: Et enfin le troisième et dernier dialogue de la première leçon.
3: 这是我的名片。
2: 谢谢。
3: 好久不见，你好吗？
2: 挺好的，谢谢。
0: Et voilà, c'est tout ce que nous avons appris dans la première leçon. Et les mots-clés, je vous rappelle, bonjour, en chinois on dit ni hao.
1: Ni hao.
0: Et comment t'appelles-tu ? En chinois on dirait ni jiao shenme mingzi.
1: Ni jiao shenme mingzi.
0: Rappelles-tu encore comment dit-on en chinois ? Ça fait longtemps qu'on ne s'est pas vu.
1: Ouais, je crois que c'est hao jiu bu tian.
0: Exact. Bon. Et c'est aussi la réponse de la petite question que nous vous avons posée à la fin de la première leçon. Est-ce que vous avez répondu correctement ? Hao jiu bu tian.
1: Hao jiu bu tian. Bon, maintenant, nous allons voir ce que nous allons apprendre aujourd'hui.
3: Xie xie. Xie xie ni. Fei chang gan xie. Bu yong xie. Dui bu qi. Mei guan xi. Mei shi.
2: Xie xie. Xie xie ni. 非常感谢，不用谢，对不起，没关系，没事儿。
0: Aujourd'hui, on va apprendre 谢谢 ce qui veut dire je te remercie.
1: Ok, on va aussi voir comment remercier, mais de façon plus appuyée avec le merci beaucoup.
0: Oui, merci beaucoup. On dit en chinois 非常感谢.
1: D'accord.
0: Et pour répondre à cette formule, tu peux dire 不用谢.
1: Ok, maintenant on va voir la phrase je suis désolé. Je crois que c'est 对不起, non ?
0: Oui, tu as raison, Thomas. On dit 对不起 en chinois pour dire je suis désolé.
1: Bon, alors maintenant, ce n'est rien. Comment ça se dit en chinois ?
0: Ce n'est rien, ça se dit en chinois comme « mei guan xi ».«
1: Mei
0: guan xi ».
1: D'accord, ok.
0: Et pour le dire dans un langage un peu plus parlé, on peut aussi dire « mei shi ». Et maintenant, quand vous remerciez quelqu'un de quelque chose, vous dites « xie xie ».«
1: Xie xie ». Je l'ai entendu dans plein de conversations, en fait, et c'est vrai que ça veut dire « merci », c'est très simple.
0: Oui, et ça se dit tout le temps. Xie xie, ça veut dire merci, et tu peux aussi dire xie xie ni.
1: Xie xie ni.
0: Ni, c'est toi.
1: Ni.
0: Et si vous voulez montrer que vous avez beaucoup apprécié quelque chose, vous pouvez dire fei chang gan xie.
1: Fei chang gan xie.
0: Ce qui veut dire merci beaucoup. Fei chang est un adverbe qui signifie beaucoup ou infiniment. Gan xie veut dire également merci. Merci beaucoup. 非常感谢。
1: 非常感谢。
0: Et si quelqu'un vous dit merci, que faut-il répondre en français ? C'est je vous en prie. En chinois, vous pouvez dire 不用谢。
1: 不用谢。
0: Littéralement, il signifie ne remercie pas. 不用谢 veut dire ce n'est pas la peine de. Et 谢 c'est merci, je vous en prie. 不用谢。
1: 不用谢。
0: Alors, on écoute le premier dialogue.Et dans cette première scène, l'ordinateur de Lily est tombé en panne. Son collègue a passé 3 heures pour le dépanner.
2: 非常感谢。
3: 不用谢。
2: 非常感谢。
3: 不用谢。
0: Bon, maintenant, nous allons apprendre une autre expression très utile. Il s'agit de « désolé ».
1: Exactement, ça me servirait bien lorsque j'écrase dans le métro les pieds des petits Pékinois.
0: Ah bon, « désolé » en chinois, vous pouvez dire « 对不起».«
1: 对不起».
0: Alors, quelqu'un vous dit « 对不起», comment vous répondez ?
1: Est-ce que ce ne serait pas « 没关系» par hasard ? Parce que lorsque, justement, j'écrase les pieds de mes congénères dans les ascenseurs ou dans le métro, c'est apparemment la phrase qu'ils me disent. C'est ça ou pas ?
0: Oui, c'est ça. Parfait. C'est correct. « 没 » littéralement signifie « non ».

0: Guanxi, littéralement, ça veut dire relation. Ce n'est rien, en clair. Mei guanxi.
1: Mei guanxi.
0: Vous pouvez aussi dire mei shi.
1: Mei shi.
0: Mei signifie également non ou ne pas. Shi, c'est chose.
1: Mei shi, donc ça veut dire de rien.
0: Un petit récap de ce qu'on a vu ensemble. Désolé, dui bu qi.
1: Dui bu qi.
0: Ce n'est rien. Mei guanxi.
1: Mei guanxi.
0: Une phrase similaire, c'est mei shi.
1: Mei shi.
0: Très bien, maintenant un dialogue que l'on peut entendre tous les jours dans la rue.
2: 对不起。
3: 没关系。
2: 对不起。
3: 没事。
2: 对不起。
3: 没关系。
2: 对不起。
3: 没事。
0: Bon, est-ce que tu as compris?
1: Bah, la majeure partie, je pense, oui.
0: Bon, avant que nous écoutions encore une fois les deux dialogues entièrement, je propose que nous passions en revue ce qu'on a appris aujourd'hui.
1: Ok, ce que je te propose, c'est que tu lises d'abord en français et en chinois, et après, je te le répète.
0: D'accord, on fait comme ça. Merci en chinois, c'est xie xie.
1: Xie xie.
0: Ou xie xie ni.
1: Xie xie ni.
0: Xie xie.
1: Xie xie.
0: Ou xie xie ni.
1: Xie xie ni.
0: Et merci beaucoup en chinois, on dit... 非常感谢。
1: 非常感谢。
0: 非常感谢。
1: 非常感谢。
0: La réponse pourrait être 不用谢。
1: 不用谢。
0: 不用谢。
1: 不用谢。
0: Et tu peux aussi dire 没事儿。
1: 没事儿。
0: 没事儿。
1: 没事儿。
0: Désolé en chinois c'est
1: 对不起 non?
0: Très bien, maintenant on écoute encore une fois les deux dialogues.
1: Le premier dialogue.
2: 非常感谢。
3: 不用谢。
2: 非常感谢。
3: 不用谢。
0: Maintenant le deuxième dialogue.
2: 对不起。
3: 没关系。
2: 对不起。
3: 没事儿。
2: 对不起。
3: 没关系。
2: 对不起。
3: 没事儿。
2: 对不起。
3: 没关系。
2: 对不起。
3: 没事儿。
0: Avant de terminer cette émission, je propose de jeter un coup d'œil à notre ABC de la culture chinoise. Vas-y Thomas.
1: Eh bien merci. Et on va parler de l'hospitalité chinoise, car les Chinois sont très réputés pour leur accueil des étrangers ou des invités. Le peuple chinois réalise ses meilleurs plats pour ses invités. Normalement, ils commencent à préparer même quelques jours avant la visite. La table est généralement recouverte de mets, et l'hôte dit toujours « il n'y a rien de bon à manger, contentons-nous de cela ». Et ce, afin de montrer son respect par rapport aux invités.
0: On voit que tu as bien compris l'hospitalité chinoise, Thomas.
1: Ben, surtout, j'apprécie la cuisine, effectivement.
0: Très bien, ainsi s'achève notre émission d'aujourd'hui. N'oublie pas que nous avons un petit jeu pour vous. Comment dites-vous « désolé » en chinois ?
1: Voilà, notre cours de chinois, c'est fini pour aujourd'hui. Merci encore de votre fidélité. Zaijian, et à bientôt.
0: Zaijian.
4: Voilà, c'était la fin de notre émission d'aujourd'hui. Merci de nous avoir suivis et à la prochaine.

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1: À la une de cette édition, l'Iran a déclaré qu'il poursuivrait ses consultations avec les États-Unis à la suite des discussions qui se sont tenues ce week-end en Suisse. Les médiateurs ont indiqué que les deux pays s'étaient mis d'accord sur une feuille de route visant à conclure un accord définitif dans un délai de 60 jours afin de mettre fin à la guerre. Les négociations techniques entre Téhéran et

0: Washington ont débuté lundi en Suisse. L'Iran affirme que ses échanges avec l'agence de surveillance nucléaire de l'ONU se poursuivront conformément à la procédure en vigueur. Le ministre iranien des Affaires étrangères, Saïd Abbas Araghchi, a également confirmé plusieurs avancées majeures lors des pourparlers avec les États-Unis, notamment des dérogations pour les exportations de pétrole et de produits pétrochimiques, ainsi que le déblocage partiel des avoirs iraniens gelés.
1: Le vice-président américain J.D. Vance affirme qu'il existe une base solide pour un accord de paix définitif malgré quelques moments de tension au cours du week-end. Les médiateurs du Pakistan et du Qatar ont qualifié l'atmosphère des discussions de positive et constructive. M. Vance a délivré un message optimiste à son départ de Suisse lundi. Il a déclaré que les États-Unis et l'Iran avaient élaboré une feuille de route visant à conclure un accord de paix permanent dans un délai de 60 jours. Au terme de 2 jours de discussion, les États-Unis et l'Iran se sont mis d'accord sur une stratégie visant à maintenir le détroit d'Ormuz ouvert. Selon des responsables, les deux pays mettront en place une ligne de communication afin de garantir la sécurité du passage des navires commerciaux. M. Vance a indiqué que Téhéran avait accepté d'accueillir des inspecteurs nucléaires et que Washington allait mettre au point un système pour gérer les avoirs gelés. À l'issue des pourparlers, le ministre iranien des Affaires étrangères a déclaré que les États-Unis avaient accepté de lever les sanctions pétrolières. Lundi, le département du Trésor américain a délivré une licence générale autorisant l'Iran à produire, livrer et vendre du pétrole brut, des produits pétroliers et pétrochimiques jusqu'au 21 août. Dans le cadre de ces discussions, les États-Unis et l'Iran ont convenu de collaborer pour résoudre le conflit entre Israël et le Hezbollah.
2: Nous avons posé de très bonnes bases pour un accord final fructueux. L'accord final, c'est la maison. Nous en avons posé les fondations. Nous n'avons pas encore construit la maison, mais nous avons posé des fondations solides pour parvenir à un résultat favorable au peuple américain. Mais honnêtement, il reste encore beaucoup à faire alors que nous continuons à progresser dans les négociations sur le nucléaire et sur l'économie, tout en poursuivant le déminage du détroit et en veillant à ce que le trafic maritime reprenne progressivement.
1: Maintenant que les discussions de haut niveau se sont achevées en Suisse, M. Vance a indiqué que les discussions techniques se poursuivraient au cours des prochains jours et des prochaines semaines. Et tandis que ces négociations se poursuivent, de hauts responsables de l'administration Trump se rendent au Moyen-Orient pour rallier leurs alliés à leur cause. Cette semaine, le secrétaire d'État américain Marco Rubio se rendra aux Émirats arabes unis, au Koweït et à Bahreïn. Le département d'État précise que M. Rubio rencontrera également le Conseil de coopération du Golfe. Celui-ci est un groupe de 6 monarchies, comprenant notamment l'Arabie saoudite, le Qatar et Oman. Certains dirigeants du Golfe ont fait part de leurs inquiétudes concernant certains aspects du protocole d'accord signé la semaine dernière par les États-Unis et l'Iran. Le département d'État précise que lors de ce déplacement, M. Rubio abordera toute une série de priorités régionales, telles que le protocole d'accord avec l'Iran et les efforts visant à garantir la sécurité du transit dans le détroit d'Ormuz. Le principal négociateur iranien a annoncé sur Telegram qu'il se rendait à Oman pour discuter de la gestion du détroit.
0: Le principal négociateur iranien Mohammad Bagher Ghalibaf a déclaré que la gestion du détroit d'Ormuz ne reviendrait jamais à ce qu'elle était avant la guerre. Il a ajouté que le détroit serait géré selon des mécanismes iraniens et par l'Iran. Il a également précisé que Téhéran avait accepté de mettre en place une ligne de communication afin de coordonner le passage en toute sécurité des navires dans le détroit. Et Israël a annoncé que son armée continuera à démolir les infrastructures des miliciens et à maintenir la zone de sécurité qu'elle s'est elle-même attribuée dans le sud du Liban. Le premier ministre israélien Benjamin Netanyahou a déclaré que l'armée israélienne disposait d'une totale liberté d'action pour faire face à toute menace rencontrée dans le sud du Liban. Le principal négociateur iranien Mohammad Bagher Ghalibaf a déclaré que son pays ne renoncerait pas à la souveraineté du Liban dans le cadre des pourparlers en cours avec les États-Unis. Il a ajouté que les États-Unis et l'Iran s'étaient mis d'accord sur un mécanisme visant à mettre fin au combat au Liban. Le ministre iranien des Affaires étrangères, Saïd Abbas Araghchi, a également déclaré que les médiateurs des pourparlers américano-iraniens en Suisse avaient réalisé des progrès majeurs en vue de mettre fin au conflit au Liban. Israël et le Liban doivent tenir un nouveau cycle de pourparlers à Washington ce mardi. Et le Parti de la prospérité au pouvoir en Éthiopie s'est engagé à faire progresser la gouvernance démocratique et le développement national après avoir remporté une victoire écrasante aux élections législatives. En vertu de la constitution éthiopienne, le parti politique ou la coalition qui remporte la majorité forme le gouvernement et désigne le premier ministre.
1: Le Parti de la prospérité, au pouvoir en Éthiopie, a remporté 438 des 486 sièges en jeu à la Chambre des représentants du peuple, la chambre basse du Parlement éthiopien.
2: Je tiens également à exprimer ma gratitude à tous les partis politiques éthiopiens. Malgré toutes les difficultés auxquelles vous avez été confrontés, votre participation à cette élection populaire est en effet très importante. Et je vous remercie tous pour votre engagement et votre persévérance.
1: Au niveau régional, le Parti de la prospérité a conservé une position dominante dans la plupart des conseils régionaux et dans les deux administrations municipales du pays, consolidant ainsi son emprise sur les structures de gouvernance tant fédérales que régionales. Toutefois, les partis d'opposition ont également remporté des sièges supplémentaires, renforçant ainsi leur présence au sein du système de gouvernance nationale.
2: Certains membres de l'opposition ont obtenu des sièges au sein des conseils régionaux et de la Chambre des représentants du peuple, ce qui constitue également une nouveauté pour nous par rapport aux dernières élections, lors desquelles l'opposition n'était représentée que par un très petit nombre de membres et où le parti au pouvoir dominait largement.
1: La commission électorale a indiqué que l'insécurité dans les régions d'Oromia et d'Amara avait empêché l'ouverture de 143 bureaux de vote. Aucune élection n'a eu lieu dans la région du Tigré, qui se remet encore d'un conflit de 2 ans qui a pris fin en novembre 2022. Plus de 50 millions de personnes, sur une population estimée à 130 millions d'Éthiopiens, étaient inscrites sur les listes électorales. Les observateurs internationaux, notamment ceux de l'Union africaine, de l'IGAD et de l'Union européenne, ont qualifié ces élections d'étape encourageante dans le renforcement de la démocratie multipartite et des institutions démocratiques en Éthiopie.
0: Keir Starmer a démissionné de ses fonctions de Premier ministre britannique et de chef du Parti travailliste. Dans une déclaration faite devant le 10 Downing Street, Keir Starmer a déclaré que toutes les décisions qu'il avait prises pendant son mandat avaient eu pour priorité l'intérêt du pays.
3: La question que se pose actuellement mon parti est de savoir si je suis la personne la mieux placée pour nous mener aux prochaines élections législatives. J'ai pris connaissance de la réponse apportée par mon groupe parlementaire à cette question et j'accepte cette réponse de bon gré. Toutes les décisions que j'ai prises ont eu pour but de faire passer en premier le pays que j'aime. C'est pourquoi je vais démissionner de mon poste de chef du Parti travailliste. J'ai parlé à Sa Majesté le Roi ce matin pour l'informer de ma décision. Je demanderai au comité exécutif national du Parti travailliste d'établir un calendrier prévoyant l'ouverture des candidatures le 9 juillet et leur clôture avant les vacances d'été. En cas d'élection interne, cela garantira qu'un nouveau chef soit en place avant la reprise des travaux du Parlement en septembre. Je resterai en fonction en tant que Premier ministre jusqu'à la fin du scrutin et je ferai tout ce qui est en mon pouvoir pour garantir une passation de pouvoir dans les règles.
4: Keir Starmer a déclaré qu'après avoir quitté le poste le plus important du Royaume-Uni, il consacrerait du temps à sa famille. Son rival au sein du Parti travailliste, Andrew Burnham, devrait lui succéder au poste de Premier ministre.
0: Le Premier ministre chinois Li Qiang a rencontré séparément mardi dans la ville de Dalian, dans le nord-est de la Chine, les dirigeants de 5 pays à l'occasion de la 17e réunion annuelle des nouveaux champions, également connue sous le nom de Davos d'été.
5: Le Premier ministre chinois a déclaré que les relations de la Chine avec ces 5 pays n'avaient cessé de s'approfondir ces dernières années sous la direction stratégique du président chinois Xi Jinping et des dirigeants de ces pays. Lors de sa rencontre avec le Premier ministre guinéen, Amadou Ouriba, le Premier ministre Li a souligné que cette année marquait le 10e anniversaire du partenariat stratégique global de coopération entre les deux pays et a ajouté que la Chine était prête à travailler avec la Guinée pour faire progresser l'amitié traditionnelle entre les deux pays, se soutenir fermement quant aux questions sujettes aux intérêts fondamentaux de l'autre partie et approfondir la coopération dans tous les domaines au bénéfice des peuples des deux pays. Monsieur Ba a déclaré que la Guinée se réjouissait de collaborer avec la Chine pour faire avancer davantage des projets clés, notamment le projet Simandou, élargir la coopération et rehausser le niveau de la coopération industrielle. Lors de sa rencontre avec le Premier ministre du Kazakhstan, Olgaz Bektenov, le Premier ministre Li a déclaré que la Chine était disposée à travailler avec le Kazakhstan pour approfondir les relations de bon voisinage et d'amitié, consolider la confiance politique mutuelle, renforcer la coopération mutuellement bénéfique au bénéfice des peuples des deux pays. M. Bektenov a déclaré que le Kazakhstan était disposé à travailler avec la Chine pour mettre en œuvre le consensus important réalisé par les deux chefs d'État, renforcer davantage les échanges de haut niveau et faire avancer conjointement l'initiative, la ceinture et la route. Lors de sa rencontre avec le

0: Premier ministre de la République de Corée, Kim Min-sok. Le Premier ministre Lee a déclaré que la Chine était disposée à renforcer le fondement de la confiance politique mutuelle et la coopération dans les domaines du commerce des semi-conducteurs et des échanges culturels, ainsi qu'à promouvoir une économie ouverte Asie-Pacifique et à préserver la sécurité et la stabilité des chaînes d'approvisionnement mondiales. Le Premier ministre Kim a déclaré que la République de Corée était disposée à collaborer avec la Chine pour élargir la coopération dans les domaines tels que le commerce, la haute technologie et la culture, et promouvoir la paix et la stabilité régionale et internationale. Lors de sa rencontre avec le président mongol Kurelsukh Ukna, Li Qiang a déclaré que la Chine considérait les relations sino-mongoles comme un élément important de sa diplomatie de voisinage et qu'elle était disposée à travailler avec la Mongolie pour renforcer leur alignement stratégique et défendre conjointement les intérêts du Sud global. Le président Kurelsukh a déclaré que la Mongolie adhérait fermement au principe d'une seule Chine et qu'elle était disposée à approfondir sa coopération avec la Chine dans les domaines tels que le commerce, l'agriculture et l'économie verte. Lors de sa rencontre avec le Premier ministre monténégrin Milošo Špajić, le Premier ministre Lee a exprimé son espoir que le Monténégro joue un rôle de promotion des relations Chine-UE en ce 20e anniversaire des relations diplomatiques entre la Chine et ce pays des Balkans. Le Premier ministre Špajić a déclaré que le Monténégro était disposé à travailler avec la Chine pour promouvoir la coopération dans le commerce, les infrastructures et l'économie verte, et qu'il se réjouissait de devenir un pont pour la coopération pratique entre l'UE et la Chine après son adhésion à l'organisation.
1: Nvidia, Intel, Qualcomm et Alibaba figurent en tête d'une liste impressionnante de géants chinois et internationaux de l'IA dans la nouvelle zone dédiée à l'IA du Salon Expo International des chaînes d'approvisionnement de Chine. 200 entreprises du secteur sont à la recherche de nouveaux partenariats couvrant tous les domaines des applications de grands modèles et de l'infrastructure informatique à l'intelligence incarnée.
2: La chaîne d'approvisionnement dédiée à l'intelligence incarnée et à la robotique est principalement concentrée en Chine. Nous espérons travailler ensemble pour améliorer cet écosystème de chaînes industrielles et d'approvisionnement et en exploiter pleinement la valeur.
3: Nos produits permettent de remédier au manque de données d'entraînement pour l'intelligence incarnée, tout en s'intégrant véritablement dans des scénarios de production essentiels, jouant ainsi un rôle dans la fabrication intelligente et la préparation des commandes logistiques. Des domaines tels que l'IA appliquée à la traduction, à la fabrication et aux véhicules intelligents font désormais progresser l'IA plus profondément dans les applications industrielles.
2: Comment l'IA peut-elle être appliquée à notre économie réelle, que ce soit dans la fabrication, la R&D, le commerce de détail ou les services? Les scénarios d'application sont nombreux. Nous espérons tout particulièrement collaborer étroitement avec nos partenaires chinois.
3: Après l'émergence des grands modèles, comment tirer parti de leurs capacités dans des milliers de secteurs et divers scénarios de la vie quotidienne, ces nouvelles orientations, nous en discutons activement et collaborons avec de nombreux partenaires industriels.
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5: Bonjour à toutes et à tous, vous êtes sur Radio Chine Internationale. Bienvenue dans cette nouvelle émission musicale, on connaît la chanson. La musique hip-hop se développe rapidement ces dernières années en Chine. Cette musique commence progressivement à être accueillie par le grand public. Aujourd'hui, je vous propose des chansons hip-hop présentées lors du show télévisé The Rap of China, qui est diffusé actuellement une fois par semaine. On commence tout de suite par la chanson Now You Know, signée par Pai Ke Te.
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2: Vous écoutez donc on a la chanson de RCI. Aujourd'hui, je vous propose des chansons hip-hop présentées lors du show télévisé The Rap of China. Cette émission réunit les meilleurs rappeurs chinois. Ces derniers montrent sur scène et présentent leurs meilleures performances aux spectateurs. Les deux prochains titres sont Une génération de Kung Fu Prang et Mo Jia Dai de Vanida.
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8: Vous écoutez Radio Chine Internationale. L'émission On connaît la chanson continue avec deux autres chansons K-pop. Embellir la vie, signé par Sheng Yu, et Long

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1: Vous êtes sur RCI et vous écoutez Vous connaissez la chanson. Aujourd'hui, je vous propose des chansons hip-hop présentées lors du show télévisé The Rap of China. Dou Wei est un musicien chinois. En tant que figure emblématique du rock chinois, elle était très célèbre dans les années 80 et 90. Le rappeur Gam présente ses respects via le prochain titre, Jeune Dou Wei.

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2: Vous suivez, vous connaissez la chanson de RCI. Les deux prochains morceaux s'intitulent Human in the Mirror et Persister dans sa façon de faire.

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2: Vous écoutez Wangunala, la chanson de RCI. Notre émission d'aujourd'hui vous propose des chansons hip-hop.

présenté lors du show télévisé The Rap of China. Dans la dernière partie, nous allons écouter Good Night, signé par Kepler, et Don't Be Afraid of Growing Old, signé par Wang Yitai et Aizhe.

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